0: parfaitement compris. C'est pour ça que les super grands sont défaits un peu partout, que la puissance est mise en échec, parce que la puissance, c'est l'interdépendance.
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2: Quand vous n'avez pas un soutien fort, les puissances étrangères vous écrasent. Or, quand vous avez un soutien fort, comme par exemple la Russie, parce que souvenez-vous, si le président Muammar Kadhafi avait eu à ses côtés la Russie placée qui dit non, vous ne pouvez pas faire ce que vous allez faire là, je crois que nous aurions encore Kadhafi aujourd'hui. Donc le président de la République a justement besoin d'avoir dans son carnet d'adresses des puissances comme la Russie qui peuvent être des contrepoids de l'Occident qui peut à un moment donné positionner un candidat.
1: Le Cameroun est en bonne place dans le concert des nations.
3: Toutes ces puissances considèrent l'Afrique comme un gâteau qu'on devrait se partager. Qu'est-ce qui justifie qu'un seul pays convoque 54 pays?
4: Ça veut dire nous-mêmes quand nous y allons, est-ce que nous rendons compte que ça sonne pas bien?
3: C'est pour ça que je suis un peu partagé. Groupé dans l'Union africaine, c'est plutôt l'Union africaine qui doit convoquer les pays individuels, puisque c'est une institution. Est-ce que l'Afrique du Sud ou le Nigeria peuvent organiser un sommet Nigeria-Russie? Personne ne va vous accepter ça. Donc, je pense que c'est par là même que le respect commence.
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sommes le 25 septembre 2026. Dans deux jours exactement, le Cameroun et le monde entier vont commémorer la journée mondiale du tourisme. Une occasion pour nous de revoir un peu le niveau de pénétration du tourisme camerounais. Est-ce qu'aujourd'hui nous sommes une destination touristique? Qu'est-ce qui ferait problème si jamais nous ne le sommes pas? Qu'est-ce qu'on doit améliorer? Qu'est-ce qu'on doit pouvoir réinventer? Sachant que le tourisme est une arme géostratégique très importante, un instrument de positionnement géopolitique également. Les invités en plateau vont nous dire ce qu'ils en pensent. Vous aussi, chers auditeurs, à partir de 16h15 au 6 40 61 38 42 et aussi 71 15 73 21 6 71 15 73 21. Ce sont nos deux codes d'accès. Mais avant de parler de tourisme, nous allons revenir sur cette annonce du secrétaire général des Nations Unies à l'occasion de la 81e Assemblée générale de l'ONU qui a débuté depuis le 8 septembre dernier et qui va s'achever le 28 septembre prochain, donc lundi à New York. Guterres Antonio a annoncé que l'Afrique a besoin d'un siège permanent au Conseil de sécurité des Nations Unies. Et d'ailleurs, nous nous disons besoin. Il a dit, l'Afrique doit avoir, pour le paraphraser, un siège permanent au Conseil de sécurité. Nous allons ici, à partir de Yaoundé, analyser cette déclaration et surtout nous poser la question de savoir si la réforme exigée par des chefs d'État africains, à l'instar du président Paul Biya, réforme de l'ONU, est possible. Et est-ce que nous pouvons avoir au moins un siège au Conseil de sécurité des Nations Unies, un siège permanent, mais aussi un droit de veto? Est-ce que cela est possible? Les invités en plateau et vous, chers auditeurs, vous allez en discuter tout à l'heure. Mesdames, messieurs, bonsoir et bienvenue sur Géopolitique.

Cet après-midi, Salomon et Sana assurent à la mise en onde. Brian Bida est au cadrage vidéo. Boris Tedogmo au développement digital. Ebel Bellassa Marissine, la réalisation. Coordination centrale, Roger Kieck. Supervision générale, le révérend pasteur Bissai, Emmanuel Noël. Jean Patiente à la JPT, derrière ses micros, avec vous jusqu'à 17h55. Retrouvons-nous tout à l'heure pour parler de la Masso dans son acte 7 et surtout de Masso Bourse Académique. Et notez-le, à partir de 16h15, c'est un rappel, vous pourrez participer au débat de géopolitique. Mesdames, messieurs, retrouvons-nous dans un très court instant.

Que Dieu bénisse chacun d'entre vous, chers auditeurs. Que Dieu bénisse chaque internaute et télé-internaute. Que Dieu bénisse les invités en plateau. Que Dieu bénisse le groupe Rhénaprove Finance SA. Que Dieu bénisse la Masso. Que Dieu bénisse le révérend pasteur Bissai Emmanuel Noël. Que Dieu bénisse le Cameroun. Que Dieu bénisse l'Afrique.

Alors, comment se consoler quand tout va mal? La musique tout à l'heure nous indiquait que Dieu, Jésus-Christ, c'est notre seule consolation. Dieu est notre seule consolation. Mais nous avons aussi, à notre niveau, l'obligation de nous mettre ensemble pour consoler les autres quand ils souffrent. Et se mettre ensemble, ça signifie mettre en activité la solidarité agissante africaine. C'est-à-dire que agir ensemble pour que nous sortions de la désolation, de la tristesse, de la misère, de la pauvreté, et que nous puissions juguler

0: le cercle vicieux de la pauvreté qui s'impose à nous depuis très longtemps. Nous en avons les moyens, nous pouvons sortir de la pauvreté, de la misère, mais nous devons toucher à nos mentalités, c'est très important. Nous devons fusionner avec une vision qui est celle de la solidarité agissante africaine. Comment est-ce que je peux venir en aide aux autres et comment les autres aussi peuvent me venir en aide? Car seul, on ne pourra pas atteindre le coach. Faire cavalier seul n'est pas porteur, n'est pas impactant. Par contre, si on se met ensemble, on peut trouver des solutions immédiatement. On peut s'offrir des opportunités, les exploiter à bon escient et sortir du cercle très très très vicieux de la misère. Nous ne devons pas rester empêtrés dans la misère, scotchés dans la pauvreté, comme de pauvres quidam, alors que nous avons tout entre les mains pour aller loin. Oui, nous avons tellement de richesses. On présente notre continent comme actuellement celui qui possède les plus grandes richesses naturelles au monde. On n'exclut pas les autres continents aussi, mais néanmoins l'Afrique a ce que les autres n'ont pas. Et dans cette richesse, le seul handicap qui est le nôtre, c'est notre incapacité à bâtir une ressource humaine dotée d'une mentalité de vainqueur, une mentalité de solidarité. Nous avons depuis quelque temps bâti le chacun pour soi et d'autres ont ajouté Dieu pour tous. Alors qu'en réalité, Dieu lui nous dit qu'il est là pour nous tous, mais nous on adore le chacun pour soi. Nous devons sortir absolument de ce chacun pour soi. Nous devons désormais cultiver le chacun pour tout le monde et tout le monde pour chacun. C'est important. C'est ce qui va nous permettre d'améliorer nos conditions de vie et d'existence. Nous devons bâtir la mentalité. Parce qu'il ne suffit pas d'édicter la vision, mais il faut qu'on intègre la vision et que nous amenions tout le monde à fonctionner, à agir dans le sens de l'amour, du partage, de l'humilité, de la tolérance pour aboutir à une véritable solidarité africaine. C'est l'unique solution pour que nous sortions de la misère et de la pauvreté. Beaucoup n'y croient pas. D'ailleurs, quand nous disons qu'avec 100 francs CFA, on peut tout changer, beaucoup nous envoient voir ailleurs qu'aller là-bas avec ça. Vous racontez des sornettes. Peut-être parce que ce groupe n'a pas compris, en réalité, la force, la puissance de se mettre ensemble, de se mutualiser. Mais quand il s'agit du danger, par exemple quand on parle de Boko Haram, et que l'actualité renseigne qu'une force multinationale a été mise sur pied par plusieurs pays pour contrer la nébuleuse, les gens disent « oui, bravo, c'est ça, on doit se mettre ensemble pour... » Oui, mais parfois c'est lunaire, c'est un peu loin de nous. Mais ici, même au quartier, on n'arrive pas à se mettre ensemble pour curer les caniveaux, pour gérer la question des ordures. Notre argument pour nous protéger, échapper à notre responsabilité, et tu je dis que le gouvernement ne fait rien, l'État ne fait rien, c'est le gouvernement qui doit faire. D'ailleurs, l'État, c'est qui? C'est pas vous et nous. C'est nous tous, l'État. Le gouvernement ne fait rien. Mais vous-même, quelle est votre responsabilité? Vous contribuez à quel niveau? Voilà pourquoi nous avons mis sur pied la MASSO pour promouvoir ces valeurs qui vont nous amener tous à nous élever, à appliquer la solidarité africaine et à participer de façon très agissante au développement de notre pays, de notre continent. Nous parlions tout à l'heure des armes psychologiques, psychiques, intellectuelles que nous devons avoir, qui partent d'une vision. Il faut donc bâtir cette mentalité. Ça passe par l'éducation. Il y a l'éducation en famille, il y a l'éducation à l'école, il y a l'éducation dans la rue, il y a l'éducation à travers les médias. Tout type de médias. Il y a l'éducation à travers les repères sociaux, les exemples à suivre. 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Mais voilà pourquoi nous avons pensé que si on demande à tout le monde de venir uniquement à l'IUB, à l'Institut universitaire Bissaye, vous aurez des problèmes de mobilité dans la ville de Yaoundé, les villes de Douala, Kribi, etc. Même plus loin, Maroua, pourquoi pas. 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Mais l'objectif ici, c'est de bâtir une mentalité de gagneur et de gagnant pour tous les jeunes Africains. Notre continent en a besoin. Nos pays en ont besoin. La ressource humaine doit être à la hauteur de la tâche actuelle qui est de relever le niveau de vie en Afrique. Donc, on doit se former. Et dans cette formation, on doit être très pratique. Parce que nous avons, depuis la fin des indépendances, beaucoup souffert avec la question de la diplomite. Le diplôme pour le diplôme. Le diplôme, il est bien, mais il faut que tous ceux qui sont titulaires d'un diplôme ou pas, soient utiles à leur famille, utiles à la communauté, utiles à la nation, utiles à l'Afrique et aussi utiles à l'humanité. Nous avons notre part de responsabilité dans le statut actuel de l'humanité. Nous devons contribuer, participer. Et chacun à son niveau a les moyens de le faire. Nous sommes dotés de talents. Nous devons également y ajouter des compétences et faire tourner la mayonnaise pour qu'elle prenne et que nous n'ayons plus à subir les affres de la pauvreté, de la misère. 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Nous sommes en route pour bâtir une Afrique forte, qui ne doit pas seulement être résiliente, mais qui doit être épanouie, prospère. Et pour ce, il faut que l'intelligence africaine soit bien structurée au travers des formations à la carte que vous propose l'Institut Versailles-Bissaye ou bien d'autres instituts au Cameroun et en Afrique. 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Mais en même temps, il faut aussi voir loin. 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

0: Voilà, le débat de géopolitique, commençons avec Serge Sepor, qui est journaliste, expert en communication, parce que l'image que renvoie l'ONU, pardon, aujourd'hui, Organisation des Nations Unies, ne conforte pas toujours tous les États, surtout les États africains, qui pensent qu'il faut réformer l'ONU. Depuis plus de 80 ans d'existence, qu'est-ce que l'Afrique a profité des Nations Unies, en dehors des aides, des agences onusiennes qui s'occupent de nous aider dans des domaines où il y a beaucoup de souffrance. Nous apprenons que cette semaine, Antonio Guterres, au niveau de la tribune de marbre vert des Nations Unies, a déclaré que l'Afrique doit aussi disposer d'un siège permanent au Conseil de sécurité. Entre-temps, il y a eu des lobbying, des mouvements qui ont rappelé plutôt qu'un seul siège ne suffit pas, il faudrait peut-être trois. Au-delà des trois sièges non permanents dont dispose l'Afrique en termes de rotation, est-ce qu'on a vraiment besoin de ce siège au Conseil de sécurité, ce siège permanent? D'autres exigent aussi qu'on ait un droit de veto. C'est important. Il y a des pays africains qui disent il faut ajouter à cela un droit de veto. Serge Sepor, bon après-midi.
1: Excellent après-midi à vous, Jean-Patient Sala. Bonsoir aux co-discutants. Je salue l'équipe technique qui nous accompagne. Nous adressons également nos chaleureuses salutations à l'ensemble des auditeurs et internautes de Royal FM. Notre déférence au top manager, notre déférence et notre reconfort au top management du groupe Renapro éprouvé. Nous réitérons nos prières pour des bénédictions sans cesse infinies pour cette belle œuvre trentenaire et à son bâtisseur, le révérend Emmanuel Noël Bissa. Merci à vous-même de nous accueillir. Alors, vous nous parlez des Nations Unies. Vous savez, on est d'emblée, effectivement, ou alors on est conforté dans cette position du général de Gaulle qu'il avait traité en son temps de machin.
0: Oui.
1: L'ONU est un machin pour l'Afrique. Ça ne sert strictement à rien. L'Afrique n'a rien à faire à l'ONU. Et même si l'Afrique devait y rester, l'Afrique n'a rien à faire là-bas parce que l'Afrique joue un rôle de figurant. C'est un rôle de figuration. L'Afrique n'a pas
0: un poids.
1: Non, quand vous dites poids, je vais revenir sur la notion
0: de poids.
1: Mais
0: l'Afrique, c'est quand même 28% des membres.
1: Voilà.
0: Des États membres, 28%
1: voilà,
0: des États membres.
1: En termes de représentativité, effectivement, c'est un poids. Mais en termes de levier de puissance, lorsque vous allez dans une arène, et vous devez savoir d'emblée quel sera votre statut, quelle sera votre place. Vous savez, la gouvernance mondiale aujourd'hui, d'abord historiquement, si on se réfère aux raisons qui portaient les fonds bâtissements des Nations Unies au lendemain de la Deuxième Guerre mondiale,
0: oui.
1: Il fallait rétablir la stabilité, la paix dans le monde. Au jour d'aujourd'hui, au 81e anniversaire des Nations Unies, est-ce que nous sommes dans un monde en paix? Pas du tout. Vous avez des zones, une zone de crise en Europe entre l'Ukraine et la Russie. Vous avez des armes qui crépitent de temps en temps encore du côté de l'Iran. Le Liban n'est pas sécurisé. L'Amérique latine est en proie à une insécurité systémique. L'Afrique est la zone la plus crisogène du monde. Autrement dit, les Nations Unies ont lamentablement échoué. Si vous prenez la zone des Grands Lacs, depuis plus de 50 ans, il y a là-bas une insécurité permanente animée par des groupes, par une certaine belligérance. Une belligérance qui s'est installée et est devenue endémique avec en filigrane une exploitation abusive. Et ce, depuis Léopold II. Depuis le temps du royaume de Belgique, le roi Baudouin, la RDC est sauvagement exploité. Parce qu'il n'y a pas que la question de la paix, mais également la dignité des peuples. L'Afrique aujourd'hui, malheureusement, est le peuple dont est dans cette nation, cette communauté, dont la dignité est tous les jours piétiner. Alors pourquoi l'Afrique n'a rien à faire là-bas? L'Afrique elle-même n'a pas su peser de tout son poids du fait d'un déficit criard d'unité. Il n'y a pas une unité africaine. Malgré la volonté des pères fondateurs. Vous avez une Afrique qui est essentiellement balkanisée sur le plan linguistique, sur le plan géographique, sur le plan économique, sur le plan politique. L'Afrique ne parle pas d'une seule voix.
0: Mais il y a quand même l'Union africaine qui elle-même exige qu'on ait au moins deux sièges permanents au Conseil de sécurité.
1: Parlons donc des sièges permanents avec veto, parce que vous avez des sièges permanents, vous avez les 5 sièges permanents avec droit de veto, vous avez les 10 sièges permanents rotatifs tous les 2 ans. Mais en fait, avoir un siège permanent avec droit de veto, quels sont les critères aujourd'hui? Quand vous regardez des États-Unis en passant par la Russie, la France, la Chine, la Grande-Bretagne, ce sont des États qui sont détenteurs de l'arme atomique. C'était une condition non écrite, en réalité, au moment de la fondation des Nations Unies. Sauf qu'aujourd'hui, sous ce prisme-là, la réalité a changé. Parce que Israël est détentrice de l'arme atomique.
0: Oui.
1: La Corée est détentrice de l'arme atomique. La Turquie est en voie d'acquisition de l'arme atomique. Est-ce que vous comprenez? Aujourd'hui, certains experts vous disent qu'ils pensent que pour des raisons de sécurité, l'Afrique elle-même doit se doter, au moins à titre collectif, d'un arsenal nucléaire. Ça veut dire que, au-delà de l'Afrique, sur le simple critère de la puissance nucléaire, d'autres États sont également éligibles. Il se pose un autre problème. Les paradigmes qui ont pesé au lendemain de la Seconde Guerre mondiale, ces paradigmes aujourd'hui ont complètement changé. Vous avez aujourd'hui le poids démographique. Si je reviens à une petite parenthèse hantée sur l'histoire, il faut tenir compte également de la reconstruction de l'après-guerre. Les États-Unis qui étaient les grands agents de crédit de toutes les nations qui étaient affectées, la France, l'Allemagne et tous les pays du tiers-monde, également a joué également de cette prééminence avec les institutions de Bretton Woods, parce que les Nations Unies, c'est un ensemble d'agences. Vous mettez là-dedans les agences de Bretton Woods, toutes les agences de développement, le PNUD, de l'OMS et tout le reste. Voilà, c'était une petite parenthèse. Donc, aujourd'hui, les paradigmes ont changé. Vous avez aujourd'hui le dividende démographique qui fait en sorte qu'un continent comme l'Afrique, qui va donc vers une singularité unitaire à travers l'Union africaine, l'Afrique pèse 1,3 milliard d'habitants. À l'horizon 2050, l'Afrique va peser 2 milliards d'habitants. Comment des États comme la France, qui ne représentent que 60 millions d'habitants, peuvent dicter encore leurs lois à l'ensemble d'un continent?
0: Et la France, qui s'est toujours positionnée comme porteuse de la voix de l'Afrique au Conseil de sécurité.
1: Voilà. L'Inde, devenue en janvier 2026 la 4e puissance mondiale, l'Inde aujourd'hui, sur le plan démographique, sur le plan économique et qui est en train d'ouvrir également. L'Inde, justement, est également une puissance nucléaire. Voilà. Le Pakistan, du fait de la dispute sur le Cachemire indien, le Pakistan, qui est l'équivalent sur le plan démographique et économique du Nigeria, le Pakistan est détenteur de l'arme atomique. Parce que le Pakistan est 23e puissance mondial, le Nigeria est 24e avec pratiquement les mêmes caractéristiques. 200 millions d'habitants. Le Nigeria a même de meilleurs indices de développement que le Pakistan. Le Pakistan est plus pauvre que le Nigeria. Vous voyez? Parce que le Nigeria est quand même un grand producteur de pétrole. Et quand vous regardez le nombre de milliardaires, de millionnaires que vous avez aujourd'hui au Nigeria, le Pakistan est quand même légèrement, et même en termes d'indice de demande humain. Voilà, le Nigeria est à quelques longueurs, mais c'est pratiquement les mêmes indicateurs, mais le Pakistan est détenteur de l'arme nucléaire. Ça a été toléré du fait de la crise du Cachemire indien. Parce que quand vous regardez la carte, le Pakistan est légèrement encastré dans l'Inde, et l'Inde est un mammouth qui tend à avaler pratiquement une partie du Pakistan et même une partie dissidente sur le plan géographique, une partie dissidente de c'est comme la Gambie et le Sénégal et tout. Donc, les paradigmes ont changé.
2: Et pour être, avoir le veto, il faut pouvoir avoir une maîtrise non seulement du levier nucléaire, mais avoir une certaine stabilité sur le plan géopolitique, à pouvoir influencer la marche du monde, les affaires. Est-ce que l'Afrique aujourd'hui se donne les moyens, même en termes d'unicité? L'Afrique aujourd'hui est en proie à une crise alimentaire systémique du nord au sud, de l'est à l'ouest. L'Afrique est la zone la plus crisogène.
0: D'accord.
2: L'Afrique ne parvient pas à résoudre ses propres crises.
0: Vous voulez nous dire que ceux qui pensent, prenons l'Union africaine ou bien les autres États africains, qui pensent qu'il faut qu'on y soit et qu'on ait un droit de veto, qu'on ait un siège ou des sièges permanents, ne savent pas ce qu'ils racontent?
2: Ils savent, mais sauf qu'il faut se donner les moyens. C'est un peu comme quand vous allez en Champions League.
0: Ils pensent simplement qu'on a les moyens d'y être. Sinon, ils n'avanceraient pas cela.
2: Nous avons les moyens. Vous savez que ma posture panafricaniste, nous avons les moyens. Parce qu'au-delà de la démographie, j'allais embrayer sur le côté économique.
0: D'accord.
2: Ceux qui disent que l'Afrique est parfois est en marge du commerce international, c'est en fait une mauvaise lecture. C'est une lecture avec des paradigmes biaisés. Parce que quand vous avez les premières réserves en termes de minerais, le premier potentiel en termes de terres arables, on ne peut pas dire que vous êtes en marge du commerce international. Donc la première puissance économique, malheureusement, en réalité, c'est l'Afrique. Sauf qu'au sens des indicateurs occidentaux, de l'industrialisation, on a une lecture inversée. C'est comme avec la carte qui a été révisitée.
0: Mais ça veut dire qu'il faut réformer.
2: Pour dire quoi? L'Afrique, en réalité, est une puissance, mais elle doit pouvoir se servir des différents leviers de sa puissance.
0: Elle ne doit pas.
2: Ces leviers sont démographiques.
0: Mais vous parlez des standards occidentaux qui guident l'ONU.
2: Ça veut donc dire que
0: il ne faut pas réformer, justement.
2: Très bien, vous me rejoignez. C'est pour ça que j'ai commencé par vous parler des fondamentaux à la création des changements, des paradigmes qui s'imposent sur le plan non statutaire. C'est-à-dire qu'au niveau de l'Assemblée des Nations Unies, l'Afrique, qui représente donc 28%, comme on dit, doit pouvoir provoquer un choc au niveau de l'Assemblée générale d'abord, pour réviser les statuts. Même en ce qui concerne, et je chute par là pour ne pas monopoliser la parole, la question même du SG des Nations Unies, puisque l'élection est en cours. Comme à la FIFA, comme à la Banque mondiale, comme au Fonds monétaire international, comme au Vatican, je l'ai déjà dit ici, je suis favorable à un leadership rotatif. Il est hors de question qu'on continue à imposer un narratif à l'Afrique sur des modes d'élection biaisés. Ce qui se passe aux Nations Unies, c'est ce qui se passe à la FIFA, c'est ce qui se passe au Vatican. L'Afrique aujourd'hui pèse sur le plan démographique en termes de représentativité, tel qu'elle doit avoir son tour à part égale avec des statuts de rotation bien établis.

0: Voilà, nous aurons la revue de presse certainement d'ici 4 ans. Hein. Ne vous inquiétez pas, elle reviendra, la revue de presse internationale. Maître Jean-Guy Zogo est avec nous en plateau. Bon après-midi, maître.
1: Bon après-midi, Jean-Patient Tiala. Bon après-midi à mes co-discutants que je retrouve avec beaucoup de plaisir. Mes amitiés à l'équipe technique qui s'affairent à nous permettre de diffuser le panafricanisme authentique à travers le monde. Je salue également nos millions d'auditeurs et de télé-internautes. Et je voudrais témoigner toute ma déférence aux populations camerounaises et africaines pour et au nom desquelles nous échinons au quotidien de lundi à dimanche, du 1er au 31, sans jamais faiblir, parce que la lutte contre le néocolonialisme est un engagement à vie.
0: Panafricaniste authentique, vous l'avez dit.
1: Merci pour votre
0: président général de l'Union des populations africaines, UPA. L'Afrique a-t-elle besoin d'un siège permanent au Conseil de sécurité des Nations Unies?
1: Jean-Patient Tiala, l'Afrique est dans la situation d'un individu non initié qui prend sur lui de vouloir assister à une réunion d'initiés. Dans le meilleur des cas, il peut ne rien cerner de ce qui va se dire parce qu'il ne maîtrise pas les codes et les canons qui sont inculqués au travers d'une initiation. Et dans le pire des cas, il sera au menu du banquet. Et à la réalité, l'Afrique est dans le meilleur et le pire des cas. Parce que non seulement l'Afrique ne cerne pas les enjeux, l'Afrique ne comprend pas les codes, mais l'Afrique est finalement même le plat de résistance qui est constamment au menu du banquet des puissants. Je voudrais d'entrée de jeu vous répondre que l'Afrique n'a pas besoin d'un siège permanent au Conseil de sécurité des Nations Unies pour la simple et unique raison que les Africains ont la mémoire courte. Est-ce qu'ils savent d'où viennent la Société des Nations et l'ONU? Parce qu'il y a un proverbe Mnyimbaza qui dit qu'une femme ne change pas de mentalité simplement en changeant de coiffure. Alors, la Société des Nations a été créée au sortir de la Première Guerre mondiale avec la prétention d'éviter qu'on ait une nouvelle déflagration mondiale. Échec total. Il y a eu la Deuxième Guerre mondiale. Sauf que la Deuxième Guerre mondiale ne s'est pas contentée de venir montrer les faiblesses de l'Europe par rapport à la puissance émergente des États-Unis et de l'URSS. La Deuxième Guerre mondiale est venue montrer que le blanc meurt aussi, que le blanc est même moins fort que le noir. Et ce que les Africains sont en train d'oublier, c'est que l'Organisation des Nations Unies a adoubé sur le plan légal la colonisation de l'Afrique. Il faut que l'on se le dise. Parce que placer un État sous la tutelle d'un autre, c'est comme prendre un adulte et le mettre sous la tutelle d'un autre adulte. Ça veut dire que vous considérez l'un comme attardé et l'autre apte à lui apprendre à être un adulte. Et à la réalité, Ruben Oumyobé, qui a donné sa vie pour que nous ayons une indépendance réelle, a été clair lorsqu'il a été, il est parti aux Nations Unies. Il a voulu que les Nations Unies nous disent, sommes-nous un protectorat français ou une colonie française? L'ONU a versé dans les atermoiements et la France nous a dit que nous étions une colonie. Ça veut dire que l'Organisation des Nations Unies est devenue le prêtre qui a béni le passage entre l'esclavage et la colonisation. Et aujourd'hui, quand on regarde le fonctionnement de l'ONU et de l'ensemble de ses agences, c'est un instrument de consolidation et de pérennisation du néocolonialisme. Ça veut dire que l'Afrique n'a pas un problème de siège permanent au Conseil de sécurité des Nations Unies. L'Afrique a un problème de conquête de son droit à l'autodétermination. Parce que tout ce que c'est pour dire tout à l'heure relevait du fait que ceux dont il parlait ont conquis le droit à l'autodétermination. Vous n'avez pas vu la Chine pinailler, demander désespérément à avoir quelque chose. Quand la Chine veut quelque chose, elle l'exige. Et elle l'exige parce qu'elle s'arrange à ce que le rapport de force soit en sa faveur. Vous ne pouvez pas être dans des états où les influenceurs et les influenceuses sont les modèles que vous vendez à la jeunesse, c'est-à-dire que vous leur vendez la médiocrité, la dépravation des mœurs, la décadence civilisationnelle, la renonciation culturelle. Et vous voulez que cette jeunesse travaille à comprendre les jeux et les enjeux civilisationnels de son temps. Ce n'est pas possible. Parce que pendant que les gens sont en train de se vanter de ce que l'Afrique aura 2 milliards de personnes en 2050, l'Inde et la Chine n'ont plus ce genre de débat-là. Et ils ont atteint le milliard depuis et ils savent capitaliser ce milliard-là. Parce que un État puissant est un État qui remplit un ensemble de critères de masse critique. Parmi les critères de masse critique, il y a le critère de la puissance démographique. Mais il faut être capable de le capitaliser.
0: D'accord.
1: Parce que quand on dit souvent ici que la géopolitique est la politique de la géographie. Mais vous ne pouvez pas faire la politique de la géographie si vous avez une connaissance approximative de votre géographie, qu'elle soit physique, humaine, minière, tout ce que vous voulez. Et forcément, ceux qui ont la bonne information, parce que les gens ont tendance à oublier que l'Afrique que nous avons sous les yeux aujourd'hui est un produit, une fabrication de la conférence de Berlin de 1884. Et il y a une clause qui a été inscrite dans cette histoire-là, que les frontières héritées de cette histoire-là sont intangibles. Or, l'intangibilité des frontières contribue à exacerber des micronationalismes africains. Là où Kwame Nkrumah vous dit que vous devez vous unir, sinon vous êtes porté à périr. Si les Africains veulent effectivement faire entendre leur voix à l'Organisation des Nations Unies, c'est-à-dire qu'ils continuent à y être,
0: d'accord,
1: entendre leur voix ne suppose pas aller réclamer. En réalité, c'est un peu ce qui fait la différence entre l'acteur de la société civile qui fait des plaidoyers et le syndicaliste qui fait des revendications. La revendication est forte.
0: D'accord.
1: Le plaidoyer ressemble à une doléance. L'Afrique doit revendiquer. Et on revendique
0: quand
1: on
0: est fort. Autrement dit, nous ne sortons pas de l'ONU. Mais nous changeons de méthode
1: avec
0: le rapport de force.
1: Oui, il nous serait même d'ailleurs difficile de sortir de l'ONU parce que nous sommes encastrés dans un narratif qui fait qu'on a l'impression qu'on n'existe que quand on est dans certaines organisations. Or, quand l'Union africaine vous dit qu'elle réclame 2 sièges, c'est un peu comme une femme qui ne s'est jamais mariée mais qui se mue en influenceuse pour donner des leçons sur le mariage. Est-ce que l'organisation, l'Union africaine, anciennement Organisation de l'Unité africaine, ils ont fait tout dans l'enlever unité. Parce que le mot unité les gênait. C'est un peu comme vous mangez le tapioca et vous sentez les cailloux. Parce que ça vous rappelle que vous êtes en train de mâcher quelque chose. Or, Organisation de l'Unité africaine, rappelez que nous sommes en train de travailler à un processus d'unification institutionnelle de l'ensemble des États du continent. Ils ont rapidement enlevé ça sous le fallacieux prétexte qu'ils voulaient imiter l'Union européenne, qui, elle, était à passer par l'étape de l'unification à partir de l'axe franco-allemand. Est-ce que l'Union africaine, elle-même déjà, avant de se lever pour aller dire qu'on veut des sièges pour l'Afrique, est-ce qu'elle a déjà été capable, sur une seule question, je dis une seule, de faire en sorte que l'ensemble du continent parle d'une même voix? Je dis une seule. Même dans les activités a priori ludiques, comme le football. Et Boulanganjanga, on va dans tous les sens.
0: Dans tous les sens.
1: Mais quand ça devient alors très sérieux, la défense, la diplomatie, l'économie, la santé, l'Union africaine, c'est tel que l'Afrique est un laboratoire où dans lequel les gens viennent utiliser les Africains comme des cobayes. Est-ce que l'Union africaine est au courant de ça? Est-ce que l'Union africaine sait que sur les 54 États qui composent son organisation, une trentaine est en guerre? Au moment où nous parlons, si nous sommes dans ce studio. Est-ce que l'Union africaine sait que lorsque 2 pays africains ont un conflit frontalier, ils sont obligés de se retourner vers les anciens colonisateurs d'hier parce que c'est là-bas que se trouve la bonne information sur les vraies limites? Est-ce que l'Union africaine sait que notre sous-sol, nos oppresseurs maîtrisent mieux notre sous-sol que nous-mêmes? Est-ce que l'Union africaine est au courant que là où nous sommes là, pendant que nous sommes en train de chercher désespérément à nous accrocher chez les BRICS ont déjà compris que l'enjeu des BRICS est déjà dépassé. Les BRICS sont entrés dans l'histoire, les BRICS sont en train de conquérir un nouveau champ de bataille, c'est l'ONU. Et malheureusement, La situation de l'Afrique, c'est celle d'un groupe de gars qui ont tous échoué. Certains ont échoué avec 2 de moyenne. D'autres ont échoué avec 9 de moyenne. Mais ceux qui ont échoué avec 9 de moyenne donnent la fallacieuse impression que, bon, eux, quand même, ils sont les premiers des échoués. Oubliant qu'ils ont quand même échoué. Et ceux qui ont eu 2 de moyenne se disent que, bon, comme ils sont avec les échoués de 9 de moyenne, ils peuvent apprendre de 2 et réussir.
0: Oui.
1: Or, on n'apprend pas auprès de celui qui a échoué. On apprend auprès de celui qui a réussi. Et c'est en cela que nous devons être capables de capitaliser sur la connaissance que nous avons des autres civilisations qui ont réussi à barrer la route à l'hégémonie occidentale. L'Iran, la Corée du Nord, l'Inde, la Chine. Voilà des pays qui nous parlent. La Turquie, la Russie. L'objectif ici n'est pas d'aller se mettre sous le paravent de l'un d'entre eux, mais d'être capable de comprendre que lorsque vous avez vu comment l'autre est en train de nager, apprenez aussi à nager. Mais je sortirai par un proverbe étonnant qui dit qu'un proverbe Mimbasa qui dit que vous avez beau savoir nager, mais il est dangereux de nager à côté de quelqu'un qui se noie.
0: D'accord. Merci, Maître Jean Guizogo. Patrick Ngoulou, vous êtes homme politique camerounais, vous êtes du RDPC. Bon après-midi.
2: Bon après-midi, Jean Patient. Bon après-midi à mes co-discutants, à votre top management, à vos téléauditeurs, en millions de par le monde. Merci pour la confiance renouvelée. Je me sens toujours aise de prendre la parole sur votre pacte.
0: D'accord. Alors, ce que j'appellerais l'état d'esprit de nos pays, est-ce que cet état d'esprit tel que décliné et présenté tout à l'heure par Maître Jean Guizogo peut nous permettre de nous saisir de cette opportunité d'être parmi les pays qui sont dotés d'un siège permanent au Conseil de sécurité des Nations Unies.
2: Écoutez, Jean Patient, moi j'ai d'abord un problème de par la création même de l'ONU. L'ONU a été créée par les 5 vainqueurs de la Deuxième Guerre mondiale. Ça veut dire qu'à la base même, c'est déjà biaisé. Vous savez que la politique du vainqueur ne va que pour ses intérêts. Donc, ces 5 ne pouvaient pas avoir une organisation qui vient servir le monde entier. C'est d'abord pour eux. L'Afrique, c'est 54 pays sur 193 que compte l'ONU. Quand vous voyez les résolutions et tous les dossiers qui sont à l'ONU, 70% sont des pays africains. Vous voyez comment nous parlons, pendant qu'on parle des États-Unis, de l'Allemagne, de la France, nous parlons de 54 États, comme si c'était un seul pays. Ce qui nous manque en Afrique, c'est le leadership. Le leadership n'est pas forcément le pays qui a plus de moyens. C'est le pays qui a une vision, qui peut porter, qui peut tirer les autres. Et vous voyez, chaque fois qu'en Afrique, un pays a une vision qui tend vers la révolution de ce qui est fait actuellement, soit on assassine le leader, soit on trouve qu'il est corrompu, on le jette...
0: soit on le déclare dictateur.
2: Dictateur et autres. Vous voyez ce qui se passe au Burkina Faso. Les gens n'en parlent pas beaucoup. Les gens, on le traite même de manière péjorative. Un petit militaire, c'est un voyou, ainsi de suite. Il faut un leadership. Vous voyez, même ces sièges-là, ces gens qui veulent nous accorder, parce que ça c'est accordé, 2 sièges ou un seul, ils ont déjà commencé à créer des problèmes au niveau de l'Afrique. Parce qu'actuellement, on ne sait pas qui va siéger. Le Nigeria, l'Afrique du Sud, bon, l'Égypte, le Maroc, les pays comme le Cameroun, nous, on n'est même pas compté parmi ceux qui pourraient siéger. Or, nous sommes 54 États. Comment nous allons chercher 2 sièges pour 54 pays? Ça va se passer comment? Est-ce qu'on va d'abord s'accorder sur qui doit siéger? Est-ce que celui qui va siéger ne sera pas condescendant vis-à-vis de ceux qui ne siègent pas? Est-ce qu'il ne va pas s'entendre? Parce que l'oppresseur peut vous accorder des strapontins. afin que tu serves sa cause, afin que tu méprises ceux qui ne siègent pas comme toi.
0: Mais comment va-t-on faire? On ne peut pas aussi être 54 assiégés.
2: Bon, on ne peut pas être... Pourquoi pas? Pourquoi les autres siègent...
0: Ils sont combien?
2: de manière individuelle. Et nous, oui, on doit siéger en bande. Vous comprenez que nous sommes dans une situation compliquée. Maître Guizogo a dit quelque chose tout à l'heure. Vous voyez, même nos associations dans les quartiers, comment vous êtes membre d'une association, vous contribuez, vous avez le titre de membre, mais quand il faut se réunir, on t'écarte. Après, on vient te dicter les résolutions. Soit tu démissionnes de cette association, tu restes même non aligné, soit alors tu revendiques. Comme il a si bien dit, soit tu revendiques le droit de siéger comme tous les membres. Parce que là, c'est comme il disait un enfant qu'on initie dans une affaire qu'il ne maîtrise pas.
0: D'accord.
2: Quand les grands s'asseyent, c'est eux qui décident de ce qu'ils doivent faire de toi. Et quel est ton statut? Or, c'est des choses qu'on négocie ensemble. Vous voyez, même quand il y a la guerre, quand, vous voyez la Russie. On a beau dire des sanctions et tout, la Russie s'en fout, la Chine s'en fout. Ces grands-là ne peuvent même pas les tutoyer.
0: Donc, point besoin de disposer d'une arme nucléaire pour siéger là-bas.
2: Est-ce qu'on a vraiment besoin de... Bon, c'est vrai, ça c'est des critères que les vainqueurs ont
0: imposés.
2: Imposé. Maintenant, nous ne sommes plus là. Ça fait 80 ans. Il y a beaucoup de choses, les paradigmes ont changé. L'Afrique peut également s'imposer par autre chose. Hein? C'est nous qui avons les matières. On dit que nous sommes des pays sous-développés. Mais pour fabriquer le téléphone que nous utilisons là, c'est chez nous qu'on vient prendre la matière première. Mais nous, cependant, on pense que nous sommes... sous-développés, mais c'est nous qui avons les matières qui développent le monde. Pourquoi l'Afrique ne s'unit pas, se ferme et décide de son destin? Je n'ai jamais... Parce que votre histoire qu'on appelle même Union africaine, là, à un moment donné, l'OUE a été même un peu plus dynamique. Et on avait à l'époque des présidents qui portaient véritablement la voix de l'Afrique. Dans cette organisation, on avait l'ancien président Aïdjo. Quand il dit merde, il dit merde, il sort. Léopold Boigny, c'est le gars qui dictait la loi. Et nos oppresseurs étaient obligés de les écouter. Aujourd'hui, nous avons... Tout le monde veut être beau. Parce que dès qu'on dit bien, mal acquis, tu es déjà stigmatisé. Même tes frères commencent à te fuir. C'est-à-dire qu'ils se font... intéressant devant nos oppresseurs, ils disent non, celui-là, on n'a pas cité mon nom. Ils sont même fiers quand on ne cite pas leur nom. C'est même un objet de fierté pour eux. On a cité tel

0: a ses positions dans chacun des États, l'Afrique peut justement tutoyer les autres.
1: Écoutez, quand vous êtes en prison, chaque fois que quelqu'un a une idée qui peut vous faire sortir de la prison, vous ne pouvez qu'être fasciné de son idée, de son initiative. Parce que nous sommes véritablement... ce n'est pas ce que quelqu'un a dit, l'Afrique est mal partie, mais en 2026, véritablement, là, on n'a même plus... Écoutez, le Sénégal a voulu lever la tête. Regardez là où ces deux jeunes sont aujourd'hui là. Ils sont manipulés par qui? La Côte d'Ivoire, Patos, le Cameroun. Je dis, il faudrait quand même aujourd'hui au moins une personne. Vous voyez le Tchadien qu'on a assassiné. C'est parce qu'à un moment donné, il levait le ton. Maintenant, tout le monde, c'est un bon toutou. On dit, allons à gauche, ils vont à gauche. Quand on te cite même, en fait, c'est eux qui décident qui est bon, qui est corrompu, qui ne l'est pas, qui est dictateur, qui ne l'est pas. Alors,
0: qui est démocrate,
1: pour éviter que ton nom ne soit cité, c'est comme un élève faible dans une classe. Il fait tout, quand on pose la question, il fait tout pour se cacher. Pour qu'on ne le voie pas, qu'on ne le désigne pas. Donc, en fait, moi, je crois que je ne dirais pas comme a dit Serge Sepo tout à l'heure, qui a appelé cette affaire-là un machin. Je n'appellerai pas ça un machin. C'est une organisation qui a des critères et qui a un rôle, qui a des missions. Maintenant, si nous y sommes, il faudrait qu'on impacte donc l'organisation, qu'on sente que l'Afrique est là.
0: D'accord. Jean de Dieu Vouna, bon après-midi.
2: Bon après-midi, JPT. Bon après-midi aux co-discutants. Et bon après-midi à tous vos milliers de télé-internautes qui nous écoutent et d'autres qui nous regardent un peu partout dans le téléphone.
0: Vous êtes expert en sciences sociales. Ouais. Je vais emprunter l'expression de Patrick Yengoulou tout à l'heure, les toutous. Donc, nos chefs d'État sont des toutous. À qui on impose également l'épée de Damoclès de l'aide au développement, parce que sortir de là aussi est compliqué pour des États qui ont besoin d'être toujours aidés et que de qu'on considère comme étant une sorte de mendicité.
2: Jean Patient, avant de parler des chefs d'État, il faut déjà comprendre l'Afrique ou les Afriques. Parce que nous parlons de l'Afrique comme si c'était sous le prisme d'un bloc continental. Mais moi, à l'intérieur de ce bloc continental se trouvent des diversités différentes. Je vais me répéter, des diversités différentes. Nous parlons de l'Afrique comme si c'était une universalité. Mais non, l'Afrique est une diversité plurielle, dispersée même, disparate, qui, déjà par cette nature, ne parvient pas à parler d'une seule voix. Il faut comprendre que l'Algérie, qui est une puissance continentale, ne sera jamais d'accord avec le Maroc. L'Afrique du Sud, qui est une nation multiraciale, les Noirs qui disent à leurs frères noirs, vous ne pouvez pas être ici. Nous avons de l'autre côté des États comme le Maroc qui semble ne pas être très d'accord avec d'autres blocs continents, au niveau du continent. Nous avons l'Afrique centrale qui est et bantou, mais qui n'a pas la même perception des Afriques que les Sahéliens ou alors le Nord. Donc, parler aujourd'hui de deux sièges aux Nations Unies, deux sièges des Afriques, pas de l'Afrique. Parce que ces sièges-là représenteront quoi? Quel type de diversité culturelle, sociologique, anthropologique, politique, économique? Vous voyez donc que c'est assez complexe. Et lorsque nous repartons maintenant vers l'ONU, qui est vidée de sa substance, comment? Vous vous souvenez qu'il y a un an, je pense, Donald Trump a créé ONU bis. Et que des États ont couru s'aligner avec lui. Et il n'a pas caché l'intention de faire disparaître l'ONU. Oui. Sachez que cette vision, ce projet sera maintenu même après Donald Trump. Ça veut dire que ils ont constaté que l'ONU n'est plus l'instrument qui les servait.
0: Oui. Il a même coupé les vivres à plusieurs agences
2: onusiennes. Vous voyez qu'ils ont

0: que les... Pourquoi? Parce que les grandes puissances ont, et d'autres pôles de puissance ont émergé. Les BRICS, dirigés par la Chine et, la Russie, avec l'Iran. Regardez toutes les guerres qui se font aujourd'hui. L'ONU n'a plus son le droit de veto, ne sert plus à rien. On est allé attaquer l'Iran sans droit de veto, sans accord de l'ONU. On a, il y a la guerre russo-ukrainienne. L'ONU a tout bavardé, ça n'a rien donné. On a la Chine avec Taïwan, ça ne donne rien. Écoutez, l'ONU, son rôle, c'est quoi aujourd'hui? C'est vidé. Il faut simplement regarder la politique occidentale. Ils vont là-bas comme ils sont actuellement en train de faire leur théâtralisation, c'est-à-dire actuellement même ils se querellent même. C'est-à-dire Netanyahou dit autre chose, il parle à une chaise vide. Ouais. Tandis que l'autre, les Iraniens disent autre chose. Qui écoute qui? Guterres même on l'écoute encore. On ne l'écoute pas. Depuis qu'il y a tous ces conflits, il a arrêté lequel? Il a arrêté lequel? Au Soudan, deux généraux font le bordel et les États arabes financent. Tout le monde sait qui finance qui. Et vous croyez que l'ONU existe encore? Non. L'Afrique est non seulement diversifiée, mais différente. Ils ne parviennent pas à parler. Nous ne parlons même pas des chefs d'État. Les États même ne parlent pas d'une seule voix. Et vous croyez qu'ils représenteront qui? Quel peuple? Vous voyez le, par exemple, l'Algérie a accepté que le Maroc soit membre permanent du Conseil de sécurité des Nations Unies ou l'Égypte. Vous croyez que la Libye acceptera qu'on a tué son guide et que ses frères arabes les ont abandonnés? Quand on bombardait, c'est même de base arrière. Je crois qu'il faut qu'on cesse de parler de l'Afrique comme une unité universelle. Mais de parler des Afriques. Et de pouvoir se construire à partir de cette conception, de cette réalité anthropologique et culturelle. C'est-à-dire, l'Afrique centrale n'est pas l'Afrique du Nord. Mais c'est un bloc continental. Et nous n'avons pas la même manière de voir même les civilisations. Lorsque nous parlons de l'Afrique, nous parlons comme si c'était une seule et unique civilisation. Non. Les Sahéliens voient la civilisation autrement. C'est-à-dire, lorsque, je prends un exemple, quand je dis que nous ne sommes pas universels, quand un Sawa regarde l'euphorie ou la mer, il voit une mémoire. Mais quand ce n'est pas la même mémoire qu'un Sahélien regarde le sable. Il faut donc comprendre que cette diversité crée déjà des différences.
1: D'accord.
0: Qui influencent même notre manière de gérer nos États. Et moi, je pense que ce n'est pas la chose la plus importante n'est pas aujourd'hui que l'Afrique soit représentée ou pas. Parce que l'ONU est vidée de sa substance. Si quand même...
1: Qu'est-ce qui est important donc pour l'Afrique?
0: Construire notre civilisation. D'abord. Construire notre souveraineté culturelle.
1: D'abord.
0: C'est-à-dire, il faut un regain de souveraineté culturelle.
1: Se refermer sur soi-même, comme disait Patrick Ngoulou.
0: Peut-être pas se refermer, parce qu'aucun État ne se referme sur soi. Même l'Iran est resté ouvert. C'est-à-dire, rentrer, reconstruire ses mémoires, sa souveraineté culturelle, qui va immédiatement nous donner...
1: Le faire comment? Avec nos États, si?
0: Que chacun... J'ai parlé des Afriques, non? Que chaque Afrique...
1: Mais chaque Afrique a des États.
0: Avec ses États, rentre, se reconstruire, bâtir sa souveraineté culturelle, parce que toutes ces... Chaque civilisation est fondée sur la culture. Alors, tous ces gens qui sont puissants,
1: d'accord,
0: se fondent sur leur culture.
1: Est-ce que vous ne prêchez pas dans le désert quand vous regardez un peu comment nos États se comportent?
0: Notre rôle est de dire ce que nous devons dire, à eux de voir s'ils peuvent faire ce qu'on dit. Et nous ne cesserons de parler parce que s'ils ne font rien, nous arrivons.
1: D'accord. Paul Stéphane Menouga, également avec nous en plateau. Bon après-midi, Paul Stéphane.
2: Bon après-midi aux copanélistes, bon après-midi aux auditeurs, c'est toujours un plaisir d'être là.
1: Vous êtes politologue, avec vous une question, qu'est-ce que cela va nous apporter d'être au Conseil de sécurité des Nations Unies avec un siège permanent et un droit de veto?
2: J'ai d'abord envie de vous choquer en vous disant que quand vous lisez la charte des Nations Unies, il est impossible qu'on ait d'autres membres qui aient un droit de veto. Parce que quand vous lisez l'article 108 de la charte, on vous dit justement que pour qu'on ait un nouveau membre qui ait un droit de veto, il faut déjà que les deux tiers des membres se prononcent et que les quatre membres qui ont le veto, les cinq membres qui ont le veto, valident également. Ça veut dire que dès qu'il y a un membre qui a le veto, qui dit que je ne suis pas d'accord, toute la procédure s'arrête. Et quand vous prenez par exemple le cas de la Chine et de la Russie qui refusent que le Japon ait un droit de veto et que l'Allemagne ait un droit de veto, vous comprenez que c'est peine perdue en réalité. Pour que cette institution soit réformée, il faut véritablement que le Saint-Esprit parle à ceux qui ont créé l'ONU. C'est la vérité qu'il faut se dire. Et je vais apporter certaines précisions justement également en disant que beaucoup de personnes pensent que l'ONU est née à Yalta en 1945. Ce n'est pas vrai. En réalité, l'ONU a été créée à Dumbarton Oaks en 1944. On est là le 20, du 21 août au 7 octobre 1944. Quatre États se rencontrent. La France n'est même pas là. Parce que la France, en réalité, représente l'Afrique aux Nations Unies. Parce que s'il faut faire une analyse, la France ne mérite même pas d'avoir ce qu'elle a aux Nations Unies. Les États-Unis se rencontrent donc avec le Royaume-Uni, l'URSS et la Chine. C'est pour ça que je suis souvent amusé quand les gens parlent de la Chine comme si elle viendrait sauver l'Afrique. Ils vous parlent de la Russie comme si la Russie viendrait sauver l'Afrique. Non, la Russie même est responsable de ce qui se passe dans le monde actuel parce qu'elle est garante, ainsi que la Chine, de ce que l'ONU fait. Qu'est-ce qui va donc se passer à Dumbarton Oaks? Ils vont statuer sur trois points. Le premier point, c'est le nom. On vous dit que Roosevelt avait déjà le nom depuis 1942. Organisation des Nations Unies. Ils ont simplement acté. Le deuxième point, c'est la structuration. À Dumbarton Oaks, ils vont structurer l'ONU, le Conseil de sécurité, l'Assemblée générale, la Cour internationale de justice et le secrétariat et tout ce que nous connaissons. Le troisième point le plus important, le droit de veto. Ils vont décider que il n'y a que les quatre qui doivent avoir le droit de veto dans le monde entier. Mais sauf qu'ils vont décider d'ajouter la France parce qu'ils vont se rendre compte que la France représente plusieurs colonies. C'est pour ça que la France se retrouve à avoir le droit de veto.
1: Mais à plusieurs colonies africaines.
2: Exactement. Mais à Dumbarton Oaks, et c'est Staline qui impose le droit de veto. À Dumbarton Oaks, Staline dit que il n'y a que les quatre pays que j'ai cités qui doivent avoir le droit de veto. Pourquoi? Parce qu'ils ont créé l'ONU pour leur chose. Contrairement à ce que les gens pensent, ils n'ont pas créé l'ONU pour nous. Ils ont créé l'ONU pour qu'on n'ait plus une guerre mondiale, mais qu'on ait des micro-guerres qui permettent à leurs industries de continuer de fonctionner. L'industrie d'armement. Parce que les quatre pays que je viens de vous citer sont les plus grands vendeurs d'armes, y compris la France qui s'ajoute également. Ça veut dire que si ils maintiennent la paix comme ils sont en train de dire, ça veut dire que l'ONU fait qu'on n'ait même plus Boko Haram. Qui va encore acheter les fusils? L'industrie d'armement va fermer. Donc ils ont justement créé l'ONU pour contenir la guerre, pour qu'on n'ait plus la guerre mondiale, mais qu'on ait des guerres dans les pays des gens.
1: Des autres.
2: C'est ça qu'il dit, dans les pays des gens. Et ils deviennent donc les financiers de cette guerre et les reconstructeurs de ces pays. Vous pensez que quand on achète, quand on met beaucoup d'argent pour endiguer la crise de Boko Haram, on fait fonctionner l'industrie d'armement de la Russie? Parce que je vais vous rappeler qu'on achète les armes en Russie. On achète les armes en France. Ça veut dire que si Boko Haram doit s'arrêter, l'industrie russe prend un coup. L'industrie française prend un coup. L'industrie américaine prend un coup. Vous comprenez qu'en fait, ce sont les membres permanents qui sont les pompiers pyromanes du monde. Ils allument le feu partout et font semblant de vouloir éteindre le feu. Alors qu'en fait, ils sont les responsables de ce feu-là. À partir de là, vous comprenez que l'Afrique n'a rien à faire à l'ONU. Je vais vous expliquer pourquoi. Parce que quand vous lisez Frantz Fanon, le reproche qu'il fait à Lumumba est le même reproche qu'on peut faire à Ruben Umyobe. Il dit que l'erreur de Lumumba, c'est d'avoir pensé que l'ONU était une organisation indépendante. Et c'est la même chose avec Umyobe. L'erreur de Ruben Umyobe, c'est pour ça qu'il a refusé la violence. Parce qu'il croyait que l'ONU allait intervenir pacifiquement au Cameroun et lui donner raison, parce que sur le plan du droit, il avait raison. Mais sauf qu'il n'avait pas intégré qu'en fait, ce sont des impérialistes qui ont créé l'ONU. Et ils sont dans un impérialisme qui est aujourd'hui sophistiqué. Et je vais peut-être sortir en disant que Aujourd'hui, l'Afrique doit simplement perfectionner sa coopération institutionnelle parce que les Kwame Nkrumah avaient déjà pensé à ça. Et ils avaient pensé que l'Afrique devait coopérer avec le reste du monde entier au sein d'une seule institution. Mais sauf que, et c'est là où je vais un peu nuancer les propos de M. Ngolou, sauf que les gens comme Aïdjo, au Fouet Boigny, ont trahi l'Afrique. Aïdjo, il faut dire, c'est l'histoire, ce sont les faits. Okay. Aïdjo appartenait au groupe des minimalistes, les groupes qui ont trahi l'Nkrumah, même au Fouet Boigny. C'est au Fouet Boigny qui va chasser l'UPC du Rassemblement démocratique africain, parce que quand il va se compromettre, Oumyawé va dire que nous, on ne se compromet pas. Parce que dans l'histoire de notre pays, on veut simplement vous faire penser que l'UPC n'était que nationaliste. L'UPC était panafricaniste. Parce que je vais vous rappeler que je crois que Ruben Oumyawé était vice-président du Rassemblement démocratique africain. Quand Oufouette va donc se compromettre et que Oumyawé va lui dire que moi, je ne suis pas là-dedans, c'est comme ça qu'on va chasser Oumyawé et l'UPC du Rassemblement démocratique africain. Et c'est ça qui va permettre justement que le groupe des minimalistes où se retrouvait Aïdjo, notre premier président, ce sont les faits. Oui. Ça peut faire mal, mais c'est la vérité. On ne va pas réinventer les faits. Au Fouet Boigny, ils vont donc œuvrer pour qu'on ait une organisation de l'unité africaine édulcorée au service de l'Occident. Ils ont tué les idéaux d'Nkrumah. C'est la vérité qu'il faut dire ici. Donc vous comprenez aujourd'hui que, avec l'évolution du monde et certaines réalités, je suis de ceux qui pensent aujourd'hui que l'unité de l'Afrique devrait se faire par sous-région. Parce que ça devient difficile.
1: Donc justement, que ce soit plus une affaire de leaders ou d'individus qu'on voit.
2: Oui, que ce ne soit plus une affaire de leaders.
1: Oui, parce que là, on parlait beaucoup d'eux. Tous les noms que vous avez cités, on parlait d'eux. Sont eux qu'on voyait beaucoup plus. Aujourd'hui, on a l'impression qu'il n'y a presque personne après le départ de Gaddafi.
2: On a l'impression justement qu'il n'y a presque personne. Et ça, vous avez raison parce que tout ce qu'on observe sont des renégats. Tout ce qu'on observe sont des renégats. C'est la vérité. Parce que quand vous prenez même le Tchad, il y a eu un coup d'État au Tchad. Ce n'était pas le voix bébé. On voulait installer quelqu'un et on l'a installé. Quand vous prenez même la Centrafrique, en réalité, je suis un peu amusé. Quand vous prenez le Gabon, en réalité, c'est presque la même chose. Et j'ai envie de vous dire que c'est la même chose qui risque de se passer au Cameroun. Parce que ceux qui ne connaissent pas l'histoire du Cameroun, Paul Biya est un disciple de Ojula. C'est Ojula qui recommande Paul Biya en 1962 à Ahmadou Ahidjo. Et j'ai envie de vous dire qu'en fait, quand vous analysez bien le comportement même de notre président de la République, il savait qu'il va être président de la République. Donc vous pensez qu'Ahidjo choisit Paul Biya parce qu'il veut? Non. On lui impose Paul Biya. On lui dit que c'est Paul Biya. Parce que si Aïdjo avait les mains libres, il n'aurait jamais choisi Paul Biya. Donc on est dans la continuité d'un système où on continue de contrôler les leaders. Donc,
1: mais est-ce que les trois de l'AES sont également des renégats?
2: J'ai envie de vous dire qu'au regard de ce que l'on observe, ils ne sont pas des renégats. Mais sauf qu'ils ne sont pas aidés par l'Union africaine. Parce que l'Union africaine est un peu comme la CAF. L'Union africaine n'est pas différente de la CAF. C'est ça le véritable problème de nos frères de l'AES. Ça devient très difficile. Et un autre élément, c'est que nous-mêmes les peuples, puisque nous sommes politiquement incultes, entre guillemets, on ne comprend pas les enjeux géopolitiques. Ça veut dire qu'il faudrait d'abord que les leaders, et quand je parle des leaders ici, c'est même les opposants, travaillent justement à élever les consciences des populations. Une fois que les consciences des populations seront élevées, vous allez vous rendre compte que n'importe qui ne sera plus homme politique. Parce que si on prend le cas du Cameroun, moi j'aime souvent prendre le cas du Cameroun. Même les opposants sont les ojoulatistes, et la plupart des opposants que vous voyez bavarder beaucoup qui sont populaires là, la plupart sont les ojoulatistes. Parce que moi, j'ai lu les lettres que d'Ojoula et il donne les critères. Et il se comporte net comme Ojoula a dit dans ses écrits. Appelez un peu un opposant, vous lui dites qu'on fait comment du français. Il va tituber. Vous allez voir que la plupart de ses opposants ont un esprit évolutif. Ils vous disent que non, le monde doit évoluer. C'est ce qu'on vous l'a dit. Il y a certains opposants à qui, si vous demandez qu'on fait quoi de l'homosexualité, il va bégayer. C'est ce qu'on vous l'a dit. On vous l'a dit que pour qu'un opposant soit adoubé, il doit voici comment il doit se comporter pour que la métropole l'adoube comme opposant. C'est pour ça que moi, je me méfie de tous les opposants qu'on interviewe à France 24. Dès qu'on t'interviewe à France 24, je te classe dans la rubrique des ojoulatistes. Je sais que tu ne peux rien apporter en termes de rupture. Ce sera une continuité déguisée. Et ce sont eux qui ont les financements occidentaux. Et ce sont eux qui font la une. Ce sont eux qu'on met en avant à RFI, à France 24, à TV5 Monde. Parce qu'on sait en fait que même s'ils renversent le pouvoir aujourd'hui, ce sera une continuité. Donc le travail même des intellectuels et des médias aujourd'hui, c'est de dire la vérité aux masses pour élever leur conscience, parce que le salut de l'Afrique ne viendra que des masses populaires qui seront capables de dire qu'on ne veut plus les renégats à la tête de nos États.
1: Et non d'un pays qui va siéger au Conseil de sécurité.
2: Non,
1: parce que tout à l'heure, Patrick Ngoulou disait, mais qui est-ce qu'on choisit? Je crois que même Jean de Dieu évoquait cet aspect. Si on met l'Algérie, va pas accepter que le Maroc n'acceptera pas que ce soit l'Algérie. Si jamais on se retrouve là, on choisira qui?
2: J'ai envie de vous dire que quand vous lisez la Charte des Nations Unies, il n'y a aucun critère pour avoir le droit de veto. Il n'y a aucun critère. Ça veut dire en réalité qu'il n'y a aucun critère. C'est pour ça que...
1: Donc, ça s'appuie uniquement sur le rapport de force.
2: Justement, c'est pour ça, justement, même sur le rapport de force, la France est plus puissante que l'Allemagne. C'est subjectif. Parce que même s'il faut s'appuyer sur le rapport de force, aujourd'hui, l'Allemagne est devant la France. Mais sauf qu'on vous dit qu'il y a les pays comme la Chine et la Russie qui s'opposent farouchement au fait que l'Allemagne puisse même penser avoir un droit de veto. À cause, justement, de l'histoire, on sait de quoi l'Allemagne est capable. Donc, vous vous rendez compte qu'en fait, il n'y a véritablement aucun critère. C'est pour ça que dans un média concurrent, on m'a posé justement la même question. J'ai dit que si on est sérieux et qu'on pense qu'on a créé l'ONU pour véritablement apporter la paix dans le monde, chaque continent doit avoir une voix. Ça veut dire qu'on doit d'abord dissoudre ce qui existe. On dit que l'Afrique a une voix au Conseil de sécurité. L'Europe a une voix au Conseil de sécurité. L'Amérique du Nord a une voix au Conseil de sécurité. L'Asie a une voix. Ça veut dire qu'on pourrait se retrouver avec 6 ou 7 membres permanents. Ça veut dire que quand il y a un problème et que les membres qui ont le droit de veto doivent agir, vous vous entendez d'abord dans votre continent.
1: D'accord.
2: Et on dit que voilà la position de l'Afrique. Si on pense véritablement qu'on l'a créée pour résoudre les problèmes du monde ou pour réguler la paix dans le monde. Mais puisqu'on n'a pas créé l'ONU... pour ce que vous pensez. On a créé, les grands là ont créé leur machin ou leur truc pour pouvoir continuer de contrôler le monde. Et vous avez posé une question, je crois, à M. Ngoulou, et c'est par là que je sors. Comment l'Afrique doit faire pour se faire respecter, je crois, quelque chose comme ça. On doit simplement copier le modèle que De Gaulle avait implémenté après la Deuxième Guerre mondiale. Après la Deuxième Guerre mondiale, c'est pour ça qu'il est présenté comme le paix moderne de la géopolitique en France. Il s'est posé une seule question. On appelle ça la question stratégique de De Gaulle. Comment la France peut faire pour redevenir une puissance? La première réponse qu'il a apportée, c'est que la France doit assurer elle-même sa sécurité. Vous ne pouvez pas vouloir qu'on vous respecte, mais vous sous-traitez votre sécurité. Et la première chose qu'il a dit, c'est que la France doit avoir l'arme nucléaire. Elle doit assumer.
1: Donc, il nous faut, dans nos États, l'arme nucléaire.
2: Je dis ça chaque jour.
1: Nous sommes souverains en matière de sécurité.
2: Je dis ça chaque jour. Oui, parce que si on était un État stratège, on avait un recteur à soi, docteur Oumarou Bouba. Il était docteur en physique nucléaire. Il fait quoi au bureau? Ce sont les gars comme ça qui devaient être dans les laboratoires. Quelqu'un a un doctorat en physique nucléaire qu'il a obtenu en Russie. Vous le nommez recteur à l'université de Yaoundé 2. Ça n'a rien à voir. À Yaoundé 2, on fait la science économique et la science politique et le droit. Vous prenez quelqu'un qui a un doctorat en physique nucléaire. Si ce n'est pas la sorcellerie.
1: Non, chez nous, c'est qu'il faut quand même qu'il ait aussi un poste.
2: Non, sa place était dans les laboratoires.
1: Allons retrouver quelques auditeurs. Allô, celui-là 2.
3: Oui, allô.
1: Oui, monsieur Maï, bon après-midi.
3: Bon après-midi, JPT.
1: On vous écoute.
3: Ok, il est là, on va dire, mais nous avons fait bravo. Il y a un mec qui est allé dans ma tête, c'est ça qu'il a sorti là. C'est tout la fin. Et la fin, tu avais posé une fois la question aussi dans le débat, et on avait dit que l'Afrique doit fabriquer nos consommes qu'on va lancer aux gens. Et c'est ça le problème. Après, il y a les Nations Unies. Les gens, quelle était la motivation pour créer l'héroïne? C'était que les gars étaient armés, ils étaient lourds, comme on dit, c'était les surclassés.
1: Oui.
3: Ils se sont mis là, ils ont dit que venez, on fait l'association, nous sommes membres fondateurs. Maintenant, on va nommer le bureau. Les membres fondateurs décident. Quand je vois l'Afrique, dit qu'il va se battre, on va lui donner une place. Il y a un seul membre fondateur copié comme il a la France. Mmh. On a dit que la France, on l'a copié parce qu'il est là pour travailler pour les autres. Mmh. Donc, dans l'ONU, il n'y a pas d'amis, il n'y a aucun ami de l'Afrique là. Tout le monde se voit, j'entends souvent si c'est bien de dire donné, vous n'avez dit que dans le sport là, il dit que si la Russie, si Kadhafi avait un ami comme la Russie, est-ce que Kadhafi et la Russie ne savaient pas que Kadhafi existait? La Russie a profité par qu'il faut tuer Kadhafi même pour venir faire son expansion en Afrique.
1: Mmh. Ah ben là, c'est notre ami Mephisto qui le disait. Mephisto, c'est lui qui parlait comme ça.
3: Mmh. Alors?
1: Je dis que c'est notre ami Mephisto qui le disait, c'est non, ah ouais, et non plus Jean-Duvévois. Mmh, oui, dans la bande-annonce.
3: Comment il ne comprend pas que la Russie n'a aucun intérêt que... Il n'a qu'à voir, quand Kadhafi est mort, il ne voit pas que la Russie vient beaucoup en Afrique. Mmh. Si protéger la zone de Sahel, ce n'est pas Kadhafi.
1: Si.
3: Protéger la Russie, la première de promenant la Russie arrivant en Afrique, elle est partie d'abord. Mmh. C'est dans la zone de Sahel, non?
1: Oui.
3: Des fois, on voit, c'est comme ça. Les gars se sont réunis depuis les années. Ils ont crassé. Ce qu'ils avaient laissé comme qui était au-dessus copié, dans l'absolu qu'on avait copié. Mmh. Le membre fondateur copié qui était la France, il contrôle, nous, on fait cette zone. Bon, il a pris le zèle, il a pris la grosse tête. Les parents viennent dire que okay, tu vas subir. Mmh. Et maintenant, c'est l'ONU, la manière que c'était organisé pour protéger un peu l'Afrique, est totalement mort. Les gars ont décidé qu'ils ont créé l'ONU, un ou d'abord, pour ne pas faire la guerre entre eux. Mais la première position de l'ONU, c'est qu'ils entre les quatre là. Et entre eux, éviter pour que ça arrive, mais tous les autres gars ils s'en foutent. Donc les Africains maintenant ont dit pour se défendre à eux. On a été avec l'ONU, avec l'OIA.
1: Oui.
3: Avec l'OIA, on en a laissé. Les membres sont moi, je repose ça à l'OIA. Les membres fondateurs de l'OIA ont laissé que les faux membres fondateurs viennent entrer dedans et gardent le projet. Mm. Moi, ils devaient copier net comme c'était pour dire qu'on est les membres fondateurs, les autres sont les suiveurs. Mm. Et c'est que l'OIA a reçu aujourd'hui à fonctionner. Mais comme on a laissé nos frères Bonny, ça ne devait pas faire nos présents, ils disent c'était un suiveur, c'est pas vraiment un leader de départ.
1: Oui.
3: C'est pas un penseur de l'OIA. Mm. On les a laissés intégrer un peu parce qu'on voyait rassembler l'âge. Mm. Dans l'assemblée l'âge, on dit toujours que non, pour créer quelque chose, comme mon père me disait, il faut être deux.
1: Oui.
3: Là, on s'est déjà créé, maintenant vous ramassez, vous amenez les autres, parce que vous avez abattu tout. Mm. Merci.
1: D'accord, merci Monsieur Maï. Allons sur l'autre ligne. Allô?
4: Allô?
1: Oui, le patriarche, maréchal Thomas Massok.
4: Ah, Bamba.
1: Oui, patriarche.
4: Bamba Moussa Moja.
1: À Mozemba.
4: Je n'oublie pas ton illustre panel. Mmh. Particulièrement mon beau-frère, mon beau-père, M. Ngourou. Anya, Ambolo. Tous ceux qui sont dans ce studio, auditeurs et téléauditeurs par milliards, de même que les intervenants, mmh. comme mon frère qui est passé avant moi, mmh. et ceux qui viendront après nous. Mmh. Bamba. Le Conseil des Nations est à l'image des républiques domestiques. C'est-à-dire qu'il fonctionne sur le modèle de la représentation à l'échelle des prises de décision. Le Conseil de sécurité de l'ONU est de ce fait représentatif des forces géopolitiques pour façonner le monde après la Seconde Guerre mondiale.
1: Oui.
4: Poser la nécessité d'un siège au Conseil de sécurité pour l'Afrique, c'est écrit la caducité des accords de Yalta et tout ce sur lesquels sont structurés le fonctionnement des Nations Unies.
1: Oui.
4: L'actualité et les dynamiques géopolitiques actuelles plaident en faveur de ce basculement. Toutefois, une place dans cet auguste Conseil n'équivaut pas à la posture ou un droit de veto susceptible de contrer les outrances des puissances totalitaires. Pour chier, une responsabilité, un devoir d'assistance tous azimés envers les nations vulnérables. Amamba, Dibala, à peu pas.
1: Nala, à bon gang, 6, 40, 61, 38, 42. 15 73 21. Essayons de voir s'il y a un autre auditeur avant qu'on ne passe au prochain sujet. Allô sur la une, allô.
5: Allô.
1: Oui, bon après-midi.
5: Bon après-midi, Jean Patient.
1: Oui, Anjaoul Guétoum.
5: Oui, Jean Patient.
1: Ravi de vous entendre. Merci.
5: Et je vais encore dire merci à Stéphane. C'est bien de restituer l'histoire comme ça. Parce qu'on va souvent dans tous les sens. Et c'est difficile, par exemple, aujourd'hui, d'avoir un leadership en Afrique. Si on prend principalement le cas de l'Afrique francophone, c'est difficile. Et si on prend singulièrement le cas du Cameroun, je me suis posé la question suivante. Vous voyez, le président actuel du Cameroun,
1: oui,
5: va bientôt faire 44 ans qu'il est là. On connaît l'âge qu'il a. Nous avons été plusieurs fois pays le plus corrompu du monde. Par exemple, après la dernière élection, il y a eu une répression terrible avec des morts. Il y a beaucoup de gens en prison. On dit même que les groupes de travail de l'ONU ont demandé de libérer certains. Rien ne s'est jamais passé. Si tous ces événements se sont produits et que l'ONU n'a jamais rien dit, et que tous les pays du Conseil de sécurité n'ont jamais rien dit, et les grandes nations, personne n'a jamais rien dit, ça veut simplement dire que le président actuel du Cameroun a donné leur part. Il a donné leur part du business. Ça se vérifie aujourd'hui. On dit que Rothschild a pris cette partie du Cameroun, les Américains sont là-bas, on viole et on pille le sous-sol camerounais. C'est comme ça. Et maintenant, avec mon frère Evouna, je suis d'accord avec lui. Ça, je suis d'accord avec lui à 100%. C'est un discours que je tiens depuis des années. Arrêtons de parler de l'Afrique comme si on parlait d'un pays unique.
1: Oui.
5: Il y a plusieurs Afriques, Jean Patient.
1: Oui.
5: Et même dans ces Afriques-là, tu as d'autres Afriques. Tout le monde ne pense pas forcément de la même façon et ne regarde pas dans la même direction. Quel rapport y a-t-il vraiment? Tu sais qu'il y a des peuples ici en Afrique qui pratiquent la polyandrie, par exemple, non?
1: Oui, tout à fait.
5: Là-bas, c'est toutes les femmes qui épousent plusieurs hommes.
1: Exactement.
5: Sinon, on fabrique la polygamie. Dis-moi un peu, quand vous allez vous retrouver dans le... De quoi exactement? Vous n'avez pas de quoi exactement? C'est difficile. Donc, il faut déjà qu'on ait des intégrations sous-régionales assez fortes. Quand tu prends seulement notre Afrique centrale, si... Quand on veut bien même migrer, même pour aller une fois dans la CAC. Seulement nous, dans le petit niveau, si on réussit à faire quoi de pertinent? On réussit à faire quoi de pertinent? Tu mets le Gabon là. Tu mets le Nigeria, le Congo là, Congo-Braza.
1: Congo-Braza.
5: Tu mets la Guinée équatoriale, le Cameroun, Tchad, Centrafrique, Sao Tomé même en pleine mer là-bas là. On fait quoi de pertinent? Et on va s'entendre pour aller au Conseil de sécurité faire quoi? Non, l'idéal aurait été que en donnant une seule place à l'Afrique, au Conseil de sécurité de l'ONU, avec droit de veto, mais que cette place soit directement imprimée par le président de l'Union africaine. Que ce soit l'Union africaine qui occupe cette place-là, pour tout le continent.
1: D'accord.
5: Et si les Africains tentent de penser comme ça, tu vas voir la levée de bouclier que les Occidentaux, les Américains, les Russes et Chinois vont commencer. Parce qu'ils vont, là, ils vont sentir le danger. Mais tant que vous revenez toujours en rang, mais ça fait toujours leurs affaires. Tous ces gens patients. Pour l'instant, là, c'est un peu compliqué.
1: C'est compliqué.
5: J'en veux d'aller faire le one-man show.
1: D'accord.
5: Je dis aussi que nous sommes là. Mais aussi là. Mais pour l'instant, là, en Afrique, là.
1: D'accord. Merci, Anjaoul Guétoum. Merci. Restons sur la même ligne. Allô? Allô, allô, allô. S'il vous plaît, allô. Oui, le volume de votre poste récepteur, baissez le volume.
6: C'est déjà fait.
1: Merci beaucoup. Je vous appelle comment?
6: Appelez-moi Chabé.
1: D'accord. Bonsoir, on vous écoute.
6: Ça fait de nombreux mois. Je vous écoute, mais je n'ai pas eu à appeler.
1: Ah, d'accord.
6: Ouais. Bon, j'appelle aujourd'hui, je ne vais pas parler de l'ONU. Parce que beaucoup de choses ont été dites.
1: D'accord.
6: Ma réaction, c'est par rapport à M. Mununga. Lorsqu'il dit que Paul Biya a été imposé, que le président Paul Biya a été imposé par la France à Idio. Bon, moi, je vais faire ma réflexion là-dessus. Hein. Et puis, on verra bien s'il a été imposé ou pas, ou alors il faudrait apporter des arguments concrets, parce que c'est trop facile de dire des choses sans apporter des arguments.
1: D'accord.
6: Première chose que je vais dire, c'est quoi? C'est que l'Occident de tout temps a toujours sa refrain à la tête des États, quels que soient les États. La preuve aujourd'hui, c'est Zelensky. Zelensky a quitté les planches de théâtre à la présidence de la République en Ukraine. En d'autres termes, il ne connaît rien du pouvoir. Et revenons tout de suite en Afrique. Mmh. J'ai pris cet exemple, on peut multiplier en Occident là-bas.
1: Oui.
6: Allons-y pendant les indépendances. On peut se rendre compte que tous ceux qui ont résisté, ou alors tous ceux qui avaient un programme pour que l'Afrique ne soit pas mise sous esclavage, entre guillemets,
1: oui,
6: ont été assassinés. On peut parler de Gilles Olympio, qui était un diplômé de la London School of Economics. On peut parler de Modibo Keïta, le président malien. On peut parler même de Damel Sékou Touré.
1: Oui.
6: Ils ont été tués parce qu'effectivement, ils avaient une connaissance, ils savaient là où ils veulent partir. À l'encontre de ceux comme Bokassa, par exemple, qui, dans la guerre d'Algérie, était cuisinier, chef cuisinier dans l'armée française là-bas. Ou alors, il y a des mains. Vous voyez un peu?
1: Oui.
6: Donc, c'est des gens comme ça que l'Occident veut mettre au pouvoir. Maintenant, je reviens au niveau du président Paul Biya. En 1982, mes recherches sont valides. En 1982, le président Paul Biya a 20 ans de très haute administration.
1: Oui.
6: Parmi lesquels, pendant 7 ans, il a cumulé les postes de secrétaire général à la présidence et de directeur du cabinet civil. Pendant 7 ans, il a été premier ministre. En d'autres termes, il connaît beaucoup, il connaissait, c'est un fin connaisseur de l'administration.
1: D'accord.
6: Et ce n'est pas ce que l'Occident aime. Voilà l'une des choses qui me donne de comprendre que Aïdjo a imposé, c'est plutôt le concret. Mm-hmm. C'est-à-dire, Aïdjo a imposé le président Paul Biya à la France. Mm-hmm. Et je me rappelle, je suivais, il faut que j'aille un peu vite,
1: oui,
6: je suivais le documentaire, un documentaire de... Elle s'est décédée dernièrement là sur le canal de l'histoire. Et dans ce document, il parle de ce moment où le président Aïdjo arrive et dit à sa femme, il est temps que je me repose, il y a trop travaillé pour le Cameroun.
1: Oui.
6: Et sa femme qui comprend ce qu'il dit, lui demande, tu as pensé à qui? Il lui dit, j'ai pensé au président Paul Biya. Et sa femme, on le sait, c'est plus. Elle n'aimait pas Paul Biya. Ça, c'est connu. Pour tout ce qu'on a eu à suivre comme documentaire. Mmh. Et il lui a donné trois exemples. Il lui a dit, premier exemple, il a pris Gaston, celui qui était ministre de l'administration territoriale à l'époque. Mmh. Celui qui dit qu'on avait giflé le président Paul Biya.
1: Aïssim Vodo.
6: Aïssim Vodo. Mmh. Il a dit, Aïssim Vodo, c'est un fidèle de fidèles. Mais il est trop belliqueux. Il a pris Samuel Eboua. Et c'est là où j'ai vu la différence. C'est là, c'est ce qui m'a permis de confirmer que c'était un choix d'Aïdjo.
1: D'accord.
6: Il dit, dans l'exemple de Samuel Eboua, il dit dans le documentaire, le président Aïdjo a dit à Germain, Samuel Eboua, il est du monde. Toi-même, tu m'es témoin que tous les deux, moi, il me demande la permission pour aller dans son village. Or, le président Paul Biya est ici au sud, à côté. Ça fait 3 ans qu'il n'y est pas allé. Donc, c'est quelqu'un qui était à ses côtés pour apprendre. Ça, c'est mon analyse. Hein. On dira ce qu'on dira. Mmh. Donc, c'est mon analyse. Pour
1: D'accord.
6: En bref, c'est que monsieur
1: Exactement.
6: Mununga a dit tout à l'heure.
1: Il vous écoute. Il vous écoute.
6: Seul, allez, dire.
1: Oui, il vous beaucoup écoute avec beaucoup dire. D'attention. Voilà.
6: Bon, donc, c'est un peu c'est ma contribution pour le débat. De
1: merci pour cette très bonne contribution. Merci beaucoup. Merci beaucoup. Restons sur la même ligne. Allô? Allô, allô? Repartons au téléphone. Allô?
7: Bon après-midi, monsieur JPT.
1: Bon après-midi. Bon après-midi.
7: Le directeur.
1: JB, bon après-midi.
7: Bon après-midi à toi, grand frère.
1: Merci, JB.
7: Pardon, rassure-moi. J'espère qu'aucun de tes invités n'a les lunettes.
1: Malheureusement, il y a un qui a les lunettes.
7: Tu vois un peu ce que je veux dire.
1: Oui.
7: Non, on ne veut pas là. Parce que même nous-mêmes qui appelons au téléphone, là, on va venir nous ramasser parce qu'on suivait. Et ceux qui regardent en direct, on ne sait jamais.
1: Non, mais le problème, c'est que l'invité, lui, il a ses lunettes.
7: Là pour une histoire de lunettes, pardon.
1: Il a ses lunettes sur son visage, hein. Lui, c'est bien accroché. Et c'est pas en or. C'est pas
7: les deux en or. Il devait te faire ce genre de coup là. Un bon après-midi à l'équipe technique et Bruce Fanny.
1: Merci,
7: JB.
1: Ouais, c'est ta feuille de lunettes.
7: Pour faire plus sérieux, grand oui. frère, l'Afrique n'est pas prête à intégrer cette histoire de conseil de sécurité là. Nous ne sommes pas prêts.
1: Pourquoi?
7: Parce qu'ils vont nous prendre comme des moutons de pagère. Vous voyez un peu quand ils ont organisé la CIO du côté de l'Ukraine avec la Russie. Les qu'ils ont devant pour aller négocier. C'est le président africain, bah, ils ont faim. On allait demander le blé, on va manger le blé, on va aller manger ceci. C'est comme ça qu'ils vont s'asseoir. Ils vont organiser dans quelle partie du monde organiser la guerre. Et quel est le continent qui va d'abord vite accepter que les malhonnêtes de l'ONU vont intégrer ce territoire-là avec les casques bleus? C'est l'Afrique. C'est l'Afrique qui va d'abord dire oui, nous sommes d'accord, allez-y. Pourquoi? Parce que c'est eux qui nous tiennent. Nous n'avons pas des moyens de répression contre eux pour dire non. Est-ce que nous avons déjà le nucléaire? Est-ce que nous avons déjà les satellites en espace pour pouvoir ne serait-ce que surveiller l'information, la communication? Est-ce que nous avons la monnaie? Nous avons quoi? Rien du tout. Donc il faut d'abord que nous puissions nous armer, comme mon frère nous dit souvent, que chaque pays africain, ou bien découpons sa personne, que la CEMAC ait son nucléaire. Comme ça, quand ils vont organiser ça, on va les dire non, arrêtez ça. Un peu comme les gars d'Israël. Si le Sahel a un nucléaire, ils ne peuvent, même les drones ne peuvent plus passer. Mais si nous, on n'est pas prêts à pouvoir nous défendre nous-mêmes, on intègre ça pour jouer leur jeu, c'est tout. Mmh. Et Nana, nous arrête ça rapidement. Je reste à l'écoute, monsieur le directeur.
1: Merci, JB. L'arnaque, là, c'est nous-mêmes qui la sollicitons. C'est l'Afrique elle-même qui demande d'avoir un siège là-bas. C'est pas forcément qu'on veut nous arnaquer. Voilà, on va attaquer le deuxième thème de géopolitique cet après-midi avec Serge Sepan. Serge, le tourisme. La journée mondiale du tourisme, c'est dimanche 27 septembre 2026. L'Afrique, sur le plan mondial, a certains potentiels qui est très intéressant. Mais aujourd'hui, je souhaite qu'on s'attarde un peu plus sur le cas du Cameroun de façon spécifique. Il est bon de parler de notre pays qui a un objectif atteint en 2030, en écoutant le ministre par intérim qui cette semaine s'est exprimé, disant qu'en 2030, on espère atteindre au moins les 4500 visiteurs, quelque chose comme ça. Donc on est encore dans les projections, pendant qu'on est présenté comme Afrique en miniature, incapable de lever un tourisme conséquent. Qu'est-ce que vous en dites?
8: Vous savez, la question de le tourisme au Cameroun est à l'image de l'économie camerounaise en général. C'est-à-dire que c'est un secteur qui est déliquescent, déstructuré, désarticulé, parce qu'on peine à faire preuve de sincérité, d'humilité et d'objectivité dans les choix stratégiques. Qu'il s'agisse des infrastructures, parce que le tourisme a ceci de particulier que c'est sa transversalité sectorielle. C'est-à-dire que c'est un secteur qui non seulement englobe tant d'autres secteurs de l'économie et de la société, mais également est en synergie avec autant d'autres secteurs. C'est-à-dire vous avez le transport aérien, transport terrestre, interurbain, transport même maritime. Oui, transport maritime, vous avez le transport ferroviaire, l'alimentation, dont l'agriculture, le secteur des services, la téléphonie mobile, la question de l'inclusion financière. Si vous avez tous qui arrivent ici, est-ce qu'ils ont est-ce qu'il y a des guichets, est-ce qu'il y a des cartes Visa opérationnelles, est-ce qu'elle peut être opérationnelle partout, dans tous les secteurs, l'art, l'art, la culture, culture,
1: la sécurité,
8: tous les secteurs se retrouvent. Aujourd'hui, le tourisme à l'échelle globale, c'est une contribution de 10% au produit intérieur brut. Donc, c'est un secteur qui pèse sur l'économie mondiale, qui est un grand pourvoyeur de richesses et d'emplois du fait de sa transversalité. Parce qu'un touriste, pour expliquer les choses simplement à nos auditeurs et internautes, un touriste qui vient de Paris crée de l'emploi à partir dès qu'il est à l'aéroport. Si on a la chance que c'est Camerco qui le prend depuis Paris, il crée déjà l'emploi
1: depuis Paris.
8: Depuis Paris, à partir de Camerco. Bon, mais comme Camerco est vraiment comme Camerco est là.
1: Et là, Camerco est là.
8: Donc ça commence donc, ici Camerco à l'aéroport avec l'hôtesse qui va l'accueillir, l'agent de transport ou l'agence de tourisme qui le prend à partir d'un véhicule qui l'amène à son hôtel. Donc l'hôtellerie en bénéficie immédiatement.
1: La restauration.
8: La restauration, il va manger. Le soir, il va vouloir au moins découvrir Yaoundé, dont les cabarets, ça c'est la culture, les lieux de loisirs, peut-être les casinos.
1: La télévision.
8: La télévision. Pratiquement tous les secteurs impliqué, se retrouvent dans la vie. Qu'est-ce qui ne marche pas au Cameroun? Certains pourraient vous citer les crises sécuritaires de l'extrême nord-ouest. Oui, ça. Mais moi je vous dis en tant que professionnel que c'est dans la matière que ça peut être périphérique, ça peut être contourné. Parce que lors de l'euro 2000, l'euro en France, le dernier euro en France, il y a eu des attentats terroristes à Paris. Cela n'a pas influencé le fait que Paris reste.
1: Alors, vous êtes même allé chercher l'euro en Israël.
8: Tous les jours,
1: il y a des bombardements, mais il y a toujours des milliers et des millions de touristes.
8: Voilà. Qui viennent comme des pèlerins pour venir visiter le mur des lamentations. Le Cameroun est un scandale touristique. Le Cameroun, comme on dit que la RDC est un scandale géologique, le Cameroun est un scandale touristique. C'est-à-dire qu'aujourd'hui, et vous avez déjà un classement des sites touristiques par intérêt communal et régional, tous les arrondissements, tous les 360 arrondissements au Cameroun ont un potentiel touristique. Tous les 360. Toutes les 10 régions du Cameroun ont un potentiel touristique. Parce que voyez-vous, le tourisme, tout peut avoir un potentiel touristique. Je vous rappelle que le Paris-Dakar, c'est dans le désert. Le désert. En pleine mer, vous pouvez créer un événement touristique. Il se passe donc que nous
1: avons... Même avec le Mfundi.
8: Le Mfundi, oui.
1: Le Mfundi.
8: Le lac.
1: Oui, le lac et puis le Mfundi aussi.
8: Oui. Le coude, oui. Vous pouvez... Toutes les cours d'eau qui sont navigables, oui, effectivement, vous pouvez créer quelque chose. Je crois que dans le Nyon récemment, il y a
1: tout
8: eu
1: à fait.
8: Une... Qu'est-ce qui se passe au Cameroun concrètement? Aujourd'hui, nous sommes à l'ère du tout numérique. Et la trame thématique de cette année, justement, tourne autour de l'intelligence artificielle et le numérique. En synergie avec le tourisme. Mais le Cameroun est un pays déconnecté sur la carte touristique. Si vous entrez dans le site du ministère du Tourisme, toutes les rubriques ne sont pas fournies. Tout le site internet n'est même pas bilingue. Nous avons des parcs nationaux qui sont certes de la compétence du ministère des Fonds et des Forêts. Aucun parc national au Cameroun n'a un site internet. C'est-à-dire que le chinois qui parle de
1: Guangzhou,
8: qui entend parler du parc de Boubandjida, qui est l'une des plus grandes merveilles touristiques du continent africain, je dis l'une des plus grandes merveilles touristiques du continent africain, le parc de Boubandjida, pour que les gens nous comprennent, c'est comme vous quittez Yaoundé jusqu'à Idéa. C'est-à-dire que vous êtes dans la région du nord, département du Mayoré, vous allez jusqu'à la lisière de la Damawa. Vous ne pouvez pas faire le tour du parc de Boubandjida en une journée. Vous ne pouvez pas. Même les régisseurs, les éco-gardes ont des zones où ils ne parviennent pas à aller au bout d'un mois. Vous avez 5000 espèces florales et animales au parc de Boubanja, 5000 minimum. Moi, j'ai vu des animaux que je n'ai jamais vus de ma vie. Ce parc n'est pas sur Internet. Comment le touriste vous voit? Le touriste américain, chinois, espagnol, français vous voit? C'est pas possible. Donc, c'est un potentiel dormant. C'est un potentiel dormant. Un peu comme nos terres arabes. Oui. Je dis que les mêmes syndromes que vous avez dans le domaine du tourisme, c'est les mêmes qui existent dans tous les autres secteurs. Le secteur minier, là, le secteur alimentaire. Nous avons en Afrique, et singulièrement au Cameroun, un potentiel. Donc, bon, je vais laisser d'autres pays africains parce que vous avez des pays qui se comportent bien. Le Maroc est la première destination.
1: Le Kenya, le Maroc, voilà.
8: Le Ghana, le Sénégal, aujourd'hui, ça se porte nettement mieux. Le Gabon même est
1: en train. Oui, le Gabon.
8: Oui, oui. Le Gabon est largement devant le Cameroun. Donc, vous avez ce potentiel qui est dormant. Prenez tous les parcs, le parc de la Mefou, vous avez le parc de Boubandida, vous avez le parc de Ouaza, vous avez, dans chaque région, vous avez au moins un à deux parcs. Vous avez des sites naturels, les gorges de la Sanaga, les gorges de Kuala, vous avez la façade fluviale de lac d'eau, qui est d'une beauté. Moi, j'ai vu ça de face, j'étais sur le site, c'est une, là où M. Marco sautait, c'est une beauté, vous ne pouvez pas imaginer. Tout ça n'a aucune structuration numérique. Or, aujourd'hui, le tourisme se vend sur le web. Ce que nous sommes là, nous sommes un média classique, la radio, mais nous sommes sur le net.
1: Oui.
8: Parce que celui qui est à Washington, tu peux nous suivre à partir du net.
1: Tout à fait.
8: Donc, le Cameroun est en déphasage avec la modernité sur le plan touristique, comme dans tous les autres domaines. Le Cameroun est en déphasage avec la modernité. Maintenant, la question, pour cette année, vous avez 10 milliards d'investissements pour la modernisation. Vous avez des sites touristiques. L'autre caractère dormant, c'est que vous n'avez pas d'infrastructure d'accueil, d'hébergement à la lisière ou autour des sites touristiques. Les acteurs aujourd'hui, dont le tourisme est la compétence, notamment les collectivités territoriales décentralisées. Nous avons un conseil municipal avec nous. Ces acteurs-là n'ont pas les compétences requises. Parce qu'un touriste qui arrive, j'en patiente. Accordez-moi 5 minutes, je vous en prie, 5 minutes, s'il vous plaît. Un touriste qui arrive, de l'aéroport jusqu'au site et tout. Les guides touristiques, par exemple, doivent être bilingues. Est-ce que les guides touristiques que nous avons là, qui s'improvisent, qui sont des jeunes des villages, qui sont au chômage, ils doivent être bilingues.
1: D'accord.
8: Accueillants.
1: Et ça, c'est pour les professionnels.
8: Oui.
1: Mais est-ce que chaque Camerounais ne peut pas se considérer comme un guide, chaque Camerounais?
8: Sauf que vous aurez des manquements. Je vous dis, c'est un gisement d'emploi. Ça veut dire quoi? Ça veut dire que si la région du Sud décide de capitaliser en termes de guides touristiques, ça peut créer au minimum 500 emplois pour la région du Sud.
1: Oui.
8: Faites fois autant de sites que vous pouvez avoir au Cameroun, le tourisme à lui seul peut nous générer au moins 25 000 emplois. Je prends seulement le segment des villes. Vous prenez la restauration. Vous allez dans un... Je prends Rebou Bacheux, le président du Sénat. Je parle d'une zone que je connais. Vous n'avez pas un musée. Le Lamida de Rebouba, c'est une civilisation de plus de 200 ans qui a un potentiel historique, il y a un legs historique là-bas. Il n'y a pas de musée. Qu'est-ce que le touriste, comment vous lui comptez, comment il matérialise ce potentiel historique là, culturel? C'est vide, il n'y a rien. Vous n'entrez qu'au Lamida. Si le Lamido est là, monsieur le président du Sénat, il vous reçoit. S'il n'est pas là, c'est le premier ministre qui est en face, parce qu'en face vous avez la primature.
1: D'accord.
8: Et vous vous asseyez sur les tapis, sans plus. Donc vous avez cette constellation. Aujourd'hui, nous avons besoin que le tourisme ça soit vendu dans nos médias. Une émission comme Géopolitique, qui est suivie à l'international, doit bénéficier de subventions, d'appui du ministère du Tourisme pour vendre les destinations. Parce que c'est une émission internationale. Les médias africains ne vendent pas la destination africaine, la destination Cameroun. Et moi, en matière de réglementation, je ne sors pas là. Je suis strictement opposé à cette tolérance qui règne dans le domaine du tourisme, où la quasi-majorité des agences de tourisme vendent les destinations extérieures et ne vendent presque pas le Cameroun. Je pense qu'en matière de parce que nous sommes là aussi en termes de proposition des solutions, il faut qu'au Cameroun, il y ait une réglementation ferme. Vous êtes tour opérateur. Vous êtes une agence de tourisme. Vous devez vendre au moins 70%. Votre offre doit être 70% au moins au Cameroun. Vous êtes des agences qui existent au Cameroun. Ils ne vendent que Zanzibar. Celui qui inaugure l'hôtel de 200 milliards à Douala, qui est patron d'une grande agence de tourisme, Sofitoul, son agence ne vend que l'international. Il ne vend que le Rwanda. Il ne vend que Zanzibar. Il ne vend que Paris. Il ne vend que Guangzhou. Il ne vend que... Comment le tourisme va décoller? Quand vous avez les gens qui sont au Cameroun, qui bénéficient des financements de l'État pour vendre les destinations extérieures, ça pose un problème. Vous prenez l'argent, c'est comme si on vous finance, vous êtes un promoteur de PME et vous commencez à vendre les chips qui viennent de Chine, les chips qui viennent... Comme ce qui se passe en matière d'importation.
1: Vous sortez, c'est...
8: Voilà. Donc on donne de l'argent aux gens. Il faut le bail en seul dans le domaine du tourisme.
1: Autant je vous laisse parler, autant vous vous mettez en colère.
8: Non, je termine alors.
1: Non, calmez-vous, calmez-vous. C'était bon. Enfin, Manson, bon après-midi.
9: Bon après-midi, patient. Merci pour l'invitation. C'est un plaisir, toujours un plaisir de passer ces moments d'échange avec toi.
1: Vous nous avez rejoint, vous êtes philosophe. Vous êtes le vice-président de l'association Émergence Cameroun. Vous êtes directeur de publication du journal Les Cahiers de l'Émergence. Mais écoutez, Serge Sepo, on pourrait également se demander... Ceux qui vendent les destinations venues d'ailleurs, est-ce que nos propres destinations sont viables
9: patient,
1: pour qu'on puisse les vendre?
9: Patient, permettez une minute que je dise un mot sur
1: très rapidement.
9: Le sujet. Parlant des Nations Unies et de l'Afrique, permettez, je vous en prie.
1: Mais ne soyez pas long dessus, parce que vous êtes arrivé en retard.
9: Je
1: ne serai pas
9: long, j'ai moins de 2 minutes.
1: Non, de 2 minutes, c'est beaucoup. Vous avez moins d'une minute.
9: Oui. Déjà, c'est une organisation oligarchique. Et dans le fond, qui a été pensé par les nations dites puissantes, je pense qu'au sorti de la Deuxième Guerre mondiale, ce sont les vainqueurs qui se sont assis et ils ont pensé une organisation. L'objectif, c'est lequel? Pour faire simple, c'est une organisation qui a pour objectif développer les mécanismes et les politiques d'affaiblissement des nations qui sont considérées comme les chasses gardées. C'est là-bas que se pensent les politiques où il faut créer des virus pour rendre les populations malades, et après se présentant comme répondant aux besoins. Et c'est là-bas que se pensent les politiques en rapport avec l'achat des matières premières des pays dits impuissants, vous voyez, au déclinement même de ces pays. Et c'est là-bas également que se pensent des mécanismes pour maintenir la grande majorité de la population de la Terre dans la précarité. C'est là-bas également que se définissent toutes les politiques qui ont pour objectif endormir le potentiel véritable qui sommeille dans les populations. Parce qu'on sait que si ce potentiel se réveille, je pense que ces nations vont dégringoler au profit peut-être des nations africaines. Et c'est la raison pour laquelle, personnellement, pour moi, j'ai une autre vision, une autre idée d'une Afrique, comme une autre organisation. L'Afrique n'a forcément pas besoin d'aller au Conseil. Ce qui manque à l'Afrique, ce sont des grands penseurs, des grands esprits,
1: d'accord,
9: à même d'élever la nation, de telle sorte que cette nation soit en mesure, justement, je peux dire, de peser, et plus loin même de se constituer en repère pour cette nation impérialiste. Imaginez, on vous dit en 2050, la population pourrait passer de 2 milliards à 2 milliards et demi d'habitants, voire plus. Imaginez que vous réveillez le potentiel qui sommeil dans ces populations. Vous avez en fait une Afrique qui pourrait être la première puissance du monde.
1: D'accord.
9: Et c'est ça en fait que redoutent ces nations dites créatrices de l'ONU.
1: D'accord.
9: Et pour le deuxième sujet, vous savez, la question du tourisme est beaucoup plus profonde que l'on ne l'imagine. Parce que le tourisme a une portée hautement métaphysique, hautement philosophique, spirituel plus loin, la question du tourisme. C'est d'ailleurs pourquoi vous allez vous rendre compte que les nations les plus visitées dans le monde, ce sont les nations, entre guillemets, dites puissantes, imposantes, des nations qui vibrent très haut. Et c'est pourquoi je voudrais que nous lisions un peu une définition philosophique du tourisme. Il dit, le tourisme philosophique est une approche du voyage qui transforme le déplacement en une démarche de quête de sens, d'introspection et de réflexion sur le monde, inspiré par la pensée philosophique. Et plus loin, on vous dit, le voyage ne sert pas seulement à se distraire ou à se reposer, mais à interroger son existence et sa relation avec l'autre. Il pousse le voyageur à s'éloigner des sentiers battus, de la consommation de masse, pour adopter une posture d'étonnement et de questionnement. Mmh. Vous voyez bien que le tourisme a une portée beaucoup plus philosophique.

0: God en anglais, qui renvoie en fait au principe, à Dieu si vous voulez. Et ça veut dire on a là des architectes qui ont développé des facultés, une proximité avérée avec le grand E.
1: Donc Gustave Eiffel.
0: Exactement.
1: Qui a également participé à construire
0: la
1: statue de la liberté aux États-Unis.
0: Aux États-Unis.
1: Toujours lui, oui.
0: Et c'est cette proximité avec le grand E qui inspire en fait toutes les transformations, qui inspire les édifices imposants. Donc ce qui fait que quand vous vous retrouvez sous l'attraction de ces édifices, ce n'est pas les édifices en elles-mêmes qui vous attirent ou on dit en eux-mêmes. Vous voyez, c'est-à-dire c'est l'énergie qui se dégage derrière ces édifices qui exerce suffisamment d'attraction.
1: Donc tout ce que nous avons ici dégagé, zéro énergie.
0: Mais non, c'est-à-dire l'énergie qui est dégagée.
1: Nous avons les statues, les...
0: L'énergie qui
1: on
0: est dégagée.
1: On a mon pays, le Cameroun.
0: J'y arrive.
1: Dégage
0: l'énergie qui est dégagée est proportionnelle au niveau de construction de l'architecte qui pensait en fait.
1: Donc celui qui a pensé, j'aime mon pays, le Cameroun, là,
0: oui,
1: il ne dégage aucune énergie.
0: C'est proportionnel, c'est pas qu'il ne dégage pas, ça dégage l'énergie, même si elle n'est pas comparable à l'énergie que peut dégager la tour Eiffel, la statue de la liberté. C'est ça en fait la question
1: d'accord.
0: du tourisme. Et vous allez voir que les nations les plus visitées, je disais tantôt, sont les nations où on a des architectes sociaux, élevés justement en conscience. Et c'est ça en fait qui attire. Et quand vous revenez donc justement au niveau de l'Afrique ou du Cameroun, puisqu'on parle du Cameroun, mais qu'est-ce qui plombe en fait le tourisme au Cameroun? C'est tout simplement parce qu'on a une organisation qui est piètre. On a des facteurs d'insalubrité qui plombent la question du tourisme. On a les questions des guerres. Il y a même la question du tribalisme. Il faut savoir que ça fait partie justement des paramètres ou alors des facteurs qui plombent justement le tourisme.
1: Il y a aussi la mentalité.
0: Il y a la mentalité. Tout ça, ça englobe la mentalité qui plombe la question justement du tourisme.
1: Parce que chaque individu doit être un guide touristique.
0: Mais bien
1: pour
0: sûr, il doit être un guide touristique. Il doit même également être un pôle d'attraction. Je vais vous rendre un témoignage simple. Il y a des Occidentaux qui sont partis de l'Occident pour venir me rendre visite. Vous comprenez? Parce que qu'est-ce qui attire? C'est l'architecture derrière le visage. C'est pourquoi je vous dis que c'est beaucoup plus mystique que ça.
1: D'accord.
0: Et maintenant, il faut comprendre que le tourisme a deux visées, en fait. Parce qu'il y a deux types de tourisme. Et deux types de touristes. Il y a le touriste profane. Quand il se déplace, par exemple, du Cameroun pour Paris, mais quand il arrive, il est ébloui par des lumières. Il est ébloui par des couleurs. Et qu'est-ce que ça fait quand il revient? Ça alimente l'instinct de consommation. Vous voyez? Il veut consommer. Il veut simplement consommer. Et même sur place, qu'est-ce qu'il vient consommer sur place? Mais il vient consommer les produits qui viennent d'ailleurs. Donc vous voyez bien qu'il y a une intention précise derrière. C'est-à-dire c'est du capitalisme. Et maintenant, la deuxième visée du tourisme, c'est quoi? Et c'est que pour le touriste avisé, des initiés, quand il rentre en contact d'un monument ou alors de l'environnement, ça lui donne la possibilité justement de rentrer en contact avec des fréquences avancées. Rappelez-vous, il n'y a pas de cela très longtemps, Dominique de Villepin était obligé de remettre la statue de Bonaparte qui s'évaluait à 120 000, 25 000 euros. Pourquoi? Parce que ce sont des gens qui savent qu'à partir de cette statue, il peut pénétrer facilement les fréquences où les personnes comme les Bonaparte recevaient l'inspiration. Et c'est ce qui justifie le fait que et les Occidentaux ont volé les objets traditionnels qui permettaient à nos ancêtres justement de communiquer avec l'au-delà. Je ne sais pas si vous percevez.
1: D'accord.
0: Donc, il y a cette dimension spirituelle, il y a cette dimension mystique dans le tourisme, et c'est ce que, dans le fond, les Africains doivent percevoir. Donc, ce qui revient à dire qu'il faut donc un développement des facultés de l'esprit, et c'est ce développement des facultés de l'esprit qui donne la capacité d'organiser un environnement pertinent, un environnement attractif, et même des populations extrêmement pertinentes.
1: D'accord, j'ai entendu vous, là.
2: Totalement d'accord avec ce qu'il dit. Je vais ajouter simplement la pensée du président de l'UNESCO, Amadou Bo, en 1978, qui disait « Le génie d'un peuple trouve une de ses incarnations les plus nobles dans le patrimoine culturel. » Voyez-vous, tout ce que nous constatons dans notre pays, c'est la mort des mémoires culturelles. Si le tourisme est dans cet état que décrit
1: Serge
2: Sepo, c'est parce que nous avons une gouvernance où les gens sont déconnectés. Ils portent, parce qu'ils pensent que la culture ou le tourisme, tu vas les voir, ils sont ministres, chefs traditionnels, mais déconnectés des sources spirituelles de la chefferie traditionnelle qu'ils disent. Parce qu'ils ne savent pas qu'un chef traditionnel, c'est un gardien de la mémoire ancestrale, la mémoire spirituelle, la mémoire des forêts sacrées, la mémoire des montagnes, la mémoire des eaux. Que ces gens-là, et à partir de cette spiritualité. D'accord.

0: C'est de là que le tourisme prend son essor. Lorsqu'il vous parle, par exemple, que le Lamida a plus de 200 ans de richesse, de mémoire culturelle et autres, en fait, ceux qui nous gouvernent ne voient pas ça de la sorte parce qu'ils sont déconnectés. Ils ont perdu leur transversalité parce que le tourisme est la première économie d'une nation parce qu'elle révèle sa culture, sa civilisation, sa pertinence spirituelle, ses divinités. Sinon, je veux dire, il révèle Dieu dans la nation. Bon, quand on parle ici de tourisme, on ne parle pas de folklore. Ils ont folklorisé le tourisme et la culture. Ça veut dire, quand on met le Beaumont, on dit non, c'est la culture. Quand on met le Ndobo, on dit que c'est la culture. Non, c'est pas ça la culture. La culture, c'est justement ce qu'il dit. C'est-à-dire, ça va au-delà des apparences. Parce que ces choses ne sont que des reflets de l'imaginaire qui est derrière. Et c'est cet imaginaire que nous voyons, la Tour Eiffel, que nous voyons ailleurs. Et c'est ça, cette énergie qui attire. Moi, je me suis étonné, on parle, vous avez dit qu'ils attendent 4500.
1: 2030, opération 2030.
0: 4500 touristes. C'est un
1: et
0: chiffre.
1: Dans ce que vous dites,
0: c'est un chiffre, ça.
1: Que, parlant de la statue de la liberté,
0: oui.
1: Les francs-maçons,
0: justement, hein,
1: aux États-Unis ont participé
0: à, la
1: à financer, à construire, à donner une vision à cette statue de la liberté.
0: Justement, vous comprenez donc que.
2: Pays africain impatient, permettez. Et qui exerce le plus d'attraction. Vous avez le Maroc, il a dit. Oui. Il y a le Rwanda, Kigali.
0: Oui.
2: Vous allez
0: l'Éthiopie.
2: Vous allez vous rendre compte que tous les monuments qui exercent l'attraction, la plupart n'ont pas été pensés par les Africains. Ce sont des monuments qui ont toujours été pensés par des architectes.
1: D'accord.
0: Justement, donc, quand tu parles des architectes, ce n'est pas des simples dessinateurs. Nous, ici, nous méprisons nos architectes penseurs. C'est-à-dire des gens qui vont au-delà du physique. Parce qu'on est ministre, on ne va pas, on ne le respecte pas.
1: Il
0: ne
1: faut pas mépriser, j'aime mon pays, le Cameroun.
0: Mais non, il a fait
1: non,
0: de...
1: Comment quand j'ai dit ça tout
0: il
1: à
0: a fait, il a fait à son niveau, voilà, mais les vrais
1: bon,
0: architectes dont fait allusion Franck sont méprisés. Par exemple, va au nord. Quand ils arrivent, on leur donne les petits biais. Parce qu'on ne les met pas au niveau où ils peuvent révéler ce qui est caché, ce qui peut faire de notre pays
1: une destination
0: touristique, d'avoir 1 million de touristes. Comment voulez-vous que tous les hôtels soient au niveau des doigts là? Qui dort là? Il a parlé de ça. Il a dit quelqu'un a 200 millions, 1 milliard, il fait un. Mais pourquoi ne peut-il pas aller mettre ça au niveau.
1: Dans le parc de Boubandjida.
0: Le parc de Boubandjida. Quelqu'un va mettre un hôtel d'un milliard à l'ouest, tu es au milieu des montagnes, que qui va dormir là?
3: 200 milliards,
0: tu mets l'hôtel à l'ouest parce que tu dis que tu as bâti chez toi. Vous savez donc, on appelle ça un investissement tribaliste communautaire. Pourquoi? Parce que ça ne sert pas à la nation, ça sert à la communauté. Et ainsi, ça meurt là, on préfère en tirer des milliards. Pourtant, il y a l'extrême nord. On pouvait prendre ce qui est à l'ouest là, mettre à l'extrême nord pour que ça donne quelque chose de mieux. C'est
1: d'accord.
0: Cela qu'on dit que vraiment, la culture, elle est ignorée de chez nous.
1: Le problème, c'est le manque de volonté politique. Nous avons tout un ministère du tourisme qui est là, actuellement géré par un ministre par intérim, et qui nous disait cette semaine qu'en 2030, on est sûr d'atteindre l'objectif de rendre le Cameroun une destination touristique.
3: C'est vrai que c'est quand vous me posez la question que je me rends compte qu'il y a un ministère du tourisme au Cameroun.
1: Ah, vous ne saviez pas. Ben, vous avez oublié ou simplement
3: tellement le ministère est amorphe depuis l'ancien ministre d'État que parfois on oublie même qu'on a un ministère du tourisme au Cameroun. Beaucoup de gens ne savaient même pas que M. Bello était le ministre du tourisme. En réalité, on pensait que c'est un allié du président de la République qui est simplement ministre d'État. Et on ne connaissait même pas de quel portefeuille il s'agissait exactement. Donc vous comprenez que, en réalité, dans la politique de la nation que Paul Biya définit généralement, j'ai l'impression qu'il n'intègre pas le tourisme. Et je vais poursuivre en disant que on ne peut pas parler de tourisme dans un pays où il n'y a pas d'histoire. Parce que quand vous n'avez pas d'histoire, vous n'avez pas d'âme. Est-ce que vous savez, par exemple, que André-Marie Mbida, jusqu'à aujourd'hui, n'a pas reçu des obsèques officielles? On parle seulement d'Aïdjo. Est-ce que vous le savez? Parce que quoi? Son corps a même été momifié pendant 50 ans. Parce que oui, beaucoup de gens ne le savent pas. Et c'est l'Église catholique qui l'avait fait. Parce qu'ils ont estimé qu'il fallait qu'on momifie son corps au moins pendant 50 ans pour que quand le gouvernement va se décider, on lui fasse des obsèques officielles. André Marine Bida. En réalité, la tombe de Ruben Oumyombe devait attirer les gens. Ça veut dire que les gens devaient partir de New York, de Paris, de Washington pour venir voir la tombe de Ruben Oumyombe. Est-ce que vous savez là où Ousseyné Afana a enterré? Vous n'avez pas de mémoire, vous n'avez pas d'histoire, vous n'avez pas d'âme. Vous parlez de la culture. J'ai l'impression qu'on fait dans le vaudou au Cameroun, en réalité. C'est un État qu'il faut déconstruire pour reconstruire. Parce que le Cameroun est assis sur des fausses fondations. L'histoire du Cameroun est un mensonge étatique. À partir de ce mensonge étatique, il devient donc difficile de vendre la destination Cameroun. Parce qu'il y a plusieurs éléments qui rentrent dans la vente de la destination d'un pays.
1: Oui.
3: Est-ce que vous avez remarqué qu'on passe le temps à vendre la mauvaise image du Cameroun? Parce que Facebook est un espace de vente. Si un Américain se connecte sur Facebook, il va penser qu'au Cameroun, il y a seulement les poubelles.
1: Et qu'on vole les lunettes des...
3: Il va penser qu'au Cameroun, il y a seulement les poubelles. Et il va se dire que je ne peux pas faire quoi dans un état poubelle. Parce qu'à 8 heures, quand il scrolle Facebook, il voit les poubelles de Mvongbi. À 12 heures, il voit les poubelles de Mendon. À 13 heures, il voit les poubelles de Vogatarnambala. Il va dire que je ne peux pas faire quoi dans un état poubelle. Et on est également dans un pays où ceux qui nous dirigent refusent volontairement de vendre même le Cameroun. Ils refusent volontairement de vendre le Cameroun. Dernièrement, je prenais un exemple ici, toujours à Royal FM, en disant qu'en 2021, on a eu une occasion en or de vendre la destination Cameroun en organisant la CAN 2021. On a utilisé les qui pour vendre l'image du Cameroun, les gens qui nous parlaient du bois bandé. Elles se baladaient partout en vous disant qu'elles vendent le bois bandé. Et elles vous montraient même le billet que le cabinet civil lui a donné. Il a fallu que les gens se lèvent pour crier que... Donc parmi tous les Camerounais qui existent, c'est une vendeuse de bois bandé que vous avez vue.
1: Guide touristique.
3: Pour être le guide touristique du Cameroun, pour parler de la destination du Cameroun. C'est quand même impressionnant.
4: Et un peu quelques secondes. Celle qui a formé la commission de ceux qui faisaient la promotion, les communicants de la CAN, était l'épouse d'un faux vendeur de diamants congolais. On appelle Coco quelque chose.
1: Voilà. Bon, ça va.
3: Voilà.
1: Bon. Donc, Stéphane, terminé.
3: Donc, vous comprenez qu'on est dans un pays où les dirigeants, et là, je veux parler comme un de mes neveux, les dirigeants sont insérieux. Ils manquent de sérieux, en réalité. Parce que, et Serge l'a dit, sur le plan touristique, le Cameroun est un scandale. Vous savez pourquoi ils ne veulent pas investir sur le plan touristique? Parce que, en fait, on réfléchit trop pour développer dans le tourisme. Or, c'est facile de voler de l'or, du pétrole, du diamant et du bois. Parce que là-bas, ce sont les prébendes. Or, si on décide de se développer uniquement sur la base, par exemple, de quelque chose comme le tourisme, ça devient difficile de voler. Parce qu'en fait, l'argent rentre... Oui, c'est la réflexion et l'argent rentre directement dans le circuit économique chez les individus. Parce que...
1: Oui.
3: Si le tourisme, on développe justement le tourisme, mais mon eau glacée qui est vendue, l'argent rentre directement dans ma poche.
1: Oui, tout à fait.
3: Alors que l'or,
1: non,
3: c'est la Tanzanie qui va vous informer qu'on a vendu 200 kilos d'or. Vous allez demander que à quel moment. Donc vous comprenez que le Cameroun est un État en réalité qui peut décider aujourd'hui de garder son or, de garder son pétrole, de garder son diamant et va se développer en créant les emplois. Et je sors en disant que vous allez vous rendre compte que les pays où il y a une destination touristique forte en Afrique, ce sont les pays où il y a une mémoire. Quand vous prenez le Maroc, il y a une mémoire au Maroc. L'Égypte a une mémoire. Vous avez fait quoi de votre mémoire? Vous avez effacé.
1: Mais écoutez, à Washington, les Américains vendent l'histoire du Vietnam.
3: Mais c'est ça que je suis en train
1: de... À travers des statues, les gens qui de partout pour venir regarder des statues, un mur avec les noms des gens qui sont morts pendant la guerre au Vietnam.
3: C'est ça que je suis en train de dire. Parce qu'aujourd'hui, c'est peut-être un coup d'histoire qu'on va faire. Parce que je sors justement encore avec une histoire. Est-ce que vous savez qu'on a eu un chef qu'on appelle Kouvalinkwenye, qui a tapé l'Allemand, on appelle ça la bataille de Boya. On ne raconte pas ça aux gens. Kouvalinkwenye a tapé l'Allemagne. comme Samori Touré avait tapé Kouvalinkwenye. Mais on ne raconte pas ça aux gens, on ne parle pas de lui. On est dans un pays où on efface la mémoire. Voilà la mémoire d'Aïdjo qu'on a effacée comme il a effacé celle de Mbida. J'ai peur qu'on efface celle du président actuel si on continue comme ça. Donc il faut faire très attention. C'est pour dire aux gens que on est là justement pour essayer de sauver le Cameroun. Parce que si on continue dans cette logique, on risque de se retrouver dans un pays où il n'y a pas de mémoire. Parce qu'il n'y a pas la mémoire de Rudolf Douala Mangabel, il n'y a pas la mémoire de Martin Paul Samba, il n'y a pas la mémoire de Oumyobé, il n'y a pas la mémoire de Sende Afada, il n'y a pas la mémoire de Mbida, il n'y a pas Omba Bisogo, il n'y a pas, on a tué la mémoire d'Aïdjo.
1: Voilà, King Magnanye. Voilà.
0: Voilà. Ah, mais il les efface, il couvre, il
1: notait. D'accord, c'est noté, Dieu, vous n'avez Patrick Ngoulou.
0: Et il y a une guerre même de mémoire qui existe.
1: C'est pour escamoter un peu la décentralisation. Il a touché légèrement la décentralisation, mais c'est un problème que la décentralisation aujourd'hui ne puisse pas permettre qu'on puisse ressortir les vestiges touristiques dont nous sommes dépositaires. Et en même temps, c'est vrai que ça fait beaucoup de questions. Comment est-ce qu'on peut vendre une destination s'il n'y a pas l'infrastructure sociale de base? C'est-à-dire qu'il n'y a pas assez d'eau, assez d'énergie électrique, il n'y a pas assez de routes, il n'y a pas, sur le plan hospitalier, une possibilité pour les gens de se soigner convenablement. Comment le touriste chinois, le touriste thaïlandais ou même nigérian à côté, hein, pourquoi pas soudanais, pourrait venir au Cameroun?
5: Écoutez, Jean Patient, si je peux partager quelque chose avec ceux qui m'ont précédé, c'est des questions de mémoire. D'un. De deux, je voudrais dire que le Cameroun n'a pas un problème de tourisme. Le Cameroun a un problème de politique publique dans le domaine du tourisme. En réalité, je pense qu'on est face à beaucoup de crises, au point où on n'arrive même plus à s'orienter. Vous voyez, le tourisme, c'est la distraction. Regardez un peu les nations européennes. Quand on joue un match de football, vous voyez combien de gens se retrouvent au stade. Quand on joue un match au Cameroun, combien sont même au courant qu'il y a un match. Les gens ont des problèmes existentiels. Mais sauf que ceux qui dirigent, ceux qui prennent les politiques publiques ne savent pas, ou alors savent peut-être que le tourisme a la même valeur que le bois qu'on coupe à Yokadouma, que l'or, comme quelqu'un disait tout à l'heure, qui sert à fabriquer des lunettes, des montures, des lunettes en or.
1: Qui a même volé les lunettes?
5: Bon, ça c'est bon,
1: affaire. C'est une autre affaire, continue.
5: Donc, et puis, le Camerounais se distingue aujourd'hui comme l'être le plus égoïste du monde. C'est-à-dire, M. Jean Patient Tchala, quand vous êtes directeur à Royal FM, vous voulez effacer le passage de tous les autres, ceux qui t'ont précédé.
1: Effacer les mémoires.
5: Il faut absolument que cela n'existe même plus.
1: Voilà.
4: Même dans les sites web.
5: Alors qu'ils ne sont plus là pour vous faire concurrence.
1: Même s'ils sont là pour faire concurrence, il faut les citer. Il faut rappeler.
5: Ça fait partie de votre grandeur de parler de ceux qui t'ont précédé, de ce qu'ils ont fait.
1: Exactement.
5: Au moins sauver le meilleur de ce qu'ils ont fait. Alors, nous arrivons, regardez un peu dans nos ministères. Le jour qu'on nomme un ministre,
1: il efface son prédécesseur.
5: Premier acte à poser, dégagez-moi le bureau, enlevez les tapis. Même si on a acheté ces tapis hier, parce qu'il ne faut même plus que au moins le moindre acte de celui qui était là avant lui existe. Monsieur Mununga parle de tous ces vaillants Camerounais. Il faudrait que nous intégrons que si ces gens n'avaient pas fait quelque chose, on n'aurait jamais hérité d'un pays. Le Cameroun n'aurait jamais existé. C'est parce qu'ils ont posé des actes que nous venons continuer aujourd'hui. On n'a pas le monopole du savoir. Et nous irons demain. Et c'est pour ça que vous voyez dans notre administration, quand un directeur est souverainement installé, le retraité qui entre, il le traite comme un moins que rien. Il dit, va voir la secrétaire et demain, il sera traité de la même manière. Et vous voyez donc comment, d'accord, à perpétuité, nous nous perdons.
1: Et ma question sur la décentralisation.
5: La décentralisation, les infrastructures de base. C'est pour ça que je vous ai parlé des politiques publiques. Oui. La plus grande réforme que le Cameroun a subie depuis les indépendances, c'est la décentralisation. Et telle qu'elle a été pensée, il est question que chaque maire, chaque collectivité puisse développer son potentiel pour venir ajouter à la nation entière. Mais sauf que nous avons une caisse unique. Et on veut enlever des avantages à un groupe d'individus pour dire envoyez ça au maire, ce n'est plus à vous. Vous êtes habitué à dépenser l'argent en tant que directeur de Royal FM. Et puis un matin, on vous dit, bon, vous êtes déjà vraiment trop grand et tout, laissez les autres aller acheter les choses et tout. Alors qu'au cours de ces achats, vous avez vos intérêts. Et c'est pour ça qu'ils refusent de transférer. Moi, je suis au sein d'une commune. Je n'ai jamais eu un COPEC. Je dis bien un COPEC venant du ministère du Tourisme. Jamais, au grand jamais. Or, ils font partie des ministères qui doivent transférer. Et le code de la décentralisation dit que les maires doivent développer les sites touristiques. Sans moyens, le maire va faire comment? Et je vous dis, au Cameroun, on parlait de décentralisation. Et moi, ça m'amuse quand les gens traitent les maires d'incompétents et tout. C'est facile qu'un maire aille négocier un certain nombre de choses à l'extérieur. Mais dès qu'on arrive au niveau de l'argent, le ministère de tutelle s'invite et il bloque. On commence à vous parler de fonds de contrepartie, de représentativité, de tout un tas de trucs qui bloquent l'initiative. Je vous dis tous les jours, les Chinois, les Japonais, ils écument les communes. Mais sauf que dès que vous commencez un projet, quand il est déjà en maturation, vous voyez un ministre qui sort, il appelle l'investisseur et lui dit, non, mais le maire, c'est qui? C'est moi qui signe ton document. Mais tu as ma part ici. Toi, tu pars négocier avec qui là-bas? Donc, en réalité, nous sommes dans l'impasse.
1: D'accord.
5: Les politiques publiques ont certainement mis... Parce qu'en créant déjà seulement le ministère du Tourisme, c'est déjà une volonté politique. Mais qui est là-bas? Que fait-il quand
1: que fait-il
5: il est assis?
1: Là-bas?
5: Il pense à quoi? Est-ce qu'il pense tourisme? Est-ce que le ministre du Tourisme, c'est 1300 sites, est-ce qu'il a seulement visité 100? Je ne pense pas.
1: Même deux.
5: Est-ce qu'il a déjà visité seulement 100? Parce que pour vendre quelque chose, toi-même, tu dois connaître ta marchandise.
1: Exactement.
5: Comment tu fais pour vendre un site que tu ne connais pas? Il parle d'Internet. Bon, moi, je ne le dirai pas. Je ne sais pas à quel niveau c'est vrai. Mais on m'a dit que certains ne savent même pas comment on allume un ordinateur. Comment tu veux qu'il vende quelque chose dans l'ordinateur qui ne sait pas allumer?
1: Un ministre?
5: J'ai entendu parler. Je ne sais pas à quel niveau c'est vrai. Il y en a même... qui leur propre téléphone portable s'y appelle recevoir. C'est-à-dire qu'il ne sait même pas que dans son téléphone, son travail qu'il fait au quotidien, le téléphone l'appelle aider même à 50%. Donc, honnêtement, il y a la volonté,
1: d'accord,
5: politique, mais il faut
1: des
5: actions.
1: Avant de prendre les auditeurs, Maître Jean Guizogo, est-ce que la situation est si grave que ça?
6: Jean Patience, c'est la géopolitique, c'est une fierté. Géopolitique, c'est un think tank. Parce que là, quand j'écoute pour Stéphane Mnunga, j'écoute Serge Chepeau et les autres, j'écoute les uns et les autres, je me rends compte qu'en tant que leader politique, il y a déjà les éléments pour remplir la deuxième mission qui m'incombe, celle de l'alignement. La première, c'est la vision. Et la troisième, c'est la mise en place d'un système de contrôle-évaluation du projet. Il y a un proverbe Meyimbasa qui dit que celui qui a vu la panthère et celui que la panthère a vu ne court pas de la même façon. Jean-Patient Tchala, ce que j'ai entendu aujourd'hui me conforte dans une chose. Nous sommes en plein néocolonialisme. Et nous sommes d'autant plus en plein néocolonialisme que la passion de Serge Sepo est contagieuse parce que il maîtrise tellement le domaine du tourisme que lorsqu'il vous donne le potentiel touristique du Cameroun, vous comprenez que nous sommes en face de gens qui ont fait le choix de la facilité. Il est plus facile de voler l'or. Il est plus facile de voler l'or que de travailler à réfléchir, à faire en sorte qu'on ait un édifice sur le plan du tourisme. Parce qu'en réalité, c'est quoi le tourisme, Jean-Patient Tchala? Le tourisme, c'est le commerce de son identité. C'est tout. Il ne faut pas qu'on embrouille les Camerounais avec les gros termes savants là. Quand on a maîtrisé, on a compris quelque chose, il faut être capable de l'expliquer aux plus petits. Le tourisme, c'est le commerce de son identité. Vous ne pouvez pas vendre quelque chose qui n'existe pas. Parce qu'on n'a pas d'identité, on va vendre quoi? Parce que dans l'identité, vous avez tout ce qui a été cité aujourd'hui. L'histoire, la spiritualité, la culture, tout ça, la géopolitique, la géographie, tout ça, c'est l'identité. Vous vendez votre identité. Et c'est en cela que les pays qui ont compris ce que c'est que le tourisme se battent pour organiser des trucs comme la Cannes, la Coupe du Monde, les Jeux Olympiques. Parce que derrière cette activité, ils vendent une identité, c'est-à-dire qu'ils font du commerce. Vous êtes dans un pays où, si vous demandez à un Camerounais lambda pourquoi tu es Camerounais, il ne sait pas pourquoi il est Camerounais. Qu'est-ce qui te rend fier d'être Camerounais? Il ne saura pas. J'ai réfléchi dernièrement sur un projet d'élaboration d'une sorte d'atlas culinaire camerounais. Le Cameroun est une aberration de richesse rien que sur le plan de la nourriture. Et ce qui m'a impressionné, c'est qu'il y a une Française qui a entrepris sur son blog, je ne sais pas si vous appelez ça de faire le tourisme au Cameroun uniquement en termes de nourriture. Non, elle ne cherche pas à aller chez Babou Bangida. Elle n'a pas cherché à aller voir le Rumsiki. Non. Elle vous a dit, je vais faire le tour du Cameroun à travers sa cuisine. Et c'est avec elle que certaines personnes découvrent des plats de chez nous.
1: Une Française.
6: Région par région.
1: On en avait déjà parlé
6: et
1: aussi.
6: Et elle publie sur son blog.
1: Une Française.
6: Et là, on vous parle seulement de la nourriture. Imaginez tout le reste. Ça veut dire quoi? En réalité, Jean-Patient, cela n'a rien au coin. C'est simplement que ceux qui nous dirigent n'ont aucune ambition de construction d'un progrès national inclusif et durable, tel que l'Union des populations africaines le pense.
1: Voilà.
6: Parce que nous sommes convaincus que le commerce de son identité n'est pas seulement une affaire d'argent. C'est une affaire d'expression de sa puissance civilisationnelle.
1: Donnons la parole à quelques auditeurs. Hein. C'est vrai qu'il nous reste très peu de temps, mais c'est pas grave. On va en prendre quelques-uns. Allô? Allô, allô? Allô, allô, allô? Auditeur en ligne. Allô? Bon, malheureusement, je crois qu'il ne nous entend pas. Allons sur l'autre ligne. Allô?
7: Oui, allô, j'étais.
1: Oui, monsieur Maï, vous revenez rapidement.
7: Oui. Quand je parle de tourisme, je crois que même nos chrétiens, la politique n'y a même pas. On prend la chose, si on veut d'abord faire le tourisme interne, c'est le Camerounais qui doit pouvoir aller visiter. Tu connais combien d'entreprises qui donnent des vacances à un Camerounais? Hein, à JPP?
1: Ah oui, c'est compliqué.
7: Les gars vont non partir. Comment? S'il part, on va rentrer au travail, on va y acheter. C'est même pour partir, il faut avoir l'argent. Même s'il a la volonté, il va partir, qu'il va rentrer, il va plus travailler.
1: Il va plus travailler.
7: C'est d'abord ça, c'est comme ça qu'on fait, c'est comme ça qu'on résume d'abord, si on veut d'abord voir la volonté. Quand on regarde les autres états qu'on a cités, c'est une obligation d'abord de donner les vacances. Tout, que ce soit secteur privé, secteur public. Ici, chez nous, on reconnaît seulement pour donner les vacances, et on se demande peut-être quand les hauts élèves. Et même quelque chose, quand j'étais petit, il y a quelque chose qu'on faisait, qui était les sorties scolaires.
1: Oui.
7: Moi, j'ai appris dans j'ai appris les zones d'histoire parce que c'était les sorties scolaires. Aujourd'hui, j'étais à l'école publique, hein. Combien de personnes, combien d'établissements écoles publiques font les sorties scolaires au moins pour apprendre les sites? À Yaoundé, il y a quelques sites culturels.
1: Oui.
7: Il y a la loi de l'indépendance. Personne ne connaît pas où c'est la loi, que la zone de base, c'est la loi de la zone de l'indépendance. Mais c'est la zone la plus obscure de la nuit, tu ne peux pas marcher là-bas. Voilà, voilà là où il y a la statue de la, notre statue de la liberté qui est là, vers le palais des verts là.
1: Oui.
7: Qui part là-bas? Et c'est une zone dangereuse même pour marcher là-bas la nuit.
1: Au niveau de la statue de la réunification.
7: Oui, moi, j'appelle ça notre statue de la liberté.
1: La liberté, oui. Bon, il y a quand même, de temps en temps, on voit des activités là-bas, hein, ces derniers temps, des jeunes qui se baladent. Bon, mais vous estimez que ce n'est pas suffisant. Mais, merci, M. Maï.
7: C'est pas suffisant. Moi, j'ai une activité là-bas. Moi, je fais avec les jeunes. C'est même avec beaucoup de problèmes qu'on a pour avoir les accès là-bas. Au moins, oui. Ça a servi avec le ministre, le nouveau ministre qui était avec la femme. Au moins, c'est elle qui a permis qu'on puisse commencer à aller là-bas, qui a fait la réflexion. J'ai organisé des activités là-bas qui montraient qu'il y a un sous-sol. Il y en a, ils ne savaient pas, c'est-à-dire qu'il y a un sous-sol.
1: Oui, qu'il y a un sous-sol, oui.
7: Oui.
1: D'accord. Mais merci, M. Maï.
7: Ce que j'ai fait, j'ai organisé pour savoir la statue de là, la zone de la liberté, juste là, sur la zone avenue des banques. Quand je disais aux jeunes que ici, que l'indépendant, la loi de la zone indépendante.
1: Tout à fait. Même le terrain de l'hôtel, en fait, l'esplanade de l'hôtel de ville, c'était un terrain de football à l'époque. Place de l'indépendance aussi, oui. Allô, celui-là, une. Allô, merci, M. Maï. Allô. Allô, allô, allô. L'auditeur est reparti. Prenons celui-ci. Allô.
8: Allô.
1: Oui.
8: Bonsoir, Jean-Patien, c'est là.
1: Bonsoir, Madame Jana.
8: Oui. Bonsoir aux auditeurs, aux panélistes. Le tourisme, c'est une branche, je dirais un arbre à plusieurs branches. Ça regroupe plusieurs choses. Ce n'est pas seulement le fait des potentiels naturels.
1: Oui.
8: Mais on peut aussi se créer des potentiels artificiels, comme ça se voit dans d'autres endroits. Mais on n'en est pas encore là, parce que si les potentiels naturels ne sont pas pris en compte, valorisés, aménagés, ça ne sert à rien. Il y a l'industrie cinématographique qui doit aussi rentrer en scène,
1: voilà,
8: et, à mettre en avant cela, parce que c'est ce qui s'est passé dans d'autres endroits. Mais là, c'est assez compliqué. Il faut valoriser le tourisme interne pour commencer. Inculquer vraiment cette culture camerounaise. C'est vrai qu'ils ont des problèmes substantiels comme Maître Jean Guizogo. Et puis bon, ça fait en sorte qu'ils ne s'intéressent pas à certaines choses, mais c'est de la faute aux dirigeants, parce que la France, qui est cette première carte postale vraiment en termes de tourisme, excesse dans la valorisation de son potentiel touristique au travers même d'abord de ses populations avant que les étrangers vont venir.
1: Voilà.
8: Vous voyez, quand elle prend les congés, voilà, c'est tout le monde qui voyage et puis bon,
1: d'accord.
8: C'est pour découvrir.
1: Merci, merci Madame Jana, merci. 15 secondes sur la 2, allô? Allô, allô, allô? Bon, oui, je vous appelle comment, rapidement s'il vous plaît?
9: Marcel.
1: Marcel, allons-y vite, dites quelque chose.
9: Rapidement, je dirais que le tourisme, ouais, vraiment, le tourisme s'est égaré dès lors que les avions de la Camer ont disparu dans les airs.
1: Voilà.
9: Vous comprenez un peu?
1: Donc on a perdu le nord, carrément.
9: C'est à partir du moment où les avions de la Camer ont disparu dans les airs que le tourisme a perdu.
1: Vivement le retour des avions de la Camer, mais il y en a quand même, hein. Parce que pour aller à Garoua, pour le match des Lions, je crois que j'ai vu un avion Camer qui a transporté les gens. Malheureusement, c'est terminé, les auditeurs. Vous ne pourrez pas réagir tous. C'est terminé aujourd'hui. Non, mesdames, messieurs, restez sur Royal FM. Merci à Salomon et Sana qui a assuré la mise en onde. Brian Bidal au cadrage vidéo. Boris Tedogmo était là pour le développement digital. Réalisation Ebel Bella, Samari, coordination centrale, Roger Kiek. Supervision générale, le révérend pasteur Bissaï, Emmanuel Noël. Jean Patient à la JPT.

chante pour toi, on chante pour toi, on danse pour toi, on bouge pour toi. Parce qu'on est des sacrifices vivants. Vous êtes vivants maintenant. Seigneur, tu règnes au-dessus de tout. Au-dessus

qui est semblable à toi, éternel des armées. Personne n'est comme toi, ni sur la terre, ni dans le ciel, ni dans tout l'univers. Il n'y a aucun Dieu comme toi. Tu es au-dessus de toute puissance, de toute autorité, de toute domination, de tout pouvoir.

n'a point d'autre. Et nous reconnaissons ta souveraineté, Seigneur. Nous sommes là pour reconnaître ton autorité, Jésus. Pour nous soumettre à ta puissance, à ta toute puissance, à ton pouvoir éternel. Nous sommes tes serviteurs. Tu es le roi, tu es le Seigneur, tu es le maître, tu es le patron, tu es le chef, tu es le président, tu es tout.

Placez-vous devant Dieu, vous-même. Chacun responsable devant Dieu. Seigneur, je te donne ma vie, je te donne mon cœur, mon corps. Dites-lui ce que vous abandonnez, ce que vous lâchez.

0: mais on a besoin de faire de la place pour toi. Nos puits sont remplis de tellement de choses. Il y a tellement de pierres, de saleté, de bois et de déchets dans nos puits. Seigneur, nous voulons enlever ces choses, débarrasser ces choses, afin que tu puisses venir, afin que tu puisses remplir, Seigneur. Que quand tu remplis, il n'y ait pas seulement de la saleté, des détritus qui sortent, mais qu'il y ait une bonne eau qui sorte. Apprends-nous, montre-nous, Seigneur, ce que nous devons abandonner, lâcher, lâcher, lâcher pour toi, Jésus.
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1: Oui, bonjour fidèles auditeurs, vous ne vous êtes pas trompés, c'est bien sûr la lumière du matin. Le générique déjà nous interpelle, nous amène à nous réveiller et nous aide déjà en ce moment à nous préparer pour la rencontre de notre Seigneur. Comme les vierges, la parole de Dieu nous parle des vierges folles et des vierges sages. Les vierges folles n'avaient pas pensé que le Seigneur pouvait aussi venir si vite. Et étant dans tout ce qui pouvait être dans la distraction, sans toutefois garder leur foi en Christ, sans toutefois garder également leur vie préservée, se préserver de tout genre de souillure, alors ils se sont donnés à beaucoup de choses. Et mais par contre, les vierges sages ont compris que le Seigneur pouvait venir d'un moment à l'autre, et le plus important, c'est d'être prêt. Le plus important, c'est d'être prêt. Et quand la parole nous parle des vierges, et alors il parle de l'Église du Seigneur, car le Seigneur dit qu'il viendra prendre son Église sans tache ni ride. Alors, l'image des vierges sages, c'est une église, l'Église du Seigneur sans tache ni ride. Et je pense bien que beaucoup d'entre nous sont à cette image-là, et ceux également qui cherchent, mais si quelqu'un était dans la distraction, s'il était dans le rang des vierges folles, je pense que maintenant, alors, il est déjà averti, il est averti afin de sortir de ce pétrin, de sortir de ce boupier, de sortir de ce chemin des ténèbres, pour être également aussi éclairé par la lumière de Christ, car il dit, nous sommes la lumière du monde, les vierges sages sont la lumière du monde, ils sont également le sel de la terre. Alors, une fois de plus encore, bonjour à vous fidèles auditeurs à l'émission La Lumière du Matin, bonjour également aux internautes, car nous sommes dans une radiovision. Pour ceux qui ont les mégas, ils regardent comme effectivement à la télé en tapant juste Royal FM espace Cameroun. De par le monde entier, vous êtes en connexion et l'émission La Lumière du Matin éclaire encore aussi vos maisons, quel qu'en soit là où vous êtes dans le monde entier, dans notre cher et beau pays, le Cameroun. Alors, quand je vous dis bonjour, je ne manquerai pas également, parce que ce jour, il y a une voix que vous le savez déjà, qui vous sera déjà régulièrement familier. Et c'était avant-hier, nous on était avec l'homme de Dieu, le pasteur Tanié Collins. Alors ce matin, l'homme de Dieu est encore avec nous, il est encore avec nous, en qui déjà j'adresse mon bonjour. Bonjour homme de Dieu.
2: Bonjour pasteur Clément. Bonjour à tous les auditeurs. Et bonjour particulièrement à cette maison. Bonjour aux techniciens. Bonjour à tous Salomon. Ceux qui ont la crainte de Dieu. Et bonjour à tous ceux qui croient que c'est Dieu qui est la priorité dans leur vie.
1: Alléluia. Après ce bonjour, homme de Dieu, je m'en vais juste conduire ce peuple dans la prière. Et après cela, il y aura également, je te donnerai du temps, parce que quand tu viens, il y a toujours quelque chose. Les hommes de Dieu sont des porteurs de cruches. Jésus a dit un jour, quand le temps pour aller à la croix s'approchait déjà, il a dit aux disciples d'aller dans une ville, parce qu'il fallait un endroit pour préparer la Pâque, là où ils devaient vivre leur Pâque. Et nous, on a vu que quand ils sont allés, il a dit, si vous trouvez un homme qui porte la cruche d'eau sur la tête, la cruche d'eau est signe de partage. Dieu remplit ses serviteurs pour partager avec son peuple. Et quand ils ont vu cet homme, c'est par là qu'ils ont eu également la maison. Et cette maison, c'était une chambre haute qui a été préparée également par quelqu'un qui craint Dieu. Et nous, on a déjà vu cela dans un thème ici, la signification de la chambre haute. C'est-à-dire quelqu'un qui sait qu'il doit avoir une vie de prière. Alors, la chambre étant déjà disposée, son espace de prière étant déjà disposé, il ne pouvait que recevoir le Seigneur. Donc, il ne pouvait pas résister. Dieu n'entre pas n'importe où. Il vient dans les cœurs qui sont préparés. Et comme ton cœur a été déjà préparé, nous allons prier. Nous allons prier et après la prière, je sais que tu vas recevoir quelque chose. Mais avant de prier, il y a juste un petit point là qui va nous conduire dans la prière de ce matin. Et ce point là, c'est dans le livre de 2 Pierre. 2 Pierre dans son chapitre 3, je m'en vais rapidement lire là. 2 Pierre chapitre 3 du verset 8 au verset 9, il est écrit. Mais il est une chose, bien-aimée, que vous ne devez pas ignorer. Ce que devant le Seigneur, un jour est comme 1000 ans, et 1000 ans sont comme un jour. Le verset 9. Le Seigneur ne tarde pas dans l'accomplissement de la promesse, comme quelques-uns le croient. Mais il use de patience envers nous, ne voulant pas qu'aucun périsse, mais voulant que tous arrivent à la repentance. Alors nous allons prier ce matin en signe d'intercession. Priez pour que le Seigneur accorde sa grâce à ceux qui sont encore dehors, les brebis égarées. Parce que quand une brebis est égarée, elle n'est pas dans la bergerie. Quand une brebis est égarée, elle a la merci des loups ravisseurs. Et la preuve qu'une brebis est égarée, c'est qu'elle pleure. Je sais parmi vous, il y a des brebis égarées qui cherchent à entrer dans la bergerie. Les peines et les souffrances, les pleurs de tous les jours, c'est parce que vous cherchez la porte pour entrer dans la bergerie, afin que le bon berger vous tienne par la main. Quand Dieu voulait détruire Sodome et Gomorre, dans Genèse, je pense, chapitre 18, à partir de son verset 17 ou 15, comme ça, alors, il a fallu que Abraham intercède afin que Lot soit sauvé. Parce que Sodome et Gomorre étaient remplis du péché. Ils étaient déjà vendus au diable par leur propre pensée, dans leur propre pensée et dans leurs actes. Dieu voulait détruire cette ville. Mais Abraham a intercédé. Et l'intercession d'Abraham a été en faveur de Lot. Et cette intercession a aidé Lot à recevoir cette grâce du salut. Parce que s'il n'y avait pas l'intercession, Dieu partait pour détruire toute cette ville. Cette intercession a permis que le cœur de Lot soit touché, afin que quand les anges arrivent à Sodome et Gomorre, que Lot aussi se précipite de les recevoir dans sa maison. Comme Marie et Marthe. Marthe appelle Jésus dans sa maison, mais pendant que Jésus parle, Marthe est distrait dans beaucoup de choses. Mais Marie est assise auprès du Seigneur pour recevoir ce qui est la vie. Alors ce matin, nous allons intercéder. Le Seigneur use de patience afin qu'aucun de nous ne périsse. Jean 3, 16, il est venu, il a tant aimé le monde. Il a tant aimé le monde. Toi aussi, tu es l'aimé, tu es aimé par Dieu. Malgré ta position, malgré ce que tu fais, mais nous allons intercéder. Si tu n'arrives pas, si tu ne parviens pas, afin que le Seigneur te fasse grâce, il te fasse grâce d'entrer. Et pour ceux qui sont déjà dedans, priez avec moi. Prions ensemble. Celui qui est encore dehors, qu'il demande à Jésus. Il appelle Jésus. Après tout ce long temps de repentance, de dépouillement, de détournement complet, un demi-tour complet. Du monde à regarder le Seigneur. Alors nous allons prier. Éternel Dieu, Père Tout-Puissant, tu donnes tes jours. Un jour pour toi est comme 1000 ans, et 1000 ans comme un jour. Pendant que les hommes se disent que tu tardes de venir, Seigneur, tu ne tardes pas. C'est un autre, ô Père Tout-Puissant. Ils disent que le temps a trop duré, mais quand tu interviens, ils ne voient plus le temps qui a été passé. Nous prions ce matin, Seigneur, ô Dieu, afin que tu leur accordes ta grâce. Accorde-nous ta grâce, Seigneur. La grâce d'entrer, Seigneur, ô Père. D'entrer, Seigneur, ô Dieu Tout-Puissant, dans la bergerie. La grâce de t'appartenir entièrement. La grâce, Seigneur, ô Dieu Tout-Puissant, de faire de nous tous tes enfants. Car, ô Dieu, si tu ne nous sauves, qui d'autre peut nous sauver? Tu nous as tant aimés et tu as envoyé ton Fils. Afin que quiconque croit en toi ne périsse point. Seigneur, ô Dieu, beaucoup de ces hommes croient en toi. Ils ont besoin de toi. Ils ont soif de toi. Nous prions ce matin, Seigneur, oh mon Dieu, mon roi, pour ceux qui ont décidé, qui ont pris résolution de marcher avec Satan, de lui être, Seigneur, au Père, ses acolytes. Je prie afin que tu ne les détruis pas avec les fidèles, que tu ne les détruis pas avec les justes, car celui qui te cherche, tu dis dans ta parole la crainte de l'Éternel et le commencement de la sagesse. Cette sagesse a commencé, Seigneur, c'est pour les attirer à toi, c'est pour les prendre à toi. Nous prions ce matin, Seigneur, afin que tu ne laisses personne. Seule ta grâce, Seigneur, ô Dieu Tout-Puissant, peut nous sortir de là. Seule ta grâce peut retirer quelqu'un de cette position. Seule ta grâce, Seigneur, ô Dieu Tout-Puissant, peut venir et essuyer les larmes de quelqu'un. Je prie que ce matin, Seigneur, que le cœur de quelqu'un te reçoive et que ces larmes qui étaient les larmes de souffrance ce matin soient changées en larmes de joie. À toi l'honneur, à toi la gloire, à toi la majesté, au nom puissant de Jésus-Christ. Amen.
2: Amen.
1: Alors, compte tenu du temps et sans transition, et à la technique de ce matin, le roi Salomon est là, à l'écoute d'éditorial et Belle Bella Samari. Le directeur de la Royal FM, Roger Kiedeksiki, le superviseur général n'est rien d'autre que l'homme de Dieu, le pasteur Emmanuel Noël Bissaye. Et nous sommes vendredi, vous le savez bien, samedi et dimanche, c'est le chemin de la liberté conduit par le pasteur Missan Richard Evangeline Nyamarus. Sans oublier également le pasteur David Nyambal qui est de temps en temps avec vous. Alors ce matin également, nous avons le pasteur Tanya Collins. Une fois de plus encore, bonjour homme de Dieu. Et la parole est à toi pour conduire ce peuple dans ce que le Seigneur Dieu Tout-Puissant t'a donné, la nourriture pour eux ce matin. Une fois de plus encore, bonjour.
2: Bonjour pasteur. Bonjour à tous les auditeurs. Seigneur, nous te rendons grâce encore pour ce matin. Merci, Seigneur, pour ce message que tu as réservé pour tes enfants, Seigneur, ce matin. Merci, Seigneur, parce que tu as préparé ce message qui doit être, Seigneur, la réponse à toutes les questions que tes enfants se posent. Ô Seigneur, tu es Dieu, tu es le Dieu fidèle. Que tout en nous, Seigneur, soit disposé à recevoir ce message. Que tous ceux, Seigneur, qui sont assis à côté de leur transistor pour écouter, ô Éternel Dieu Tout-Puissant, ce moment précieux, Seigneur, que cela, ô Éternel Dieu Tout-Puissant, puisse porter des fruits dans leur vie et que ton nom soit glorifié. Tu dis dans ta parole que ton message, que ta parole ne sort pas et retourne sans avoir fait d'effet. Que cette parole, Seigneur, qui va sortir ce jour, puisse aller, Seigneur, et faire son effet, afin que ton nom soit glorifié partout où, Seigneur, ce message se retrouve. Au nom de Jésus-Christ. Amen.
1: Amen.
2: Gloire à Dieu. Le message de ce matin, nous parlons de l'homme. Parce que Dieu a créé l'homme à son image et à sa ressemblance. Ça veut dire que l'homme est dans toute la création le plus proche collaborateur.

féroce. L'homme vivait dans la forêt. Et cet homme-là n'avait peur de rien. Cet homme était autour des animaux. Et il n'y avait aucune crainte. La relation était bonne entre l'homme et les animaux. Et à quel moment l'homme a perdu cette assurance et cette tranquillité qu'il avait dans la forêt? Quand le péché s'est installé, et là, la peur également s'est installée dans l'homme. Ça veut dire que l'homme se retrouvait en insécurité. Voilà pourquoi le premier mot de Adam, quand Dieu lui pose la question, c'est que j'ai entendu ta voix et j'ai eu peur. Or, la peur n'existait pas chez l'homme. Et il a fui, il se cachait. Et à partir de ce moment, la peur s'est installée dans l'homme. Et l'homme se retrouvait en insécurité. Et voilà pourquoi les hommes cherchent tous les jours la sécurité. Cherchant la sécurité, il y a des hommes qui engagent des personnes pour les protéger. Ça, c'est pour la sécurité physique. Des hommes qui brassent parfois beaucoup d'argent, qui gardent pour la sécurité économique. Des hommes qui amassent beaucoup dans leur grenier pour la sécurité alimentaire. Nous voyons des hommes qui engagent des hommes autour d'eux pour les sécuriser, pour permettre qu'ils dorment chez eux tranquille. Ça veut dire pendant qu'ils dorment à la maison, il y a des gens dehors pour veiller parce qu'il a peur. On ne met pas la sécurité parce qu'on a confiance, c'est parce qu'on a peur. Si nos hommes d'État, nos grands hommes marchent avec toute la sécurité renforcée, des hommes en armes et tout, c'est parce que on a peur de quelque chose, c'est parce qu'on redoute quelque chose. Mais de toute cette sécurité, il y a une sécurité qu'on recherche parfois sans le prononcer, c'est la sécurité spirituelle. Et voilà, c'est le plus difficile, parce que c'est la sécurité dans l'invisible. Ça veut dire là où on ne voit pas, on va sécuriser. Et une sécurité qu'on ne voit pas à l'œil nu. Et c'est ça qui entraîne parfois nos hommes à parcourir. D'autres vont chez les marabouts chercher des choses, des écorces. On voit des commerçants qui prennent des écorces et des choses pour protéger leur commerce, pour protéger leur vie pendant qu'ils font du commerce. Des hommes d'affaires vont jusqu'en Inde, jusqu'au Bénin, pour rechercher la magie noire, la magie blanche, les vaudous, pour se protéger. Tout ça parce qu'on a peur. Mais la grande partie de l'humanité se retrouve en train de chercher la sécurité là où il ne trouve pas. Parfois, il pense après avoir trouvé la sécurité, mais il se rend compte très vite que cette sécurité ne les rassure pas. Sinon, on ne comprendrait pas comment des hommes bien gardés, à un moment, se retrouvent victimes des coups d'État. On parle par exemple des hommes d'État. Alors qu'ils ont la sécurité, ils ont le renseignement, il y a tout. Et c'est ça qui nous montre que il n'y a pas de sécurité en dehors de Dieu. La seule véritable sécurité se trouve en Christ. Et quand Dieu entre dans notre vie, la première chose qu'il nous dit, c'est ne crains rien. Et si Dieu dit ne crains rien, c'est parce que tout autour de nous tourne à nous amener à la crainte. Tout autour de nous nous effraie. Voilà pourquoi quand Dieu vient en assurance, il dit ne crains rien. Dans Ésaïe 43, Dieu nous dit que même si nous traversons des flammes,

0: il est avec nous. Même si les eaux nous submergent, Dieu est avec nous dans ces eaux. Qu'est-ce que Dieu nous dit pour nous rassurer pour cette sécurité? Dans le Psaume chapitre 34, verset 8.
1: Oui, je m'en vais lire au nom de Jésus.
0: Amen.
1: Psaume chapitre
0: 34, verset 8.
1: Il est écrit: l'ange de l'Éternel campe autour de ceux qui le craignent et il les arrache au danger.
0: Amen.
1: Amen.
0: L'ange de l'Éternel campe autour de ceux qui le craignent et il les arrache au danger. Ça veut dire quand je crains Dieu, quand je m'engage à marcher sur la voie de Dieu, sur le chemin que Dieu a tracé devant moi, Dieu me dit que j'ai mis mon ange derrière toi pour te garder, pour te protéger et surtout pour t'arracher du danger. Ça veut dire que dans le monde, nous vivons dans le danger permanent. Nous ne vivons pas à côté du danger, nous vivons dans le danger. Voilà pourquoi il dit qu'il nous arrache au danger. Ça veut dire que nous nous trouvons entre des mains dangereuses. Et c'est quand Dieu prend place dans notre cœur, quand Jésus est assis dans notre cœur, dans le temple de notre vie, et qu'il gouverne notre vie, c'est à partir de là que son ange est autour de nous. Et quand on est en sécurité, quand on est en sécurité spirituelle, c'est là où l'homme retrouve donc son équilibre. Parce que tant qu'on n'est pas sécurisé sur le plan spirituel, on est déséquilibré. C'est pour ça que quand nous voyons tous ces hommes qui organisent la sécurité autour d'eux, sont toujours trempés dans la peur. Et ils ont raison d'avoir peur. Parce que rien n'est sûr. Même avec ces hommes autour d'eux. Parfois, c'est les gens que tu as mis autour de toi qui te sécurisent, pour te sécuriser, qui parfois te renversent. Parfois, c'est ceux en qui tu as confiance, que tu te dis que non, avec eux, je peux dormir tranquille, la porte ouverte. C'est eux qui te font le coup. Même dans nos familles, c'est ça. Parfois, on peut se dire que non, avec mon épouse, avec mes enfants, j'ai confiance à 100%. Mais parfois, c'est là où la fatalité vient. Tous ces meurtres que nous voyons dehors, des jeunes qui assassinent leurs épouses, des femmes qui assassinent leurs maris, ce sont des gens qui se sentaient pourtant en sécurité à côté de ses partenaires. Donc nous voyons que nous sommes dans un monde en permanent danger. Et la seule sécurité, c'est de s'attacher à Jésus-Christ. C'est de prendre Jésus-Christ comme notre guide, comme le conducteur de notre vie. Et là, il place un ange derrière nous pour nous garder. Et quand Dieu va lui-même jusqu'à dire à Isaïe 43 que je suis moi-même avec toi, c'est pour dire qu'il n'envoie pas seulement l'ange et il reste à distance. Il est lui-même. C'est-à-dire que quand tu entres même dans les épreuves, dans l'eau, dans le feu, je suis moi-même dedans avec toi. On a vu l'exemple sur les trois compagnons de Daniel. Quand ils sont descendus dans la fournaise ardente, ils étaient entrés dedans pour être consumés par le feu. Cette fournaise qui avait été réchauffée 7 fois plus. Si bien que ceux qui les ont poussés dedans, seulement la vapeur de la chaleur les a tués. Mais les 7 trois personnes ont retrouvé qui dedans? Jésus. Ils ont retrouvé cet ange qui campe autour de ceux qui craignent Dieu dedans. Et il a anéanti la puissance de la flamme. Et ils sont ressortis dedans sans trace. Parce que le protecteur était dans la flamme pour les attendre. Et Dieu, qui promet de nous sécuriser, est fidèle. Verset 9 du même chapitre, psaume 34.
1: Le verset 9 nous dit ceci. Sentez et voyez combien l'Éternel est bon. Heureux l'homme qui cherche en lui son refuge.
0: Oui. Dans l'autre version, c'est goûter. Et voyez combien l'Éternel est bon. Nous devons goûter et sentir comment l'Éternel est bon. On doit goûter parce qu'on a déjà goûté d'autres ailleurs. On a goûté la confiance des hommes. On a goûté la confiance de la société. On a goûté la confiance de nos familles. On a goûté la confiance de tous ceux qui nous entourent. Et la plupart du temps, on n'a pas été satisfait. Comme on a déjà goûté partout, venez et goûtez combien l'Éternel est bon. Nous allons découvrir que la bonté de l'Éternel n'est suivie par aucun chagrin. Et elle enrichit. Et la deuxième partie dit, heureux l'homme qui recherche le refuge en lui. Si on recherche le refuge, on parle généralement des réfugiés quand il y a guerre. Ça veut dire que nous sommes dans un monde en guerre. Et la plupart du temps, on regarde la guerre des armes et tout. Or, la plus grande guerre dans ce monde qui fait beaucoup de ravages, c'est la guerre spirituelle. Il y a un très grand combat dans les lieux spirituels. Et les hommes se retrouvent en grande majorité victimes. Et le seul endroit pour retrouver la sécurité, c'est de trouver refuge à l'abri de l'Éternel. Parce que quand on se réfugie en lui, aucune flèche ne peut plus nous atteindre. Mais il n'y a aucun endroit dans ce monde qu'on peut s'abriter pour trouver refuge contre les flèches de l'ennemi. Et nous disons que l'ennemi des hommes, c'est aussi l'ennemi de Dieu. L'ennemi de l'homme, ce n'est pas l'homme. Voilà pourquoi Dieu nous dit que ce n'est pas contre la chair et le sang que nous avons à lutter. Donc l'adversaire que nous devons fuir, que nous devons éviter pour nous mettre à l'abri, que nous devons nous mettre à l'abri pour l'éviter, ce ne sont pas des hommes. Ce n'est pas des hommes que nous devons combattre. L'adversaire, c'est Satan. Il est l'ennemi des hommes et l'ennemi de Dieu. Dieu est fidèle et Dieu veille pour que l'homme soit heureux. Et l'homme a perdu ce bonheur quand le péché s'est installé dans son cœur et l'a amené à se dérouter du chemin que Dieu avait tracé devant lui. Parce que Dieu avait tracé devant l'homme le chemin du bonheur. Quand il a dit de ne pas manger les fruits de cet arbre qui va te permettre de connaître le bien et le mal. L'ennemi est venu tromper l'homme en lui disant que si tu manges ce fruit, tu seras comme Dieu. Donc l'homme a cru qu'il pouvait redoubler sa sécurité. Il pouvait s'extirper de la sécurité de Dieu et être lui-même sa propre sécurité. Ça, c'est là où l'ennemi a trompé l'homme. Qu'en étant lui-même sa propre sécurité, il va se retrouver l'égal de Dieu. Et c'est ce que l'ennemi continue à nous faire tous les jours. Nous voyons dans nos familles, les gens se retrouvent dans des situations. Et ils vont pour résoudre cette situation. Ils aggravent plutôt la situation. On a des situations compliquées dans sa vie. On va adorer des idoles. Et ces idoles sont commandées par qui? Par Satan. Ça veut dire qu'il vous pousse, il vous donne, il vous pousse que vous partez chercher Dieu. Mais il vous amène là où vous appelez Dieu. C'est lui-même qui est derrière qui se fait appeler Dieu. Et on se rend compte qu'après avoir cherché toutes ces solutions, après avoir fourni tous ces efforts, toutes ces dépenses, on ne retrouve pas la solution. Et parfois, les problèmes se multiplient. On va par ci, on va par là, on te dit va là-bas, va de ce côté, va chez tel, tu vas trouver la solution, tu seras heureux. Les gens entrent même dans des loges pour être heureux parce qu'on te dit que non, dès que tu es dans cette loge, tu seras bien, tu seras protégé, tes richesses seront protégées. Mais nous savons qu'il n'y a pas dans la société des gens qui ont plus peur que ces grands hommes d'affaires ou ces grands hommes que nous voyons dehors. Ils sont plus trempés même dans la peur que des personnes qui n'ont rien. Parce qu'étant dedans, ils se rendent compte qu'ils ont été dupés.
2: Ouais.
0: Quand on te dit emprunte ce chemin, tu es en sécurité. Ce chemin est bien sécurisé. Et qu'au milieu de ce chemin, tu te rends compte que c'est un chemin qui est bardé des voyous, des bandits, des criminels. Ta peur doit se multiplier par 10. Parce qu'au départ, tu craignais un peu. Mais là, on t'a poussé à t'enfoncer dans le danger que tu redoutais. Maintenant, tu te retrouves au milieu du danger. Il n'y a que Dieu pour nous sécuriser. Il n'y a que la puissance de Dieu pour nous mettre à l'abri de toutes les autres puissances. En dehors de la puissance de Dieu, toutes les autres puissances sont néfastes pour l'homme. Heureux l'homme qui recherche son refuge en l'Éternel. Il y a dans le cœur de l'homme un vide qui a la forme de Dieu. Et dans ce vide, les gens ont mis les richesses. Ça ne comble pas. Les gens ont mis des écorces, ça ne comble pas. Les gens ont mis la famille, ça ne comble pas. Ce vide ne peut être comblé que par Dieu seul. Cette sécurité spirituelle qui peut rendre l'homme heureux ne peut être seul, ne vient seul que de Dieu. Ce n'est que quand Jésus entre dans la vie d'un homme qu'il se retrouve en pleine sécurité. Ça veut dire rien ne peut arriver dans l'homme, rien ne peut arriver dans la vie de l'homme que ce n'est ce que Dieu a décidé. Or, quand on se retrouve en insécurité, tout peut nous arriver. Un homme peut s'asseoir quelque part dans sa méchanceté, il décide de te maudire, il décide de te détruire, il décide de te rendre fou, il décide de détruire ta vie. Et il le fait parce que tu es vulnérable sans Christ. Malgré tous les sacrifices, malgré toutes les décorations, toutes les écorces, on se retrouve vulnérable et à la merci de tous les dangers. Donc recherchons la sécurité, recherchons le refuge, et le seul vrai refuge pour nous, c'est en l'Éternel. Et ce Dieu veille, non seulement il nous garde dans cette vie, mais il nous a encore préparé beaucoup de bonnes choses dans la vie éternelle. Il y a beaucoup de choses, il y a des très bonnes choses qui nous attendent au ciel. Mais déjà quand Dieu est présent dans notre vie sur cette terre, il nous sécurise, il nous met à l'abri de toutes les manœuvres de l'ennemi. Et il nous donne la force de surmonter et de traverser tous les pièges qui est mis sur notre chemin. Il nous donne la force de renverser les forces qui se lèvent contre nous. Faisons confiance à ce Dieu qui a sauvé le pasteur Clément, qui m'a sauvé et qui a sauvé tous nos frères et sœurs. C'est un Dieu fidèle, c'est un Dieu puissant et sa puissance n'est comparable à aucune autre puissance. Quand il prend la place dans notre vie, il n'y a plus rien qui peut nous ébranler. C'est-à-dire que tout ce que nous pouvons avoir ou tout ce que nous pouvons traverser, ce n'est que ce qu'il a décidé. Et personne d'autre ne peut avoir la décision dans notre vie quand Dieu lui a déjà pris place. Voilà la véritable sécurité de l'homme. Voilà là où l'homme retrouve son bonheur qu'il avait perdu depuis le jardin d'Éden. Ce n'est que quand il est retourné dans la maison de l'Éternel qu'il retrouve tout ce qu'il avait perdu quand il est sorti. Le fils prodigue, quand il a quitté son père, il a pris tous ses biens et tout. Il croyait être heureux en étant plus sous l'autorité de son père. Mais très vite, il s'est rendu compte que les amis et la société, la vie qu'il pensait être en bonne sécurité, être en compagnie de ses amis qui devaient prendre, qui devaient veiller sur lui et qui devaient prospérer, qui devaient être heureux, mener sa vie comme il l'entendait et être heureux, il s'est rendu compte très vite que c'est Satan qui l'avait passé ses conseils. Mmh. Il se retrouvait à chercher même à manger les nourritures des cochons qu'on ne lui en donnait même pas. Voilà où il s'est souvenu que dans la maison de son père, même des esclaves étaient mieux nourris et plus à l'aise que lui dans cet état quand il s'est égaré. Et il a donc pris la résolution de retourner à la maison, dans la maison du père. Je voulais demander à tous ceux qui sont éloignés de la maison du Père de retourner dans la maison du Père. Amen. Il y a beaucoup de bonnes choses qui vous attendent là. Amen. Gloire à Dieu. Alléluia.
3: Nous disons merci à Dieu. Seigneur, nous te disons merci. Merci pour ton message de ce matin qui appelle encore beaucoup à revenir et à recevoir ce qu'ils ont abandonné, qui était au plus meilleur et au plus précieux pour eux. Parce que comme tu as dit par la bouche de ton serviteur, Seigneur, non seulement la meilleure des sécurités va être, mais aussi il y aura encore plus meilleur que tu réserves pour eux. Gloire à toi, Seigneur. Nous disons gloire au Dieu Tout-Puissant et nous remercions le Père Très-Saint qui envoie sa parole et dit heureux ceux qui portent la parole de Dieu, heureux ceux qui portent ce message. Comment, dans Romains 8, comment doivent avoir des personnes sauvées s'il n'y a pas de prédicateur? Aujourd'hui, ce matin, Dieu t'a envoyé un homme et il a porté cette cruche et elle est déposée devant ta porte. À toi de consommer. À toi de consommer si tu ne l'as jamais consommé. Mais comprends que l'envie que tu as, la sécurité que tu cherches, la protection que tu cherches, c'est quelque chose que tu avais perdu il y a de cela des décennies. Mais elle est encore disponible. 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La technique, maintenant nous avons besoin de la technique qui va nous aider déjà à la 2. Allô?
4: Bonjour, mon pasteur.
3: Bonjour, Gabriel, frère Gabriel.
4: Gabriel, le malvoyant.
3: Oui.
4: Merci beaucoup, pasteur, pour la lecture de ce matin.
3: Oui.
4: Véritablement, merci beaucoup au pasteur Colin.
3: Mm-hmm.
4: Et Dieu, c'est toujours béni, nous, comme pasteur.
3: Alléluia.
4: Amen. Et vous-même, pasteur.
3: Amen.
4: Bonjour déjà à notre président Guido, bonjour à José Monsieur, bonjour à Ruth.
3: Mm-hmm.
4: Et bonjour au révérend pasteur.
3: Oui.
4: Pasteur, la notice de ce matin m'a beaucoup intéressé.
3: Mm-hmm.
4: Parlant de la sécurité, je voudrais que le Seigneur Dieu me garde et me protège par son esprit,
3: son ange.
4: Partout où je peux couvrir la grande de mes pieds, que le Saint-Esprit soit toujours mon gardien et mon protecteur. Amen.
3: Amen.
0: Amen.
3: Homme de Dieu, ce sujet des prières de Gabriel, il veut que, comme la parole est sortie, que cela soit également ainsi pour lui. Oui. Peux lever.
0: Seigneur, que ton ange, Seigneur, campe autour de frère Gabriel et le garde. Qu'il soit, comme tu l'as promis, Seigneur, dans ta parole, loin, Seigneur, de tout danger. Et que tout ce qui peut se tramer autour de lui, contre lui, qu'il ne soit pas atteint.
3: Mmh.
0: Parce que tu es le Dieu fidèle. Parce que tu es le Dieu qui promet et qui veille sur sa parole pour qu'elle s'accomplisse. Prends total contrôle de sa vie. Dirige sa vie, Seigneur, sa maison. Et que ton nom soit glorifié dans tous les aspects de sa vie. Au nom de Jésus.
3: Amen. Oui, comme je le disais, les antennes sont déjà libres. Je rappelle encore le contact, le 6 71 15 73 21. Je pars d'abord à la 1 parce qu'on était à la 2. Il y a des deux postes, mais je pars d'abord à la 1 parce qu'il est venu là avant que l'autre. Allô? Allô? Bonjour, parlez un peu plus fort, s'il vous plaît. Oui, bonjour Boris. C'est le pasteur Collins.
4: Monsieur Collins, c'est le pasteur.
3: Oui,
4: je remercie vraiment pour la parole de ce qui vient de nous enseigner ce matin. Je voulais que vous compreniez pour moi.
3: Oui.
4: Oui, monsieur le pasteur, je vous remercie franchement. Merci beaucoup, pasteur. Bonjour.
3: Oui. Éternel Dieu Père Tout-Puissant, je te confie encore une fois de plus cet homme qui déjà te cherche encore davantage. Tu as dit, cherchez-moi même en tâtonnant, je me laisserai découvrir. Afin que, ô Dieu Tout-Puissant, par ta présence et ton ange autour de lui, Seigneur, ô mon Dieu, qu'il puisse aussi témoigner de par cette parole qui est sortie aujourd'hui. À toi l'honneur, la gloire, la majesté, au nom puissant de Jésus-Christ. Amen. Oui, cet auditeur à la 2, non, il s'en est allé. Tu peux revenir. Oui, je prends d'abord à la 2 parce qu'il était là d'abord avant. À la 2, allô?
5: Bonjour, pasteur.
3: Bonjour, c'est la sœur Ruth, je pense. Oui. Gloire à Dieu.
5: Soyez bénis.
3: Amen.
5: Et bonjour au pasteur qui vous accompagne.
3: Au pasteur Collins.
5: Bonjour, pasteur Collins.
0: Bonjour, ma sœur.
5: Pasteur, je remercie le Seigneur pour le message que vous nous donnez depuis lundi. Et la parole de Dieu dit que je puis tout par celui qui me fortifie, dans le livre de Philippiens.
3: Oui.
5: Donc, malgré tout ce que nous vivons, pasteur, j'aimerais que vous priez afin que notre foi soit toujours accrochée à Dieu. Bonne journée.
3: Gloire à Dieu. Homme de Dieu, ce sujet de prière que la sœur lui donne, afin de persévérer, car celui qui persévérera jusqu'à la fin, c'est celui-là qui sera sauvé.
0: Seigneur, je te recommande, Seigneur, ta servante Ruth, que tu fortifies sa foi, que tu redoubles, Seigneur, sa confiance en toi, et que ton nom soit glorifié dans sa vie. Au nom de Jésus. Amen.
3: Amen. Oui, celui qui bouscule là, je ne sais pas si c'est à la 1 ou à la 2. Il faut nous revenir, il faut nous revenir. Et on va te prendre. Pendant ce temps, je rappelle également au contact. Pour celui qui n'a pas encore ses contacts, c'est le 640-61-38-42. 640-61-38-42. Il y a également le 671-15-73-21. Pour ce matin, il n'y a pas le 693. Le 693 est un peu occupé. Le 693 est un peu occupé. Oui, le 693, c'est le 693-83-09-90. Mais ce n'est pas disponible ce matin. Là, c'est appel et SMS. Ce n'est pas disponible ce matin. Et alors, les contacts disponibles, comme je le disais, il y a le 671-15-73-21. Oui, je prends déjà cette personne à la 2. Il s'en est encore allé. Il ne faut pas seulement biper parce qu'il y a certains qui veulent véritablement, ils veulent véritablement être au parfum de cette bonne nourriture et à la consommation également. Mais si quelqu'un vient juste pour biper, il risque de broyer les ondes. Et comme nous sommes à des fibres optiques à problème, alors ça va déranger. Comme je le disais, c'est le 640-61-38-42 ou le 671-15-73-21. Là, le message n'est pas sur ces postes. Ce sont les postes fixes dans le studio. Le message, le téléphone qui reçoit les messages n'est pas disponible ce matin. Alors, je prends déjà à la une. L'auditeur à la une. Allô?
6: Oui, bonjour, Pasteur.
3: Bonjour.
6: C'est moi, je suis une des Fougeroles.
3: Oui, bonjour, maman Josephine.
6: Oui, j'ai suivi les enseignements de ce matin. Je sens que je suis une brebis égarée. Je veux rentrer dans la berger.
3: Gloire à Dieu. Gloire à Dieu. Homme de Dieu, intercédons pour maman Joséphine. Maman Joséphine, afin que la porte de la bergerie lui soit ouverte et elle entre pour consommer aussi la grâce, la bonté et les bénédictions du Seigneur Jésus. Homme de Dieu, une prière. Maman Joséphine.
0: Gloire à toi, Seigneur Jésus. Merci encore pour maman Joséphine, à qui tu te révéler encore ce matin. Seigneur, que la porte des cieux les soit grandement ouverte et que les portes de l'enfer se ferment sous ses pieds. Que la vie de maman Joséphine, Seigneur, désormais, soit, ô éternel Dieu Tout-Puissant, remplie de bonheur et de victoire. Visite maman, visite-la, ô éternel Dieu Tout-Puissant, et donne-la, ô éternel, de continuer à te suivre et de marcher, Seigneur, sur cette nouvelle, de s'engager, Seigneur, dans cette nouvelle vie. Et que ton nom soit glorifié dans sa vie et qu'elle puisse rayonner, Seigneur, autour d'elle, dans la société, dans sa famille et dans sa maison. Au nom de Jésus-Christ. Amen.
3: Amen. Quand Abraham a intercédé, c'est là où Lot a eu la vie sauve. Et cette vie sauve n'est rien d'autre que l'image de quelqu'un qui est sauvé. Alors, je prends également cet auditeur à la 2. Allô?
7: Allô?
3: Ouais, le patriarche maréchal Thomas Massop. Bonjour.
7: Bonjour. Et soyez bénis.
3: Amen.
7: En ce vendredi que je sois victorieux dans la grande maison royale aux couleurs célestes.
0: Amen.
7: Je sais qu'en cette nuit, beaucoup ont traversé de l'autre côté. Remercions l'Éternel de continuer à nous remettre sur pied. Ainsi donc, j'aimerais que vous puissiez intercéder pour cette grande famille que je vais retrouver le week-end prochain du côté de Banjoun qui est endeuillé. Mon père Jimmy qui a perdu son épouse, maman Lucie, qui va rejoindre la terre des ancêtres samedi prochain. Et que l'Éternel puisse m'accorder des forces, surtout la santé, afin que je puisse accompagner cette famille déplorée et que je revienne dans la cité Yaoundé. demander la cité politique, retrouver ma famille. Priez beaucoup pour cette famille et pleurez. Bien des choses à vous et que l'Éternel continue de vous garder ici-bas.
3: Amen. Merci. Seigneur éternel, Dieu tout-puissant, je remets cet homme entre tes mains. Étant entre tes mains, Seigneur, afin que toi seul, tu le conduis. Tu as dit d'être avec ceux qui pleurent et avec ceux également qui sont en joie. Et en ce moment, il est éprouvé. Seigneur, je prie afin que toi seul, tu prends le contrôle de tous les véhicules qui se déplaceront pour ce deuil. Le contrôle de toute personne, Seigneur ô Dieu, qui prendra à cœur ces moments pour être aussi en compagnie et dans le soulagement, dans la fortification, dans l'exhortation, dans l'encouragement de cette famille éprouvée. Que pendant ces moments de deuil, Seigneur, qu'il n'y ait pas d'incident. Que pendant ces moments de deuil, Seigneur, ô Dieu Tout-Puissant, que beaucoup apprennent encore davantage à te connaître. Je prie afin que la parole qui sera élevée en ce lieu, Seigneur, ô Dieu Tout-Puissant, touche beaucoup de cœurs, afin que voyant ce Maccabée, qu'ils comprennent, Seigneur, ô Dieu, que les temps sur terre sont si courtes. Et que la meilleure des choses, c'est d'être avec toi, car avec toi, la seconde mort n'est plus. À toi l'honneur, la gloire, la majesté, au nom puissant de Jésus-Christ. Amen. C'était Amen. Bon pour ce matin. Et nous sommes en cette journée de vendredi. Les thématiques de l'émission, la matinale royale, sont souvent poignantes ce matin. Et son porteur est là, M. Nguyen Jean-Claude. Bonjour.
8: Bonjour à vous, homme de Dieu. Bonjour aussi à tous nos fidèles auditeurs. Vous l'avez dit, on est vendredi. Comme toujours, hein, nous allons dans la promotion de nos langues patrimoniales ou maternelles. Mm-hmm. Et nous allons demander à nos auditeurs ce matin, chacun de s'essayer dans sa langue patrimoniale ou maternelle, de traduire l'énoncé ci-après. Gloire à Dieu du ciel, notre Créateur. Gloire à Dieu du ciel, notre Créateur.
3: Gloire à Dieu du ciel, notre Créateur.
8: Chez vous, ça donne quoi?
3: Monsieur Nguyen, oui, ok, je dois l'essayer. Il y a certains mots qui sont aussi difficiles.
8: Et c'est pour cela que j'ai choisi ce type d'énoncé avec les mots qui sont des mots naturellement très techniques.
3: Oui, et ok, en ma langue maternelle, c'est que...
8: C'est toujours ça comme ça?
3: Voilà, pour que le Créateur.
8: Et gloire, comment on dit la gloire en votre langue?
3: Bon, gloire là, c'est ce mot-là qui est le mot net même qui, qui m'échappe un peu.
8: On permet aussi à l'autre pasteur d'essayer.
3: Oui, le pasteur Collins, certainement.
8: Collins, pasteur Collins, comment on dit chez vous gloire, à Dieu, gloire au Dieu du ciel, notre Créateur? C'est quelle langue déjà? C'est quelle langue? C'est quelle langue?
9: C'est Bawang.
8: En Bawang, on dit gloire au Dieu du ciel, notre Créateur. Ça se dit? La gloire en Bawang, gloire, ça se dit comment? Gloire.
3: Merci.
9: Bon, ça va aussi dire honorer.
8: Non, parce que l'honneur et la gloire, c'est deux mots différents.
3: Oui, oui, oui, effectivement.
8: Et c'est là le piège.
3: Alors, je pense que aussi, M. Nguyen ne peut pas tomber dans ce piège. Il s'est aussi préparé.
8: Non, le problème, c'est qu'il y en a qui parlent ma langue, donc je ne voudrais pas déjà leur donner...
3: Le Titus, voilà, d'être déjà...
8: Il ne faut pas qu'ils aient déjà les cartouches.
3: Puissant, nous te remercions, car c'est toi qui apportes joie, paix, honneur, amour et fidélité. Seigneur, elle vient de toi. Encore ce matin, Seigneur, tu vas permettre que beaucoup qui se sont levés, étant, Seigneur, au Dieu Tout-Puissant, en peine, qu'ils puissent retrouver sourire, d'une manière ou d'une autre, car tu es le Dieu qui sonde tout, tu es le Dieu qui sait tout, tu es le Dieu qui veille sur tout, tu es le Dieu qui accompagne toujours, surtout quand on fait appel à toi. Que tout ce monde soit, Seigneur, mon Dieu, conduit par toi, pour être, Seigneur, au Père Tout-Puissant, ces vrais serviteurs que tu as choisis depuis, qui ne sortent dans le ventre de leur maman. À toi l'honneur, la gloire, la majesté, au nom puissant de Jésus-Christ. Amen. Amen.
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0: 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Mesdames et messieurs, bien le bonjour. Nous sommes vendredi, c'est le deuxième jour du mois d'octobre de l'an de grâce 2026. Bienvenue à toutes et à tous dans la matinale royale. Vendredi culture, comme tous les vendredis chez RFM entre 6h et 8h, puisque nous allons dans la promotion de nos langues patrimoniales ou maternelles. Et ce matin, il sera question pour vous de nous dire comment cela s'exprime dans votre langue patrimoniale ou maternelle. Énoncez ci après, gloire au Dieu du ciel, notre créateur, gloire au Dieu du ciel, notre créateur. Comment cela se dit dans votre langue patrimoniale ou maternelle ou alors dans votre patois? Nous vous écouterons tout à l'heure dès 6h25, heure à laquelle le téléphone sera ouvert. Également au menu de cette dernière livraison de la semaine, les escales que vous connaissez déjà, tout à l'heure à 35 minutes après 6h, nous irons au cœur d'un fait de société par Soscanner, grâce à la chronique matinale de l'éditorialiste sociopolitique du Royal FM, Mr. Ebel Bella Samari. À 7h, on fera le tour comme toujours de l'actualité sportive nationale et internationale dans le couloir Royal Sport Bilingue, qui fera certainement la part belle au match amical coach va Cameroun, prévu donc demain du côté d'Abidjan. Et puis, mesdames et messieurs, comme tous les matins, la dernière halte va nous conduire dans l'actualité économique d'ici et d'ailleurs. Le journal éponyme sera une signature de l'éditorialiste économie du Royal FM, Yannick Gelewi. L'équipe pour nous accompagner ce matin dans cette belle aventure radiophonique matinale, c'est avec le roi Salomon sur la machine à son côté mise en onde, Alain Osé Kwekam contrôle la régie vidéo, sous la coordination centrale de Roger Kiek, c'est le directeur général du Royal FM, supervision générale de la team, le révérend pasteur, le PDG Bissai Emmanuel Noël, la voix tous les matins entre 6h et 8h qui contribue certainement à faire de votre matinée le meilleur moment de votre journée est celle de votre humble serviteur JCN, trois lettres en or sur la fréquence royale. Appelez-moi Jean-Claude Ngué. Nous sommes au mois d'octobre, c'est octobre rose. Bah oui, tout à l'heure, vous aurez très bonnes nouvelles venant naturellement de Renaprouve, Finance SA et de la Mutuelle d'Assistance et de Solidarité, la Masso. À bon entendeur, commençons par rendre grâce à Dieu Tout-Puissant, l'Éternel.
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Nous sommes vendredi et tous les vendredis, vous le savez, nous restons uniquement dans du 100% local, du 100% traditionnel et même folklorique. La preuve, là, on a voulu commencer ce matin par rendre grâce à Dieu Tout-Puissant, l'Éternel, avec cette chorale qui nous vient donc de la région du littoral. Bien entendu, il faut noter que le nom c'est Tien Ampo. J'espère que je prononce bien la chorale Tien Ampo, qui a donc pignon sur du côté du littoral. D'ailleurs, elle sera invitée dans les grandes manifestations pour aller aider donc les différents présents à louer et chanter la gloire de Dieu Tout-Puissant, l'Éternel, avec laquelle on a bien voulu composer ce matin. Bon, c'est ça, la richesse culturelle de notre cher et beau pays, le Cameroun. Allez, on va parler maintenant de la mutuelle d'assistance et de solidarité avant d'ouvrir le téléphone pour vos différentes réactions ce matin par rapport à la thématique ou alors l'énoncé à traduire ce jour.

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0: 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Donc, c'est d'ailleurs l'occasion pour vous de commencer par lui compter fleurette en passant par les stratégies comme celle. 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
19: À 6h passées de 30 minutes, nous ouvrons le téléphone pour notre échange de ce vendredi sur RFM. Eh bien, nous sommes vendredi, c'est vendredi culture. Et vous le savez, aucune culture ne se rit, elle s'acquiert. Alors, la question de ce matin, gloire à Dieu, gloire au Dieu du ciel, notre créateur. Comment cela se dit dans votre langue patrimoniale ou maternelle? Gloire au Dieu du ciel, notre créateur. Comment cela se dit dans votre langue patrimoniale ou maternelle ou alors dans votre patois? Partagez avec nous cette diversité linguistique ce matin. Vous nous appelez au 640-61-38-42, 640-61-38-42, 671-15-73-21. Je rappelle les contacts téléphoniques 640-61-38-42, 640-61-38-42 ou alors 671-15-73-21. Comment on dit chez vous? Gloire au Dieu du ciel, notre créateur. Appelez-nous pour partager avec nous cette expérience. Nous partons sur la une. Au téléphone, allô, bonjour. Au téléphone, allô, bonjour. Oui, c'est Bébé de Régie, bonjour.
20: Bonjour, CN.
19: Oh, ça fait un bail. Comment ça va, Bébé de Régie?
20: Ah, je suis là. Je me suis attiré de moi, mais mon petit-fils ne me laisse pas tranquille.
19: Il a encore fait quoi?
20: Il a les crises. On lui a lancé l'épilepsie.
19: On lui a lancé l'épilepsie? Il a fait quoi à qui pour qu'on lui lance l'épilepsie?
20: Je ne sais pas ce que je vais te dire.
19: Ah, oh là là, oh là là. Bon, de toutes les façons, Dieu va agir, ça c'est clair, hein, parce que c'est un enfant innocent, je suppose.
20: Okay.
19: Alors, Bébé de Régie, on va parler en Nanga, ça c'est sûr. Comment on dit en Nanga? Gloire au Dieu du ciel, notre créateur. Gloire en Nanga, ça se dit comment?
20: Douma.
19: Ah, Douma, oui, oui, oui. Eh oui, ça c'est bien. Merci beaucoup. On va dire bonjour à quatre personnes avant de partir.
20: Je ne te cherche pas.
19: Non, non, je ne te cherche pas alors que tu as trouvé. Je ne te cherche pas. Ça c'est clair. J'attendais le mot là, Douma. C'est ça la gloire en Nanga. Allez, bonjour à quatre personnes avant de partir.
20: Attends même d'abord.
19: Merci.
20: À Papa Emmanuel Elvisay.
19: Ouais.
20: Papa Esther.
19: Uh-huh.
20: À Abouem.
19: Ouais.
20: Passe au président Guilou.
19: Et enfin?
20: Joyeux anniversaire à Tombé du ciel aussi, sans oublier le président adjoint Guy Alain et tous les auditeurs.
19: Merci beaucoup d'être passé ce matin surtout. Hein. Beaucoup de courage pour le petit, j'espère qu'il va se remettre. On bascule rapidement sur la 2 au téléphone. Allô, bonjour.
0: Bonjour.
19: Oui. Oui, qu'est-ce qui nous appelle?
0: Bonjour là.
19: C'est le pasteur Guatet?
0: En personne.
19: Ah d'accord, c'est vrai que la voix ce matin, elle est un peu modifiée. Que se passe-t-il?
0: Tu dis?
19: La voix un peu modifiée ce matin, que se passe-t-il?
0: Parce que c'est vendredi.
19: Ah justement, c'est la voix du vendredi.
0: Oui, oui.
19: D'accord, ça c'est bien. Alors, pasteur Guatet, je suppose qu'on va parler
0: en bas. Avant de répondre,
19: oui?
0: Il y a le lieu de régie de prendre mon contact.
19: Oui. D'accord.
0: Par rapport au mal de l'enfant qu'elle vient de signaler là.
19: Oui, oui. Je relève votre numéro pour lui passer votre contact. Hein?
0: Oui.
19: D'accord. Alors, comment on dit en bas ça? Gloire au Dieu du ciel, gloire au Dieu créateur. Qu'est-ce que je dis là? Oh là là, je gloire au Dieu du ciel. Non, attends, attends. Gloire au Dieu du ciel, notre créateur. Comment cela se dit en bas ça? La gloire en bas, ça veut dire quoi?
0: Biris.
19: Non, c'est pas ça.
0: J'ai dit que gloire veut dire biris. Comment?
19: Non, non, gloire.
0: Oui, pas ça.
19: Gloire, c'est pas ça. Signal au rouge ici, c'est pas ça, pasteur Guatet.
0: L'IPEM.
19: L'IPEM, c'est quoi alors?
0: Pardon?
19: L'IPEM signifie quoi?
0: Le bassin est très pauvre en vocabulaire.
19: Alors, l'IPEM alors renvoie à quoi? Si Béguès, c'est la gloire. D'accord. D'accord, le pasteur Guatet, merci bien. On va dire bonjour à quatre personnes avant de partir.
0: Alors, amis, malheur, ça.
19: Allons-y, pasteur Guatet.
0: Je dis bonjour à Madulciné.
19: Mm-hmm.
0: Je dis bonjour à Jean-Claude Gué qui veut me contrecarrer.
19: Pas du tout.
0: Alors que je ne maîtrise pas la langue de Bassa.
19: Je suis d'accord. Ensuite.
0: Bonjour à Idel de la Samarie.
19: Il est là, il t'entend très bien.
0: C'est une erreur, il ne fallait pas que je lui dise bonjour. Bon, bonjour à Kiek.
19: Et enfin.
0: Celui-là se reconnaît lui-même. Bill de Rock.
19: Ok, merci beaucoup d'être passé ce matin. Bonne journée, surtout très bon week-end à vous et à toute la famille. Hein.
0: N'oublie pas de donner le numéro à la mère.
19: À bébé de régie.
0: Le plus rapidement possible.
19: D'accord, c'est déjà fait. Hein.
0: D'accord.
19: Merci beaucoup d'être passé ce matin. Allez, pour les autres, nous prions de bien vouloir patienter 5 minutes, hein, le temps pour nous d'accueillir en studio l'éditorialiste sociopolitique de Royal FM, Mr. Ebel Bella Samari. C'est pour le premier rêve de ce matin, la chronique matinale. Ishu Aztec. 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
0: 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Man at the center of our priority.
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2: 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Allez, retour au téléphone. Ça sonne sur la 2. Allô, bonjour. Oui, qui est-ce qui nous appelle?
3: Justin Benjamin depuis Oja.
2: Ah, d'accord. Comment allez-vous, monsieur Justin Benjamin?
3: Je vais à pied.
2: Vous allez à pied comme moi?
3: Je ne sais pas si vous allez à pied.
2: Bah, le vendredi, moi, je cours. Hein? Okay. Alors, Justin Benjamin, on va parler dans quelle langue, s'il vous plaît?
3: Ewondo.
2: En Ewondo, comment on dit gloire au Dieu du ciel, notre Créateur?
3: Douma bois et en
2: Et si on dit Akuma, Akuma veut dire quoi?
3: Si on dit
2: Akuma boy Zambé.
3: Je n'ai pas dit Akuma, j'ai dit Douma.
2: Je demande seulement, si on dit Akuma, est-ce que ça passe aussi?
3: Est-ce qu'on va donner la richesse à Dieu?
2: Ah, d'accord.
3: Akuma, c'est la richesse.
2: D'accord, donc Douma et boy Zambé.
3: Ayop.
2: Ayop. Ah, d'accord, merci beaucoup Benjamin. On va dire bonjour à quatre personnes avant de partir.
3: Bonjour à tous ceux qui n'ont pas été recensés comme moi.
2: Moi aussi n'ai pas été recensé, nous sommes ensemble.
3: Okay,
2: même mon technicien n'a pas été recensé.
3: tout.
2: D'accord. Merci beaucoup d'être passé ce matin. On va basculer sur la une auditeur au bout du fil. Allô, bonjour.
4: Bonjour, Vicien.
2: Oui, je vous appelle comment?
4: J'aime le serviteur.
2: Ah, le grand serviteur, j'aime. Comment ça va ce matin, mon frère?
4: Ça va, par la grâce de Dieu. Malgré les nouvelles qui ne sont pas bonnes.
2: Ah oui, la vie est faite ainsi. Hein. Il faut de tout pour faire un monde. Mais grâce à Dieu, on finit par tenir. Tout ce qu'il fait est bon.
4: Oh oui.
2: Alors, j'aime le serviteur. On va parler dans quelle langue ce matin?
4: Bafia.
2: En Bafia, comment ça se dit? Gloire au Dieu du ciel, notre Créateur. La gloire, gloire en Bafia, ça se dit comment? Gloire en Bafia. Ah, d'accord. Merci beaucoup. J'aime le serviteur. On dit bonjour à quatre personnes avant de partir.
4: Je voudrais dire bonjour à tous les auditeurs,
2: uh-huh.
4: à tous les auditeurs.
2: Ouais.
4: En les annonçant que je viens de prendre une mauvaise nouvelle parce que je voulais les recevoir dimanche. On vient m'annoncer que une voiture, une moto a percuté mon fils qui est à Bafia au lycée technique. Je suis comme ça en train de venir en
2: toujours. Oh là là, beaucoup de courage, hein, j'aime le serviteur, véritablement, que Dieu vous accompagne jusqu'à Bafia et que l'enfant puisse se relever. Beaucoup de courage encore à vous, merci beaucoup d'être passé par ici ce matin. Allez, on va remonter à musique, je rappelle la question de ce vendredi culture, mesdames et messieurs. Comment cela se dit dans votre langue patrimoniale ou maternelle ou alors dans votre patois? Gloire au Dieu du ciel, notre Créateur. Comment on dit ça chez vous? Appelez-nous au 640-61-38-42, 640-61-38-42 ou alors au 671-15-73-21.

0: Au téléphone sur la 2, allô, bonjour.
1: Allô.
0: Oui, bonjour.
1: Bonjour à vous.
0: Oui, comment est-ce que je vous appelle?
1: Appelez-moi Raoul le taximan de tous les temps.
0: Oh, le très célébrissime Son Altesse Raoul le taximan d'Angola et Wondo, le plus célèbre de tous les temps. Ça va?
1: Ah, je suis en forme, hein. Je suis en forme. Je suis même debout là où je parle, même là.
0: D'accord. Alors, on va parler dans quelle langue, Raoul?
1: On va parler en Bafia, non?
0: En Bafia aussi. Comment ça se dit? Gloire au Dieu du ciel, notre créateur. Oh, qu'est-ce que c'est magnifique. J'adore cette diversité linguistique qu'on partage tous les vendredis ensemble. Allez, on dit bonjour à quatre personnes avant de partir.
1: Je vais dire du courage à J'aime le serviteur.
0: Mm-hmm.
1: Je vais dire bonjour à Bébé de Régis. Je vais dire aussi du courage.
0: Ouais.
1: Je dis bonjour à tous les auditeurs qui sont scotchés à l'heure actuelle. Je vous remercie.
0: Je vous remercie également d'être passé par ici. Mesdames et messieurs, encore 4 minutes pour partager avec nous ce matin la diversité de votre langue patrimoniale ou maternelle. Comment on dit chez vous? Gloire au Dieu du ciel, notre créateur. Appelez-nous au 640 61 38 42 671 15 73 21. Au téléphone sur la une, allô, bonjour.
2: Ouais, bonjour.
0: Oui, Gilbert de Manassa, ça va?
2: Ouais, ça va, j'écoute.
0: On va parler en quoi ce matin?
2: On va parler en Bassa.
0: Comment on dit en Bassa? Gloire au Dieu du ciel, notre créateur. Ah, oh, magnifique. Merci beaucoup, Gilbert de Manassa. Bonjour à quatre personnes avant de partir.
2: Je voudrais d'abord dire bonjour à la Rémé de Boy.
0: Ouais.
2: Je vais dire bonjour à Gilbert d'Amour.
0: Uh-huh.
2: Je vais dire bonjour à Jean-Claude Ndé et toute sa famille, avec sa femme.
0: Merci. Et enfin?
2: Enfin, je vais dire bonjour à tous les auditeurs de Royal FM.
0: Merci beaucoup Gilbert, bonne journée à vous surtout, très bon boulot pour ce vendredi. Allez, encore 2 minutes et 30 secondes pour nous dire ce matin comment ça s'exprime dans votre langue patrimoniale ou maternelle. Gloire au Dieu du ciel, notre créateur. Appelez-nous au 640 61 38 42 671 15 73 21.
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0: téléphone sur la 2. Allô, bonjour.
1: Le vérificateur universel, bonjour.
0: Oui, Aline Novorada, comment ça va ce matin, mon frère? Ça va très bien, j'espère.
1: Ça va très bien.
0: Ah, d'accord. J'imagine qu'on va parler en maca, c'est ça?
1: Oui, on va parler en maca bricolé, mais ça
0: va. En maca bricolé, hein? Comment on dit en maca? Gloire au Dieu du ciel, notre créateur.
1: Zendi Akiba, moi, en Chiga.
0: Ouais. Reprends un peu.
1: Moi, Zendi Akiba, moi, en Chiga.
0: D'accord, c'est magnifique, Aline de Vogada. Là, ce n'est pas du maca bricolé, c'est du bon maca, hein? Okay. Allez, on dit bonjour à quatre personnes avant que de partir.
1: Bonjour à vos présidents fondateurs de l'association des auditeurs, Christian Guilou, et à son vice-président.
0: Ouais.
1: Bonjour au révérend pasteur Emmanuel Dissé et Mama Dissai.
0: Ouais.
1: Bonjour à Jean Combier lui-même.
0: Merci.
1: Bonjour à tous les auditeurs de l'association des auditeurs et aussi à Jean le serviteur, vraiment beaucoup de courage à lui.
0: Et enfin, d'accord. Merci beaucoup d'être passé ce matin. Justement, je vous accompagne en week-end avec cette chanson Pendelmer du garçon qu'on appelle Gilles Yabé ce matin sur Royal FM.

0: Il appelle le Dieu Tout-Puissant à son secours. Lui, c'est Gilles, c'est Yabé, le titre Pendelme du Bon Makoudé ce matin qui nous permet de plonger dans notre diversité culturelle du côté de la région du littoral Cameroun. Eric Christian Combe, bonjour.
1: Jean-Claude Guy, bonjour.
0: Alors, Côte d'Ivoire, Cameroun et Abidjan, vous allez faire le déplacement?
1: Non, je suis là.
0: Comme ce n'est pas le Maroc, vous ne partez pas. Vous partez seulement au Maroc, vous ne partez pas en Côte d'Ivoire.
1: Il y a quoi au Maroc?
0: Oui, quand c'est au Maroc, vous partez en courant. Quand c'est la Côte d'Ivoire, oh, la belle famille, on ne part
1: quand
0: pas
1: le
0: là-bas.
1: Froid du Maroc
0: faut
1: vous touche,
0: faut aller
1: quand
0: à...
1: le froid du Maroc vous touche,
0: non, il faut soit aller rendre visite.
1: Vous allez comprendre qu'il est mieux de vivre au pays.
0: Il faut souvent aller rendre visite à la belle famille. C'est très important. Il ne faut pas négliger la belle famille.
1: La belle famille de qui?
0: Allez souvent rendre visite à la belle famille.
1: Ma belle famille.
0: La belle famille nationale.
1: Qui
0: la belle
1: ça?
0: Famille
1: qui
0: continentale.
1: Ben, bon, ça va. Ça, c'est pour vous.
0: Alors, Cameroun, Côte d'Ivoire, ça se passe comment dans
1: oui,
0: la tanière?
1: Oui, ça se prépare bien dans la tanière. La preuve, c'est que hier, les Lions ont eu leur première séance d'entraînement. La preuve, c'est qu'ils ont reçu la visite d'un ancien Lion indomptable, Clinton Dier, qui est venu galvaniser également ses petits frères, en rappelant que le public a assisté également à cette séance d'entraînement, tout comme la presse d'ailleurs. Merlin Lacco et Yong Dieu sont les joueurs qui ont décrié l'état d'esprit de la tanière. D'ailleurs, on va les écouter tout à l'heure dans le set bilingue, tout en rappelant que les deux équipes ont déjà livré, hein, Jean-Claude Nguay, 16 matchs et le Cameroun a remporté 8 et 7 défaites, un match nul. Vous comprenez donc que ça a toujours été une rivalité quand on dit Côte d'Ivoire-Cameroun. Et c'est la raison peut-être pour laquelle vous parlez de belle famille. Parce qu'on a toujours dit Eto'o Drogba, ça a été des stars en Afrique et des légendes, n'est-ce pas, qui ont permis au peuple de vivre ou aux fans, aux amoureux du ballon, de vivre du beau spectacle. Je crois que demain, Côte d'Ivoire-Cameroun, c'est encore un défi, une rivalité. Et ce sera du beau spectacle. Mais c'est un match amical, il faut le préciser. Et je crois que ça va permettre à David Pagou encore de rôder son effectif et de voir et ce qui se passe, même si sur la toile, on annonce que David Pagou sera remplacé dans les prochains jours parce qu'une instruction présidentielle serait en circulation pour demander au ministre des Sports de trouver un autre entraîneur. Mais je rappelle que pour l'instant, David Pagou conserve son titre de leader dans le groupe G en ce qui concerne les éliminatoires. Donc, on espère que ce n'est qu'une rumeur. Maintenant, on parlera aussi des U15 qui préparent la Coupe du Monde à Azerbaïdjan, c'est à Bakou. C'est dans 2 semaines exactement. Et les Lions U15 viennent donc de boucler avec les stages. On va écouter l'entraîneur Cédric Owono qui vient donc de prendre les rênes de cette équipe. Il dit qu'il n'est qu'à 50% de travail. Donc, il est toujours en train de chercher la perle rare. On parlera aussi de la détection des talents chez les jeunes avec l'Académie nationale de football qui lance des tests de recrutement dans toutes les régions, mais le centre ouvre le bal demain, samedi et dimanche. Ce sera à partir des 6h30 au stade annexe 2 de l'Omnisport. On parlera des préparatifs du championnat Elite One qui démarre le 17 prochain avec l'Elite One et le 24 avec l'Elite Two. D'ailleurs, on donnera la parole à quelques clubs qui se préparent avec des matchs amicaux et aussi aux organisateurs, notamment le secrétaire général du Conseil transitoire de football. On parlera aussi des autres disciplines sportives, notamment le Maracana, le championnat du monde qui se dispute à Douala et le championnat du monde de Namboudo qui a débuté hier par un séminaire. Les combats prennent le relais aujourd'hui au Papouzi.
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0: Rendez-vous tout à l'heure à 7h. Quant à moi, je vous reviens à 7h35 pour la suite de la matinale royale. Yeah, well.

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16: Time now, 7 o'clock for morning.
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0: Madame, Monsieur, Amis Sportifs, bonjour. Royal Sport Bilingue, cinquième et dernière sortie de la semaine. D'abord, l'été de 17h. Côte d'Ivoire, Cameroun, la rivalité entre les éléphants et les lions indomptables se joue demain à 20h, heure de Yaoundé. Un match amical international qui permet au Côte David Pagou de boucler avec cette fenêtre FIFA. Merlin Lacco et Yondieu parlent de l'état d'esprit de la tanière dans un instant. Mondial de Namboudo, les choses sérieuses débutent ce jour au Papouasi. Après le séminaire de formation des juges arbitres hier, le Qatar ouvre le bal avec les éliminatoires et les finales. Ce matin, la cérémonie d'ouverture officielle est prévue à 16h. Championnat du monde de Maracana, le Cameroun est qualifié pour les quarts de finale. Après avoir battu le Brésil hier, la compétition se déroule au complexe sportif de Japoma à Douala. Le point de la phase de poule dans cette édition. Voilà pour le sommet.
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0: Ouvrons avec la mère des disciplines, l'athlétisme, pour parler de ce recyclage des officiels techniques du centre pour un arrimage parfait aux règles de la World Athletic 2026. Le séminaire qui a débuté le 28 dernier s'est achevé donc hier à l'Institut National de la Jeunesse et des Sports, organisé par la Ligue Régionale du centre qui est présidée par Madame Chantal Toi et Baudet, a réuni les officiels techniques, un séminaire qui a été animé par les experts Michel Colo et Oscar Wamba. Je vous propose d'écouter Michel Colo. Il est par ailleurs DTN de la Fédération Camerounaise d'Athlétisme.
2: Le séminaire qui se passe actuellement à l'INGS est un séminaire d'imprégnation des officiels techniques. Parce que pour la plupart, c'est des nouveaux. Il y en a une trentaine. Certains n'ont jamais pratiqué. Il est donc question pour nous de leur donner des paramètres notionnels pour savoir comment on fait la classification des épreuves, par exemple, les attributions des officiels techniques, les catégories d'âge, comment traiter les fiches de compétition que nous avons par devers nous, la préparation de compétition sur piste. Et maintenant, on va parler de la terminologie pour que tout le monde soit au même niveau que nous. Il faut aussi rappeler que l'année passée, nous avions un règlement. Mais cette année, en 2026, ce règlement a changé. Donc, c'est pour ça que nous sommes en train de faire ça de recyclage maintenant pour les anciens. Nous avons donc fait deux stades de recyclage. Nous sommes à mi-parcours de cette formation. Ils auront une évaluation écrite. Et un certificat qui leur permettra maintenant d'exercer d'une certaine manière au niveau des compétitions régionales du centre pour certains et du littoral pour d'autres.
0: Et parlons du championnat du monde de Namboudo qui débute aujourd'hui même avec les combats. À partir de ce matin, il y aura les éliminatoires en kata et dans l'après-midi, il y aura la cérémonie officielle d'ouverture avec les finales de kata. Ce sera à partir de 16h au Palais Paul Valéry des Sports de Ouarda. Ce championnat du monde s'achève donc dimanche prochain ici même à Yaoundé. Et sur l'organisation de cette compétition, écoutons la présidente Justine Dufort.
3: Sereinement. Avec l'appui du ministère des Relations extérieures, la tutelle technique, le ministère des Sports nous accompagne pour cette dernière ligne droite que nous entamons aujourd'hui. Nous avons obtenu l'allocation de tout le palais polyvalent des sports. Pendant que l'événement sportif se déroule à l'intérieur du Papouasi, nous organisons à l'extérieur du Papouasi un grand forum économique.
0: Et restons dans les sports de combat pour parler du championnat du monde de judo. Ce sera à Bakou, Azerbaïdjan, du 13 au 20 octobre prochain. Le Cameroun sera représenté par 3 judokas. Et toujours en judo, on parle de l'African Cup Open de Yaoundé, prévu les 6, 7 et 8 novembre prochain. Ce sera au Palais Polyvalent des Sports de Ouarda. Nous y reviendrons. Le temps de parler du championnat d'Afrique de boxe avec 33 nations annoncées du côté de Kinshasa en République démocratique du Congo. Ce sera du 19 octobre au 1er novembre prochain. Le Cameroun sera de la partie et surtout que l'IBA a révalorisé les primes. Comment la team Cameroun se prépare? Écoutons Pierre Matongo, il est membre du comité de normalisation de l'Africa Box.
4: Il y a élite, il y a junior, il y a jeune. Donc élite, c'est les seniors, pour dire vulgairement. Nous aurons une équipe complète, monsieur, 13 boxeurs et 7 boxeuses. Mais pour l'instant, ils sont tous en stage externe. Le stage interne n'a pas commencé. L'équipe commence à vieillir un peu. Il y a un panache entre l'équipe vieillissante et les nouveaux. Les jeunes, nous, au dans l'ombre, ils prennent de l'âge, certes, il est champion d'Afrique. Mais il n'y a aucun autre petit qui vient le challenger. Vous trouvez un enfant de 48 kilos chez nous qui va trouver qu'il a dans les 16 ans, 15 ans. Parce que l'élite, c'est à partir de 19 ans.
0: On parle cette fois-ci toujours des sports de combat avec la Fédération camerounaise de sambo qui ne baisse pas les bras après le coup du report de l'Open CEAC à une date ultérieure. La FECA Sambo reste mobilisée. Tous les regards sont désormais tournés vers le championnat du monde de sambo prévu en Ouzbékistan du 6 au 8 novembre prochain. Florent Goyam.
5: La compétition va mettre aux prises les hommes et les femmes de diverses catégories de poids en sambo sportif et sambo combat. L'enjeu est énorme pour le Cameroun qui doit prendre le risque de compétir avec des athlètes évoluant pour la plupart hors des sélections nationales. Maître Michel Tachem, coach de sambo.
6: Mais on va faire des sélections qui n'étaient pas ce qui avait été prévu. Parce qu'il y a les nouvelles personnes qui se démontrent par leur talent, auxquelles cette compétition devait être un essai pour eux, pour qu'on continue à voir les attitudes, pour voir s'ils sont performants. On va avec au championnat du monde. Mais cette compétition n'étant pas intégrée, on est obligé de faire avec les anciennes sélections et prendre les risques avec ces nouvelles personnes qui vont faire partie de notre délégation.
5: Le tournoi auquel maître Michel Tatiem fait allusion est l'Open CA. Initialement prévu le 17 septembre, celui-ci a été reporté à une date ultérieure. Hormis les raisons évoquées, notre interlocuteur présente les conséquences de cette décision.
6: Le ministère a dit qu'il n'y a pas les moyens. On espère que pour le championnat du monde, on aura une suite favorable. C'est la seule compétition qui a été prise en compte par la Fédération internationale en dehors du championnat d'Afrique. C'est nous qui avons démontré aux autres pays qui peuvent aussi organiser. C'est nous qui avons initié une compétition où les Américains avaient même déjà payé les billets. Ils avaient annoncé leur arrivée. Tout ça, ça a été un... Et nous sommes les seuls pays africains avec les champions du monde. On vient parce qu'on veut découvrir le secret du Cameroun. Et si ça permet qu'il y ait le tourisme, qu'il y ait beaucoup de choses en plus. Mais bon, ils ne voient pas ça ici.
5: Malgré le cœur lourd, les athlètes poursuivent leur stage préparatoire à un mois du mondial de sambo.
6: Ah, le mois là, parce que tous les athlètes se dépensent. Être là trois fois par semaine. Et pendant la semaine, ils font des sacrifices pour le régime et autres, tout ça là. Ça vaut un coup. Nous sommes en stage externe depuis. Puisqu'on préparait la CR n'a plus eu lieu. On a seulement continué.
5: Pour la suite, maître Michel Tatiem navigue dans l'incertitude.
6: Je ne sais pas. L'avantage que nous avons, c'est que comme le président est membre du comité exécutif de la Fédération internationale, on peut lui accorder cette crédibilité. Mais on ne peut pas se mouvoir d'ici. On ne peut pas rester incertain. Nous sommes restés toujours dans la continuité du travail en attendant le hockey ou le championnat du monde, tout en espérant que ce ne sera pas aussi, parce que c'est bien à mentionner.
5: Pour le reste, le Cameroun a déjà fait bonne impression au championnat du monde de sambo. Il s'agit de Dimolu Seydou et de Nana Maxwell Djantou, pour ne citer que cela.
0: Et toujours dans les sports de combat, on parle de ce tournoi commémoratif international de police taekwondo qui aura lieu du 8 au 11 octobre prochain, ici même à Yaoundé, à la base militaire de Simbak, un événement porté par la Cameroun Police Taekwondo Association qui va rassembler les policiers athlètes venus de plusieurs pays. Il y aura également des disciplines de fighting de ce côté-là. Alors qu'on parle des sports pour handicapés avec Bekalem Vondor Stéphane, athlète international camerounais de la FECASDEF qui est en compétition en Russie. Bekalem Vondor Stéphane prend part actuellement à la Para-Athletic Cup organisée depuis le 28 dernier jusqu'à ce vendredi à Krasnodar en Russie sous l'égide du ministère des Sports de la Russie et du Comité Paralympique russe. Cette compétition constitue une étape qualificative pour les championnats du monde de para-athlétisme de 2027. Déjà qualifié pour les championnats du monde, Bekalem Vondor Stéphane a été invité à participer afin de contribuer au niveau de compétition dans sa catégorie. Engagé dans l'épreuve du 100 mètres T11, l'athlète camerounais a couru, et a réalisé un temps de 11,76 secondes. Selon son entraîneur Jean-Claude Achom, cette performance a été réalisée alors que l'athlète se trouve encore en pleine phase de préparation physique générale. Le travail actuel est principalement axé sur les fondamentaux, notamment des forces générales et la coordination de cette PPG qui se déroule en outre dans un environnement marqué par des températures très basses, moins de 18 degrés pour l'athlète qui profite également de ce séjour pour travailler dans des conditions climatiques différentes de celles qu'il rencontre habituellement. Cette performance constitue ainsi un résultat encourageant dans le cadre de la préparation de l'athlète pour les prochaines échéances internationales. Restons toujours dans les sports pour handicapés pour rappeler que le mouvement paralympique de la région du centre. La Ligue régionale des sports pour déficients visuels pour le centre organise les 8 et 15 octobre prochains à partir des 14 au complexe sportif de Ngoussou, 6 au lieu du Chapelle Ngoussou, un tournoi régional de ceci foot, encore appelé football adapté pour personnes déficientes visuelles. À cet effet, toutes les équipes souhaitant participer à ce tournoi sont priées de prendre attache avec le secrétaire général de cette ligue ou en envoyant leur liste et encadreur au WhatsApp du secrétaire général. C'est donc signé du secrétaire par intérim Dieudonné Mengue. Alors qu'on parle cette fois-ci du Maramonde, c'est le championnat du monde de Maracana qui se déroule du côté de Douala, cette complexe sportive de Japoma. La phase de poule s'est achevée hier avec un bilan connu. Le Cameroun est donc qualifié pour les demi-finales. D'ailleurs, voici les pays qualifiés. Pour les premiers, Cameroun, Togo, Côte d'Ivoire. Pour les deuxièmes, Burkina Faso, Canada, Mali. Pour les troisièmes, repêchés, il y a le Brésil et les États-Unis d'Amérique. Pour ce bilan en chiffres de phase de poule, 84 buts marqués, 50 cartons jaunes, 27 cartons bleus, 4 cartons rouges. Le top 3 des buteurs, c'est Adjoglé Kodivi du Togo qui a 5 buts, Kambeni Lepanga du Togo qui a 4 buts et Zoku Samuel Fabrice de la Côte d'Ivoire qui a également 4 buts. On parle du Comité national olympique et sportif du Cameroun avec cette session ordinaire de l'Assemblée générale qui s'est déroulée il y a 24 heures au Palais des congrès de Yaoundé. La session a été marquée par un hommage au défunt président Ahmad Kalkaba Malboum, décédé le 13 mai 2026. Les travaux ont également porté sur plusieurs échéances majeures au mouvement sportif camerounais, notamment la préparation des Jeux olympiques de la jeunesse Dakar 2026, les DCA Douala 2026, ainsi que le bilan de la participation de la Team Cameroun aux Jeux de la Commonwealth de Glasgow. Prenons les résolutions avec le secrétaire général du Comité national olympique et sportif du Cameroun. Il s'agit de David Odjan.
7: Qui s'est passé concrètement, je voudrais dire ici que c'était l'occasion de ratifier le bureau exécutif du Comité national olympique actuel. Ce qui a été fait, c'est une bonne chose et qui donne les coudées franches au président du Comité national olympique et sportif du Cameroun d'agir désormais en toute légitimité. C'était déjà le cas, mais il fallait une ratification de l'Assemblée générale pour que cela soit acté véritablement. Et c'était également l'occasion pour le président du Comité national olympique et sportif du Cameroun de présenter ce que cette organisation entend faire dans l'avenir, non seulement en ce qui concerne les compétitions qui nous attendent, les Jeux olympiques de la jeunesse de Dakar, et également les Jeux nationaux du Cameroun en décembre 2026, et également pour mettre en place les projets ou alors pour préciser l'ensemble des projets que le Comité national olympique entend mettre en œuvre pour une redynamisation du mouvement sportif et pour donner davantage davantage pour les athlètes et leur permettre de se préparer convenablement, mais également permettre également aux présidents de fédération ou tous ceux qui dirigent les associations et organisations sportives de fonctionner convenablement au sein de notre mouvement.
0: Et parlons football sans transition avec cette rivalité entre le Cameroun et la Côte d'Ivoire. Un autre match amical est prévu pour demain à 20h de Yaoundé. Ce sera à Abidjan. Match qui compte également pour la performance des joueurs de David Pagou qui a bouclé avec les deux premières journées des éliminatoires de la Coupe d'Afrique des Nations de football 2027. Rappelons que les Lions ont eu une première séance d'entraînement hier. Ils ont reçu la visite également de l'ancien Lion indomptable Clinton D. Rappelons qu'à 16h cet après-midi, le staff technique sera face à la presse pour une conférence d'avant-match. Et on rappelle également que c'est Merlin Lacco et bien entendu Yon Dieu qui ont été présentés à la presse pour donner l'état d'esprit de la Tanya. Je vous propose de les écouter.
8: On a commencé par travailler avec le premier match. On a fait un bon match à domicile. On est allé au Congo, on a fait bien, on a pu sortir de là avec un point, ce qui n'est pas mal dans cette compétition. Et là, nous sommes venus en Côte d'Ivoire pour un match. On sait les enjeux qu'il y a dans ce match. Nous sommes concentrés sur notre match. On va jouer avec nos qualités, on va donner le meilleur de nous pour pouvoir nous contrôler.
9: De mon côté, il n'y a pas de match amical, un match est un match. Donc nous savons que nous jouons contre une grande nation qui est la Côte d'Ivoire. Et je pense que le résultat va être aussi important pour
0: Rappelons également que les Lions indomptables et les éléphants de Côte d'Ivoire ont un passé en commun. Avec 16 confrontations, le Cameroun a réussi 8 fois devant la Côte d'Ivoire, c'est-à-dire 8 victoires, 7 défaites et un match nul. Et vous vous souvenez que ce match nul, c'était le 28 décembre 2025 lors de la Coupe d'Afrique des Nations au Maroc. Le Cameroun a fait un but partout avec la Côte d'Ivoire. Je vous parle des 16 confrontations entre 1970 et 2025. Pour ce match Cameroun contre Côte d'Ivoire, certains Camerounais craignent une défaite pour le Cameroun à Ebimbe. Pronostic allant de 1 à 0 et à 0-0 pour certains Camerounais avec qui vous avez échangé. Dorine Bimi, reportage.
10: Pour une fine partie, certains Camerounais penchent légèrement pour la victoire de la Côte d'Ivoire.
11: Si le Cameroun attrape un match nul, ce sera déjà une bonne chose, mais je suis Camerounais, je suis logique. Pas très difficile pour le Cameroun. Je penche pour une défaite du Cameroun, un but à deux.
12: 0-0, match nul.
10: Connaissant l'histoire comme une de provocation sur les réseaux sociaux, une large partie des Camerounais aborde cette rencontre avec certitude.
13: Les deux buts contre un, oui, parce que bon, c'est une mission en fiction, mais je crois que le coach va faire ses faits. Je sais que le coach a fait l'équipe et on va remonter ce match à 2-0.
14: Le Cameroun va gagner la Côte d'Ivoire 3-1 en faveur du Cameroun. Pour moi, 2-1 en faveur du Cameroun, parce que c'est une nouvelle équipe. Une nouvelle équipe remaniée, faite des jeunes. Et ils ont un peu vu le vécu des anciens. Un panda à la canne. Oui, un panda à la canne. Et là, je pense qu'on va gagner.
15: 2-0. Oui. 3-0 en faveur du Cameroun.
10: Le sélectionneur camerounais qui multiplie les essais de joueurs pour doubler les postes. Cette notation constante et des changements récurrents nuisent gravement à l'automatisme et à l'identité de jeu de l'équipe.
11: Bon, pour moi, ce sera un match assez difficile pour les Lions indomptables parce que la Côte d'Ivoire, c'est une équipe assez rodée, avec des joueurs qui se connaissent déjà. Or, l'effectif du Cameroun est sans cesse renouvelable, ce qui fait que les automatismes, c'est pas véritablement ça.
10: Un match amical tant attendu et un match de prestige sur l'aspect sportif qui sera d'un grand enjeu pour certains Camerounais.
16: L'aspect sportif qui m'intéresse le plus, on va se déplacer. Les Lions sont déjà en terre ivoirienne. Moi, je me dis que la Côte d'Ivoire pour ce match est le grand favori, a un ascendant sur l'équipe du Cameroun parce que c'est une équipe qui a une certaine ossature que l'on connaît déjà depuis le mondial passé. Si vous regardez bien, quasi totalité des joueurs qui ont été convoqués pour

0: La sélection nationale vient de boucler avec une première phase du stage avec le nouvel entraîneur Franck-Cédric Onana Awono que je vous propose d'écouter qui fait le bilan de cette phase.
1: Les qualités de chaque joueur et puis évaluer chaque joueur et par poste et en fait sortir un bloc qui pouvait nous aider à continuer n'est-ce pas, le stage. Donc, les 12 premiers jours du stage que nous avions fait, on a vu des joueurs qui ont progressé pendant cette période de travail. On rappelle qu'il y a eu quelques légers sur les plans d'évolution. Donc, il y a beaucoup de travail encore à faire sur le plan tactique par rapport à la compétition. Vous savez que c'est un système âgé qui demande beaucoup d'intensité, beaucoup de qualités techniques et de, surtout d'intelligence dans le jeu. Donc, on a encore beaucoup de choses à faire pour la suite de nos préparations. Le message au peuple camerounais, c'est surtout qu'il nous encourage. Qu'il...
0: Restons dans le football jeune pour parler de l'Académie nationale de football qui débute les tests de détection par la région du centre. Ce sera demain samedi et dimanche prochain. C'est pour les jeunes filles et garçons âgés de 8 à 16 ans qui veulent jouer au football. Ils sont donc priés de se présenter à 6h30 demain samedi et dimanche prochain au stade annexe 2 de l'Omnisport. Pour ceux qui veulent faire partie de la NAFOOT, l'Académie nationale de football, se munit de la photocopie de son acte de naissance pour se faire enregistrer gratuitement au bureau situé au stade annexe 2 de l'Omnisport. À défaut, venir avec la photocopie de son acte de naissance le 3 octobre prochain dès 6h30 au stade annexe 2 de l'Omnisport, c'est-à-dire demain. Alors qu'on parle cette fois-ci du championnat de football Elite 1, Elite 2, on annonce le début du championnat pour le 17 prochain du côté de Berthois et l'Elite 2, ce sera du côté de Boya. Alors, allons prendre la température avec le secrétaire général du Conseil transitoire de football du Cameroun, Faustin Bida.
2: C'est le cas, on attendait que la fin de saison soit clôturée par la Coupe du Cameroun. Et là, ça nous a toujours retardé au niveau de nos équipes qui sont dans les compétitions africaines. Vous avez vu aujourd'hui avec Panthé de Bangaté et Colombe de Saint-Méliban. Donc, pour nous, il est question de nous arrimer au calendrier CAF et FIFA. Et pour cela, pour cette saison, nous avons eu une dérogation spéciale. Donc, en ce qui concerne MTN Elite One, le championnat va commencer le 17. Comme vous le savez, il y a 14 clubs et donc nous aurons 26 journées. Et nous avons fait une programmation de telle sorte que le 16 mai, on aura fini avec MTN Elite One. Donc maintenant, en ce qui concerne MTN Elite 2, le week-end qui va suivre, nous allons lancer le 24 octobre et le 24 avril, on aura fini avec MTN Elite.
0: Au micro de nos confrères de Madik FM, alors qu'on rappelle que dans les clubs ça se prépare, Canon de Yaoundé joue son match amical demain samedi contre la Pégase de Fou, ce sera au stade annexe 2 de l'Omnisport, alors que Colombe du Diallobo a joué un match amical hier contre Sable de Batier au stade militaire de Ngouaïkélé. Dans ce match amical, c'est Colombe qui a dominé par 1-0. On annonce également ce match amical entre Racine de Bafoussam et Panthère de Baganté, ce sera demain samedi à 15h au stade Tagigor Garden Hôtel de Bafoussam, alors que Racine de Bafoussam annonce son assemblée générale pour le 10 octobre prochain. On rappelle également qu'il y aura des matchs qui vont se poursuivre ce jour pour le tournoi de la solidarité. Ce sera avec la rencontre au stade des sapeurs Mimboman à 10h. Fauvazo jouera contre l'Académie Nyom 2 et à 12h. Dipita jouera contre Union Sportive d'Abomban et toujours au stade d'Anguissa à 12h. Colombe du Diallobo jouera contre Bomba Academy et à 14h Mintak FC jouera contre Joue de Gloire. Ce sera au stade d'Anguissa. Allons à la FECA Foot pour rappeler que le comité du genre s'est réuni avant-hier et a désigné quelques membres du comité provisoire de gestion dans 7 départements qui n'organisaient pas. Ils ont pour mission, ces membres qui ont été installés, de gérer les affaires courantes et d'organiser les championnats départementaux. Et dans un communiqué publié toujours à la fin du mois de septembre, la Fédération Camerounaise de Football a officiellement écarté plusieurs joueurs des sélections jeunes aux sportifs que les sélections auxquelles ils appartiennent et ne participent à aucune compétition officielle du championnat civil organisé directement par la FECAFOOT. Réaction des Camerounais dans ce reportage de notre stagiaire Lionel Bindi.
3: C'est une fausse note parce que dans le cadre du règlement de football, on a pris ça. Talent, on les trouve partout.
4: C'est une très bonne chose. Pourquoi maintenant, il y a tellement des académies qui ne sont pas encore vraiment agréées.
5: Les réactions sont partagées, Mais la décision de la Fédération camerounaise de football

0: est sans équivoque. Désormais, seuls les joueurs évoluant dans des clubs engagés dans les compétitions organisées ou reconnus par l'instance fêtière pourront être sélectionnés dans les équipes nationales jeunes. Une décision qui n'est pas nouvelle pour Jean-Pierre.
1: Cette décision est la bienvenue parce que je ne peux pas comprendre que les compétitions de football soient organisées par la FECAFOOT et qu'on aille prendre des joueurs dans des tournois au quartier. Je crois que pour que Mila soit sélectionnable, je crois que ça devait être en 90 ou en 94, il avait fallu qu'il joue dans un club et je crois qu'il était rentré dans le tournoi.
0: La FECAFOOT rappelle en effet que tout joueur doit être enregistré dans les compétitions officielles, notamment à travers le système FECAFOOT FIFA TDS, les championnats jeunes des catégories U13, U15 et U17, ou encore les compétitions organisées par les ligues civiles. Une exigence qui ne fait pas l'unanimité, car certains estiment que de nombreux talents risquent de passer inaperçus.
2: Iniesta, on l'a pris dans un petit village au fond de l'Espagne là-bas. Il n'était licencié nulle part. On l'a pris pour amener à Barcelone. Le voilà qui était devenu une grande star qui est aujourd'hui un entraîneur.
3: Moi, je ne partage pas cet avis de la Fédération Camerounaise de football. L'instance future du football camerounais souhaite davantage valoriser son championnat et appeler les clubs de ces jeunes-là à participer aux compétitions organisées par elle.
0: Rappelons que cette décision intervient quelques mois après une autre exigence de la FECAFOOT à l'endroit des clubs, la fourniture de fiches d'engagement spécifiques aux catégories jeunes lors de l'enregistrement. Des clubs devaient également s'engager dans au moins une catégorie officielle, notamment U13, U15, U17 ou les juniors.
4: Et le suivi de ces sélections intermédiaires U15, U17 et U20 appelle à renforcer l'équipe nationale. Claude Bauken.
5: Le Cameroun traverse-t-il une saison blanche de crise de talent? L'affirmation de David Pagou, qui reconnaît qu'il a convoqué des joueurs moyens, apporte une réponse à cette interrogation. Mais des faits, plusieurs faits à l'observation, rabattent en brèche cette hypothèse de crise de talent au Cameroun. Samuel Mboyon est le champion du tournoi TDS avec Oyili Football Club.
6: Il suffit tout simplement d'avoir un regard sur ces éléments. Et comme si ça peut être étalé sur 6 mois, le coach peut dire, voilà tel joueur que j'ai vu. Et il donne un protocole de travail. Il peut dire au coach de l'équipe, voilà comment je veux que le gars soit suivi parce que dans 2 ou 3 mois, j'aurai besoin de... Ou alors, rencontrer le joueur lui-même pour l'amener à comprendre qu'on le suit et qu'il essaye d'aller au-delà de ça. Quand on fait les matchs, la feuille de match, on met les meilleurs joueurs.
5: Le tournoi TDS U17 qui s'est déroulé il y a quelques mois a donné au public de voir plusieurs talents prometteurs, tout comme chez les U20. Le coach Samuel Mboyon pose un problème d'objectif dans le suivi.
6: Mais il y avait des bons joueurs dans les autres équipes. On a vu par exemple en finale avec Sahel, c'est des gars qui n'étaient pas mauvais. Quand on a donc fait un tournoi comme ça, on a récupéré des jeunes de cette catégorie. Qu'est-ce qui dérange de les faire monter Samuel et Tolu? C'est que nous pensons que ce championnat a été observé mais valorisé à partir du moment où l'équipe meilleure, qui au Yili voit aujourd'hui son entraîneur qui est devenu sélectionneur national des U15.
5: Depuis plusieurs années, les joueurs de la catégorie U18 et U20 peinent à faire sensation à l'équipe nationale. Pourtant, il y a du bon grain.
6: Il y a ce qu'on appelle la banque de données. Ne pas me dire que tout au long du championnat du tournoi, il n'y a pas eu de bons joueurs dans d'autres équipes. C'est pour ça qu'on devait recevoir des meilleurs par match. On regroupe donc tous ces meilleurs joueurs. On les met en interne. Et on, non seulement ça fait une banque de données pour les coachs qui viendront. On lui donne seulement les noms de ces gens. On dit voici un peu ce que nous on a pendant le tournoi TDS. À partir de là, il a une base sur laquelle il peut fonctionner.
5: Plusieurs joueurs qui se démarquent à l'équipe nationale sont le fruit des centres de formation et de l'Académie nationale de football. Le tournoi TDS qui s'est déroulé récemment a présenté des talents qui ne restent simplement qu'à exploiter.
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8: Cameroon is less than 2 weeks away from hosting the FIBA AfroCAN Zone 4 qualifier scheduled for October 10 to October 13 at the Japoma Sports Complex in Douala. 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The set game is scheduled for 8 p.m. tomorrow, and for Jonas Metukena, it is an opportunity to test several hypotheses for the head coach.
11: The first thing is, Pekafoot should have a meeting with the committee. 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
12: Concerning the friendly game, you know, Ivory Coast and Cameroon, it can be a friendly game, but it's not just a friendly game like that. There are a lot of potentials both sides. I also hope that it will be an opportunity for Coach Pagu to test his players, and it's a good test that they will have. They will be tested with top-ranking players in Ivory Coast, so I think it will be a match where David Pagu should see how it can fill the gap at certain positions. Remember, at the midfield, we are in a situation where in the midfield, they have to adapt together, they have to understand each other, they have to. And I think that matches like that, David Pagu should also know who has to play where and with who. So he can even substitute even the 11 players in the course of playing just because he wants to see how good this Indomitable Lions can be. So it should be a moment for a real test.
8: Still in national team-related football, Cameroon's under-20 Lions are intensifying preparations for the 2026 UNIFAC tournament, which will kick off on October 12th in Yaoundé. 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
11: 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And once we get to see poor officiating, at times these referees also consider themselves, which to me it is bad, because they are putting their reputation at stake here. So if we want to have a good season, we should not experience what we saw last 2 years, where, if you ask me, I will tell you that in the last 2 years, I know more of referees than players in Cameroon. 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Where a referee will boldly officiate 4 matches in the space of 1 week? 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
4: A retenu que ça chauffe dans le football rwandais quelques semaines seulement après avoir été placé en détention provisoire dans une affaire de chèques sans provision. Fabrice Chemangonga, président de la Fédération rwandaise de football, a annoncé sa démission avec effet immédiat. Royal Sport Bilin, prochain rendez-vous lundi 7h, mais déjà demain entre 7h et 10h, je serai des vôtres dans le cadre du match des experts. Brian Biwari, Christian Kwam, nous vous disons merci, et après nous, Jean-Claude Gué pour la suite de la matinale royale.
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Merci à toute la team des sports de la Radio Royale FM pour ce numéro dernier de la semaine. Et en attendant le journal de l'économie dans quelques instants seulement, on remonte en musique avec de l'afro Ben Sikin. Elle, c'est Talerine. Elle chante Ngeyogo.

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5: Il nous a retrouvés pour la dernière halte de ce matin, le journal de l'économie avec Yannick Guélewi. Bonjour.
6: Jean-Claude, bonjour.
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6: C'est un journal de synthèse édition du vendredi. Eh bien, le sujet remarquable la semaine, l'inauguration de la raffinerie Dangote du côté du Kenya. Un projet africain immense, très attendu par les pays africains. Surtout que le modèle mis sur pied par Aliko Dangote vise à contourner les fourches codines des institutions financières internationales, la Banque mondiale et le FMI, vous le savez. La raffinerie Dangote en Afrique de l'Ouest est un autre pôle stratégique dans cette zone du continent africain qui, jusqu'ici, a du mal à assumer son autonomie en termes d'hydrocarbures et surtout de carburant. Les pays du continent africain, en Afrique subsaharienne, veulent, par cette gymnastique, tirer profit de la raffinerie d'Aliko Dangote, encore que dans le contexte actuel, il y a beaucoup de contraintes, les prix à la pompe qui augmentent, les influences du FMI sur les modèles de subvention des prix à la pompe, et jusque-là, ces pays ont du mal à s'en sortir. C'est certainement le cas du Cameroun, qui doit lui aussi s'accélérer pour avoir une raffinerie. Mais surtout, vous le savez très bien, le Cameroun doit trouver des mécanismes pour renforcer la coopération avec le Nigeria voisin en termes d'infrastructures, mais surtout de permettre que les populations, dans leur immense majorité, soient en phase avec la nouvelle dynamique économique actuelle pour les pays africains où chacun est désormais en train d'arracher sa souveraineté économique et financière. Vous avez vu le cas du Burkina Faso qui a également inauguré sa première raffinerie d'or, sa bouche sur le continent africain, sauf que du côté du Cameroun, l'actualité c'est quoi? C'est la conclusion d'un accord avec le Fonds monétaire international et vous connaissez toutes les répercussions économiques qui pourraient s'abattre sur notre pays, le Cameroun. Alors, voici encore un autre sujet, surtout quand l'état actuel des choses, il y a fondamentalement lieu de s'inquiéter sur l'origine et le financement de l'économie camerounaise. Le Cameroun réussira-t-il à convaincre sa diaspora à travers l'Organisation internationale des migrants? Le Cameroun veut réussir ce challenge. C'est un challenge très important. Beaucoup de pays dans le monde entier n'ont réussi à s'en sortir que grâce à leur diaspora. Le cas, par exemple, de la Chine, de beaucoup d'autres pays, l'Inde également. On cite pas mal de pays, même le Japon. Réussir à mobiliser à travers la diaspora, c'est un avantage comparatif certain. Alors, les pouvoirs publics aujourd'hui n'ont pas réussi à travers leur signature à convaincre pas mal d'acteurs du côté de la diaspora. Vous avez suivi d'ailleurs la falaise de Tian. C'était d'un apport considérable pour la diaspora camerounaise avec une contribution du contribuable camerounais, mais surtout l'implication de la diaspora. Vous avez vu, l'infrastructure a vu le jour et désormais on peut circuler tranquillement du côté de la falaise de Tiang. Actuellement, nos pouvoirs publics doivent travailler sincèrement dans la gestion des finances publiques afin de mieux convaincre la diaspora pour capter l'essentiel des ressources pour suffisamment injecter et accélérer la dynamique de développement. C'est une équation très intéressante. La Bourse des valeurs mobilières de l'Afrique centrale, on vous l'a dit d'ailleurs, le processus de cotation de Renapro Finance S1 se poursuit. Vous avez suivi qu'il y a eu d'ailleurs une suspension pour voir clair sur un certain nombre de points et les choses s'accélèrent en temps opportun. Vous aurez d'amples informations à propos, mais surtout que les investisseurs qui ont fait confiance à Renapro Finance S1 dans le cadre de cette opération peuvent être sereins. Alors, du côté de la BVMAC, la Bourse des valeurs mobilières de l'Afrique centrale, la valeur des transactions affiche 58 571 335 francs CFA, capitalisation boursière 1791 milliards 312 649 100 francs CFA, l'encours de dette obligataire 1226 milliards 606 149 540 francs CFA. Le bulletin officiel de la Côte, rapidement pour s'en convaincre et avoir d'amples détails au sujet de la dernière séance de cotation du côté de la BVMAC, la Bourse des valeurs mobilières de l'Afrique centrale. L'on remarque tranquillement qu'il y a eu 877 actions de la Soka Palm échangées au prix unitaire de 49 500 francs CFA pour un montant global de 43 411 500 francs CFA. Des actions, 490 actions de la SGR ont été échangées au prix unitaire de 20 000 francs CFA pour un montant global de 9 800 000 francs CFA et 4 actions de la BGF Holding Corporation ont été échangées au prix unitaire de 89 000 francs CFA pour un montant global de 356 000 francs CFA. Quelques éléments supplémentaires pour ce qui est des propositions d'achat et de vente des titres qui demeurent incarnés dans les livres des sociétés de bourse. Vous avez des titres à l'achat, 19 actions de la Société Générale du Cameroun, 106 actions de la Safacam, 144 actions de la Socapam, 10 actions de la SGR. Des titres offerts à la vente, 17 actions de la Safacam, 1666 actions de la Socapam, 323 actions de la Régionale, 48 actions de la Banque Banque, 100 actions de la SGR, 49 actions de la BGFI Holding Corporation. L'indice BVMAC Oshek Index reste stable, 1138,71 points par rapport à son niveau de la veille. Et au niveau des obligations, vous avez 500 obligations de la EOG, 5,6% net 2025-2027 qui ont été échangées au prix unitaire de 100% de la valeur nominale de 10 000 francs CFA.
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6: Bon à savoir. Rapidement sur le marché de change, le dollar canadien ce matin vaut 407,53 francs CFA. La livre sterling 769,89 francs CFA. Le franc suisse ce matin 698,50 francs CFA. Rapidement, vous avez pour ce qui est de ces monnaies, l'euro sans changement, 655,87 francs CFA. Les monnaies africaines, la livre égyptienne, 11,08 francs CFA. Le rand sud-africain, 34,94 francs CFA. Et bien sûr, le naira nigérian, 0,44 francs CFA. Le renminbi chinois, 87,08 francs CFA. Et le dirham des Émirats Arabes Unis, ce matin, vaut 157,79 francs CFA.
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6: Avant de rentrer dans le week-end et sur le système d'information, l'Office national du cacao et du café, prix CAF cacao 3083 francs CFA le kilogramme, prix FOB 3007 francs CFA le kilogramme. Le prix du côté de Douala, prix minimum 2650 francs CFA, prix maximum 2700 francs CFA. Café Arabica, 3621 francs CFA le kilogramme, prix CAF, prix FOB, 3478 francs CFA. Café Robusta, prix CAF, 3001 francs CFA le kilogramme, prix FOB, 1895 francs CFA. kilogramme et du côté de Douala, prix minimum 1600 francs CFA le kilogramme, prix maximum 1700 francs CFA le kilogramme. Mesdames, Messieurs, bon week-end.
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3: Jacques Longue, laisse-nous comme ça, non, mon frère.
5: Et de suite, nous accueillons l'équipe du 8h bilingue pour ce vendredi 2 octobre 2026. Olivier Ndemaepo, bonjour.
8: Bonjour, Jean-Claude Gué.
5: Au devant de l'actualité ce matin.
8: Ce matin, nous parlons d'Octobre Rose, qui est une campagne, un rappel fait aux femmes sur les dangers du cancer du sein. Nous aurons dans ce journal également des nouvelles de sport avec les mondiaux, les championnats du monde de Namboudo qu'accueille la ville de Yaoundé.
5: Glory Nkange, good morning.
9: Good morning to you, Jean-Claude Gué, and to Olivier Ndemaepo.
5: Anything else?
9: Yes, we'll be having COREG, that is the Association of Teacher Organizations in Cameroon, telling us why they have decided to boycott the upcoming Teachers' Day that will be celebrated on October 5. We'll also have news out of the country where Ethiopia and Eritrea have cut diplomatic ties.
5: Rendez-vous tout à l'heure à 8h pour les détails concernant ce titre de l'actualité d'ici et d'ailleurs. C'est ici que nous réussissons à mettre un terme pour cette production dernière de la semaine de la matinale royale, tout en vous disant infiniment merci mesdames et messieurs de votre marque de sympathie, surtout votre contrat de fidélité sans cesse renouvelé à l'écoute de la matinale royale et surtout de Royal FM. Rendez-vous lundi 6h 8h pour la prochaine, mais déjà dimanche 21h 23h. Je vous retrouve sur Royal FM dans le cadre de l'émission Saga Africa. Juste après le 8h bilingue, Bill Zero sera là pour l'émission et Combat Royal. Merci à toutes et à tous qui nous avons écoutés ce matin. Merci à l'équipe qui est en place. Le roi Salomon à la console technique pour la mise en onde. Allez, Osé Kwekam derrière les caméras côté régie vidéo. Coordination centrale, Roger Kiex. Supervision générale, le PDG, le révérend pasteur Bissai Emmanuel Noël. Jean-Claude Ingé, c'est mon nom. Portez-vous bien. Salut.

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1: Il est 8h.
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3: 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Bonjour.
4: Good morning, Glory Ngange. Au sommaire de cette première de l'information générale, un devoir de mémoire. Le Cameroun commémore un moment important de son histoire. Il s'agit de la réunification, un rappel de cet épisode politique en page d'intérieur.
3: Cameroonian teachers under the Association of Teacher Trade Organizations, COREG, have announced a boycott of the World Teachers' Day coming up on October 5. 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
4: Un devoir de mémoire du 1er octobre 1961 au 1er octobre 2026, voici 65 années qu'a eu lieu la réunification des deux Cameroun, oriental et occidental, un grand moment de l'histoire politique du Cameroun que nous restitue Claude Bauken.
5: C'est la naissance de l'État fédéral. Les deux territoires fusionnent officiellement. Amadou Ahidjo devient le président fédéral et John Goufoncha le vice-président. Kada Jonas est historien.
6: Le 1er octobre 1961, c'est la réunification d'une partie qui est occupée par les Britanniques et l'autre par les Français. Les leaders de ces deux territoires avaient décidé l'indépendance du Cameroun français le 1er janvier 1960 de se remettre ensemble comme par le pari. Les accords qui ont été conclus entre John Goufoncha qui représentait le Cameroun britannique, Ahidjo qui représentait le Cameroun français qui était déjà indépendant.
5: Cette séquence La vie de la nation marque une évolution institutionnelle caractérisée par le plébiscite de février 1961 organisé par l'ONU. Plusieurs faits ont précédé cette date.
6: Les deux leaders, Goufoncha et Ahidjo, se retrouvent autour des conférences. On a eu des conférences, trois conférences principalement, notamment la conférence à Bamenda. La dernière conférence, la plus importante, c'est la conférence de Fouman, parce que c'est à Fouman, les leaders du Cameroun français et ceux du Cameroun anglais ont retrouvé pour, n'est-ce pas, mettre en place les bases de la réunification de cet État qui allait se réunifier.
5: La réunification de 1961 a posé les bases d'un État qui a connu des mutations.
6: Le Cameroun gagnerait à renforcer son unité parce qu'après la réunification, nous allons passer à la mise en place de l'État fédéral. Tande Mouna et Ahidjo qui décident de mettre en place le fédéralisme. Nous savons déjà que le fait qui marque même la mise en place du fédéralisme, on commence à voir le rassemblement de tous les partis politiques au sein de l'UNC. C'est déjà un signe fort pour, n'est-ce pas, la mise en place de l'État unitaire donné par Ahidjo.
5: La réunification du 1er octobre 1961 a précédé l'unification du 20 mai 1972.
4: Le trafic routier reprend son cours normal sur l'axe Sanchou-Chang. Le ministre Emmanuel Nganou Djoumessi des Travaux publics a procédé hier à la remise en service officielle de cette artère. En novembre 2025, en effet, un éboulement de terrain s'était produit qui avait obstrué 367 mètres de la route. Des travaux de réfection y étaient alors effectués qui forçaient les usagers de la route à emprunter une voie de contournement. Octobre rose est en cours. Il s'agit d'une campagne de lutte contre le cancer du sein. Durant le mois d'octobre, il sera question de sensibiliser les femmes sur la nécessité du dépistage précoce. Octobre rose est un rappel permanent aux femmes des signes annonciateurs du cancer du sein et des différents examens à effectuer. Sans transition, nous passons à l'étranger en Cisjordanie. L'on note un net regain de violence de la part des colons israéliens à l'endroit des Palestiniens. Depuis le début de l'année 2026, l'Organisation des Nations Unies, c'est l'ONU, recense 1600 attaques et agressions en Cisjordanie. Et puis sport pour finir, la 8e édition des championnats du monde de Namboudo s'ouvre ce jour à Yaoundé au Cameroun. Environ 800 compétiteurs issus d'une trentaine de pays à travers le globe vont y prendre part. Les épreuves se déroulent au Palais polyvalent des sports de Yaoundé jusqu'au 4 octobre prochain.
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4: Olivier Demaipo, c'est mon nom. Mais avant de nous en aller, permettez-moi de vous présenter Bill The Rock pour Ekumba Royal. On se voit finalement, Bill.
8: Ah mais oui, on se voit, disons qu'on se voit ce matin. Glory, bonjour.
3: Good morning,
8: ça
3: Bill.
8: Ça va, ma grande?
3: Ça va très bien.
8: Voilà, il y a quelque chose qui me préoccupe un tout petit peu, c'est que en France aujourd'hui, il y a un mouvement de grève. Et ceux qui grèvent sont des élèves. Je comprends pas ça. Ça me perturbe un peu.
4: Un certain mandat aurait été riche en grève. Hein?
8: C'est terrible quand même. Hein? Bon, enfin, c'est vendredi et qu'on va, c'est dans un instant.

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larmes sont au pouvoir de la langue, dit la Bible. Et nous périssons par notre manque de connaissances. Car plusieurs dans leur ignorance sont amis du destructeur par toutes sortes de déclarations négatives et de malédictions qui font venir le malheur sur la nation. Il est temps que nous changeons de paradigme en changeant de confession. Au nom de Proverbe 11:11, la nation s'élève par la bénédiction des hommes droits, mais elle est renversée par la bouche des méchants. Que la voix des justes s'élève et plaide pour la nation devant Dieu qui promet. 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

0: Oh Seigneur, où est-ce que nous amène? Je ne sais pas pour vous, chers auditeurs, mais chaque matin quand je me lève, je me pose la question, où va le monde? Où est-ce qu'il va le monde? Et de l'autre côté, il y a quand même de lieu de s'interroger sur, est-ce que ce monde est sûr? Autant rire, au lieu de pleurer, chers auditeurs, eh bien ouais, il vaut mieux garder le sourire, parce que le sourire, évidemment, nous amène vers l'espoir, et l'espoir fait vivre, disait quelqu'un. Sur la radio, sur les 88.4, chers auditeurs, et combat qui démarre, cinquième livraison de la semaine, il s'appelle le Roi Salmon, il assure la mise en onde et la régie d'antenne. Derrière les caméras, Alain Kouekam, bel et bien présent pour les plateformes digitales, coordination centrale, le Duc Rouget qui est le Kiki, avec à la conception et supervision générale de cette émission, le révérend pasteur Bissa Emmanuel Noël, avec vous jusqu'à 11h55, je suis les vôtres, et bien, installez-vous confortablement, parce que tout de suite, chers auditeurs, ce que nous faisons, eh bien, c'est ce message à nous adresser par un Africain. Il nous vient de la Côte d'Ivoire. Ce qu'il nous dit est fort intéressant. Ce qu'il nous dit, c'est puissant. Ce qu'il nous dit, c'est le réveil de l'Afrique et de l'Africain. On écoute.
1: Aujourd'hui, une grande partie de la jeunesse africaine s'éloigne de ce qui peut réellement développer notre continent. Pendant que la maison brûle, certains s'assoient pour regarder la fumée. La crise et l'instabilité frappent à la porte. Certains préfèrent aller se saouler. Des gens cherchent des formations pour s'en sortir. D'autres passent leur journée à chercher comment draguer la voisine. Comment voulez-vous qu'on fasse avancer l'Afrique si nous sommes incapables de créer et de soutenir des mouvements qui nous relèvent? Regardez ailleurs dans le monde. Quant au Japon, le coût de la vie a grimpé. Des citoyens se sont organisés en coopérative locale pour acheter directement chez les producteurs pour faire chuter le prix. En Corée du Sud, lors de la grande crise économique, la population elle-même est allée faire la queue pour donner son propre or afin de sauver la monnaie du pays. Ils n'ont pas attendu qu'on vienne tous leurs services sur un plateau. Ils se sont unis. Alors réponds-moi franchement, si je te demande aujourd'hui ce que tu as déjà fait pour le développement de ton pays, aurais-tu seulement le courage de me répondre? Heureusement, il y a des jeunes qui réfléchissent et qui agissent. Et moi, ce que j'aime, c'est soutenir ceux qui prennent les initiatives concrètes. Pour lutter directement contre la vie chère, des jeunes Africains se sont levés. Malgré le manque de soutien, ils ont décidé de prouver qu'on peut proposer des solutions réelles pour le portefeuille des ménages. Ce projet, c'est la grande braderie de Doya CI. Jeunesse africaine, les 4, 5, 6 septembre, rendez-vous à Kumasi à Bora. Ils envoient un signal fort en mettant à disposition plus de 10 millions d'articles à des prix jamais vus. Des assiettes en porcelaine à partir de 100 francs seulement. Des valises pour voyager à partir de 2000 francs. Des tables centrales pour embellir votre salon à 3900 francs. 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Sans oublier des milliers d'autres lots. Téléviseurs, ustensiles, décorations, fournitures. C'est le marché de l'année. Ne reste pas là à te plaindre de la vie chère sans agir. Viens soutenir le mouvement. Viens équiper ta maison sans te ruiner. L'entrée est totalement gratuite. Si tu veux plus d'informations, alors appelle ce numéro.
0: Hein? C'est du sérieux? Ah oui, c'est du très sérieux. L'Afrique doit se réveiller, l'Afrique doit se lever. La jeunesse africaine, eh bien, ce garçon, il s'adresse évidemment, n'est-ce pas, à toi. Jeunesse africaine, tu as intérêt à te lever, tu as intérêt à te bouger. Le sommeil s'est terminé, la récréation est finie. Maintenant, il faut se lever et dire non aux Occidentaux. Ah ben oui, il faut leur dire non. Non! C'est terminé la récréation, les gars. Hein? L'Afrique doit se réveiller.
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0: Juste, mesdames et messieurs, rappelez ce matin que, eh bien, il ne reste plus que 13 jours pour la fin des cotisations Masso Bourse Académique. Plus que 13 jours, chers auditeurs, eh bien, les bénéficiaires de la Masso Bourse Académique, eh bien, seront connus à travers le triangle national. Vous répondez véritablement présent à cette proposition faite par le promoteur de la Masso, chers auditeurs. Eh ben oui, vous êtes très nombreux à répondre présent et c'est très très intéressant. Autant vous le dire, plus vous êtes nombreux, plus évidemment, n'est-ce pas, le nombre, eh bien, des bénéficiaires va grandissant. Eh ben oui, ça il faut le dire. C'est-à-dire que plus on est nombreux à pouvoir souscrire, plus le nombre évidemment des bénéficiaires s'accroît. Donc, vous comprenez ici que le promoteur de la mutuelle d'assistance et de solidarité a voulu donner la chance pratiquement à toute la jeunesse camerounaise sur l'ensemble du triangle national. Quel que soit l'endroit où vous vous trouvez, eh bien, vous pouvez très très bien participer à cette bourse Masso Académique qui donne la possibilité à chaque enfant d'aller à l'école gratuitement sur une période de 2 ou 3 ans. Et donc, par conséquent, oui, cher ami, tu as cette possibilité aujourd'hui, tu as cette chance et cette porte qui s'ouvre à toi pour construire ton avenir, un avenir des plus prometteurs, dans la tranquillité, la sérénité, dans la discipline et évidemment, n'est-ce pas, dans toute la dynamique, évidemment, n'est-ce pas, qui entoure cette formation ou alors tout simplement, n'est-ce pas, ces études. Et donc, par conséquent, la mutuelle d'assistance et de solidarité a décidé tout simplement d'offrir à certains, n'est-ce pas, à certains jeunes, eh bien, la latitude, la possibilité d'aller à l'école gratuitement pour une formation professionnelle de 2 ou 3 ans ou simplement, n'est-ce pas, pour obtenir des diplômes supérieurs, c'est-à-dire pour des études supérieures gratuitement également dans l'établissement de leur choix pendant pratiquement 2 ou 3 ans. Le temps, évidemment, n'est-ce pas, que dure la filière. Eh ben oui, le temps mis par la filière que l'enfant aura choisi. Je vous rappelle ici, eh ben oui, tout simplement que la Masso, c'est gratuit. Oui, cette formation offerte par la mutuelle d'assistance et de solidarité, pardon, cette formation est gratuite. Oui, l'école vous sera tout simplement payée. Voilà, la Masso se permet, la Masso se donne de vous offrir, eh bien, cette formation gratuite sur une période de 2 ou 3 ans. La Masso se donne de vous offrir ces diplômes sur une période de 2 ou 3 ans. Alors, vous êtes titulaire d'un baccalauréat et vous voulez absolument obtenir, eh bien, vos diplômes supérieurs, continuer vos études supérieures. Évidemment, vous n'en avez pas les moyens, je vous comprends, c'est tout à fait normal, le contexte oblige. Et donc, la Masso vous tend la main et vous donne cette opportunité. Il suffit simplement, cher ami, il suffit simplement, ouais, c'est pas compliqué, il te suffit tout simplement de cotiser la somme de 26 000 francs CFA au plus tard le 15 octobre 2026. Oui, cher ami, simplement cotiser la somme de 26 000 francs CFA au plus tard le 15 octobre 2026. Je précise que quel que soit l'endroit où tu te trouves sur l'ensemble du territoire national, eh bien, cher ami, c'est une opportunité qui t'est offerte. C'est une aubaine. C'est une chance de te construire un avenir des plus prometteurs. S'il te plaît, gratuitement. Oui, tu iras à l'école où tu veux, gratuitement. Quel que soit l'endroit où tu te trouves sur l'ensemble du territoire national. J'espère que, comme je vous l'ai dit dernièrement, chers amis, j'espère que vous avez bousculé vos parents afin que ces derniers également mettent la main à la pâte. J'espère que vous êtes allés vers les parents, vers les familles et leur proposer le bien fondé de la Masso Bourse Académique. Parce que pour les parents, c'est une économie par enfant de moyenne 2 millions de francs CFA. Je dis bien, pour les parents, pour les familles, c'est une économie en moyenne de 2 millions de francs CFA par enfant. Ah ben si. Et donc par conséquent, je pense que c'est une grosse opportunité à saisir. Au plus tard le 15 octobre 2026, J'espère que vous avez compris. Mais oui, c'est vrai que vous êtes véritablement nombreux à... Vous êtes véritablement nombreux à participer, sinon à souscrire. Ça fait plaisir. Ça fait vraiment, vraiment plaisir. Et donc, du coup, le message, oui, il est entendu, il passe. Et vous comprenez le bien fondé, évidemment, de la Masso Bourse Académique. Rappelez-vous, c'est pour la rentrée scolaire 2026-2027. C'est-à-dire que, comme, évidemment, il se trouve que la rentrée scolaire dans les universités, et pour la plupart, dans les instituts universitaires, pour la plupart, démarre au ce mois d'octobre. Et donc, par conséquent, vous devez absolument, n'est-ce pas, commencer à prendre les cours où que vous soyez sur l'ensemble du territoire national. Et donc, voilà, je vous rappelle que la date limite de cotisation Bourse Académique, eh bien, c'est pour le 15 octobre 2026. Et évidemment, la grande tombola, ça va se passer au campus de l'Institut Universitaire Bissaï, du côté de Kouaban. 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

0: La mission d'assistance de solidarité, mon Dieu, c'est super, c'est tranquille. Et ben oui, la masso, évidemment, n'est-ce pas, pour sortir complètement de ce sujet. Rappelez-vous, c'est pour le 15 octobre 2026, c'est bien la fin des cotisations Masso Bourse Académique. Ce matin, on parle de quoi? C'est vendredi. Ah, chers auditeurs, eh bien, nous allons voir de toutes les couleurs. Je vous assure que la vie parfois, n'est-ce pas, nous amène à vivre des choses terribles. Voilà un homme qui est marié. Enfin, il s'est marié avec une dame. Ils ont passé 6 ans ensemble. Très bien, ça s'est passé, ça s'est tranquille, 6 ans ensemble. Sauf que, et en 6 ans, ils ont eu un enfant. Et malheureusement, il s'est trouvé que bon, ils devraient se séparer. Et ils se sont séparés. Ils se séparent donc et chacun prend sa route. Chers auditeurs, l'homme, elle décide que l'homme doit s'occuper de l'enfant. L'homme dit, il n'y a pas de problème. Il n'y a aucun problème. Mais je voudrais que mon enfant aille dans un établissement assez prestigieux. La femme dit, il n'y a pas de problème. Du moment où tu payes, pas de problème. Depuis trois ans, il paye l'école de son enfant. S'il te plaît, chaque année, il lui donne 500 000 francs CFA pour l'inscription de l'enfant et tout ce qui va avec. On ne compte pas, évidemment, n'est-ce pas, tout ce qui se passe après, c'est-à-dire sa nutrition, son transport et tout ce qui va. Mais il lui donne 500 francs en début d'année scolaire. 500 000 francs, pardon, en début d'année scolaire. Sauf que cette année scolaire, le père a découvert que les 500 000 francs qu'il donne à la mère de son enfant, elle est allée inscrire l'enfant dans une école qui coûte 70 000. C'est-à-dire qu'elle a plus 500 000 francs depuis 3 ans. Elle prend 500 000 francs, mais elle inscrit l'enfant dans une école de 70 000. Chers auditeurs, le monsieur a fait le constat, il n'a pas encore dit à cette dame qu'il est au courant de sa super chérie. Il réfléchit sur ce qu'il y a à faire et il m'a écrit. Il me pose la question de savoir, moi à sa place, qu'est-ce que je ferais? Mais sauf que je ne suis pas à sa place. Et moi, non, je vais être honnête avec vous. Sincèrement, moi, je ne sais pas quoi lui dire. Je ne sais pas. Depuis 3 ans, il donne 500 000 francs à une fille pour l'école de l'enfant. Mais l'enfant, la dame est allée inscrire l'enfant dans une école qui coûte 70 000. Il a découvert le poteau rose cette année. Depuis qu'il est au courant de cette histoire, il ne sait pas quoi faire. Il me dit, Bill, je suis au courant depuis le début de l'année, mais je ne sais pas quoi faire. Je ne sais pas comment je vais réagir. Parce qu'il s'agit quand même de mon enfant. Comment je fais? Chers auditeurs, je vous pose la question de ce matin. Le type là va faire comment? Qu'est-ce que vous lui demandez de faire? Qu'est-ce que le conseil que vous lui donnez ce matin? Allons-y. Allô, bonjour.
1: Oui, bonjour.
0: Oui, très bon. C'est de la part de...
1: Monsieur Andréas.
0: Éteignez le poste radio, sinon je ne vous entends pas. Éteignez d'abord la radio. Merci.
1: Bon, attendez, je suis vraiment loin dehors. Je vais dire...
0: Oui. C'est là. Je ne vous entends pratiquement pas. Allô? Il est parti. Bon, allons prenons l'autre à côté. Allô, bonjour.
2: Allô, Gambir.
0: Oui, très grand. C'est de la part de...
2: C'est JP, Gambir.
0: JP, allons-y, je t'écoute.
2: Ouais, Gambir, moi, ça pleut. Il a déjà fait confiance, non? Et c'est son enfant qui s'agit.
0: Oui.
2: S'il a donné fermé les yeux, ça veut dire que même si on a mis dans le code de 50 000, le reste, on prend bien soin de l'enfant sans le déranger. Ça va, il n'a qu'à supporter. Il va faire comment? Parce que si vous voulez rester avec l'enfant, c'est qu'il devait. Il devait assumer lui-même et il ne devait pas se plaindre quelque part. Donc, on prend bien soin de l'enfant sans le déranger chaque fois. Et que l'enfant aille pas quand même à l'école, pour moi, ça va, il n'y a pas de problème.
0: Donc, que l'enfant aille dans n'importe quel genre d'école, il n'y a pas de problème.
2: Pas n'importe quel genre d'école, parce que... qu'il va passer 100 000 et aller à l'école publique, jamais. Donc, ça, l'enfant doit être dans une école normale, mais une école consistante. Que le demande, si on dit, mais quand même, c'est un peu consistant, même si c'est l'école primaire pour un enfant, ça va.
0: Okay.
2: Et puis, il faut seulement mettre l'enfant là où ça coûte 300 000 pour comprendre qu'on le dit bien l'enfant.
0: Voilà. Merci, mon grand. Merci pour cette
2: réponse. Le reste d'argent, prends bien soin de la veste, la santé, l'habillement, la nutrition, enfin, bien, ça va, et pour moi, ça va.
0: Non, le problème ici, c'est que elle ne s'arrête pas là, puisque bon, ben après, il faut le transport, il faut sa nutrition, bref, il faut ses vêtements et tout ce qui va avec, il ne s'arrête pas là.
2: Hein. Mais je n'ai pas dit non, mais est-ce que ça rend lui, est-ce qu'il assume encore ça?
0: D'accord, allons-y, bonjour. C'est lui qui assume, je suis désolé. Allô, bonjour.
3: Allô.
0: Oui, mon frère, c'est de la part de
3: Raoul, taximan.
0: Raoul est avec nous ce matin. L'histoire, s'il faut que je vous le dise clairement. Les 500 000, c'est juste la pension. Parce qu'après, il s'occupe de la nourriture, de son transport et naturellement des vêtements. Quand l'enfant est malade, il s'en occupe. Il s'occupe de son enfant entièrement. Voilà, c'est bon à savoir. Oui, Raoul. Je ne t'entends pas bien, Raoul. Tu dis?
3: Allô?
0: Oui, je t'écoute. Allons-y.
3: Par rapport à la thématique,
0: oui.
3: Moi... Et je pense que ce monsieur aime son enfant.
0: Beaucoup.
3: Mais ce monsieur n'a pas pensé à la nounou pour son enfant.
0: C'est le seul enfant qu'il a hein, pour le moment.
3: C'est le seul
0: enfant qu'il a et c'est un garçon. Bon, la carte, j'ai le temps pour toi de te repositionner. Allons-y. Allô, bonjour. Oui, la Rémé de Wey, elle est avec nous ce matin. Merci
4: oui,
0: d'être là, la Rémé.
4: Président, t'es vice-président,
0: t'es vice-président. Oui, maman.
4: Quand on s'occupe déjà de l'enfant, on ne doit pas regarder certains détails. Quand tu es hors de l'enfant, il y a certaines choses que je peux faire avec ce que vous m'avez donné, sans toutefois me. Si l'enfant est bien s'occupé, il s'occupe bien de l'enfant, moi, je ne trouve pas une préoccupation pourquoi il doit s'inquiéter. Hein? La maman, même si elle prend 500 000, elle dépense 10 francs, elle s'en tient. Si elle s'occupe bien de l'enfant, c'est le moindre de choses. Merci.
0: D'accord. Merci beaucoup, maman. Merci pour cette contribution ce matin. Et bien sûr, la radio. Allons prendre cet autre auditeur. Allô, bonjour.
5: Bonjour, Bill.
0: Oui, papa Kamto.
5: Oui.
0: Merci beaucoup.
5: Je salue toute l'équipe en studio ainsi que tous les auditeurs de Royal FM.
0: Merci, maman. Merci mon grand, merci pour cette contribution ce matin. Eh bien, les sages appellent ce matin. Hein. Voilà, il y a des sages qui appellent ce matin au 671 15 73 21 640 61 38 42. Allô, bonjour.
6: Bonjour.
0: Oui, c'est de la part de.
6: Ah, de la part de Agathe Mireille.
0: Agathe est avec nous ce matin. Ça fait du bien, Agathe. Merci d'être là. Je vous écoute, Agathe.
6: Ok, moi, c'est pas la somme d'argent qui est l'éducation de l'enfant.
0: Oui.
6: Tu peux payer 100 000 francs ou 500 000 francs à l'école, l'enfant. Bon, mais si là où l'enfant est à l'école, il est déjà bien encadré, il sort avec des bonnes notes. Moi, pour moi, c'est bon.
0: D'accord. Donc,
6: bonne journée,
0: maman Agathe. Merci pour cette contribution ce matin. Vous savez, cette situation-là est quand même assez compliquée. Allô, bonjour.
7: Oui, bonjour.
0: Oui, monsieur. Je vous en prie, monsieur. Je vous écoute.
7: Oui. La situation est telle que si c'est moi à la place de monsieur, la supercherie, à ça, le coup est monté, la coupe, le vin est tiré, il faut le boire. Si les résultats suivent, jusqu'à ce moment, c'est terminé. Mais dès l'année prochaine, je prends mes responsabilités avec mes deux mains, je vais payer la scolarité, je paye le quart au niveau de l'établissement. S'il faut donc envoyer peut-être quelque chose parce que l'enfant est malade et autres. Je m'engagerai.
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0: Allô, bonjour.
9: Oui, bonjour, Bill.
0: Oui, c'est de la part de...
9: Oui, c'est M. Andreas qui revient là.
0: Monsieur Andrea, allons-y.
9: Andreas.
0: Monsieur Andreas, voilà, d'accord, je vous écoute, Monsieur
9: c'est
0: Andreas.
9: Très important.
0: Je vous en prie.
9: Oui, bon, je dis bonjour à l'équipe en place et à tous les auditeurs de la Royale.
0: Je vous en prie, Monsieur Andreas.
9: Bill, moi, je crois que voilà pourquoi on dit souvent que certains hommes ont démissionné de l'éducation de leurs enfants. Moi, j'estime que celui-ci est parmi ceux-là. Comment peut-il payer, donner 500 000 francs tout le temps à la femme pour la scolarité de son enfant et lui-même ne sait pas où est-ce que l'enfant fréquente? Est-ce que c'est une bonne méthode là? Bon, comme il en est ainsi, comme il veut bien que les auditeurs l'aident, si je suis à sa place, bon, d'ailleurs, je ne peux même pas me mettre à sa place. D'abord, ce que je peux lui donner comme conseil, c'est d'aller à l'établissement où fréquente son enfant et demander tous les renseignements chaque année et payer ce qu'il faut. C'est nettement mieux. Moi, je ne peux pas envoyer mon enfant. Pourquoi il dit que je ne peux pas me mettre à sa place? Je ne peux pas envoyer mon enfant dans l'établissement et ne pas savoir où se trouve cet établissement. C'est pour moi.
0: Oui, mais c'est compte tenu, évidemment, n'est-ce pas, de votre disponibilité aussi, cher ami, Andreas. La disponibilité, parfois, n'est-ce pas, de l'homme fait en sorte que... L'indisponibilité de l'homme fait en sorte que, parfois, eh bien, voilà, il laisse tout, n'est-ce pas, à la maman, en sachant que, bon, voilà, une maman, elle s'occupera bien de son enfant. Mais savoir que tu me prends 500 000 francs par mois, pour la pension scolaire, et que tu n'en utilises que 70, ça pose quand même problème. C'est matière à réflexion.
9: Oui,
0: mon grand. Oui, mon grand.
9: Nous sommes au 21e siècle.
0: D'accord.
9: Vraiment, même si on est à Dubaï,
0: oui. Washington, d'accord.
9: Il y a les numéros d'établissement de... Le téléphone est là pour avoir le numéro d'établissement et savoir ce qui se passe.
0: D'accord, merci. Merci beaucoup.
9: Ça veut dire que lui-même ne sait même pas où fréquente son enfant.
0: Merci, mon grand.
9: Je suis désolé.
0: Merci pour cette contribution. Allô, bonjour.
10: Allô.
0: Oui, c'est Raoul qui revient. Oui, oui, mon frère, allons-y.
10: Monsieur Bill, on appelle ça le détournement. On appelle ça le détournement. Donc, allô?
0: Oui, je t'écoute très bien, mon frère.
10: Bon, ce monsieur, moi, à sa place, je coupe les ponts avec la femme, je coupe les ponts avec l'enfant. Je commence à fuir parce que la femme, là, c'est une bandite. Elle mérite qu'on dengue directement.
0: Je
10: vous remercie.
0: Donc, tu punis l'enfant?
10: Ah oui.
0: Ok, d'accord.
10: L'enfant d'une voleuse, c'est un voleur.
0: D'accord.
10: Je vous remercie.
0: Merci pour cette contribution. Allô, bonjour. Allô?
11: Et allô, Guiseau?
0: Oui, mon grand, c'est de la part de...
11: Non, c'est mon cher Silas.
0: Le frère Silas, merci d'être là. Je t'écoute, mon grand.
11: Voilà, moi, j'ai dit que les femmes, là, c'est une femme malhonnête. C'est une malhonnête. Elle veut dire que s'il faut sa mère vivant, couper l'enfant, qu'il la voit à sa mère. Ça veut dire vraiment que s'il faut commencer comme ça, l'enfant n'a même pas arrivé au niveau de ce qu'on va dire qu'elle met l'école, mais 1 million. C'est 1 million, non, vraiment. Et veut dire que comme il a prouvé la vérité comme ça, mon cher Guy, c'est vrai qu'elle a prouvé la vérité, mais ça crée la pente sur l'enfant qui s'en fout, la voit sa main,
0: okay.
11: Pour que la paix arrive. Il faut d'abord maintenant que tu vois qu'il y a le quai qui va commencer sur le téléphone là. Il y a le problème qui va commencer serré. Serré. Ça veut vraiment veut dire avec nous le fait que faisons nos attentions de haut ici, hein. C'est pas facile.
0: Merci pour cette contribution, mon grand. Merci d'être passé par là, Silas. Allô, bonjour. Allô?
7: Oui, c'est Justin Benjamin qui revient. Combien est-ce que tu es rentré par le...
0: Oui, oui, pas le réseau, je vous en prie. Allons-y, mon grand.
7: Oui. Désolé, donc, le vin est tiré, il faut le boire.
0: Oui.
7: On est parti, on en a déjà fait des âges pour autre chose. Mais si les résultats des enfants suivent, c'est bon. L'année prochaine, ce sera pour lui une leçon. Parce que là, il va se mettre en tête qu'il envoie de l'argent pour construire une maison. Il ne part pas voir si les décisions sont sur le terrain. Et la carrière.
0: Merci. Merci beaucoup, mon très cher. Merci pour cette contribution ce matin. Allô, bonjour.
12: Bonjour, B.
0: Oui, très grand. C'est de la part de?
12: Naturellement, le bachelier d'Indan.
0: Le bachelier est avec nous. Allons-y.
12: Oui, Bill. Nous sommes en train de voir avant que qui a été recueilli par quelqu'un d'autre. Oui, pourquoi je dis ça?
0: Oui?
12: Parce que quand tu es responsable, il faut avoir un nez hors de la maison et à la maison. Parce que le père, maintenant, doit seulement la... Bon. Il est au pays, mon Dieu.
0: Je t'écoute, non, mon frère. Il est au pays. Il est là, il nous écoute.
12: Mais quelqu'un qui est au pays, il envoie l'argent, 700 000 francs pour... Il prend l'exemple, 700 000 francs pour la scolarité de l'enfant. Il ne voit pas l'obligation de l'enfant. Il ne connaît pas l'établissement de l'enfant. Il ne connaît... Il n'a le numéro de compte des propriétaires de l'enfant. Il est que qualité des parents. Ton cas là devient un peu compliqué pour moi. Il doit se mettre au travail et voir que tu ne dois pas mettre une somme d'enseignant pareil, tu ne fais rien. Non, il faut qu'il essaie de changer. C'est comme ça, comme les femmes nous trompent, et c'est comme ça que nous trompons aussi les femmes. La femme a trouvé son boutique et elle mange sa part. Donc il faut qu'il il récupère son enfant, il réveille son enfant, la maman continue sa route, ou il essaie d'aller dans l'établissement d'enfants de temps en temps voir ce qui se passe là-bas. Ou à deux fois, il paye l'école de l'enfant par Orange Money via l'établissement et il donne l'argent de payer de la ration de l'enfant, papa. Merci bien.
0: Merci, mon grand.
12: Joyeux anniversaire à J'aime le serviteur.
0: J'aime le serviteur. Joyeux anniversaire. Voilà. Merci beaucoup, mon frère. Merci pour cette contribution. Allô, bonjour.
13: Allô.
0: Le patriarche maréchal Thomas.
13: Oh, Biroc.
0: Oui, très grand.
13: Comment vas-tu, mon cher frère?
0: Le Seigneur veille.
13: Ah, je te souhaite un bon début de week-end et un vendredi victorieux dans la grande maison royale aux couleurs célestes.
0: Je vous en prie.
13: Je n'oublie pas de souhaiter avec révérence, de manière majestueuse et royale, un bon week-end au révérend pasteur Emmanuel Noël Bistaï et à sa tendre compagne. Tout le monde. Biroc.
0: Oui, mon grand.
13: Le parent, je parle de nous les hommes, avec petit H. Nous sommes les garants sécuritaires de notre progéniture. Nous devons leur donner l'éducation. C'est la première richesse et le premier héritage que je lègue à mes enfants. Mais l'enfant ne devrait pas être un fonds de commerce. Mm-hmm. Pour cette année, j'encaisse.
0: Ça fait trois ans.
13: On ne singe pas avec un vieux gorille.
0: Ça fait trois ans que ça dure.
13: Trois ans?
0: Oui, ça fait trois ans que ça dure.
13: Mais je dis, hein,
0: oui, mon grand. Biroc. Oui, mon grand.
13: Quand on essaie de te tromper une fois, tu peux laisser la tempête passer. Mais quand ça devient récurrent, cette femme, c'est le diable en personne. Et elle ne veut même pas l'évolution de cet enfant.
0: Je vous assure.
13: Aux deux familles de s'asseoir. Une rencontre, un dialogue et un consensus. Le consensus final est que, après trois ans, tu penses avoir singé avec un vieux gorille. L'année qui suit, je prends mon enfant et je commence à assumer. Si tel n'est pas le cas, c'est l'enfant qui va se retrouver entre le marteau et l'enclume. Mais tel n'est pas le choix d'un homme comme moi sur la montagne sacrée.
0: Je vous en prie.
13: C'est pour cela que j'aime avoir mes enfants à mes côtés. Parce que la femme, je ne vais pas tirer sur ces femmes. Elles sont ondoyantes, divergentes et verdoyantes. Biroc.
0: Oui, mon grand. Merci.
13: À tout à l'heure.
0: À toute allure. Merci beaucoup. Allô, bonjour.
14: Bonjour, président.
0: Je ne suis pas moi, président. Je suis Bill. Oui, je t'écoute.
14: C'est moi, président. Je vais dire au monsieur Asya. Je suis passé par là.
0: Ah bon?
14: Oui, je suis dis-nous. Passé. J'ai eu ce genre de situation.
0: Qu'est-ce qui s'est passé? Comment tu t'appelles?
14: Moi, j'avais vécu une scène semblable où j'ai aussi connu une fille. On a fait 5 ans de relation. On a eu une fille de 3 ans.
0: Oui.
14: L'année que la fille a commencé l'école, moi-même, je suis allé à l'établissement. Vu que la fille et moi vivaient ensemble, j'ai payé la pension scolaire de mon enfant. Et comme j'étais très strict en matière de déjeuner le matin pour mon enfant, j'ai décidé de lui donner 2000 chaque matin.
0: Je vous assure.
14: De mon argent, pas pour elle, pour faire le déjeuner de mon enfant chaque matin.
0: Je vous assure.
14: Au bout de la première semaine, là où elle partait acheter les choses de l'enfant, la dame qui vendait mon interpelle, un jour elle me dit, mon fils, pourquoi c'est toi qui viens acheter le déjeuner de l'enfant? Tout c'est bien gagné et tout, mais quand c'est ta femme, c'est autre chose.
0: Je vous assure.
14: Elle me dit, ce n'est pas pour te créer les problèmes, j'attire juste ton attention. C'est comme ça que deux jours plus tard, moi-même, je fais semblant d'aller au travail. Je ne vais pas faire demi-tour, je la tamponne et l'accompagne l'enfant à l'école. Je prends le sac de l'enfant, j'ouvre le bol. Vous savez ce qu'il y a trouvé dans le bol?
0: Non.
14: Les spaghettis avec deux beignets.
0: Ce n'est pas possible.
14: De 25-25.
0: Ouais.
14: Vous imaginez un petit enfant de 3 ans qui part à l'école le matin, rentre à 14h30 tous les jours.
0: Ouais.
14: Le montant, ça faisait 250 que la fille a dépensé sur mon enfant le matin. Et donc, quand j'ai décidé d'agir, j'ai appelé sa famille, je me suis estimé. Sa famille a pris sa orgement quelques jours après la disparue de la maison avec mon enfant. Quand elle disparaît avec l'enfant, j'ai tout fait pour que l'enfant continue l'école. Elle m'a dit d'oublier l'enfant.
0: Hein?
14: Vous suivez mon gars?
0: J'écoute, non, mon frère.
14: Je suis un jeune débrouillard, j'ai 30 ans, je me débrouille dans la vie pour m'en sortir.
0: Oh non.
14: Et cet enfant voulait donner une place, une vraie place à ma fille. Parce que je voulais vraiment qu'elle fréquente. Et l'établissement qu'elle fréquentait, c'est 150 000, j'ai payé comptant.
0: Seigneur.
14: Elle est partie avec l'enfant. Toute une année, mon enfant n'a pas fréquenté. C'est comme ça qu'à Noël, je sais quand même le grand. J'envoie 100 000 francs pour mon enfant à Noël.
0: Baraloba. Ouais.
14: Si je vous montre les photos, la façon que j'avais habillé mon enfant cette année-là.
0: Mm-mm.
14: De 100 000 francs que j'avais envoyé, elle n'avait même pas dépensé 20 000 francs.
0: Seigneur.
14: Et puis vous pensez que quand moi j'avais décidé que j'ai décidé de me faire le chantage avec l'enfant, je la laisse avec l'enfant là, vous croyez que c'est parce que je suis responsable?
0: Non.
14: Je vais dire au monsieur, premièrement, d'engager un huissier pour les enquêtes dans cette affaire. S'il n'y a pas d'issue possible, il la laisse avec l'enfant, elle-même elle assume et voit ce que ça fait de dépenser sur un tel enfant.
0: Je vous assure.
14: Et je ne suis pas d'accord avec les auditeurs qui disent que. Oh, même que l'école, c'est l'école, peu importe là où l'enfant fréquente. Bon, moi, je dis non.
0: Moi-même.
14: Il y a des gens qui aiment quand leur enfant fréquente dans
0: moi-même.
14: Des endroits prestigieux.
0: Moi-même, mon frère, je dis non.
14: À la lettre.
0: Je te jure, moi-même, je dis non.
14: C'est pas pour autant qu'on m'a dit l'école. Tu ne peux pas comparer un enfant qui fréquente dans un établissement premium à un enfant qui fréquente dans un établissement basique.
0: Quand même.
14: Bon, le monsieur, moi, je dis, il a laissé d'avoir avec cette charge-là, il a assumé des années.
0: D'accord.
14: Peu importe ce que les gens diront, ils s'en foutent.
0: Merci. Merci. Merci infiniment, mon grand. Merci pour cette contribution, vraiment, de raconter son histoire. Allô, bonjour.
15: Bonjour, le grand Pierre Rock.
0: Ce n'est que moi, très cher. Alino.
15: Tout simplement Alino de Vogada.
0: Alino est avec nous ce matin.
15: Oh, le grand Pierre Rock.
0: Oui, Alino.
15: Chacun se met à raconter son histoire et son passé. Vraiment, ça reste un peu plus vraiment.
0: À l'envers.
15: Allez,
0: non. Oui, grand.
15: Moi, j'ai vécu avec mon enfant. Je vais vous raconter ma petite histoire avec mon enfant, mon fils.
0: Ouais.
15: Je l'appelle toujours Alino de Bogada Junior.
0: Je te jure.
15: Ma mère m'a abandonné à l'âge de 2 ans.
0: Hein?
15: Avec l'enfant.
0: Hein?
15: Comme je suis en train de vous raconter là aujourd'hui, c'est ma petite histoire.
0: Ouais.
15: Je suis resté avec l'enfant à l'âge de 2 ans. J'ai gardé l'enfant. Et la fille s'est rassurée à chaque fois que j'essayais de mettre une femme à la maison. Elle venait faire sortir la fille. Soit disant qu'elle est la mère de mon enfant, elle est la mère de la maison. Elle m'a séparée avec plusieurs femmes comme ça, où je pouvais organiser ma vie. Où je me suis retrouvée toujours là avec la femme, avec l'enfant en train de picoler. Je suis là, je me rassure d'aller laisser l'enfant à l'école. Je ne sais pas où marcher. Je vais encore chercher l'enfant, je tournais là comme ça. Quand je vois que ça ne donne pas, j'ai engagé une femme ici à côté où je payais chaque semaine. L'enfant a grandi, l'enfant a maintenant 8 ans. C'est là qu'elle vient de connaître l'enfant.
0: Hein?
15: Elle m'a séparé de l'enfant cette année, je ne suis pas mon fils cette année.
0: Seigneur Dieu.
15: Elle a enlevé l'enfant, elle a jeté l'enfant à l'est, au village de ses grands-parents.
0: Ouais.
15: On est parti avec son niveau du commissariat. On a, elle est partie donner ses raisons là-bas, mentir même, à monter les coups.
0: Je te jure.
15: Quand je suis arrivé, elle m'a donné ma version là-bas. Tout le monde avait honte en salle.
0: Bah, je te dis.
15: Honte absolue.
0: Ouais.
15: Il m'a escroqué, fini tout. C'est vraiment que j'ai mis à donner à cette fille-là. Je peux dire que non. C'est du venez voir seulement. Même sa famille, ses parents, même d'abord, tous connaissent bien l'histoire. Chaque fois, on se retrouve ensemble. Tous sont honteux seuls.
0: Balaloba.
15: La question que je me pose depuis de l'autre côté.
0: Oui.
15: Comment se fait-il que ses parents ont mon enfant là-bas? Ils ne m'ont jamais appelé pour savoir pourquoi l'enfant est là-bas. Moi, on m'a simplement demandé de ne pas poursuivre l'enfant. Je ne discute pas l'enfant.
0: D'accord.
15: Rassure-toi seulement ton enfant est dans de bonnes conditions.
0: D'accord.
15: Et il faut que tu envoies.
0: Merci. Merci mon grand, merci beaucoup, hein. Merci infiniment. On va prendre cet autre auditeur, allô?
16: Bonjour monsieur Bill.
0: Bonjour, bonjour très grand, c'est de la part de?
16: Rostan.
0: Rostan est avec nous ce matin, merci.
16: Bonjour à tous les auditeurs de Royal FM.
0: Je vous en
16: bonjour
0: prie.
16: Bonjour à toute la grande famille.
0: Merci beaucoup.
16: Monsieur Bill.
0: Oui mon grand.
16: Permettez-moi déjà de vous remercier par rapport à ce qu'on appelle, on appelle ça quoi, la thérapeute Bill. C'est-à-dire, vous permettez en sorte que les Camerounais ne se sentent pas seuls.
0: Je vous en prie.
16: L'histoire que vous comptez là, l'histoire que vous comptez vraiment, je crois, si vous allez, si vous ouvrez l'antenne, vous allez comprendre que plein d'hommes souffrent là dehors pour ce même problème.
0: Je vous assure.
16: Et oui. Monsieur Billy, je ne sais même pas, je sais comment vous dire, tout ce que je peux vous dire, c'est merci. Parce que grâce à certains débats, certaines personnes aussi profitent et savoir comment s'entraîner pour les prochains cas, monsieur Billy.
0: Je vous assure. Merci
16: je suis beaucoup. Passé là juste pour vous dire merci et bonne émission à vous.
0: Merci, mon grand. Merci beaucoup, Rostan. Merci infiniment, mon grand. Allô, bonjour.
17: Oui, allô.
0: Oui, très grand. C'est de la part de...
17: Oui, bonjour.
0: Bonjour, mon frère. C'est de la part de...
17: Oui, c'est petit chauffeur.
0: Petit chauffeur. Merci, allons-y.
17: Oui, merci.
0: Oui, très grand.
17: Il y a cette femme qui sort le panthère. il y a beaucoup de femmes qui veulent s'enrichir de leurs enfants. Et que ce n'est pas bien. Ce que ce monsieur a découvert, c'est un peu tôt. Il peut encore faire quelque chose. Peut-être l'an prochain. Et ce que je veux dire, c'est que je dis toujours, nous les hommes, quand vous n'avez pas de temps, ne faites pas les enfants. Parce que il faut surveiller les enfants. Il faut savoir là où ton enfant fréquente. Par exemple, il y avait un temps dans ma vie, c'est madame que faisait tout.
0: Oui.
17: Si tu peux acheter les habits des enfants, j'aidais la maman. Tu peux donner l'argent de ceci, j'aidais la maman. Tu peux le squatter, j'aidais la maman. Quand il rentre le soir, l'enfant porte le nouveau habit, dit papa, voilà les habits que maman m'a acheté. Il dit que vous allez dire merci à votre maman. Elle dit merci maman. Mais un jour, je me suis laissé de réfléchir. Et un jour, si ma femme dit que c'est moi qui fais tout dans la maison, si vraiment, les enfants vont accepter.
0: Bien
17: parce
0: sûr.
17: Que je donne tout ce que je fais à ces enfants, je donne l'argent à leur maman. Et c'est la même que pas acheter qui vient donner aux enfants.
0: Voilà.
17: Moi, je dis non. Maintenant, si je peux payer le squatter de mes enfants, je paye moi-même. Si je peux acheter le souci des enfants, j'achète moi-même et les habits et tout comme ça.
0: Vraiment.
17: Je demande aux hommes d'être près de leurs enfants et pas de leurs responsabilités quand ça concerne les devoirs pour payer la scolarité, pour acheter certaines choses qui concernent les enfants.
0: Merci, mon grand.
17: Je vous remercie.
0: Merci infiniment. Merci pour être passé ici ce matin. Allô, bonjour.
18: Oui, bonjour, Bill.
0: Oui, très grand. C'est de la part de...
18: Oui, c'est Samuel qui appelle.
0: Merci, mon grand.
18: Allô.
0: Oui, mon frère, je t'écoute.
18: Oui, la thématique que vous posez sur la table ce matin, il faut apporter des solutions à notre frère qui vous a posé le problème.
0: Oui.

0: l'école, l'enfant est mal en point. Mais si tu regardes, tu jettes un coup d'œil, tu te rends compte que les enfants sont bien entretenus, sont tranquilles, bien. Tu laisses tomber.
1: Merci.
0: Il y a des messieurs qui consultent des maisons à aux mamans de leurs enfants. C'est par amour pour l'enfant que tu le fais, bien. Donc, il ne faut pas qu'il pense que ce qui lui arrive là, nous en subissons tous, mais chacun à son niveau. Merci et bonne journée à vous.
1: Merci pour cette contribution ce matin, mon frère. Merci pour d'être passé par là ce matin. De l'autre côté, c'est le dernier qu'on va prendre ce matin. Allô, bonjour.
2: Bonjour.
1: Oui, c'est de la part de
2: la part de John Day.
1: John Day, merci d'être là. Allons-y, mon frère John. Je t'écoute.
2: Je dis bonjour à tous les auditeurs de Rayon FM. Je dis bonjour à tous les techniciens qui vous accompagnent et qui nous font écouter les ondes.
1: Merci, mon grand.
2: Oui. Depuis que tu as mis poser cette thématique sur la table ce matin,
1: oui.
2: Est-ce que vous avez eu une femme qui a appelé?
1: Non. Il y a une seule. Okay. Maman Vera, c'est tout.
2: C'est bien. Mm-hmm. C'est pour vous dire que. Toutes les hommes qui se plaignent là.
1: Il y a deux femmes qui ont appelé. Deux femmes ont appelé. Oui, je t'écoute. Oui, oui.
2: Je le dis à Chouka Ngongoli. À Chouka. Vous connaissez comment faire les enfants avec cette femme-là. Pourquoi ne les épousez pas?
1: Voilà. Merci.
2: Vous vous contentez de faire l'enfant avec une femme. Vous vous contentez de donner l'avant de vivre, de s'occuper de cet enfant. Que devient de la mère de l'enfant-là?
1: Voilà.
2: Quand vous ne vous occupez pas de ces femmes, quand vous donnez de l'argent pour l'enfant, est-ce que par là aussi elle ne doit pas trouver sa part pour vivre?
1: Merci.
2: Donc je dis que toutes ces gens qui sont là, et ce ne sont pas les hommes responsables.
1: Merci.
2: Quand vous donnez une femme, épousez-la.
1: Merci, mon grand.
2: Et les enfants avec elle.
1: C'est tout.
2: Et le peuple parti avec un homme avec votre femme.
1: C'est aussi simple que ça. Merci.
2: Vous comprenez?
1: Merci. Merci. Merci mon grand. Merci beaucoup. Allô, bonjour.
3: Bonjour, le grand Bill.
1: Oui, très grand. C'est Guilou, ça.
3: C'est Guilou, oui.
1: Merci, Guilou. Je t'écoute, mon grand.
3: Bill.
1: Oui, mon grand.
3: Il n'y a rien du tout. Rien ne peut occuper un homme au point où il ne peut pas avoir un regard sur ses enfants. Ça, c'est l'erreur, la première erreur que nous, les hommes, nous commettons. Après, on accuse les femmes. Regardez, même chez moi, ma femme peut parler ainsi que mes enfants à l'école. Non, non. Ça, c'est ma responsabilité à moi.
1: Wow.
3: Quelles qu'en soient les raisons, c'est-à-dire, occupé ou pas occupé, je vais trouver un menu pour le faire.
1: Vraiment.
3: Je suis rassuré que l'enfant est bel et bien inscrit et il est dans le temps où je veux.
1: Ouais.
3: Et de deux, moi, j'entends les gens dire que je vais acheter le père à l'enfant. Tu vas pas ça toute ta vie. Sur le côté de la bille,
1: oui, mon grand.
3: Elles vont seulement nous manger parce qu'elles ont le droit de nous manger. Donc seulement tu tournes le dos.
1: D'accord.
3: Elle achète ou elle n'achète pas. C'est ton enfant et c'est ton enfant.
1: D'accord.
3: Surtout même qu'elle.
1: Hein. Ok.
3: Cet enfant est plus son enfant que ton enfant. Hein.
1: Vraiment, n'est-ce pas?
3: Donc, oui, non, cet enfant est plus son enfant que ton enfant. Tu n'es même pas sûr que tu as le père.
1: Voilà.
3: Donc, laisse-la que elle menace mon enfant, mais ton enfant, tu es sûr que ton enfant.
1: Okay.
3: Je vais revenir.
1: Merci beaucoup. Merci à tous. Oh, ben, ce sujet-là, on peut l'éplucher pendant au moins 5 ans. Hein. Vraiment, je vous assure, vous êtes tellement nombreux, ça n'arrête pas de sonner ce matin. Mais bon, ben, le temps à nous est parti. J'ai brûlé déjà 5 minutes quand même. Hein. Bon, ben, on va s'écouter une chanson, Lady. Ouais, j'ai promis qu'on reviendrait sur cette chanson ce matin. Voici M. Fela Nikulapo Kuti, mesdames, messieurs, sur la radio. On se lâche un tout petit peu. On se lâche ce matin.

0: Diego. Oui, oui, oui, oui, oui, ça a commencé, oui, je t'écoute.
1: Camille.
0: Oui, très grand.
1: Ouais, bonjour, bonjour, bonjour.
0: Bonjour, mon grand. C'est,
1: oui, c'est, ta... c'est la part de Désiré de Kung Fu.
0: Désiré.
1: Oui, nous bon. Sommes à l'écoute.
0: Désiré, merci.
1: Et la maman est déjà en position, elle secoue seulement la tête. Ce sont mes... Vous parvenez souvent à voir les morceaux où, les morceaux où.
0: Dis bonjour à maman.
1: Ton écoute, elle est là, ton écoute.
0: Allez, maman, bonjour, maman. Voilà, merci, j'espère que tu vas bien, maman.
1: Je dis bonjour à la grande famille.
0: Merci, mon frère. Merci, mon grand.
1: Oui, je suis à la maman.
0: Allez.
1: La maman, aujourd'hui, que je dis bonjour, maman.
0: D'accord.
1: Vera.
0: Merci beaucoup.
1: Oui,
0: merci.
1: Parce qu'elle a son élève.
0: Voilà.
1: Qu'elle est en piste.
0: C'est sûr, tout le monde est en piste. Merci, un fou. Allez, bien des choses à vous. Tout le monde en piste. Merci beaucoup. C'est parti.

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0: Vous l'avez compris, chers auditeurs, et bien ce vendredi, eh ben, je suis en compagnie de Jean-Marie Anaba. Bonjour.
1: Merci. Bonjour, Bilzok. Bonjour à tout le monde. Bon début de week-end à nos amis internautes, mutualistes, auditeurs également.
0: Nous allons démarrer par la crise anglophone. On parlait de 10 ans de conflit et la presse esquisse ce matin une évaluation.
1: Oui, en une décennie, vous devez le savoir, le conflit armé dans ces régions du nord-ouest et du sud-ouest a fait plus de 6000 morts et des centaines de milliers de réfugiés et déplacés. Le chef du gouvernement, Joseph John Nguté, a procédé lundi à Buea au lancement du dialogue communautaire préconisé par le chef de l'État dans les régions du nord-ouest et du sud-ouest, mutation qui évalue les 10 années de la crise dite anglophone ce matin, renseigne que le chef du gouvernement demande aux populations locales de s'impliquer activement pour le retour à la paix. Et cela fait donc 10 ans, comme le rappelle le journal The Guardian Post, 10 years on no end in sight, pour indiquer effectivement que ça fait 10 ans, mais nous tournons sur place, pas de solution. Au commencement étaient les revendications corporatistes des enseignants et des avocats, jusqu'à ce que la situation a dégénéré en 2017 avec les premières victimes d'une crise qui était pourtant une crise corporatiste dans cette région depuis 2016. Et le temps des 10 ans aujourd'hui, il y a eu le grand dialogue national, certes, beaucoup d'initiatives, mais rien n'avance sur le terrain. La crise a encore fait des victimes il y a quelques jours. Et le 1er octobre d'hier était sous haute tension dans cette partie du pays, notamment les régions du nord-ouest et du sud-ouest. Ça, c'est le quotidien bilingue Émergence qui nous le dit ce matin, que les villes ont été paralysées hier par la question des villes mortes dans ces deux régions au motif de ce que les séparatistes ont demandé aux populations de célébrer, de commémorer le 1er octobre qui marque selon eux leur indépendance à la maison et en toute sérénité. Et c'est donc le bilan que présente ce matin le journal bilingue Émergence, la publication d'Emmanuel Mbiaga. Et parlant de contexte de crise, la crise en question perturbe certainement quelques collectivités territoriales décentralisées de certaines régions du nord-ouest et du sud-ouest, mais le vrai problème de la décentralisation est celui soulevé ce matin par le journal Éclair Info, qui estime que il faut une immunité pour gouverner sans peur, une immunité pour les maires. Ils sont élus au suffrage universel direct comme les députés. Les maires gèrent pourtant sans aucune protection juridique, cible privilégiée des dénonciations anonymes et calomnieuses. Ils voient leur action très souvent paralysée, alors que va s'ouvrir le mois prochain la session parlementaire de novembre consacrée au budget 2027. N'est-il pas temps d'ouvrir le débat sur l'immunité des maires, doter les maires d'une inviolabilité de poursuites et autres dénonciations anonymes durant leur mandat, calqué sur l'immunité parlementaire, pour libérer enfin la décentralisation et permettre des actions de développement plus franches? En tout cas, si la question se pose, le journal de Christian Dongo estime, c'est que le mal est profond. Et le journal vous propose ce matin un débat dans son hors-série que vous verrez d'ailleurs dans sa production de ce matin. À côté de cette actualité développée par le journal Éclair Info, parlant des difficultés de certains maires, vous avez le cas de Crescence autour de la commune de Bicoque qui est persécutée. Le mot est celui de Panorama News, persécuté par des conseillers municipaux qui ont formé un bloc en groupe ad hoc pour paralyser le fonctionnement de la mairie. Morceau choisi, la tenue effectivement du conseil municipal les 29 et 30 septembre 2026. Le débat a viré ce jour-là au bras de fer, les conseillers municipaux en question ont refusé de voter l'adoption des comptes. Cependant, relève notre confrère, aucun n'a invoqué un motif officiel, aucun n'a pointé la moindre défaillance dans les documents présentés, aucun n'a avancé le moindre argument pour contester un bilan positif vérifiable sur le papier comme sur le terrain. Le paradoxe est clair, Madame le maire est une maire à l'action irréprochable, comme nous le dit ce matin le journal Panorama News, qui renseigne qu'effectivement, ceux qui paralysent les comptes ne défendent pas la commune de Bicoque, ils défendent leurs intérêts, leur ventre, sans véritable preuve et sans projet. Ils ont décidé de paralyser le fonctionnement de la mairie de Bicoque au motif des élections municipales qui arrivent pour que Crescence Auto ne puisse plus se positionner comme candidate à sa propre réélection à la commune de Bicoque. Crescence Auto est donc persécutée pour ses performances, conclut le journal de Christian Abanda, Panorama News, dans son édition de ce vendredi matin. Réalité Plus de Paul Nguarekindi démontre comment un maire travaille plutôt bien, celui de Bangante. Il n'a pas de blocage, il n'a pas de soucis. Il a par exemple aménagé l'entrée sud de Bangante par Batela. Très content, le maire Eric Niat et les populations disent donc merci au président Paul Biya pour cette initiative-là. Et c'est de la doléance locale qu'il y a eu la réalisation de ce chantier structurant, l'aménagement de l'entrée sud de Bangante par le quartier Batela, qui est présenté par l'exécutif municipal comme l'une des concrétisations majeures d'une demande de portée depuis 2021, ce qui est donc à l'actif de M. le maire Eric Niat du côté de Bangante, d'où le merci des populations de cette commune de Bangante portée par le journal Réalité Plus de ce matin.
0: Falaise de Tchang, eh bien, ça circule désormais.
1: Oui, Cameroun Tribune était à Tchang et avec ses équipes. Le journal nous raconte dans son numéro de ce vendredi que la cérémonie de mise en service du nouveau tracé a été présidée par le ministre des Travaux publics Emmanuel Nganou Djoumessi, en présence de nombreuses personnalités politiques. L'infrastructure qui s'étend sur 367 mètres et reconstruite sur 35,4 mètres de hauteur a été donc financée à hauteur de 4 milliards de francs CFA. Et d'autres journaux font le compte rendu de cette cérémonie. C'est le cas du journal Le Soir et le journal Le Drapeau également, même si la nouvelle expression qui a couvert aussi la cérémonie fait observer à ses lecteurs ce matin qu'il y a eu moins de 400 mètres de route pour 4 milliards de francs CFA, la falaise de Tchang. Les usagers peuvent donc désormais pousser un ouf de soulagement après l'ouverture officielle du tronçon de l'axe Tchang-Sancho. Mais des questions persistantes surgissent donc au sujet de l'enveloppe colossale déboursée pour les travaux. Moins de 400 mètres de route pour 4 milliards de francs CFA. Regrettable donc, selon le journal de Séverin Tchunke, la nouvelle expression de ce matin. Et pourtant, les Camerounais ont besoin d'argent pour avoir accès à l'eau potable. Voici par exemple la ville de Douala qui est assoiffée, selon le journal La Voix du Consommateur, qui dit qu'il y a 70% des ménages là-bas qui sont réduits au forage. Kamwat annonce un supplément de 20 000 mètres cubes par jour de Djapouma, mais Douala a toujours soif. À Mbenge City, par exemple, du côté de PK11, des familles sont sans eau depuis justement 6 mois. Où partent donc les centaines de milliards investis? 70% des ménages survivent avec une eau de forage à qualité douteuse, au péril de leur santé, conclut le journal d'Alphonse Aïssi à Bena, qui lance donc la sonnette d'alarme ce matin. Le quotidien Le Jour nous amène sur les traces des personnes âgées dans la ville de Yaoundé, capitale politique. Au-delà justement de ces personnes âgées, et il y a aussi la société et d'autres Yaoundéens qui traversent cette partie de l'axe présidentiel où les personnes âgées vivent le calvaire avec aussi la peur dans le ventre pour aller se faire identifier sur l'axe présidentiel. Et là, il y a les populations qui y vont avec la peur dans le ventre. Et c'est sur cet axe-là qu'il y a effectivement la production des cartes nationales d'identité. Le calvaire des personnes âgées vécues là-bas sur l'axe présidentiel est raconté par Le Quotidien le jour de ce matin.
0: Sortons de cette presse au scanner en feuilletant les journaux de ce matin.
1: Oui, d'abord le magazine Diapason est en kiosque. L'édition de ce matin revient sur le conclave qui se tient à Bangui sous le patronat du président Faustin Akanji Touadéra et en présence du gouverneur de la BA qui vont s'en à Bangui. Les journées du banquier 2026 à Bangui, couplées à la deuxième édition de Bangui Financial Day, apportent donc des réponses face aux incertitudes et aux innovations. Qui va donc transformer la CEMAC? Est-ce les banques, fintech, PME, bourse, mobile money? C'est la question du journal de François Mboké dans son édition que vous verrez dans les kiosques en journaux. D'ailleurs, c'est la version magazine pour mieux vous le dire. Econews aussi est en kiosque et parle des relations entre le Cameroun et les États-Unis dans un partenariat avec la signature au ministère de l'Économie, de la Planification et de l'Aménagement du Territoire du nouveau mémorandum d'entente qui a scellé deux décennies d'un partenariat fructueux entre Yaoundé et surtout Washington. C'est une coopération de premier plan soutenue par un investissement cumulé de plus d'1,1 milliard de dollars, résolument tourné vers l'amélioration durable de la santé des populations. 20 ans donc de coopération sanitaire dans ce partenariat Cameroun-États-Unis, nous précise le journal Econews. Économie quotidien aussi en kiosque revient sur la question des subventions au carburant au terme d'un séjour de 2 semaines de travail au Cameroun. Une mission du FMI, institution de Bretton Woods, souligne qu'il faut plutôt privilégier les personnes aux faibles revenus. Le FMI soutient l'exclusion des hauts cadres dans ces histoires de subventions au carburant. C'est ce qu'on peut retenir de cette mission conduite au niveau du Cameroun grâce au journal de Thierry Ekouti. Entre-temps, parlant de carburant et ou encore de produits comme le gaz domestique pour favoriser un rapide et durable retour à la normale dans l'approvisionnement de son réseau de distribution de gaz, Tradex mobilise actuellement ses ressources financières et humaines. Ça, c'est une information véhiculée par le journal Info à Chaud de l'Homme Magellan Kams Kamgem qui suit de près l'évolution des instructions données par le ministre de l'Eau et de l'Énergie au niveau des circuits de ce gaz domestique au Cameroun. Intégration de Thierry Ndong-Ohona revient sur sa page culture comme tous les vendredis et dans son numéro de ce vendredi, on est allé avec le journal à la découverte de l'Iyekul. L'Iyekul que vous connaissez, c'est un rituel bassa pour bénir ou maudire. Pour ceux qui ne le savent pas, tout grand rassemblement communautaire commence par un croisement des intérêts et des engagements. L'Iyekul, c'est donc justement ce rituel qui scelle et conjure les esprits dissidents pendant les rassemblements. C'est la découverte de ce rituel bassa qui peut bénir ou maudire que vous propose ce matin la tribune des communautés de Thierry Ndong-Ohona. J'ai nommé intégration de ce matin. Gouvernance presse de Lazare Nomo est toujours dans l'actualité foncière au Cameroun avec l'évaluation de la politique foncière dans notre pays. Le MINCAF qui a donc tracé les sillons du futur code foncier. Le journal raconte que pendant 2 jours, Yaoundé n'a pas parlé de politique. Yaoundé a parlé de terre, de cette terre qui nourrit, divise, qui fâche et qui réconcilie. Hier jeudi, par exemple, 1er octobre, c'était la deuxième session de la plateforme multi-acteurs de concertation sur les questions foncières qui s'est donc achevée. Une eau de satisfaction puisqu'autour de la table, tout le Cameroun était là, le Cameroun foncier, ministre, maire, chef traditionnel, société civile, peuple autochtone et partenaires techniques. Au centre, il y avait donc M. le ministre Henri Eyebe Aïssi, ministre des domaines, du cadastre et des affaires foncières. Ils ont donc cogité sur la politique foncière dans notre pays et ce qu'on peut retenir, c'est qu'il y a Henri Eyebe Aïssi qui ne veut plus d'une réforme écrite dans les bureaux climatisés, mais d'une politique qui pousse depuis le sol avec ceux qui le foulent chaque jour, d'où le conclave qui s'est tenu ici à Yaoundé. L'œil du Sahel est en kiosque et vous propose ce matin une enquête du côté de Maroua. Nous sommes en éducation. Là-bas, vous aurez toutes les informations sur la crise que subit en ce moment le collège Jacques de Bernon. La crise en question, pour en savoir plus, il faut lire en page 6 et 7 du journal de Gibaï Gatama, l'enquête produite par nos confrères de ce journal ce matin. La voix des jeunes, puisque nous parlons du Septentrion, nous apprend que dans le département du Djérém, 5000 élèves ont reçu leur kit scolaire dimanche à l'occasion du prix d'excellence Mohamedou Saoudi organisé en Gaoundal, porté par le président national des ressortissants du Djérém, qui est par ailleurs président du conseil d'administration de Camtel. C'est une initiative qui a donc touché plus de 200 établissements du département de ce côté du Djérém. Le messager de ce matin raconte l'anecdote de l'acharnement du CNC contre la chaîne de télévision Vision 4. L'anecdote de l'acharnement, alors que la chaîne de télévision émettant depuis Yaoundé a été suspendue et sanctionnée pour un mois par décision du Conseil national de la communication, le groupe L'Anecdote crie à la persécution qui cacherait mal une volonté du régulateur de réduire le média au silence. Est-ce vrai? À lire absolument l'enquête que nous propose le journal de Fepius Njawe en page 3 ce matin dans cette affaire CNC contre Vision 4. Vision 4 qui a donc bénéficié d'une décision de justice dans les premières sanctions ordonnées et décidées par le Conseil national de la communication il y a quelque temps, suspendant d'ailleurs des journalistes employés du groupe L'Anecdote. En tout cas, c'est une affaire qui se joue désormais dans un bras de fer, selon l'enquête menée par le messager qui semble détenir la vérité autour de cet acharnement présumé du Conseil national de la communication contre le patron du groupe L'Anecdote, Jean-Pierre Amougou Belinga, déjà persécuté dans l'affaire Martinez Zogo. La presse était au scanner tout au long de cette semaine. Vous le savez bien, nous sommes vendredi, dernière livraison de cette semaine justement. Merci aux directeurs de publication qui ont pris le soin d'aller au laboratoire vous produire cette presse que vous pouvez retrouver dans les kiosques à journaux. À défaut de la voir simplement à travers les plateformes numériques, les kiosques sont ouverts, même le samedi, 400 francs CFA, le prix du journal au Cameroun. Merci d'avoir été à l'écoute tout au long de la semaine.
0: Vous comprenez, chers auditeurs, eh bien que c'est ici que prend fin donc la presse qui passe au scanner de ce vendredi. Hein. Merci Jean-Marie.
1: C'est moi.
0: Mais au plaisir de vous avoir avec nous, ça nous fera toujours plaisir.
1: D'accord, merci
0: d'accord.
1: Beaucoup.
0: Ça nous fera du bien, voilà. Au plaisir de vous avoir avec nous, ça nous fera du bien. Mm-hmm. Ouais, surtout que vous avez une chéchia ce matin.
1: Ouais,
0: c'est une casquette très particulière, très spéciale.
1: Vendredi musulman.
0: Ouais, et puis il y a
1: vendredi sahélien.
0: Il y a cette barbiche qui fait de vous, n'est-ce pas, l'imam. Mm-hmm. Voilà, et puis, donc vous comprenez. La question aux auditeurs.

0: Eh bien, la question aux auditeurs, c'est avec Jean-Marie Anaba. Rebonjour, Jean-Marie Anaba.
1: Bonjour.
0: Voilà. Bonjour. Crise anglophone, cela fait 10 ans. Eh bien, que les régions du Nord-Ouest et du Sud-Ouest sont secouées par un conflit armé qui a déjà fait de 6000 morts et des centaines de milliers de réfugiés et déplacés. Lors du lancement du dialogue communautaire préconisé par le chef de l'État lundi dernier à Boya, dans le Sud-Ouest, le Premier ministre Joseph Diongouté a demandé aux populations locales de s'impliquer activement pour le retour de la paix dans les deux régions. Chers auditeurs, quels commentaires faites-vous, n'est-ce pas, de cette actualité ? Jean-Marie Anaba, 6 000 morts, des centaines de milliers de réfugiés déplacés. Et aujourd'hui, on nous annonce quoi ? Aux populations de s'impliquer parce que, bon, ben, en fait, il s'agit du dialogue communautaire préconisé, enfin, dialogue pro-communautaire. De quoi s'agit-il, dialogue communautaire ? On parle de quoi concrètement là-bas ?
1: Bon, nous devons commencer par présenter nos condoléances aux familles des victimes de cette barbarie installée et instaurée dans les régions du Nord-Ouest et du Sud-Ouest depuis pratiquement 2017. Et quand on évalue, quand on enlève la première année de revendications corporatistes de 2016, dont nous sommes pratiquement à 10 ans, avez-vous indiqué, donc il faut marquer un arrêt et écraser une larme, peut-être pour ceux qui sont à Yaoundé, qui respirent bien et qui n'ont jamais eu dans leur famille peut-être une victime, soit un soldat qui est tombé au front. Nous, on en a eu, hein. Vous avez un jeune qui a encore son avenir devant lui. Le seul poste où on l'affecte, c'est au front. Vous voyez un peu, tandis que les autres sont à Yaoundé, dans les grands bureaux. D'autres, on le sifflait en route. Il siffle tous les jours, il mange du prix du sifflet. Et ce sont les enfants qu'on envoie devant. D'autres vivent même du trafic des armes et autres, des achats d'armes et autres. Ils vivent de ça, comme nous apprenons au quotidien, mais ce sont les enfants des autres
0: qui vont
1: au front et qui meurent comme ça.
0: Comme des poules.
1: Comme des poules, comme vous le dites. Oui. D'autres sont même égorgés parfois.
0: Exactement.
1: Donc, pour un Camerounais qui est sérieux et qui a déjà vu ces images horribles-là, ou qui a déjà enregistré une victime dans sa famille, il doit marquer un arrêt quand nous parlons de la crise dite anglophone, au-delà de la politisation de cette affaire, et se dire que nous avons déjà versé du sang des innocents dans ces régions. Et vous nous dites que ça fait 10 ans, et c'est le journal d'expression anglaise, le Guardian Post, qui le soulignait encore ce matin, 10 ans sans issue. Vous voyez un peu, sans fin, sans issue. Alors, nous, quand nous avons encouragé ou envoyé nos condoléances aux familles victimes de cette barbarie, nous devons saluer la détermination du haut commandement militaire et autres, commençant par M. Joseph Betsia Somo, M. le ministre délégué à la présidence chargée de la défense, qui au moins encadre justement ce haut commandement militaire-là au nom du chef des forces armées, M. Paul Biya. Et nous devons encourager les soldats qui ne perdent pas espoir, parce qu'il y en a qui sont au front, honneur et fidélité, qui sont déterminés. Pendant que nous vivons à Yaoundé, nous mangeons même l'argent du sang de quelques soldats. Eux, ils sont au front avec quelques hauts gradés là-bas qui ont été affectés dans des commandements militaires. Donc, il faut encourager cette détermination de notre armée, l'armée camerounaise, qui est une armée professionnelle en même temps, qui n'est pas une armée qui tue les gens dans le nozo comme des mouches, mais qui est une armée quand même qui se dit qu'il faut un dispositif de riposte face à ceux qui se considèrent comme étant des ennemis, parce que l'offre de paix leur a été donnée par le président Paul Biya, qui a tendu la main dans tous ses discours. Vous l'avez vu, même lors de son dernier discours de prestation de serment, c'est un président qui est conscient de ce que nous vivons dans le désespoir. Mais il nous dit quand même qu'il ne faut pas désespérer, parce que le président Paul Biya l'a dit, mon cher Bilzro, c'est pour ça que je vais leur parler un peu ce matin. Je vous redis ce que le président dit dans son discours de prestation de serment. J'ai quelques morceaux choisis. Paul Biya a parlé du nom de Dieu plusieurs fois. Mais j'ai pensé retrouver au moins quelques morceaux choisis. Le président dit, je voudrais en cette occasion solennelle renouveler devant vous un engagement que j'ai déjà pris par le passé dans les mêmes circonstances, celui de rester fidèle aux idéaux qui m'ont guidé depuis mon accession à la magistrature suprême, celui de me consacrer entièrement à la mission sacrée que Dieu Tout-Puissant et le peuple camerounais souverain ont bien voulu me confier, celle d'œuvrer sans relâche à l'avènement d'un Cameroun uni et stable. Vous voyez un peu, ça c'est Paul Biya qui parle le 6 novembre du côté de l'Assemblée nationale pour la prestation de serment. Il reconnaît que le mandat qu'il a eu là, le nouveau septennat des grandes espérances, ne vient pas seulement des Camerounais, encore que ça ne vient pas des Camerounais. Vous savez qu'il se dit que les Camerounais lui ont tourné le dos en 2025.
0: Voilà.
1: Hein? Nous sommes des républicains et nous disons que le Conseil constitutionnel a proclamé le président Paul Biya élu. Mais vous savez qu'il y en a qui revendiquent jusqu'à présent et qui disent que le président... D'ailleurs, vous connaissez des zones, même dans les résultats du Conseil électoral et de l'ECAM, les résultats de l'ECAM, où on vous démontre que le président a perdu à l'étranger, il a perdu dans le littoral. Donc c'est une preuve qu'il y a une partie de la population qui a tourné le dos au président, même dans les régions dites anglophones. Pourquoi ? Parce que vous nous dites ce matin que la crise a entraîné 6000 morts. On parle de 6000, hein, 6000 pas 6 morts. Pas 600, 6000 morts. Et vous avez des chiffres, et ça sont les chiffres même des organisations non gouvernementales, la société civile et autres. Parce que si on mène vraiment l'enquête, ça peut être au-delà. Parce qu'il y a encore eu des morts récemment, la semaine dernière. On vous dit que vous avez des centaines de milliers de déplacés. Vous avez des opérateurs économiques qui n'ont plus prospéré dans ces régions. Vous avez la CDC même qui était l'un des employés après l'État au Cameroun, qui s'est retrouvé dans l'abîme. Vous voyez un peu? C'est difficile. La semaine dernière, j'apprenais encore que quelqu'un qui gardait une banque, dont un homme en tenue qui gardait une banque dans l'une des localités de ces régions, a été assassiné.
0: Ouais,
1: alors, le président Paul Biya, j'insiste sur son discours. Il dit que ce n'est même pas vous seulement qui lui avez donné le nouveau septennat. C'est le Dieu Tout-Puissant. Et vous savez qu'il y a des choses que Dieu n'aime pas quand on prononce son nom. Il faut d'abord être réglo envers nous-mêmes pour prononcer le nom de Dieu, pour qu'on se dise que au Cameroun, nous avons tourné le dos à Dieu. Le président dit quelque part, il réitère, en ce jour, j'entame un nouveau mandat de par la volonté de Dieu.
0: Eh oui.
1: Il commence toujours par Dieu, hein, et il ajoute, et du peuple camerounais souverain. Je voudrais tendre la main à tous et à chacun. C'est un président qui est désespéré pour un septennat des grandes espérances qu'il entamait ce jour-là, lors de sa prestation de serment. Il est donc question, mon cher Bilzerok, chaque fois que nous devons parler de la crise dite anglophone, le premier ministre l'a dit à Bouya. Il a dit lui-même qu'il ne faut plus organiser des concertations ou des dialogues où les gens se serrent la main et se séparent. Et vous avez donc vu ce jour-là, le simulacre qui a été réalisé, qu'il me pardonne ce matin. On vous dit toujours qu'il y a des gens qui ont déposé des armes et qui viennent se présenter là et ils disent que c'est le temps de la repentance. Oui, ça peut être possible parce qu'il y a les DDR qui ont été créés pour qu'il y ait une réintégration de ces gens-là. Mais nous disons que la solution à la crise dite anglophone, vous la connaissez. C'est laquelle? Un ex-séparatiste, M. Nkongo Success, me l'avait dit plusieurs fois, parce que je communique avec lui, c'est quelqu'un de très connu. Il me dit que, M. Anaba, le problème de la crise anglophone, le voici. J'avais été mandaté pour amener des séparatistes, plus de 300, près de 500 à Yaoundé. On nous a laissés à Yaoundé pendant des jours. Il y a des gens très haut placés, proches collaborateurs du président de la République, qui ont décidé qu'on ne nous reçoive pas, alors que nous étions la solution à la crise. Il me dit, vous savez pourquoi ils le font?
0: Non.
1: Les gens vivent des achats d'armes.
0: Voilà.
1: Et ils ne veulent pas que la guerre s'arrête. Ils construisent les immeubles avec l'argent du sang.
0: Prenons quelques auditeurs. Allons-y. Allô, bonjour. Allô, bonjour. Il est parti? Ok, c'est pas grave. Allons-y. Bonjour.
2: Bonjour, Dick Zerok.
0: Oui, c'est le Bakoko.
2: Oui, salut à Maria Naba et tous ceux qui vous accompagnent en studio.
0: Je vous en prie.
2: Monsieur Dick Zerok, permettez-moi, s'il vous plaît, de me développer. Je voudrais dire que les temps sont partagés. L'État a une grosse part de responsabilité, c'est-à-dire qu'en ce qui concerne cette guerre, et les populations du Nord et du Sud ont aussi une part. La part du Nord et du Sud-Ouest, c'est qu'ils ont pris des armes et ils ont tué, je dis bien, ils ont assassiné leur propre peuple. Quand vous tuez déjà, vous assassinez, vous versez le sang, vous perdez la raison. Mais en toute logique, recommençons. Qu'est-ce qui crée tout ça, M. Bidé? Ce sont des frustrations. Et avant de continuer, je vous prends un exemple. Voilà ce qui arrive dans la ligue de Jean-Marie Anaba. Vous avez une structure comme la Sosucam qui est là. On vous dit que les opérateurs économiques ont 120 milliards, ont 200 milliards. Cette structure demande au moins, je dis, 2 millions d'euros pour la relever, parce qu'il faut restructurer de manière fondamentale pour permettre même aux ouvriers, je dis, le plus misérable d'avoir au moins un salaire de 120 000 par mois, 150 000 directs. Dans ce qu'il dit là, c'est les Français qui ont décidé de colonisation qui continue à nous brûler. Et c'est ce que les anglophones ont dit. Non, nous ne voulons pas de manière, de façon. Chaque région des 10 régions du Cameroun a une richesse. Et il faut savoir que le Cameroun est un conglomérat, c'est-à-dire des nids. Et il faut en tenir compte pour gérer ce pays. Vous ne pouvez pas aller chez les gens. Vous arrivez comme chez moi, Edia. Vous arrivez et vous croyez imposer les lois en prenant nos terres de manière arbitraire. Ça ne peut pas marcher comme ça. Il faut gérer en tenant compte des communautés. C'est ce que les Anglophones revendiquent, ce qu'ils sont en train de dire à l'État, la common law et tout ce que ça comporte. Gérer en tenant compte des spécificités. C'est très important. Ce n'est que comme ça que ce pays s'y va émerger. C'est pour ça que j'ai apprécié le livre de Kaba Libi quand il parle du.
0: Merci. Merci beaucoup, mon grand. Merci infiniment. Merci beaucoup. Allô, bonjour.
3: Oui, allô, Granville, bonjour.
0: Oui, le roi Merlin.
3: Bonjour, Jean-Marie Anaba et à tous les visiteurs.
0: Bonjour, oui.
3: Granville.
0: Oui, très grand.
3: Jean-Marie Anaba parle de discours. Vous savez, le discours, c'est le discours. Depuis qu'il y a des discours, qu'est-ce qui a changé? Ça va déjà 10 ans. Qu'est-ce qui a changé en 10 ans, si ce n'est que, plutôt que la crise, comme on veut dire, si on ne veut pas dire la guerre, la crise est amplifiée davantage. Combien est-ce qu'on dépense là-bas en argent? Et pourtant, cet argent pouvait aider le Cameroun à se développer. Vous voyez qu'il n'y a pas une volonté réelle de pouvoir résoudre cette crise. Parce que quoi qu'on dise, les responsabilités sont partagées, masse de responsabilités incombe à l'État gouvernant. Pourquoi? Parce que lorsque cette histoire a commencé, ils ont même fait un déni de la chose. On a dit non, il n'y a rien là-bas. Ici, il n'y a pas de crise. C'est plus tard qu'on accepte qu'il y a une crise. Est-ce que ce que nos frères de l'autre côté là sont en train de revendiquer, est-ce que ce ne sont pas des réalités? Est-ce que ce n'est pas légitime de faire certaines revendications? Pourquoi est-ce qu'on voudrait toujours dans ce pays vouloir museler ceux qui veulent parfois revendiquer des choses qui sont réelles? C'est ça la question. Parce que si depuis le départ, ils avaient mis les choses en œuvre pour pouvoir essayer de régler cette crise, c'est qu'on n'en parle plus, c'est qu'on a disparu totalement depuis. Donc moi, j'ai l'impression que, comme certains l'ont dit, et c'est aussi réellement que c'est vrai, il y a une économie de guerre dans cette histoire. Et on ne veut pas que cette histoire-là, parce que ça va plus engraisser ceux qui sont plein les bouches.
0: Merci beaucoup.
3: Merci
0: mon frère. Merci pour cette contribution ce matin. Malheureusement, je crois qu'il s'en est allé hein, lui aussi. On va le chercher, on va aller le trouver. Oui, il est là. Allô, bonjour.
4: Oui, bonjour.
0: Oui, Constant.
4: Voilà, je le repère, je suis royal. Bizarog, voilà dans un pays dans Trumpé. Voilà dans un pays, c'est-à-dire pratiquement 10 000 morts en 10 ans. Et on vous parle d'un pays. Bizarog, je vais aussi directement tirer sur les élites de ces régions-là. Vraiment, je me demande bien ce que ces gens-là ont fait. Vous avez un premier ministre et Monsieur Jean Goûté de ces régions. Vous avez un ministre de l'administration territoriale, Monsieur Antangandji de cette région. Vous avez la commission de bilinguisme qui est patronnée par Peter Mafani Missonge, l'ancien premier ministre de cette région. Vous avez la commission des désarmements, des réinsertions sociales qui est pilotée par Faengo Francis de cette région. Bizodog, c'est, ils sont quelques. Vous avez le directeur général de la douane, qui est, j'oublie son nom, de cette région. Bizodog, ils sont tellement nombreux. Qu'est-ce qu'ils ont fait? Dites-moi ce qu'à leur niveau ils ont fait pour que cette guerre finisse. Bizodog, on vous dit que les ministres aujourd'hui au pays, beaucoup ne veulent pas entendre que cette guerre est finie parce que il y a, c'est-à-dire, la guerre désormais génère assez d'argent. Ce qu'on appelle l'industrie de la guerre. Assez d'argent, le ministre fait des immeubles, ce sont des immeubles, beaucoup de fortune derrière cette guerre, au détriment des pauvres qui meurent au quotidien. Je vous dis, le seul problème, c'est de frapper la main sur la table, parce que s'il n'y a pas de véritable, s'il n'y a pas un véritable commandant de bord, je vous assure, cette guerre ne va jamais finir. Parce que les élites, même qui sont censés propulser une certaine dynamique, ou même sont ensemble, ils sont totalement contre, tous sont à Yaoundé et Douala. Ils ne savent pas ce que ces gens vivent dans cette région. Allez voir ce qui se passe dans cette région, Bizodog. On vous dit que la police ou la gendarmerie est en train de faire un contrat, un contrôle. À peine 150 mètres, vous avez encore ces extrémistes qui font le contrôle, monsieur. Je vous dis, la police, vous traversez la police, ils vous disent carrément que sachez qu'il y a un contrôle des extrémistes devant. Vous pouvez vous imaginer? Et ils dictent leur loi. Personne ne leur parle, monsieur.
0: Merci.
4: Vous arrivez, vous tirez de l'argent exactement comme les autres personnes dans les contrats de police et gendarmerie.
0: Merci.
4: Vous pouvez vous imaginer?
0: Merci beaucoup.
4: Donc, c'est ça, nous-mêmes qui complice de ça.
0: Merci, mon Constant. Merci d'être passé par là. Allô, bonjour.
5: Monsieur Bison, bonjour.
0: Oui, Guy Alain.
5: Bonjour, monsieur Jean-Marie Anama.
6: Bonjour à vous.
5: Non, monsieur Jean-Marie, vous êtes un journaliste très vaillant, un brillant journaliste. Mais il faudra vous interroger donc. Les qui sont donc là pour nourrir la guerre? C'est la première question. Si vous dites ceux qui nourrissent la guerre sont dans le même gouvernement, est-ce qu'il n'y a pas de danger pour connaître les qui nourrissent la guerre? Est-ce que vous avez les manches au BBC, la Youtube, comme ceux qui nourrissent la guerre, ils sont en prison. Et après qu'ils sont en prison, la guerre n'a pas été arrêtée. Jusqu'à aujourd'hui, la guerre continue. Et maintenant, je pense, selon les enquêtes, parce que si vous entendez les journalistes, vous avez certaines informations, vous savez ces questions même gouvernement. Ils sont à la page de cette information. Qu'est-ce que vous dites donc de ceux qui sont là pour gouverner et qui nourrissent la guerre? Première question. Vous aviez par exemple un Ibrahim Traoré qui est arrivé dans son pays. Il a trouvé le pays en difficulté. Il y avait les guerres. Il a dit qu'il y avait la guerre intense. Aujourd'hui, ce pays fait vivre la paix. Qu'est-ce qu'il faut dire par là? Il faut dire aujourd'hui que vous n'allez pas venir quand même. Si nous avions, après 10 ans, vous aviez 6 000 morts, 12 000 morts. Pour une guerre qui se retrouve au Cameroun. Et vous reconnaissez cela aujourd'hui, après 10 ans, pendant que Serena Gouverna sont là. La première solution devait commencer à dire que tous ceux qui sont dans le gouvernement allaient faire la paix de ce côté, allaient ramener la paix. Vous avez les élites de ce côté qui devaient aussi travailler pour ramener la paix. Vous ne pouvez pas être, sous-douane et du sous-douane. Vous dormez à Yaoundé pendant 10 ans. Votre famille est à Yaoundé pendant 10 ans, mais vous gouvernez à Yaoundé.
0: Merci.
5: Ça fait un problème, monsieur Jean-Marie. Vous avez les élites, vous avez les gouvernants qui sont à Yaoundé depuis que la crise a commencé. Ils parlent ici, ils vivent ici, ils jouent ici. Pendant que de l'autre côté là-bas, ça ne va pas. Et je vais aller vivre là-bas. Et prêcher le discours de paix là-bas.
0: Merci.
5: Merci
0: mon grand, merci pour cette contribution ce matin. Voilà, je pense que Jean-Marie, on va s'arrêter là pour ce matin. On en a juste pour une minute.
6: Bon, au moment où on s'arrête, je suis d'accord que les responsabilités sont partagées. L'appel du Premier ministre est de dire aux populations locales de s'impliquer pour un retour à la paix. Mais vous savez que dès qu'il est rentré de Bouya, ayant reçu les 25 ex-combattants qu'on lui a présentés, qui ont été sortis de la brousse.
0: Oui.
6: Il a lancé cet appel-là. Mais il y a eu ville morte là-bas hier.
0: Oui, bien sûr.
6: C'est ça, non? Ça dit que l'appel-là ne sert à rien pour l'instant. Vous voyez un peu? Parce que

0: enfant de qui est en brousse, dont c'est possible de parler à l'enfant du voisin ou à son enfant. Maintenant, vous savez que les premières victimes de cette crise sont les populations de ces deux régions-là, qui sont massivement déplacées dans d'autres régions, comme ici. Maintenant, nous sortons en disant qu'il faut mutualiser les efforts. Mais le président Paul Biya, lui-même, a une solution à ce problème. Il est le mieux renseigné du Cameroun, dont il n'ignore pas pourquoi la crise persiste. Parce que l'autre problème, c'est que ceux qui sont les pompiers aujourd'hui seraient des pyromanes.
1: D'accord.
0: Vous vous rappelez qu'un jour, il y avait la visite d'un membre du gouvernement dans le Nord-Ouest et qui avait commencé à dire qu'il n'y a pas de crise dite anglophone. Mais un jour, en 2019, son convoi a été attaqué et l'hôtel où il était, c'est là où il a pris conscience qu'il y a la crise. Et un autre était arrivé, il a commencé à dire qu'ils sont où? Ils sont sur la colline. Voilà, sur la colline.
1: Merci beaucoup, Jean-Marie. On se dit rendez-vous demain 18h.
0: Oui, 18h, 20h55. Oui. Les portes de la chapelle seront ouvertes pour la messe politique du samedi soir. Baromètre politique, le gros du débat, c'est l'affaire du mouvement pour la renaissance du Cameroun, la convention extraordinaire qui est noyée par des dissidences.
1: Voilà, et dimanche 18h.
0: Dimanche 18h, 20h55. Nous l'avons dit la semaine dernière, le docteur Fridolin Kay prend la parole ce dimanche après l'émission qui a été reprogrammé pour des raisons qu'on devait la faire la veille de la rentrée académique. Donc, dimanche étant le 4, la rentrée c'est le 5. Donc, l'émission est confirmée pour dimanche.
1: Merci Jean-Marie et bon week-end.
0: Bon week-end.
1: Fais-la à Nicolas Pokuti.
0: Chakara.

0: Allô?
1: Oui, l'animateur international.
0: Le patriarche Tega.
1: Oui, tu nous fais honneur en mettant Fela Ramton Kuti.
0: Oui, c'est
1: parce que c'est un vrai African man.
0: Je vous en prie. Ouais, je, vous en...
1: je crois que, vu la situation, certains de ces morceaux comme Confusion
0: oui.
1: et Zombie auraient été plus indiqués.
0: Naturellement.
1: Parce que ceux qui ont déclenché la crise anglophone,
0: je vous en prie.
1: Ce sont des zombies et des zombies et des Confusion Man. C'est-à-dire des corrompus. Des tribalistes et des corrompus. Le monsieur en avait bien nous raconté ces choses-là. Ce sont des tribalistes et des corrompus.
0: Merci beaucoup,
1: voilà.
0: Mon grand.
1: Donc, Bella Ramson Kuti avait raison.
0: Merci.
1: Confusion et zombie.
0: Allez, c'est parti.

0: Gondas, c'est Jorginho Gondas et Daniel Arum. Ils sont déjà dans ce studio. Jorginho et Dani sont déjà là. Qu'est-ce qu'on va faire maintenant? On va tout simplement, mesdames et messieurs, aller retrouver l'équipe de la division de la communication des relations publiques du côté de Mokolo, où en ce moment, mesdames et messieurs, s'effectue donc la remise des chèques, eh bien, aux bénéficiaires de l'acte 6 d'amitié, d'assistance et de solidarité depuis Mokolo. C'est à vous l'antenne.
1: Bill Djorok, bonjour pour cette nouvelle journée de cérémonie de remise de chèques aux bénéficiaires de l'acte 6 de la Masso. Nous sommes ici au marché Mokolo à Yaoundé où devant nous, nous avons un bénéficiaire au nom de CAC Mintamak Joseph Christel, bénéficiaire d'un financement à hauteur d'1 million de francs CFA, un financement remboursable à taux zéro qui va certainement aider notre mutualiste à mettre sur pied son projet ou alors booster son activité génératrice de revenus. Mapalazita, certainement des questions tout à l'heure, mais avant, naturellement, good morning.
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1: Monsieur Joseph, bonjour.
3: Bonjour.
1: 1 million de francs CFA pour ce matin. Vous recevez votre chèque. Vous y croyez?
3: Oui, maintenant j'y crois. Je dois avouer qu'il y a de cela 3 ou 5 ans, j'ai commencé à cotiser à la Masso, mais je n'avais pas terminé. Donc cette année, si je puis dire l'an passé, je me suis inscrit, j'ai fini ma Masso au mois de mars. Donc, ce qui fait que lorsqu'on a lancé la tombola, j'étais surpris qu'on m'appelle parce que je n'étais pas présent. Celui que j'ai envoyé m'appelle pour me faire comprendre que il me dit envoie mon collègue parce que tu viens de recevoir ta Masso de 20 millions.
1: Waouh. Vous faites dans quelle activité?
3: Je fais dans l'activité d'informatique, géomatique, commerce général, mais je voudrais également lancer dans le domaine de l'accompagnement des visas, des billetteries aériennes. Donc ce qui veut dire que cette Masso que je reçois aujourd'hui va beaucoup booster mon activité et va permettre que je puisse, n'est-ce pas, avancer dans le domaine d'activité que je viens de choisir.
1: Pourquoi vous étiez sceptique au départ?
3: J'étais sceptique parce que j'avais pas de témoignages des gens qui avaient reçu cela. Et je dois dire que même si j'avais des témoignages que ce n'était que par l'écran à la télé, je ne pouvais pas croire. Mais maintenant, j'y crois parce qu'effectivement, j'ai souscrit déjà, j'ai finalisé mon inscription et il y a eu la tombola et j'ai été tiré.
1: Et si beaucoup pensaient comme vous en se disant « je dois être moi-même bénéficiaire pour croire », est-ce que vous ne voyez pas que beaucoup perdent des opportunités, beaucoup oublient ce côté de la solidarité que la mutuelle met en avant?
3: Tout à fait. Mais bon, c'est bien de vouloir que les autres soient également bénis, si je peux employer ce terme. Mais on est réjouis lorsque nous-mêmes aussi, on peut goûter à cela. Si chaque année, vous contribuez et que vous ne parvenez pas à obtenir, n'est-ce pas, la Masso, c'est un peu dérangeant. On s'est dit que non, on choisit les autres. Mais si, pour une fois, comme moi, je peux bénéficier de ça, je suis vraiment heureux de pouvoir bénéficier de ça.
1: Qu'est-ce que vous dites aux autres?
3: Ce que je peux dire aux autres qui vont démarrer cette année, c'est d'y croire, de s'inscrire, de finir, n'est-ce pas, leur contribution, de croire que même si ce n'est pas cette année, ça peut être l'an prochain, ça peut être l'année qui va suivre. Parce que moi, comme je l'ai dit tantôt, j'ai commencé, j'avais fait l'inscription, mais je n'ai pas terminé. Mais cette année, j'ai terminé et voilà, j'ai pu obtenir le financement.
1: Monsieur Joseph, félicitations à vous et beaucoup d'épanouissement dans votre famille parce que ce financement va permettre de booster votre activité, bien sûr, d'avoir un papa qui rentre tous les soirs avec un petit quelque chose en plus et c'est une famille heureuse que la Masso arrive à toucher ce matin. Mapalazita.
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0: savez, chers auditeurs, eh bien, ça fait du bien hein, d'échanger avec des intellos. Voilà. Bon, sauf que les intellos, est-ce que ça construit un pays? C'est ça la question. C'est pas pour charrier, hein, c'est pas pour vous taper dessus, hein, parce que vous êtes des intellos. Hein. Serge, comment?
1: Bonjour à tous.
0: J'espère ne t'avoir pas donné un coup de poing ce matin, parce que je parle d'intellos qui ne construisent pas un pays.
1: Non, ça construit. Ça construit.
0: Je voulais qu'on y arrive.
1: Ça construit.
0: Allez, Jean-Cy, bonjour.
2: Bonjour.
0: Ça va, Frangin?
2: Je ne pense pas.
0: Bon, ça va aller. Dani, tu es là, quoi?
3: Ah, bonjour. On est debout et voilà. C'est
0: ça la fait grâce du bien. Par la grâce. Voilà. Mesdames, messieurs, attention. On va aller tout de suite, évidemment, n'est-ce pas, pour la chronique. C'est avec Bertrand. Bertrand, tu es là, ça va?
1: Oui, ça va. Bonjour. Bonjour à tous les invités et à ceux qui nous écoutent.
0: Toujours très russe ce matin. Hein. Voilà, il est très russe ce matin. La chronique, c'est maintenant.
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0: À travers la chaîne de radio Sœur qui émet depuis Douala Balafon, le sieur Henri Moukoko, qui est le père de la petite Ozane Moukoko, âgée de 12 ans, élève en classe de 5e au collège de la Salle à Douala, dont le corps a été retrouvé sans vie. Du côté, donc, dans l'enceinte de cet établissement-là. Les premières informations révélaient que la petite, à la sortie des cours, a couru pour aller se soulager aux toilettes et elle n'est plus jamais revenue. Henri Moukoko, le père de la fille, pousse un cri de détresse en saluant le geste du gouverneur de la région du littoral, Samuel Dieudonné Ivaa Dibois, qui lui a rendu une visite de compassion en compagnie de la ministre des Enseignements secondaires quelques jours après le drame. Le père de la petite Ozane regrette que le collège de la Salle, les dirigeants du collège de la Salle, ne manifestent aucune compassion. Il n'y a aucun accompagnement dans le deuil. Et il dit qu'il y a des tentatives de détournement ou de désinformation autour des circonstances qui ont conduit au décès de l'enfant. Henri Moukoko précise que les faits qui ont été relayés, c'est-à-dire que les traces de sperme ont été retrouvées dans les orifices de l'enfant, signe de ce que elle a été violée, que ce constat-là a été établi par sa sœur qui est médecin, que lui-même a insisté à faire venir et que la démonstration de tout cela a été faite devant témoins dans cette salle de l'hôpital où d'ailleurs il précise qu'il y avait une autre fille de cet âge-là qui était morte, dont le corps se trouvait également dans la même salle, mais abandonné. Et il s'indigne de constater que certaines personnes, envoyées par qui, on ne sait pas, sont en train de vouloir diffuser dans l'opinion que rien n'a été établi, que l'enfant a été violé et que c'est lui qui a voulu tirer des conclusions. Henri Moukoko voit en cela une velléité de la part du collège de la Salle de détourner l'affaire pour qu'elle devienne un simple fait divers. Et lui, il martèle les signes que la mort de sa fille ne peut pas être un fait divers. Il refuse que ce soit un fait divers. Et que la visite du gouverneur et de la Minesec n'était pas une visite où on venait lui donner des sacs d'argent pour qu'il fasse ce qu'on appelle au quartier laisser l'affaire. Il ne s'agissait pas de cela. Et ce qui est préoccupant dans cette affaire en ce moment avec la cette nouvelle sortie du père de la petite Ozane, c'est le comportement du collège de la Salle. Le père dit qu'il n'y a aucune compassion. Les responsables sont dans une désinvolture. Il n'y a pas d'assistance, il n'y a pas d'accompagnement. C'est comme si rien ne s'était passé. Et cela peut être confirmé parce que ces derniers temps, le collège de la Salle est dans une offensive communicationnelle avec des spots publicitaire qui passe dans les médias. Ça donne l'impression que le collège de la Salle est dans une contre-offensive ou plutôt, comme on dit au quartier, tuer l'affaire. Et on sait que dans la science de la manipulation, pour tuer une affaire, il faut créer une affaire dans l'affaire, plus une affaire dans la petite affaire. Donc, en multipliant les publicités et tout cela, ça brouille un peu la communication et Satan à éteindre le drame qui se produit dans cette école. J'ai envie de demander aux responsables du collège de la salle, est-ce que vous ne voyez pas les lamentations de ce père de famille? Il a dit qu'il ne souhaite pas se venger. Il veut simplement que la lumière soit établie sur ce qui est arrivé à sa petite fille parce que ça pourrait arriver à un autre enfant. Ce sont quand même des religieux qui dirigent le collège de la salle. Qu'est-ce qui ne va plus? Vous n'avez plus peur de Dieu? Il faut que Dieu fasse quoi? Qu'il envoie le déluge comme il faisait avant? Non. Aidez ce père. Tout au moins à enterrer sa fille avec, pas de soulagement, mais avec quand même un peu de paix dans le cœur de savoir que ceux qui ont fait ça ou celui qui a fait ça est quand même en train d'être pourchassé. Mais quand l'affaire s'éteint, comme s'il n'y a rien eu, vraiment, ce n'est pas bien. Ne faisons pas aux autres ce qu'on ne souhaiterait jamais subir de la part des autres.
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2: Je peux me tromper, mais je pense que certains responsables, certains hauts responsables du collège de la salle sont non seulement religieux, mais également expatriés. Et qui sont très souvent des Européens. J'en appelle ici, parce qu'on a la chance d'être écouté à travers le monde entier par les plateformes que l'on connaît. J'en appelle à tous ceux qui sont passés par le collège de la salle et qui ont subi un certain nombre d'exactions, de se prononcer. C'est le moment. Je voudrais également, si vous le permettez les gars, demander à certains responsables de notre pays, en l'occurrence les avocats, les procureurs, de se saisir véritablement de cette affaire, de mener une enquête profonde sur le collège de la salle. Cet établissement cache quelque chose de très violent et depuis des années. La plupart des victimes sont réduites pratiquement au silence. Il faut que ça se sache. Georges, une lecture après juste le... après la chronique.
3: Après la chronique de Bertrand, de Ignace Bertrand Rouna, nous concluons simplement que les Camerounais sont abandonnés à eux-mêmes. Il est inadmissible pour un fait macabre de couvrir dans la sainte d'un établissement que gouverneur et ministre soient passés et qu'on n'ait pas le fin mot de l'histoire. Le gouverneur de la région, le ministre, madame le ministre des enseignements secondaires, et jusqu'ici, on a un parent qui combat avec une communication offensive qui vient de l'autre côté. Qu'est-ce que ces responsables étatiques disent de cette affaire? Et je crois qu'il est curieux quand même de constater que dans la kyrielle des personnalités qui sont descendues sur les lieux, il n'y a pas la trace d'un mandat procureur.
2: Même pas.
3: Encore un substitut d'un procureur.
2: Jamais.
3: Parce que cette affaire est une affaire éminemment qui devrait être déférée à la justice. Et celui qui défend les droits des citoyens que nous sommes, c'est le parquet, c'est le ministère public, c'est le procureur. Ailleurs, vous voyez comment la France est devenue un brasier.
2: Ah oui.
3: Le ministre de la Justice s'est réuni avec les procureurs. Nous avons les procureurs. Je crois que de la salle appartient à Douala Bonanjo. Où est le procureur? Je suis désolé de savoir que le procureur là-bas, c'est un camarade de classe.
2: Pourquoi le silence?
3: Non, pendant qu'on y est, je me rappelle que son monsieur doit être procureur par un tel. Je vais l'appeler avant la fin de l'émission.
2: Non, mais je ne comprends pas. Pourquoi est-ce que...
3: Mais je suis quand même sûr qu'il ne peut pas se lever de son chef et se pointer. Ça aussi. Vous savez que les procureurs obéissent au principe de la hiérarchie. C'est suffisamment stratifié chez eux. Il faut que le PG lui en donne autorisation et le PG lui-même s'en réfère au ministère d'État, ministre de la Justice, garde des Sceaux. Mais comment on fait même? Comment on fait pour croire qu'on est dans une république bizarre? Avec de telles situations. Tout à l'heure, vous montrez les photos de ma voisine qui a été charcutée ce matin. Il était 2h du matin.
0: Encore ?
3: Ce matin. Mais quand je t'ai dit que je ne suis pas sûr que je suis heureux, je ne vois pas qu'est-ce qui peut justifier que je sois heureux.
0: Je ne comprends pas.
3: Ce matin, elle a été...
0: cambriolée il y a quelques jours.
3: J'ai dit, ma voisine a été...
0: cambriolée.
3: Balafrée.
0: Ouais.
3: Hein? Ce matin, voilà l'autre. Voilà l'autre ce matin. Il était... Il faut scroller les photos. Elle n'est pas seule, la photo. Il y a même une vidéo.
0: Tu sais,
3: il ne faut pas voir le sang. Bill. Je dis qu'on est à la merci de hors la loi. Dans une maison qui a une clôture, ils ont enlevé quelques verrous sur la fenêtre, qui a des antivols. Ils ont dégrafé un... se sont infiltrés par la cuisine, descendus par la paillasse, et ils ont pris la maison d'assaut. Quand ils ont fini, ils ont dit, avance. On a fait sortir la maison avec une petite fille. Bah, si elle est restée, vous pouvez crier que maman n'est pas...
0: Oui, oui, oui, oui.
3: On la met dehors pour aller la balafrer.
0: Eh, Seigneur.
3: Le temps de revenir crier,
0: ils étaient déjà partis.
3: Lorsque vous appelez la gendarmerie, on vous dit, il faut venir le matin. Venez à la brigade le matin. Le commissaire dit que non. Très tôt le matin, il faut venir. Pour faire quoi? Les bandits sont en cavale.
0: Ils ont déjà pris ce qu'ils avaient à prendre. Avait-il besoin encore de la balafrée?
3: Vous voyez un peu.
0: C'est quelle méchanceté, ça?
3: Ça, c'est cette nuit.
0: Oh là là.
3: 2h du matin. Quand vous retrouvez la petite morte à Douala, dans l'enceinte d'un collège, ça ne dit rien à personne. Il n'y a que M. Betaouna qui peut s'en rappeler et s'indigner. Mais à quel le jour on aura une cause qui sera une cause commune à nous tous? Les médias comme Royal FM, ils sont pleins dehors. La presse écrite, on a un DP parmi nous, écrite, audio et visuelle, elle est là. Mais les Camerounais, tellement il y a les faits divers qu'on nous amène vers la périphérie au quotidien. Moi, j'ai dit cette affaire. Ce à qui on doit demander compte, M. Ignace Bertrand, on a,
0: ouais,
3: c'est à l'état du Cameroun.
0: Exact.
3: Le procureur est à faune.
0: Ouais.
3: Madame la ministre est rentrée, ni le délégué régional d'enseignement secondaire, personne ne nous dit rien, et lequel la salle continue à travailler comme si rien ne s'était passé.
2: Je vous reviens, s'il vous plaît, Robert. En une seconde, s'il te plaît, parce que je n'ai plus qu'une seconde avec vous.
0: Une seconde pour dire que vraiment, il faut que la vérité et la lumière soient faites autour de la mort de cette petite fille. Elle avait 12 ans. Quand vous écoutez son père parler de sa fille, il dit, je lui faisais sa toilette moi-même. Je l'aidais à faire ses besoins moi-même. Je l'accompagnais à l'école tous les matins.
2: Et voilà.
0: Et je revenais la chercher. Donc, il connaît sa fille. Il sait ce que sa fille pouvait faire et ne pouvait pas faire. C'est un père meurtri qui attend que justice soit faite.
2: Notion éthique, c'est maintenant. 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

0: Jean de Dieu ici, bonjour.
1: Mon frère, Bills Rock, bonjour. Bonjour à tous.
0: Les enseignants du Cameroun majoritairement sont en colère. Pour la célébration d'une autre journée mondiale de l'enseignement, l'UNESCO propose comme thème officiel de la journée mondiale évidemment des enseignants 2026, 5 octobre 2026 proclamé par l'UNESCO, est « Repenser l'enseignement comme une profession collaborative ». En anglais, « Recasting teaching as a collaborative profession ». Jean de Dieu ici, quelle est la pertinence de ce thème dans notre contexte?
1: J'ai fait la recherche et je crois que le thème que vous annoncez, le thème officiel de la journée mondiale 2026, repenser l'enseignement comme une profession collaborative, il me semble que l'UNESCO aurait changé de thème, estimant que celui-là a été traité en 2025 et que, voyez-vous, l'UNESCO vient changer donc le thème pour 2026 parce que c'est une année bien spéciale. On a évalué les 60 ans de la recommandation de 1966 sur la condition du personnel enseignant. Et vous avez dit que majoritairement, les enseignants du Cameroun sont en colère. Beaucoup sont en colère. Vous connaissez l'actualité avec l'enseignement supérieur. Et vous connaissez également quelques grincements dedans en ce qui concerne l'éducation de base et même l'enseignement secondaire. Alors, l'UNESCO a estimé que cette année, 2026, le thème qui sera célébré, examiné le 5 octobre prochain, c'est-à-dire lundi prochain, est, je cite, « aux côtés du personnel enseignant, 60 ans à protéger la profession, promouvoir la condition enseignante et façonner nos futurs. » Je reprends. « Aux côtés du personnel enseignant, 60 ans à protéger la profession, promouvoir la condition enseignante et façonner nos futurs. » Vous avez fait bien de rappeler l'autre thème, le thème antérieur en anglais. En anglais, donc, « Standing with teachers, 60 years protecting the profession, promoting teacher status and shaping our future. » Our future. Alors, pourquoi est-ce que l'UNESCO peut procéder à ces changements? Évidemment, l'UNESCO, les responsables m'ont dit que la profession fait face à de multiples défis. Il y a les nouveaux défis comme le défi numérique, il y a même les changements climatiques, il y a l'inclusion, et que la condition enseignante a trois dimensions qui souffrent. La première dimension est symbolique. On ne valorise pas les enseignants, ou alors on ne valorise pas suffisamment les enseignants en Afrique et au Cameroun aussi. Deuxième dimension, la dimension professionnelle. On ne cultive pas assez les enseignants. Il faut qu'ils soient formés permanemment. Et la dernière dimension est matérielle. Il faut revisiter les salaires, les rémunérations de l'enseignant, dit-on à haute voix. Ce sont les responsables de l'UNESCO qui ont estimé cela. Et améliorer leurs conditions de travail. Donc, en un mot comme en mille, on va plutôt parler du corps enseignant, et je cite encore, aux côtés du personnel enseignant, 60 ans à protéger la profession, promouvoir la condition enseignante et façonner nos futurs. Ici, j'ajoute que nos futurs, les futurs de nos enfants, il faut fabriquer les enfants qui seront mieux que nous. Il faut les accompagner, les éduquer, leur inculquer les valeurs, les vertus et rendre donc cette profession utile pour la civilisation humaine, pour l'humanité tout entière. Je vais profiter de cet espace. Quelqu'un, un petit enfant, est venu me demander, maître, quelle est la différence entre la journée internationale et la journée mondiale? Alors, globalement, il faut dire que la journée internationale est décidée par l'Assemblée générale de l'Organisation des Nations Unies. Je reprends. Quand on dit journée internationale, c'est une résolution, c'est une décision de l'Assemblée générale de l'Organisation des Nations Unies. Ça se trouve à New York. Et on parle donc de journée internationale. Et c'est donc politique. Et c'est pour tous les pays. Exemple, journée internationale de la femme, le 8 mars, c'est que les hommes s'assoient à New York, à l'Assemblée générale des Nations Unies, et décident d'une journée comme celle des femmes, le 8 mars. Ou alors journée internationale de l'éducation. L'éducation, c'est bien spécifique, le 24 janvier. Alors que la journée mondiale, voyez-vous, elle est décidée par une agence spécialisée, décidée par une agence spécialisée de l'ONU. Par exemple, l'UNESCO, l'OMS, c'est-à-dire l'Organisation mondiale de la santé, ou l'Organisation internationale du travail. C'est plus technique et lié à un métier. Ainsi donc, on dit journée mondiale de des enseignants, parce que l'UNESCO et l'OIT en ont décidé ainsi depuis 1994. On dira journée mondiale de la santé, parce que c'est l'OMS qui a décidé ainsi. Alors, quand on dit journée mondiale de l'enseignant, 5 octobre depuis 1994, pour célébrer la signature de la recommandation de 1966 sur le statut des enseignants. Je crois que j'ai expliqué ainsi. Mais ce qu'il faut dire, en un mot comme en mille, pour ne pas donner l'impression que le malheur de l'enseignant, c'est seulement en Afrique. Que non. J'étais en train de parler avec un ami français qui m'a dit, écoute, Jean de Dieu, en ce moment précis, la gestion de la crise est difficile à Paris. En effet, réagir et contenir les jeunes, majoritairement mineurs, très en difficulté maintenant. La répression est presque brutal en France, des policiers et des sapeurs-pompiers ont été battus, des véhicules d'urgence incendiés à Marseille. Vous arrivez à Nantes hier soir, un lycée de 70 millions d'euros a été totalement incendié. L'économie française prend un coup énorme. Alors, le lycée Nelson Mandela a été mis à feu et à sang, n'est-ce pas? Ça, c'est très compliqué du côté de la France. Pour dire que, dès lors que le capitalisme est entré brutalement à l'école, dès lors que les mutations internationales embrasent tous les secteurs et tous les pays du monde, évidemment, vous aurez les grèves au Cameroun, vous aurez la colère des enseignants au Cameroun, de la même manière, vous avez la colère des jeunes. À Paris, à Washington, vous avez des grèves partout parce que l'homme doit repenser la nouvelle civilisation. Parce que l'homme africain doit se rappeler des valeurs africaines, doit se rappeler des valeurs humaines et des valeurs civilisationnelles. Et j'aime le rappeler, il y avait l'université de Tombouctou, les grandes universités en Afrique, il y avait tout cela. Avant l'arrivée donc de la civilisation occidentale et bientôt orientale, nous sommes donc au carrefour de la réflexion pour que l'enseignant soit capable de savoir qu'il est le guide de la société et que sa grève va être mesurée et que les pouvoirs publics, que les décideurs se rappellent chaque fois qu'ils ont été enseignés par ces enseignants et qu'ils méritent mieux qu'aujourd'hui. Parce que voyez-vous, il s'appelait Jean Écart, le français. Il disait, dans un coin de ma cour, il y a un papayer. C'est moi qui l'ai semé. La ne voici plus grand qu'un homme. Ce papayer de ma cour, il fait ma joie. Il ne doit pas faire le malheur de l'enseignant. Les grands papayers de notre société, les grands papayers décideurs, doivent produire les papayes agréables aussi pour le semeur.

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0: Voilà, c'est sur la radio, mesdames, messieurs, nous sommes arrivés tranquillement à 11h. Ah, mon Dieu. Ah oui. Oh, mais dis donc, écoutez les gars, on a une seconde encore. Hein. La minute, Masso, c'est maintenant.
1: Bonjour à vous, Bizerok. Bonjour à tous nos nombreux auditeurs. Merci également à tous ceux qui font confiance à Royal FM, la radio des auditeurs. Nous sommes ce vendredi et c'est la dernière sortie de la mutuelle d'assistance et de solidarité. Pour boucler la boucle en cette semaine, nous sommes venus à la rencontre de Monsieur Azubine Godson, qui est bénéficiaire de 750 000 francs CFA de la Masso. C'était à l'agence Renaprov Finance SA de Mimboman. Qu'est-ce qu'il en a fait de ce financement à lui remis par la Masso? Qu'est-ce qu'il en pense? Qu'est-ce qu'il en a dit à ses proches, à ses collaborateurs? Nous le saurons tout de suite et maintenant. Je dis nous parce que je suis toujours avec mon compagnon de tous les jours. Même si nous sommes en fin de semaine, lui, il ne m'a pas lâché une seule seconde. Il a toujours été avec moi. Il sera toujours avec moi de génération en génération. Ebel, Bella, Samari, good morning!
2: Good morning to you, Betran Boy. It is a pleasure. 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
1: Ebel, Bella, Samari, vous ne savez pas si bien le dire. Nous sommes à l'enceinte du salon de coiffure ultra moderne appartenant à Monsieur Azubine Godson.

0: qui est de nationalité nigériane, ça il faut le rappeler, qu'on peut dire que les frontières de la mutuelle d'assistance et de solidarité ne sont pas totalement fermées. Il est propriétaire de ce magnifique salon de coiffure, donc laisser le soin à Ebel Bilal Samari de s'entretenir avec M. Azubine Godson.
1: I want to find out from you, Mr. Godson, I would like to get the name. Rightly, the two names, the three names, how do we call them?
2: We call them Azubine Godson Ikechukwu.
1: Azubine Godson Ikechukwu, I love that name so much. What actually pushed you to become a member of the Mutual Assistance and Solidarity, Maso?
2: It's just that I picked interest in the publicity I had over the radio. Constantly, I've been a listener to that particular radio station.
1: Yeah, you're talking about Royal FM.
2: Royal FM, yes, where they are always telling us about the mutual assistance and solidarity of African as a continent. I as a Nigerian, I picked interest. I said, okay, what? I couldn't be an exception to that offer. So that was why, that's how I got interested in it.
1: Now, let me find out the joy you had the day you were selected as winner of 750,000 francs CFA. Share your pleasure with us.
2: Well, I was very happy because that money was meant to develop my salon de coiffure, which is a beauty complex.
1: Yeah.
2: It has a lot of activities in it. Where I would do a lot of a barbing salon, hairdressing for the women, aesthetic in general, and some other pedicure, manicure. Massage and so many other things that concerns the beauty.
1: Now, as this money, 750,000 francs CFA that you receive from the Mutual Assistance and Solidarity, be able to help you?
2: Yeah, the money has helped me. It has helped me to do a little renovation in my salon that enabled me to employ more hands that could come and help me in the business. And more so, I bought some goods that is really helping me to be able to reimburse the money as expected.
1: So how have you been doing to be able to pay back? Do you have difficulties in paying back this money?
2: Of course I have difficulties because this time the business is so slow, so dull. But we'll try to manage with whatever thing we'll be able to get around and then do respect the appointments.
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0: Oui, il a effectivement reçu ce financement au sein de la mutuelle d'assistance et de solidarité. Et d'après ses explications, il en a fait bon usage aujourd'hui. Est-ce que vous avez pu attirer ou alors convaincre quelques-uns, je ne sais pas, vos collaborateurs ici au salon de coiffure et dans la salle de sport à adhérer au sein de la maçon?
2: Ça, pour dire vrai, sincèrement, j'ai déjà eu à rencontrer, à parler à beaucoup de mes clients et qui sont aujourd'hui intéressés et qui sont même déjà abonnés pour le maçon acte 5.
0: D'accord. Acte 5 Maso pointe à l'horizon et ça sera le 5 G. J'imagine que vous êtes déjà à jour de vos cotisations.
2: Effectivement, je suis déjà à jour.
0: Alors, vous serez présent au stade Omnisport Amadou Aïdjo?
2: Je ne manquerai pas. Je serai bien, bel et bien présent.
0: Alors, cette fois-ci, qu'est-ce que vous souhaitez empocher? Une maison, une voiture, quoi?
2: Non, je souhaiterais toujours avoir le financement parce que ça va beaucoup m'aider pour agrandir encore une fois de plus.
0: Donc, vous voulez rendre ici VVIP?
2: Effectivement, c'est ça, c'est mon rêve.
0: Et Belle Bella Samari ne va pas partir sans qu'on rase un peu sa moustache.
1: Obviously. And I would even love to shave. You know, sometimes, Betsamba, when we go out like this, I always try to have a certain experience, Betsamba.
0: Très bien. Et Belle Bella Samari, on va simplement prendre congé de nos auditeurs et prendre congé de Monsieur Azubine Godson, non sans lui dire merci d'avoir répondu à nos questions en direct ce matin sur la radio, la meilleure radio de la cité capitale.
2: C'est moi à vous en remercier.
0: Biz Rock, ne cherchez plus où vous pouvez vous rendre beau. Hein? Venez vous coiffer ici, hein, au salon de coiffure ultra moderne de M. Azubine Godson, qui est bénéficiaire de 750 000 francs CFA lors de l'acte 4 de la

0: On est là, nous, on est là avec eux.
1: D'accord.
0: On va pas les laisser. On va pas les laisser.
1: Hors de question. Dany est resté pour la première fois depuis que je connais ce garçon. Il est.
2: Oui, on est dépassé par. On est dépassé par la culture de l'impunité qui s'installe et qui est en train de se cristalliser dans notre société. Et ça me laisse sans voix.
1: Georgie, est-ce que tu remis?
3: Du tout. Surtout que pendant qu'on parle à l'instant, ça vient de me rappeler une séquence que j'ai vue ici. On refait l'actu. Ouais. Le duc Roger, oui, qui recevait M. Bidia, c'est des tombes. Ah, ouais. Vous voyez là où nous sommes arrivés? On vous dit que les gens creusent à 15 mètres d'une tombe, ils font un tunnel, ils partent exhumer les ossements.
1: Je vous assure.
2: Pour 7 millions.
1: Pour 7
3: millions. À 15 mètres, ils font un tunnel.
1: Seigneur.
3: Pour aller profaner une tombe qui est à 15 mètres. Et lorsqu'on attrape ces individus, ce silence de mort.
1: Personne ne dit rien.
0: Non, parce que je veux simplement ajouter quelque chose à ce que peut-être tu ne sais pas. Toute la zone de Tibati Bagnou en allant vers le. La drogue qu'on a

0: 12 heures pour 240 km avec 25 km de bouchons entre Sikoum et Yassa pour une route nationale numéro 3 qui concentre 70% du trafic marchandises du pays. Dani, est-ce que c'est une malédiction pour ce pays?
1: Il n'y a pas de malédiction.
0: Est-ce qu'on est maudit?
1: On n'est pas maudit. Il y a tout simplement que des individus qui ont eu l'avantage et la chance de bénéficier de la responsabilité de bâtir un pays ont plutôt dévoyé cette mission. Ils ont plus passé le temps à penser à leur panse qu'à penser à développer le Cameroun. Comment pouvons-nous comprendre qu'une route au départ de 300, je crois, plus de 300 000, puisque ça allait jusqu'à Kondo-Titi, je crois, quelque chose comme ça.
0: C'est ça.
1: Ça s'est arrêté à Douala, sur 340 km par là. Ces 300 km ont été bâtis pour encaisser un nombre précis de véhicules par jour.
0: Exactement.
1: Et en 86 que c'est inauguré, ça fait 40 ans maintenant. Mais ça fait plus de 20 ans que cette route est terriblement dégradée. Et c'est de faire plus de 20 ans qu'on cherchait des solutions parce qu'à un moment donné, cette route est un véritable hub économique pour le Cameroun et pour la sous-région. Comment est-ce que quelque chose d'aussi rentable, d'aussi précieux pour une nation, pour la gouvernance de notre économie, peut être laissé comme ça a été laissé? Comment est-ce qu'on peut nommer ce genre de comportement et d'attitude? Les conséquences, ce n'est pas nous qui le leur apprenons. On peut en parler certainement au public qui nous écoute, mais les conséquences sur le plan économique sont énormes. Et nous y avons entraîné les deux nations enclavées qui se sont crues obligées de venir passer par le port de Douala pour leurs différentes marchandises. On parle de l'inflation sur le marché aujourd'hui où tout coûte cher. Vous avez l'impression que ça vient d'où?

0: Si ceux qui gouvernent sont hors sol, hors nom, peut-être est-ce des suspendus. Voilà pourquoi ils n'arrivent pas à voir ce que tout le monde voit. Et pourquoi est-ce que le pays se trouve dans la situation. On est nombreux, je ne veux pas monopoliser la parole. Je permets aux autres d'aller davantage expliquer ce qui s'est passé.
1: Serge, il y a 40 ans, cette route a été construite pour accueillir 2000 véhicules par jour. 40 ans après, on en est à plus de 15 000 véhicules par jour. Est-ce que ceux qui gouvernent, ceux qui nous gouvernent là, et qui sont chargés naturellement d'apporter des réponses à nos problèmes, est-ce qu'ils n'ont pas vu ça venir?
2: Et non, ils ont vu sans voir.
1: Comment ça?
2: Oui, ils ont vu sans voir. Oui, ils ont vu une chose, ils ont vu l'opportunité financière. Mais ils n'ont pas vu l'urgence sociétale et économique. Nous avons des dirigeants qui voient les opportunités financières. Soit que ils ont vu, mais sans voir.
1: Alors, ils n'ont pas voulu voir ça.
2: Non, ils ont vu. Quand quelqu'un voit l'argent, il a vu, il voit là où il peut avoir l'argent. C'est un peu comme on peut vous dire qu'il y a l'or. Il y a l'or là. Vous voyez qu'il y a l'opportunité, il y a l'or là-bas. Mais est-ce que vous voyez que cet or-là, lorsqu'il rentre dans le trésor, comme le Burkina, là, son or-là va lui permettre d'avoir plus de 13 000 milliards l'an. Ce mois, le Ghana a engrangé plus de 1000 milliards. Ce mois de septembre qui vient de s'écouler, 1000 milliards.
1: En or.
2: Pour l'or seulement. Le Ghana, près de 1100 milliards de francs, en francs CFA, le Ghana. Est-ce que ceux qui nous gouvernent voient qu'il y a urgence à véritablement se mettre au service du Cameroun et des Camerounais? Il y a urgence à véritablement servir les intérêts du pays. Sinon, comment vous pouvez m'expliquer? Commençons par Yaoundé. Une voie qui dessert un aéroport, je parle d'Odia, un secteur qui dessert l'aéroport, qui dessert une autre région, la région du Sud. Vous avez une voie aussi étroite. On a dû engranger encore des fonds pour construire l'autoroute Simalin-Yaoundé. Mais quand on parle de l'autoroute Douala-Yaoundé, mais c'est avoir même un regard extrêmement parcellaire sur la question. Regardez cette autoroute-là qui va à l'est. Regardez la route qui va à l'est. Ça veut dire qu'il dessert quand vous sortez là en Kouaban. À partir d'ici, effectivement, nous sommes sur l'axe. Mettez-vous là, regardez l'état du bitume. Regardez l'étroitesse, l'exiguïté. Qui dessert non seulement une autre région, qui dessert deux autres états.
1: Oui, en la Centrafrique et puis le Tchad.
2: Et le Tchad, vous-même regardez.
1: Ce n'est pas possible.
2: Dieu de Noël Soma nous a dit, lorsqu'ils étaient au Minipad, ils ont pensé dans l'urgence à l'élargissement pour résoudre rapidement le problème de l'engorgement de ces axes routiers. Mais surtout aussi des accidents. Quand je dis que ceux qui nous gouvernent ne voient pas, ils ne voient pas les morts sur les routes. Ils ne voient pas l'impact sur le plan économique. Ils ne voient pas ça. Ils ne nous voient pas, nous les Camerounais. Ils sont dans les vitres fumées. Ils ne me voient pas comme vous me voyez. Bien, vous me voyez, non?
1: Absolument.
2: Non, ceux qui nous gouvernent ne nous voient pas.
1: Comme ça.
2: Ils ne voient pas la douleur de la famille. Nous ne sommes pas des êtres humains devant eux.
1: Seigneur.
2: Ils ne nous voient pas comme le Seigneur nous voit. Nous qui sommes ses enfants, ses créatures. Ces gens ne nous voient pas comme étant leur véritable maître. C'est-à-dire qu'ils sont nos serviteurs.
1: Mais bien sûr.
2: Ministre veut dire servir.
1: Oui.
2: Ministre veut dire serviteur. Ils ne nous voient pas comme ça. Ils nous voient comme une opportunité.
1: Des sujets.
2: Ils nous voient comme la banane que vous achetez en route.
1: Non.
2: Que vous pouvez manger, après vous jetez la peau. Ils nous voient comme le rance que vous pouvez sucer, presser, et puis vous en débarrasser. C'est comme ça que nos dirigeants nous voient. C'est ainsi que nos dirigeants nous voient. Vous ne pouvez pas avoir un hub économique comme le port de Douala, comme la ville de Douala, qui est un canal d'écoulement des marchandises pour des pays de la sous-région. Douala est la capitale économique, pas du Cameroun, de la sous-région. Mais regardez. Et regardez même l'exiguïté de ce pont de la Dibamba. On aurait dû avoir un deuxième pont depuis.
0: Pourquoi pas quatre ponts?
1: Pourquoi pas quatre ponts?
2: Pourquoi pas quatre ponts? Moi, je suis au moins à minimum, je suis au moins à deux ponts. C'est même le minimum, là, on n'a pas.
1: C'est pas possible.
2: Regardez quand vous pénétrez à Edea. Regardez. C'est une déception. Parce que désormais, vous avez le triangle économique du Cameroun.

0: fait Douala aider à Kribi. Douala aider à Kribi.
1: Je vous assure.
0: Parce que Edeya est un centre névralgique de production d'accord. énergétique.
1: Exactement.
0: Et industriel avec Alucam.
1: En même temps.
0: Et vous avez Kribi de l'autre côté, vous avez Douala. Donc l'activité économique va se jouer et va s'intensifier sur ce. Regardez même Kribi.
1: Ce n'est pas possible.
0: Qui est censé être. On célébrait il y a quelques jours la journée mondiale du tourisme.
1: Eh oui.
0: Regardez la pénétrante qui va à Kribi. La région du chef de l'État. Quand je vous dis que ceux qui nous gouvernent ne nous voient pas. Le Sud a eu combien de ministres des Finances? Le Sud a eu combien de ministres d'économie? C'est-à-dire les gens n'ont même pas d'orgueil pour ce qui les concerne. Est-ce que Kribi devait être comme ça? Kribi est une cité balnéaire sexuelle. Kribi n'est pas une destination touristique. Parce que si on veut faire de Kribi une destination touristique, on commence au moins, on a un minimum de dignité, on commence par aménager convenablement la voie qui accède à Kribi. Regardez Kribi, quand vous sortez de Deya pour entrer à Kribi, c'est une catastrophe. Donc quand on parle de Douala Yaoundé, il faut élargir l'horizon.
1: Absolument, oui.
0: Douala. Est-ce que ceux qui nous gouvernent comprennent ça?
1: Question. Alors, Georges, le ministre des Finances, l'autre jour, nous annonce que les caisses de l'État sont presque vides. Or, on sait très bien que là où la route passe, le développement suit. Non,
2: est-ce qu'il a même dit ça?
1: Moi, j'ai juste envie de savoir. J'ai quand même envie de savoir, Georges. Est-ce que finalement le coup d'État scientifique est un succès?
3: Retentissant. C'est un succès retentissant.
2: Non, non, pour rectifier un truc, il n'a pas dit que les caisses sont vides. Il a dit qu'il y avait manque de liquidité. C'est une subtilité. Hein.
3: Et la coronatrice.
2: Non, c'est très, très... Oui, je te comprends, mais c'est très subtil ce qu'il est en train de dire.
1: Je vous en prie.
2: Pourtant, c'est ce qui est. C'est ce que
1: Dizeron
2: est en train de dire.
1: Je vous en
2: mais
1: prie.
2: Il n'a pas dit ça. Il n'a pas dit in extenso.
1: En tout cas, les caisses de l'État sont presque vides.
2: Et pourquoi il n'est pas capable de le dire comme ça?
1: Voilà. Alors,
3: c'est là ça se joue. Et Bill, lui, voilà. l'a traduit ce que la chef de la voilà. mission du FMI qui se trouve au Cameroun a dit.
1: A dit,
2: oui.
1: Tout simplement.
2: Donc, t'as dit, n'a pas dit
3: donc
2: ça comme
3: vous
2: ça.
3: Avez suivi qu'il vous a été dit que les caisses de l'État sont presque vides.
2: Oui.
3: La dame, elle a dit. Chef de mission du FMI.
1: Je vous en prie.
3: À Yaoundé, elle a dit.
1: Je vous en prie.
3: Et le ministre des Finances n'en était pas loin. Lui qui a fait des circonvolutions. Vous n'avez pas avoué sa faute.
2: C'est un jongleur.
3: Parce que c'est lui l'argentier suprême du pays. On est passé en mode unicité des caisses. Caisse unique. Et c'est lui le trésorier de la caisse unique.
2: Oui. Quand on a une seule caisse maintenant.
3: C'est lui qui approvisionne tout le monde avec option de discrimination.
2: Quand si vous payez la carte grise, ça tombe dans la caisse de
3: mon. Avec option de discrimination. Le Cameroun n'aurait dû jamais être pauvre. Il y a 20 ans, on a célébré le point d'achèvement de l'initiative PPTE. Ils ont eu une manne qui est tombée du ciel avec
2: bien
3: les fonds CDD et autres.
2: Bien sûr.
3: Avec les appuis budgétaires de la France et de l'Union européenne et des autres partenaires du Cameroun. 20 ans plus tard, on est rentré à la caisse départ. Où on est à la recherche d'une initiative qui va nous consacrer pauvres, très endettés, alors qu'on avait. C'était Horizon quoi?
1: 2035,
3: c'est dans 9 ans. Le gros de la marche a été, nous sommes c'est des adolescents maintenant,
1: Seigneur
3: qui courent vers 2035. Et ils vont arriver, il n'y aura rien à se mettre
1: au sous la dent. Ils seront endettés jusqu'au
3: coup. Ils ont dit, Douala, c'est la porte d'entrée de toute l'Afrique centrale. C'est la mamelle nourricière de toute l'Afrique centrale, si tant est que les pays d'Afrique centrale ont pris l'option de l'importation tout azimut. L'import-substitution qu'on nous crée tous les jours est demeurée dans l'étape des slogans. Rien à se mettre sous la dent. Et lorsque vous évoquez cette route, merci à Serge et les autres qui vous ont rappelé qu'il s'agit là du corridor Douala-Bangui, Douala-Ndjamena. Cette route-là
1: Seigneur.
3: Ne relie pas seulement les territoires du Cameroun, relie le peuple du Tchad,
1: et de la Centrafrique.
3: Au Cameroun.
1: Seigneur.
3: C'est par là qu'ils viennent chercher leurs provisions qu'ils ont importées de par le monde, qui arrivent par le port de Douala. On a bien voulu faire honneur au Cameroun.
1: Seigneur.
3: Mais le Cameroun n'honore plus son rang
1: du tout.
3: Ni la mission qui lui a été dévolue de ce qu'on on l'a qualifié de capitale d'Afrique centrale, de porte-étendard de l'Afrique centrale. Ils ont tout détruit. Et quand on parle du corridor Douala Bangui, est-ce que ça passe par le centre de Yaoundé, par Yaoundé, ce corridor? Tu n'as pas l'impression, Bill? Ça passe par Yaoundé.
0: Bien sûr, non, je sais, non, ça, c'est...
3: Non, ne dis pas, c'est,
2: tu... Ça passe par Obala, Libanare, même ça passe.
3: Non, certains passent par où? Ouais. Par où de l'Est?
1: Oui.
3: Quand on vient de d'Ahala, on passe par où?
1: Par où parle?
3: On passe par où pour arriver à... On passe par Touaba. Et t'as dit que nous sommes sur le pipe. Ça passe par Touaba. Ça veut dire que Ahola, vous appelez ça quoi? Comment,
1: oui.
3: Hawaï Escalier.
1: Oui.
3: Tu connais la route d'Hawaï Escalier, non?
1: Oui, je connais.
3: C'est le corridor de Yaoundé.
1: Je vous assure, au nom de Dieu.
3: Cette route-là qui n'arrive même pas à desservir les Camerounais eux-mêmes, c'est la route qui est supposée faire transporter, faire passer les camions.
1: Je jure.
3: Et ceux qui viennent avec les billes de bois, et ceux qui viennent avec les conteneurs de 40 pieds. C'est la route-là.
1: Dieu.
3: Vous avez vu combien elle est cassée. C'est le corridor de Douala Bangui. Hawaï Escalier, là. Comment? Kouaban. Puis tu descends par... Il y a un arrondissement là, j'avais dit quoi là. Il y a un arrondissement après Kouaban là. Vous passez par là, pour aller à l'est.
2: Kafko, pour aller à 10e
3: arrêt. Oui.
2: 10e arrêt.
1: 10e arrêt.
3: Voilà, vous n'avez pas de route, non?
2: Elle revient ici, là.
3: Voilà le... Voilà le corridor de Douala Bangui. Duquel ressort le tronçon Douala et Déa. Ça, vous comprenez ce que ça veut dire? C'est-à-dire que cette route appartient à trois États. D'abord, le chemin de fer. Il est bloqué, pourquoi? À cause des atermoiements du Cameroun. Parce que quoi? Ils ont ourdi un plan macabre contre le président, leur créateur, de qui ils sont fâchés. Ils n'ont pas le courage de lui dire. Ils ont dit, c'est le peuple qu'on va assoiffer, c'est le peuple qu'on va affamer. Et dans ce projet, je te disais, si nous étions mercredi, ils ont conçu leur complot scientifique. Ils ont cru que cette déchéance va déclencher et ils seront dans les Maldives. Ils auront déjà été remerciés du gouvernement qu'ils partiront avec femmes et enfants pour aller vivre une vie exotique dans les paradis, les Maldives et partout. Sauf que le chef de l'État lui-même a créé la tactique de l'hibernation. Tout le monde dans le panneau. Le ministre est capable de dire que les caisses sont vides. Il cherche. Voilà un nécessaire du genre littéraire que Théo, qui cherche à trouver les circonvolutions que le ministre utilise pour dire quelque chose de simple. Les caisses sont vides, l'État ne paye pas. L'État est quasi insolvable. Parce que le peu que la douane, les impôts mobilisent, c'est pour le service de la dette extérieure, pas intérieure. Du coup, rien ne reste pour le pays. Le BIP dans les ministères même, n'est même pas mobilisable. Quand le trésor public a fait l'effort, avec endettement à l'appui, de payer les fonctionnaires, les agents de l'État, ils disent, oura, c'est un trophée de guerre. C'est une coupe du monde qui vient de gagner. 30 jours plus tard, le même marasme recommence. La preuve, pendant que le budget 2026 est quasi inopérant, inopérationnel, ils ont déjà commencé les réunions pour préparer le budget 2027. Sous quel fondement? Billy, ce qui se passe à Edea, mais j'ai mon frère qui sortait de Douala demain, il a pris la route. Mais il a disons fait 6 heures de temps dans le bus VIP. Comment on fait même pour dormir tranquille avec ce genre de situation? Parce qu'on parle des marchandises qui traînent à longueur de journée sur ce tronçon-là. Et les personnes elles-mêmes, les gens qui étaient Yaoundé, Douala, venaient signer des documents, travaillaient à Yaoundé et repartaient. Un peu comme ceux de l'Ouest ont pris l'option de voyager la nuit.
0: Oui.
3: Même à Douala, les gens venaient.
0: Oui, ils venaient.
3: Participaient aux réunions, faisaient ce qu'il y a à faire, et repartaient chez eux la journée à Douala. La preuve, pour te dire que c'est le complot, vous l'aurez accueilli de voir mettre des wagons pour le transport personnes par voie ferroviaire.
1: Oui.
3: On en est où? On en est où aujourd'hui? Ils ont tout siphonné, ils ont tout détruit. Le malheur, c'est qu'on est tous en même. J'aime le ministre de la République l'autre jour, qui repartait à Déa. Après être passé au Premier ministre, il avait déboutonné la veste, il marchait là comme un paysan. Il ne se retrouve plus. Eux et leurs entreprises ne se retrouvent plus. Alors qu'ailleurs, ça se fait dans le calme, la froideur, en très peu de temps. Le complot scientifique est une réussite.
1: Théo, on passe pratiquement, n'est-ce pas, de 4 heures par là de route à 2 jours. Parce qu'arriver, partir de Douala pour Yaoundé aujourd'hui, c'est presque 2 jours en route. Hein. Il y a quelqu'un, si je te jure, quelqu'un m'a dit dernièrement, enfin même pas dernièrement, dans le cadre de cette émission que je fais, transport à la

0: y a quelqu'un qui m'a dit être parti de Limbé à 11, à 10 heures et être arrivé à Yaoundé dans les environs de 21 heures.
1: Je pense que c'est maintenant, avec certaines réalités que nous vivons, qu'on peut comprendre le jeu politique de Paul Biya.
0: C'est-à-dire?
1: Un jeu improductif.
0: Oh là là.
1: C'est la politique.
0: Oh là là.
1: Je vais relever...
0: Oh là là.
1: Je vais relever quelque
0: c'est
1: chose.
0: Violent, ça.
1: Je reviens sur Paul Biya et je pars d'abord vers quelque chose.
0: Oui.
1: Lui, Paul Mettersé, a fait deux missions.
0: Oui.
1: Une à Washington, une à Londres.
0: Oui.
1: C'était pour aller demander l'argent.
0: Ok.
1: Et après ça, la mission de Londres est venue, de Washington est venue ici là pour analyser la situation économique du Cameroun. Ce qui est grave, c'est que ceux qui sont des analystes suivent les postes des influenceurs. C'est-à-dire les influenceurs se mettent à tromper des analystes économiques,
0: sont devenus
1: politiques.
0: Les spécialistes.
1: C'est nous les spécialistes. On voit bien que les caisses sont vides. Mais il suffit que mon petit frère Bruno écrive un truc, les gens disent que c'est vrai. Mais j'ai regardé avec larmes aux yeux comment on peut tromper tout un pays sur Kempinski Hotel. L'hôtel de Douala est 300 milliards. De 300 milliards.
0: C'est-à-dire, je comprends.
1: C'est-à-dire que la banque, la LGB, GBF, BGF a financé pour 13 milliards
2: les études.
1: La banque africaine a donné 30 milliards. Il en manque 250. Ils prennent ça où? Le gouvernement, ce n'est pas l'hôtel de Douala, n'est pas une situation de faisabilité.
0: Non.
1: C'est que le gouvernement va à Douala dit fabriquer une... Quoi? On appelle ça quoi? Un événement qui va susciter l'attraction des investisseurs en leur disant que vous voyez, on est capable de faire l'hôtel de 300 millions, apporter l'argent. C'était tout ça, Kempinski Hôtel. Il n'y a rien là.
0: Seigneur Dieu Tout-Puissant.
1: Tout ce que... Je vous dis tout ce que le PM allait faire à... C'est faux. Ce gouvernement
2: 200,
1: n'a rien.
2: De 230 milliards à Douala, c'est excessif.
3: C'est un projet privé, non?
1: Non, avec une massive injection des fonds de l'État à l'intérieur.
2: Y compris la BDRC.
1: Oui, c'était un truc de la poudre aux yeux pour dire aux investisseurs, revenez. Tout ce que vous voyez là, cet hôtel 3 ans ne sortira pas de terre dans ces conditions. Ce gouvernement n'a rien. Mais ils sont capables donc d'inventer des situations économiques nouvelles. Dans un univers de pauvreté, d'absence de fonds, ils disent qu'ils sont encore capables de sortir de terre de 300 milliards. Ce n'est pas vrai. Tout ce que vous avez vu à Douala, là,
0: c'est du bluff.
1: C'est le bluff. Ils visent simplement à dire aux gens, on est capable, le Cameroun est encore debout, venez. Parce que tout ce que Moutassé allait faire avec Serena n'a pas donné.
0: Seigneur.
1: Ce sont donc assis avec le PM, ils ont dit que on va essayer de lancer un truc terrible à Douala, construire un hôtel de 300 milliards. Tout le gouvernement, tout le monde ce type, ce truc n'est pas privé. Tu n'as pas vu tout le gouvernement à Douala.
0: Tout le monde.
1: Alors, c'était quoi? Une action de quoi? C'est une action quoi? Des publicités. Tout un gouvernement de 50 ministres se retrouve devant deux États pour faire la fête avec quelqu'un qui vous construit l'hôtel de 300 milliards. Vous connaissez ça quelque part? Hein? Donc pour vous dire que ce n'est que ça qu'ils peuvent faire maintenant, ils n'ont pas 5. Ils inventent des initiatives de bluff pour appeler des fonds. Si ça peut encore arriver, ils vont les manger. Revenons sur Paul Biya en quelques petits mots. Paul Biya, c'est quelqu'un qui enlève Bidzungpat, il met Moussanga avant. Il enlève Boumachoué de Kiki. Il met
3: Djoro.
1: Il enlève Vamon Boutou. Il met Fouman à Kamon Foumou. En fait, ce type fonctionne comment? Quand il sacrifie ici, là, il élève ici. Tout ce que vous voyez qui est en train d'arriver à Douala, là, c'est parce que la bataille qui veut déposséder le port de Douala, de son emprise sur l'économie. Un autre clan veut déporter ça pour
0: Kribi.
1: C'est tout. Ils sont en train de sacrifier ce côté-là. Sans rien, sans rien, ça va mourir. Et Kribi va... C'est comme ça leur calcul politique.
3: Théo, en une seconde. Est-ce que tu connais... Tu sais qu'il y a un axe lourd Kribi Yaoundé, non?
0: Hein? Axe lourd.
2: Pas comme...
3: Tu dis que la route Kribi Yaoundé, vous savez là où ça débouche?
0: Non.
3: À Simbok.
1: Ça arrive ici à Simbok, non?
3: Simbok,
1: Monté-Jouvent.
3: Simbok, Monté-Jouvent.
0: C'est une blague.
1: Ouais. Oui, il y a une route. Non, y a une route.
3: La route de Simbok, c'est pour Kribi.
1: Oui, elle passe par Hôtel, elle arrive à Simbok.
0: Ce qu'on est en train de faire,
3: elle la petite ça route arrive à Ngoumoula, ça sort là, ça sort.
1: Ça n'a jamais été restauré parce qu'elle était très mal faite.
2: Tu vas sortir à... et tu longes à côté de.
1: Elle n'a jamais été réceptionnée.
2: Des rails, tu es sur une télé.
1: Oui.
2: Tu vas pas sortir avec toi.
3: Monsieur.
0: Oui, mon
3: gars. Okay, tu es arrivé à Mendon, non?
0: Oui, je connais.
3: Tu connais Montel Jouvence, non?
0: Oui.
3: Tu connais Antoine Simbok, non?
0: Oui, oui.
3: C'est la roue là.
1: En fait, quand vous les voyez faire poser des actes, ils ne sont pas fous. Voilà, leurs combats politiques font que chaque fois qu'ils tuent un coin, ils veulent porter leurs intérêts vers un autre. Qui plus que Paul Biya, originaire du Sud, pour savoir que je dois partir de Bolova, atteindre Kribi, plus facilement. Et il revient lui-même à Yaoundé, il passe par Edea. On a besoin de lui ouvrir les yeux. Donc, parce que lui, il sait pourquoi il porte ça à Douala. C'est comme si le port de Douala est la partie qu'on avait donnée au Douala, aux gens de là-bas, que voilà votre part de la République. Et on ne peut pas l'enlever. En ce moment, comme Paul Biya n'est plus, il faut voir qu'il n'a plus la situation entre les mains, il est fatigué. Donc les clans se battent tellement. Et ces gens ne sont pas fous. S'ils avaient les moyens, ils feraient une route. Mais ce n'est pas les moyens, c'est les calculs de prise de pouvoir qu'ils sont en train de faire. Et quand tu fais Yaoundé et Déa, c'est Déa Douala qui est 7h, 7 à 10h. Seulement Déa Douala. Je ne te parle pas de Yaoundé. Seulement Déa Douala fait 7 à 10 heures.
0: Ben oui.
1: Donc ils savent pourquoi ils sont en train de... Nous sommes à un moment où, chaque jour où on nous dit que Paul Biya est vivant, est une victoire pour eux. Bah, en fait, il y a des gens qui se lèvent le matin et disent que le vieux est vivant. On dit oui, dit c'est bon. Aujourd'hui, on va encore manger et boire. Parce que oui, parce qu'ils n'ont plus l'assurance que le père à 95 ans peut leur donner la pérennité du vol, de la corruption, du sacrifice, du vol d'or. Ils savent qu'au jour le père n'est plus, ils ne sont plus là. Donc chaque jour de plus pour Paul Biya donné par Dieu est une victoire pour les bandits qui nous gouvernent. Donc comprenez que ces gars-là, ils réfléchissent en termes de comment va se faire la prise du pouvoir. Toutes les zones qu'ils sont en train de sacrifier là, tout ce qu'ils créent comme situation, c'est à leur avantage. Ce n'est pas pour le peuple. Le Cameroun n'est pas en paix. Vous parlez de, vous avez les solutions les plus simples. Pour aller au bas, là, on a besoin de refaire une route des deux côtés là-bas. Mais la route peut suivre les rails.
0: Absolument.
1: Les deux côtés des rails sont là. On n'a pas besoin de créer un truc. On fait la route, les rails restent au milieu. Est-ce que vous savez que les rails passaient, le train passait par Mbalmayo? Que le train passait par... Les gens de Mbalmayo venaient au travail, 350 tous les matins et repartaient le soir.
0: Exact.
1: Vous savez que les gens de Goumou partaient de Yaoundé? C'était des solutions pérennes. Aujourd'hui, ces gens sont abandonnés. Tout ce qui a été fait a été complètement détruit parce que ces gens veulent donner également pour la fin. Ils veulent donner le sentiment aux gens qu'effectivement Paul Biya a totalement échoué. Et qu'à la fin, les gens ne retiennent donc que ça de lui. Et ils pensent passer à travers les mailles du filet.
0: Oui, oui,
1: que c'est Paul Biya qui était présent pendant 43 ans.
0: Mais,
1: nous, on était seulement là à côté. Ils ne savent pas que leur image est aussi associée à la gestion du pays. Parce que globalement, c'est le régime qui a échoué.
0: Mais gars, j'ai juste une question à vous poser parce qu'il nous reste exactement 4 minutes pour sortir de ce matin. Dani, ma question est très simple, s'il te plaît. Allons-y très rapidement. Ma question est simple. Quel est l'avenir du Cameroun?
4: C'est pas une question simple, ça. Parce que ça dépend de la position, on va dire comme ça,
0: honnêtement, quel est
4: philosophique.
0: L'avenir?
4: Oui, quel ça, est c'est le verre à moitié vide ou le verre à moitié plein.
0: Comment ça?
4: Ben, ça veut dire quoi? Je suis extrêmement optimiste. Je dis, ben, notre avenir, il n'est pas si mauvais.
3: Il est radieux.
4: Il est plutôt radieux. C'est le verre à moitié vide. Alors, je vous dirais, il n'y a pas d'avenir. Mais est-ce que ce serait un langage, on va dire, quand même, quelque part, réaliste et responsable? Parce que, quelque part, nous avons trouvé ce pays, nous avons l'obligation de le laisser.
0: Non, soyons réalistes, laissons la responsabilité de côté. Je veux savoir, quel est l'avenir du Cameroun?
4: Mais l'avenir du Cameroun, l'avenir d'un pays qui passe pas des difficultés actuellement.
0: Okay.
4: Nous faisons un travail, chacun à son niveau, pour identifier quels sont les problèmes.
0: Oui.
4: Essayer de faire des propositions sur les solutions pour en sortir. Maintenant, est-ce que ça dépend de nous? Chacun à son niveau fait ce qu'il a à faire. Nous avons un exécutif qui existe, qui est là, pour savoir mettre sur pied une sorte de mettre en musique toutes les propositions qui peuvent exister, toutes les forces, toutes les compétences capables. Est-ce qu'ils en sont capables aujourd'hui? Je dis, si c'est avec cette dynamique-là qui existe aujourd'hui, il me semble que nous, certains auraient raison de dire que c'est un avenir qui est sombre. Mais comme personne n'est éternel, ces gens vont passer, mais ils vont passer avec toute la malchance et vont laisser ce pays se redévelopper.
0: Serge, est-ce qu'on a un avenir encore? Ou alors, c'est quoi l'avenir de notre pays?
5: Le patriotisme nous impose un minimum d'optimisme. Permettez-moi, avant d'aller à cette conclusion même, de rappeler un élément. Je vous ai parlé tout à l'heure des yeux de l'opportunité.
0: Ouais.
5: Je souhaite rappeler à l'opinion, à tous ceux qui nous écoutent, que le pont de la Dibamba, la zone critique qui suscite tout ces vastes engorgements du trafic du côté de Douala, un nouveau pont est envisagé.
0: Oui.
5: Maguil, le fameux Maguil du stade Olembe.
0: Reviens.
5: Le fameux Maguil a lui-même évalué un nouveau pont. Le pont existant, c'est 400 mètres. Ça ne fait pas 1 km, c'est 400 mètres.
0: Oui, oui, bien sûr.
5: Et Maguil dit qu'ils vont financer eux-mêmes pour 59 milliards. Un pont de 400 mètres, 59 milliards. Ça veut dire que c'est nous, c'est l'État du Cameroun qui va rembourser. Voilà le nouveau mode opératoire au Cameroun.
6: Pays endetté jusqu'au sang.
5: Le même Maguil avec qui nous sommes en contentieux pour Olembe.
0: Pour 17 milliards, je crois.
5: Voilà. Ils disent non, ils vont trouver l'argent. Ils vont trouver l'argent où? Pour un pont. Qui a évalué et confirmé que pour un pont, un nouveau pont de 400 mètres carrés au Cameroun, il faut dépenser 59 milliards. Je vous disais donc, pour aller à la conclusion et à votre question de fin, nous devons être optimistes, mais l'avenir est très mitigé. Si nous n'avons pas des patriotes, si nous n'avons pas un sursaut de patriotisme demain, le Cameroun risque de sombrer dans les abîmes.
0: Georges, votre avenir.
3: Non, toi et moi, ou pour tout le Cameroun?
0: Non, le Cameroun, l'avenir de notre pays.
3: Non, l'avenir de notre Cameroun, c'est... je souhaite ardemment qu'on se mette en prière que ceux qui ont fini par avouer que les caisses sont vides, ceux qui arpentent les chantiers depuis longtemps sans aucun résultat, qu'ils démissionnent, qu'ils remettent le tablier. Parce qu'avec ces gens, à la tête de notre département ministériel, il n'y a aucun espoir possible. Même la nature leur refuse le résultat qu'ils veulent. Bill, aucun résultat possible. Qu'ils remettent le tablier et qu'on puisse prendre d'autres Camerounais, peut-être neuf ou moins sales, qu'on mette à cet endroit, mais qui pilote ces projets.
0: Genre, le réalisme veut quand même qu'on voit qu'ils ne vont jamais remettre le tablier. Les gars ne sont. Au contraire, ils veulent prendre le pouvoir. C'est-à-dire que les
3: J'ai des méthodes en prière. Parce qu'en réalité, il faut les exorciser. Je n'ai pas l'impression que vous les avez connus avant qu'ils soient ministres, toutes ces personnes-là.
0: Non, pas du tout.
3: C'était des gens différents. Mais advenus là où ils sont.
0: Comment est-ce qu'on
3: a... Tout ce qu'ils... Vous nous parlez de Maguil encore dans les affaires au Cameroun.
0: Je vous assure.
3: Le même Maguil qui est en train...
5: 59 milliards.
3: Et je vous dis donc...
5: Voici, d'après un cabinet de BTP international, le coût réel pour un pont routier de 400 mètres, le coût réel en francs CFA, c'est-à-dire ça fait 1000... Le coût réel en France, c'est 660 millions.
0: 660 millions.
5: Oui.
0: Il te parle de
5: 59, parle de 5, que, de 59
3: je
5: milliards.
3: Je vous dis, Théo, avant que tu me dises...
6: Parce que l'étude...
3: On nous a dit que le fameux franc matière qui coordonnait Maguil au Cameroun était mort. Quelques jours plus tard, on dit que le franc matière n'est pas mort. Il est ressuscité du côté où c'est des manies, où il est allé loger tout l'argent qu'il a siphonné au Cameroun. Que c'est un bandit. Il est bandit, hein? Parce que le partage avec ceux pour qui il a volé ne donne pas. Et on vous dit, comment on fait pour citer encore un nom Maguil dans les projets d'infrastructure au Cameroun?
0: Question. Allez.
6: Vous pouvez interroger votre propre téléphone, vous demandez à Gemini, c'est pas toi, support de l'IA, comment coûte, que peut coûter un pont? Parce que ils ont des connaissances topographiques du Cameroun, hein. C'est l'intelligence artificielle a donné des données sur le site. Si vous dites que Bafiam, vous dites que ce site est fait en porosité sur 3 mètres, sur 4, ils ont toutes les études du Cameroun, même de la France, des États-Unis. Donc quand vous interrogez, vous demandez un pont sur 400 mètres dans la zone littorale, ils vous donnent l'étude topographique adaptée à ce sol. Je vous dis, ils vous donnent les éléments, ils vous disent que ça ne peut pas dépasser 3 milliards. Parce que ce sol est rocailleux. Ils ont toutes les données du sol qui font monter un pont. Donc, ils ne peuvent pas se tromper. Maguil, c'est un machin que le système utilise pour faire ces choses. Maintenant, moi, je voulais dire que le Cameroun, l'avenir est sombre, c'est dire que ces gens vont amener le Cameroun dans la tombe quand ils vont partir. L'avenir n'est pas sombre. Ils tournent l'eau, ils quittent là, ça change. Ils quittent là, ça change. Ces gens ne nous amèneront nulle part. Et la fin est bientôt. Il faut même croire à ça. Il faut même se lever le matin en disant que la fin du Cameroun, la fin de ce régime, c'est aujourd'hui. Oui, Seigneur. Avant le soir que ça arrive, ça ne passe pas le lendemain, tu refais la même prière. Merci. Prions comme ça, 100 jours.
0: Merci.
6: Moi, je n'appelle même pas les prêtres. Je n'appelle même pas les prêtres. Prions 9 jours. La fin de ce régime, c'est ce soir. 9 jours de prière. Je vous dis, vous allez voir ce qui va se passer.
0: Allez,
6: le peuple est fort.
0: Écoutez, les gars, merci vraiment d'être passé par là. Georges,
3: oui.
0: Allons-y.
3: Je crois que.
0: C'est vendredi.
3: Le top management et vous-même, vous êtes très brillant. Félicitations.
0: Je vous en prie.
3: Passer après des ménages tendus tels que étaient les nôtres aujourd'hui, vous nous avez amené la pépite des ondes. Qui va essayer de nous égayer les auditeurs avec? Je vous signifie et je signale la présence parmi nous de Raissa Britney Parker Mokotanya. Bonjour.
7: Georges Amékié, bonjour. Bonjour au panel, Bizorok, bonjour et bonjour aux auditeurs.
3: Raissa, au menu du Grand Journal.
7: Tout à l'heure, une question se pose, et ce depuis le 29 septembre dernier, après que l'ex-militant du MRC, Willy Mengue, a introduit une requête en annulation du conclave. On parle bien sûr de la Convention nationale extraordinaire de ce parti, le MRC, qui est prévue le 17 octobre prochain. Est-ce qu'une menace se pèse sur la tenue effective de cette convention-là? Quelles sont les raisons de cette requête, du dépôt de la requête en question? On va donner des réponses tout à l'heure dans le Grand Journal. Nous parlerons du

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1: Mesdames, messieurs, vous comprenez que c'est ici que prend fin donc les combats de ce vendredi. Je vous remercie d'avoir été des nôtres tout au long de cette semaine. Ce fut tout simplement formidable. Merci également, n'est-ce pas, à l'équipe de production pour ce matin. Il y avait à la technique et le roi Salmon. Derrière les caméras, Alain Kouekam, coordination centrale du Roger Kiegdoki, qui avec à la conception et supervision générale, le révérend pasteur Issa Emmanuel Noël. Merci Serge d'être passé par là.
2: Excellent.
1: Théo, Sophie, un plaisir. Merci. Dani, merci encore. Allez, Georgie, on ne s'est pas vu.
3: À très bientôt.
1: Mesdames, messieurs, j'étais là, je suis parti. Alors, on ne s'est pas vu.

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5: Il est 12h.
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0: Mesdames, Messieurs, bonjour, bienvenue. Voici les titres du Grand Journal. En politique, la convention nationale extraordinaire du MRC prévue le 17 octobre prochain est-elle menacée? Willy Mengue, ancien membre du directoire national, dans une requête adressée au sous-préfet de Yaoundé 4, demande son annulation. Les raisons évoquées, risque de troubles à l'ordre public et tensions internes, une démarche contestée par les cadres du parti. Célébrée le 27 septembre dernier, la journée mondiale du tourisme a permis au Cameroun de mettre en vedette le potentiel de son secteur touristique tout en soulignant les éléments qui freinent son plein développement. Dans le dossier du Grand Journal Parole aux citoyens, analyse du potentiel touristique, regard d'experts et éclairage sur les possibilités d'investissement. Et en posture d'invité du Grand Journal, Arsène Ledoux, Como, universitaire et président du Sinatet Loc, le dossier porté par l'éditorial de Jean-Patient Sala. Et puis en sport, football, Cameroun, Côte d'Ivoire, les Lions indomptables et les éléphants donnent rendez-vous demain à 20h à Abidjan pour un match amical très attendu. Dernière séance d'entraînement ce vendredi et une conférence de presse d'avant-match est prévue à 16h. Mesdames, Messieurs, voilà pour le sommaire. Ouverture avec cette actualité en politique. Il y a menace sur la convention nationale extraordinaire du mouvement pour la renaissance du Cameroun, MRC. Alors que le conclave a été autorisé, l'ancien membre du directoire national, Willy Mengue, vient d'écrire au sous-préfet de Yaoundé 4 pour exiger son interdiction et risque de troubles à l'ordre public. Une démarche que conteste le directoire du parti, Jean-Marie Anaba.
1: Pour Willy Mengue, il y a des tensions qui entourent la convention du mouvement pour la renaissance du Cameroun, annoncée pour le 17 octobre 2026. L'ancien membre du directoire l'a signalé par écrit au sous-préfet de Yaoundé 4 le 29 septembre dernier, convoquant des risques de troubles à l'ordre public.
2: L'article 17, alinéa B, est clair. C'est le président national qui convoque la convention, que ce soit la convention ordinaire, que ce soit la convention extraordinaire. Oh, le parti n'a pas de président national. Un. De deux, le bureau de la convention est présidé par le président national. C'est l'alinéa F. Le parti est acéphale depuis septembre 2025.
1: Une démarche légale, mais dénuée de toute pertinence juridique, selon le juriste Christian Yinjo, qui surfe sur le scénario Calais-Baudet avec la première convention de 2025.
3: Juridiquement, l'affaire est clouée pour M. Willy Mengue. Maintenant, il pourrait utiliser ces actions qu'il est en train de mener pour justifier un argument que l'autorité administrative mobilise généralement pour interdire les actions des partis politiques, c'est le trouble à l'ordre public.
1: Le MRC, par la voix d'une correspondance de son troisième vice-président, Maître Emmanuel Sim, a communiqué au sous-préfet des documents à toute fin de droit, notamment l'extrait du primitif et la décision portant exclusion de Sieur Willy Mengue. Le requérant a répliqué par des clarifications le 1er octobre 2026.
2: L'évolution sécuritaire peut permettre à l'autorité administrative de se raviser, de réapprécier. Et nous avons justement soumis à l'appréciation souveraine de monsieur le sous-préfet un certain nombre d'éléments, notamment l'environnement juridique du parti, l'environnement fonctionnel du parti, l'environnement judiciaire dans lequel baigne le parti depuis pratiquement un an.
1: Pour l'heure, les candidats sont mobilisés sur le terrain pour la convention extraordinaire, en attendant de voir ce que dira l'autorité administrative dans cet autre épisode.
0: À la suite de Jean-Marie Anaba, éditorialiste et chef d'ex politique, parlons de la crise anglophone, octobre 2016, octobre 2026. Cela fait 10 ans que les populations du nord-ouest et du sud-ouest vivent la peur au ventre à cause de la crise séparatiste qualifiée de crise anglophone. Plusieurs initiatives ont été mises sur pied pour résoudre et mettre fin au conflit. Rendu en 2026, on pose la question, qu'est-ce qui bloque aujourd'hui? Réponse des citoyens dans ce reportage que signe Claude Baoukeng.
4: Elle a rendu des enfants orphelins, des hommes et des femmes sont devenus veufs et veuves. Cette guerre a obligé plusieurs concitoyens à quitter leur territoire natal, leur contraignant à prendre le statut de déplacés internes. Ce conflit qui a franchi la 10e borne produit du désarroi dans le cœur des citoyens.
5: Le problème, c'est l'État. Il faut qu'il nous dise la vérité. Si l'État central veut que cette affaire s'arrête aujourd'hui, ça va s'arrêter. Juste parce que ce qu'on envoie devant gérer ça, c'est que cette affaire a terminé depuis. On a eu à faire une rencontre avec eux ici à Yaoundé. Pourquoi le président même envoie ses mains devant? Il doit comprendre que ceux qui envoient devant là, ils ne font pas du bon travail. Ce n'est pas eux qu'on veut. Il y a des nouveaux gens qu'on peut mettre devant pour gérer cette affaire et ça s'arrête.
4: Le nord-ouest et le sud-ouest représentent le Cameroun britannique pendant la période coloniale. Ce passé historique est l'une des causes lointaines de ce conflit aux multiples tentacules. Victimes directes et indirectes partagent un même souhait.
6: L'État n'est même pas d'accord que la guerre s'arrête. C'est tout un État, est-ce que ce n'est pas une personne? C'est chose qui serait déjà faite. N'importe comment, même par le dialogue, ils devaient trouver une solution. Même par la force, ils devaient trouver la solution. Nos soldats, ils constatent que l'État est en train de délivrer la tuerie comme ça et la population de Bamenda. La population va faire quoi? La population subit, elle ne peut rien. Ce n'est pas toute la population qui est dans la guerre.
4: Le dialogue national qui s'est tenu au palais des congrès de Yaoundé, la commission de démobilisation et de désarmement mise sur pied, s'inscrivent dans la liste des actions menées pour mettre un terme à ce conflit.
7: Le président de la République lui-même va prendre l'initiative à main, lui-même déjà descendre sur le terrain et causer avec ces gars-là. Il réclame quoi en tuant encore les propres frères? Si vous tuez vos propres frères, ça veut dire que finalement on connaît plus ce que vous réclamez. Ils vont d'abord baisser.

0: pour avoir fait un cessez-le-feu. Déjà, vraiment, s'asseoir et dire vraiment ce qu'ils veulent. Donc, le gouvernement essaie aussi de voir vraiment ce qu'il faut faire.
1: Les têtes qu'on ne veut même plus voir. Il faut d'autres gens pour aller gérer cette affaire.
2: Dans une récente descente sur le terrain du conflit, le Premier ministre Joseph John Goute a invité les acteurs de cette crise à déposer les armes.

son vrai nom, Pierre Kemayo, Elvis Kemayo, dont le titre Cameroun que vous allez écouter va nous conduire dans les minutes d'après dans la page consacrée au dossier du Grand Journal qui fera un zoom sur le tourisme dans notre pays.

0: Avec 350 000 touristes enregistrés par an, le Cameroun est une destination vendue au rabais malgré son immense potentiel. Dans le Grand Journal, voici l'éditorial de Jean-Patient Tala.
1: Les visiteurs internationaux se font rares. Quel énorme gâchis pour notre Afrique en miniature. Réputée riche grâce à son potentiel naturel, historique et anthropologique, le Cameroun croupit dans la pauvreté. Le tourisme semble périphérique. Les décideurs sont préoccupés par l'affairisme et la corruption. Pourtant, Dieu a aimé le Cameroun. Mais ils sont nombreux à détester leur propre pays. Ils s'estropient de son potentiel pour se construire des richesses personnelles incommensurables. Tout pour eux, rien pour les autres. Développer le tourisme, pour eux, prend trop de temps. Voler dans les caisses de l'État est plus rapide et plus efficace. Cette pègre est tellement égoïste qu'elle préfère sacrifier la richesse dont la nature nous a dotés pour satisfaire leur libido intestinal. Comment pouvons-nous être aussi riches et si pauvres en même temps, pleins aux as et fauchés comme des clochards, beaux et laids, sages et bêtes? C'est scandaleux. La destination Cameroun n'existe que par la force du latin. Nous ne proposons ni ne valorisons même pas le quart de notre potentiel touristique. Nous possédons de façon théorique tous les tourismes, bleu avec le bord de mer, blanc avec les montagnes, vert avec la forêt et la nature, urbain avec les monuments et les musées, culturel avec un patrimoine exceptionnel. La liste n'est pas exhaustive. Doit-on encore nous rappeler qu'il y a des pays riches et développés uniquement grâce au tourisme? Mais nous sommes dotés d'une richesse qui va au-delà du tourisme. Notre problème, c'est manger maintenant et vite. Manger seul et narguer les autres. Aller visiter les autres pays développés et ramener des cartes postales et des photos au pied de la tour Eiffel, sur la muraille de Chine ou au sommet des tours les plus hautes du monde. Notre propre potentiel se meurt du fait de nos mentalités toujours aussi complexées et nous parlons beaucoup pour rien.

0: Le potentiel touristique camerounais n'est plus à démontrer. L'Afrique en miniature, cette désignation lui colle d'ailleurs très bien. Yaoundé, Kribi, Ouaza, Foumban, quatre noms et vous avez déjà traversé le continent. Le Cameroun, c'est plus de 60 sites touristiques majeurs répertoriés. Pourtant, on n'en parle presque jamais. Annie-Lisée Tombassa.
1: Tout commence au sommet. Le mont Cameroun, 4100 mètres, le toit de l'Afrique. À côté, le mont Manengoumba et ses lacs jumeaux, toute une mystique. Rendons-nous vers la mer, 400 km de côte. À Kribi, les chutes de la Lobé, les seules au monde, qui se jettent directement dans l'océan Atlantique. À quelques kilomètres, Ebodié, où les tortues géantes de 500 kg viennent pondre la nuit. Et à Limbé, le sable noir volcanique que l'on ne voit nulle part ailleurs dans le pays. Direction la savane, le nord avec son parc de Ouaza, le plus célèbre. On y retrouve des éléphants, des lions, des girafes et bien d'autres espèces animales. Plus au sud, Boubandida et la Benoué, dernier refuge des lions d'Afrique. Et le paysage lunaire de Rumsiki dans les monts Mandara avec ses pics qui défient le ciel. Mais le cœur du Cameroun, il est vert, la forêt du bassin du Congo, le parc de Korop, l'une des plus vieilles forêts du monde, 300 millions d'années, la réserve du Dia, classée par l'UNESCO, où vivent encore les gorilles et les pygmées Baka, premiers habitants de cette terre. Sans oublier Kampo, Man au sud, et l'Obeke à l'est, porte d'entrée du Congo. Et l'homme alors, 250 ethnies. À Foumban, le palais du sultan Bamoun, un musée vivant depuis 600 ans. À Bafout et à Bafoussam, les chefferies Bamileke et leur architecture sacrée. Au nord, le lamida de Rebouba, puissant et mystérieux. Partout, les festivals, l'ongondo du peuple Sawa, l'ongoun des Bamoun. Ajoutez à cela le lac Nyos, le lac Ossa, les chutes des Komkam, où avait été tourné le film Tarzan, le musée national de Yaoundé ou encore la grotte d'Akokbekwe. Oui, le Cameroun a tout. Tout, sauf peut-être les routes pour accéder à ces sites touristiques et la volonté de les montrer au monde.

0: La célébration de la Journée mondiale du tourisme le 27 septembre dernier ravive en effet un débat important au Cameroun. Alors que certains citoyens ont déjà eu la chance de découvrir les merveilles de leur pays, de nombreux autres estiment que le tourisme local reste un luxe inaccessible en raison des coûts élevés. Parole donnée à quelques Camerounais dans ce reportage que vous signez, Dorine Bimi.
1: Ils sont nombreux, ces Camerounais, qui pour eux voyager, faire du tourisme, permet de découvrir des paysages d'une immense variété qui valent largement le détour.
2: Il nous arrive de faire des voyages touristiques dans le pays pour découvrir des horizons divers. On ne peut pas, quand je te dis parfois, j'ai audience à Konolinga, j'ai audience à Bétoua, j'ai audience à Yabassi. C'est des voyages faits sur l'étendue du territoire national, non seulement pour le travail, mais aussi pour découvrir d'autres horizons divers.
3: Le Cameroun est un scandale touristique au monde. Seulement un simple voyage entre deux villes est déjà du tourisme, parce que ce que vous découvrez comme paysage est extraordinaire. Il y a des sites dédiés.
1: Encore mieux, d'autres Camerounais profitent de leur cadre professionnel pour voyager, explorer et valoriser les richesses du pays.
2: Rester sur place, ce n'est pas bien. Les Blancs ont cette tendance à voyager chaque fois et à prendre des congés, ce qui n'est pas le cas avec nous. Les séquences, ça ne va pas qu'il prend les congés, mais le Blanc, allez, chaque année, il dit que bon, je réserve tel mois pour aller prendre mes vacances, pour distraire. Je pense que ça devrait aussi être le cas pour nous, ça devrait nous animer parce qu'on n'a pas 100 ans à vivre sur Terre. Là où nous sommes là, dans 100 ans, nous ne serons plus sur Terre. La Terre, si ça sera vide, pas vide parce qu'il n'y a pas de gens, vide de notre absence, nous ne serons plus là. Donc, par moment, il faut se faire plaisir, il faut voyager, il faut découvrir, il faut multiplier les amis. Les visites et autres, faire le tour du pays, c'est une aubaine.
1: Une aubaine pour certains, mais une raison de cherté, car voyant le coût élevé des transports, de l'hébergement, des entrées sur le site, rend effectivement le tourisme incroyable.

0: forcément parce qu'on ne veut pas voyager, qu'on ne veut pas découvrir le pays, mais c'est que par moment la vie aussi t'impose à rester sur place.
1: Il est donc compréhensible que le budget soit un frein majeur pour de nombreuses familles, car voyager représente un coût financier important. Pourtant, comme le soulignent d'autres personnes, le voyage touristique joue un rôle crucial dans l'épanouissement psychologique et le bien-être émotionnel.
2: Et si le tourisme au Cameroun était l'antidote à la crise sociale et aux mentalités? Décryptage d'un sociologue dans ce reportage de Francine Ateba.
3: Le tourisme a 4 impacts majeurs dans la société, selon Alain Christian Biabak.
4: Il décloisonne les esprits. En voyageant ou en voyant l'autre, on brise les stéréotypes et on apprend la tolérance. Il ravive la fierté identitaire. Voir un étranger s'émerveiller de notre culture redonne aux jeunes l'estime de leur propre patrimoine. Troisièmement, il renforce le vivre ensemble. C'est un ciment puissant qui favorise le dialogue entre nos différentes ethnies et cultures. Enfin, il émancipe les femmes et les jeunes. C'est un levier économique direct.
3: Pour le sociologue, le tourisme brise l'ethnocentrisme, ouvre à d'autres horizons et fait tomber les clichés sociaux, transformant ainsi les mentalités.
4: Prenons un jeune Yaoundé qui n'a jamais quitté son bitume et qui se retrouve dans les montagnes de Rumski, au nord du pays, qui est le Kindi. D'un coup, il réalise que le Cameroun ne se résume pas aux bois urbains, aux embouteillages de Mokolo. Il découvre des modes de vie, des architectures, des spiritualités, des histoires séculaires qu'on n'apprend pas forcément dans les manuels scolaires. Pour les intellectuels, cela nourrit une réflexion profonde sur la construction de notre identité plurielle. Pour l'homme du peuple, cela brise les clichés.
3: La découverte de l'ocre à travers le tourisme reste le moyen le plus efficace pour déconstruire les préjugés et lutter contre le tribalisme. Alain Christian Biabak, une fois de plus.
4: En sociologie, la cohésion sociale se vit par la fréquentation et le partage d'expériences communes. Sur un site touristique, on oublie un instant les étiquettes tribales. On partage un plat de poisson brisé au bord de l'eau. On rit ensemble face aux singes de campo. Le tourisme crée ce que nous appelons des espaces tiers, des zones neutres où l'appartenance ethnique s'efface au profit de l'expérience humaine partagée. De surcroît, le tourisme crée une interdépendance économique vertueuse. C'est ce pragmatisme économique allié à la découverte humaine qui cimente la cohésion sociale.
3: Plus qu'un levier économique, le tourisme intérieur apparaît comme le socle de l'unité nationale, d'après le sociologue pour qui voyager, c'est apprendre à vivre avec l'autre.

0: formation et tourisme qu'elles offrent pour quels débouchés? Les enseignements sont-ils en décalage avec la réalité du terrain? Où se former en tourisme et à quoi cela peut-il servir au Cameroun? Réponse d'un spécialiste avec vous, Jean-Claude Ngué, chef d'ex jeunesse et éducation.
1: Martial Sofoné Tchotnia est guide touristique agréé auprès du ministère du Tourisme et des Loisirs. Il existe, selon l'expert, plusieurs écoles de formation dans le domaine touristique, aussi bien au privé qu'au public. À côté de ces structures, il y a la formation sur le tas, ce qui constitue la première équation à résoudre pour l'adéquation formation-emploi.
2: Quand ils sortent de ces formations, qu'ils soient encore à même de pouvoir mener 2 ou 3 ans pour être vraiment adaptés à des besoins de tourisme. Il faut dire que ceux qui font des formations sur le tas, par exemple, ils ont une expérience un peu plus poussée parce qu'ils sont sur le terrain depuis plusieurs années et parfois même ce sont eux qui se donnent encore le plaisir de former ceux qui viennent des universités ou des écoles dédiées à cette formation.
1: Mais pour l'expert, le métier de guide touristique est un domaine bien délicat qui nécessite avant tout des connaissances scolaires, car le tourisme dispose de plusieurs départements en termes d'offres d'emploi. Martial Sofoné Tchotnia, une fois de plus.
2: Vous avez par exemple dans des bureaux des agents de comptabilité, vous avez l'agent émetteur, ceux qui sont uniquement en charge des montages des circuits touristiques. Vous avez les directeurs d'exploitation, vous avez également ceux qui sont en charge de la caisse. Vous avez des personnes qui sont en charge de la logistique et ça va même jusqu'au secrétariat parce qu'il faut avoir des personnes à même de pouvoir booker les rendez-vous.
1: Le domaine du tourisme, selon notre interlocuteur, ouvre aussi la voie à l'auto-emploi. Une fois formé, l'on peut se faire sa propre route.
2: La personne pourrait s'orienter vers un des circuits où il sera maître de ce circuit-là. S'il a choisi, par exemple, d'être guide

0: régional. Vous avez la région du centre, par exemple, d'où il faudrait que cette personne soit capable de vous amener dans des villages où vous avez un site touristique qui est d'une beauté, mais qui également n'a rien à voir avec le village d'à côté. Il devra maîtriser la culture de ses environs. Cela lui donnera des clients adaptés à son circuit.
1: À toutes ces personnes qui voudraient se lancer dans le domaine du tourisme, notre expert en la matière conseille la persévérance. Le secteur offre des opportunités de voyage, de rencontres et de culture. Mais il faut avoir avant tout de la passion.

0: L'activité touristique au Cameroun est sous-exploitée. Pourtant, notre pays regorge d'un potentiel réel et connu. Sur le plan logistique, il est question de combiner les facteurs afin que la plus-value économique soit générée. Yannick Ngelewi, éditorialiste, chef d'ex-économie.
1: La première approche de l'identification des facteurs et du potentiel touristique national, le logisticien Maurice Narsengo, consultant, en fait une évaluation.
2: En l'état actuel, le secteur touristique camerounais, fort de 930 sites touristiques reconnus, pèse pour environ 4,1% du produit intérieur brut national et génère environ 15% des emplois directs et indirects. Alors, le budget d'investissement public de l'État alloué au secteur touristique tourne autour des 10,4 milliards de francs pour moderniser l'offre et rentabiliser l'infrastructure hôtelière publique.
1: Tirer profit du potentiel touristique national, un objectif souhaité, sauf que les actions concrètes allant dans ce sens doivent impérativement voir le jour. L'État régulateur est interpellé.
2: L'État devrait penser des stratégies pour mieux détecter et valoriser les sites touristiques, notamment par des partenariats publics-privés pour exploiter pleinement le potentiel touristique de chaque site, sans oublier la création et la gestion optimale des chaînes de valeur autour des 10 sites. L'État devrait aussi penser à mettre en place des mesures incitatives à l'endroit des sociétés touristiques qui évolue dans ce domaine et dont on observe l'essor ces derniers temps. Et cela fera qu'à terme, le potentiel économique touristique camerounais sera réellement un pôle de création de richesses pour l'État et pour les Camerounais.
1: Le Cameroun, une Afrique en miniature, n'a pas d'autre choix que de traduire en richesse ce qu'il regorge comme potentiel touristique.
0: À présent, place à l'invité du grand journal de ce vendredi. C'est un universitaire et président du syndicat national autonome des travailleurs des établissements de tourisme et des loisirs du Cameroun, en abrégé Sinatet Loc. Son nom est Arsène Ledoux Nkomo. Il est au micro de l'éditorialiste sociopolitique Bertrand Ouna.
3: Arsène Ledoux Nkomo, bonjour.
4: Bonjour, Bertrand Ouna.
3: Vous êtes président de l'unique syndicat professionnel que l'on connaisse dans le secteur du tourisme au Cameroun. Dites-nous d'abord comment se porte le syndicat.
4: Le syndicat fait son bonhomme de chemin. Il faut avouer que dans un environnement aussi complexe et diversifié que le nôtre, la perception de l'action syndicale n'est pas toujours évidente. Et donc, il faut y aller avec beaucoup de munitions et de tact. Nous essayons, tant que faire se peut, d'engager des mécanismes de sensibilisation à travers des activités de communication de proximité. Et c'est dans ce sens-là que nous avons engagé pas mal de regroupements, de rassemblements et de descentes vers les différentes entreprises, notamment une rencontre que nous projetons avec les différents promoteurs pour dialoguer, pour discuter, pour échanger de la question commune liée à la défense des intérêts des travailleurs, mais aussi à la mise en avant des priorités pour les entreprises patronales.
3: On a donc cette semaine parlé de la journée, une journée dédiée au tourisme. Si on vous posait la question de savoir quel est l'état de santé du tourisme au Cameroun, vous diriez quoi ?
4: Non, sans me substituer à l'autorité qui est chargée de donner le là ou alors la véritable information sur la question de la santé du tourisme au Cameroun, je voudrais simplement indiquer en tant qu'acteur que le tourisme, au regard de son énorme potentiel au Cameroun, fait son bonhomme de chemin. C'est pour ça que, en nous référant à la thématique centrale qui est liée à l'intelligence artificielle et le numérique pour repenser le tourisme, nous avons tout au long de ces différentes activités qui nous ont conduit aussi bien dans le département du Mfundi que celui de la Likier, apporté notre modeste contribution à l'édification de ce tourisme-là qui, aujourd'hui, de plus en plus, a besoin de tous ces acteurs pour pouvoir donner des meilleurs fruits au regard de la multiplicité d'actions qu'on retrouve à l'intérieur. Et donc, c'est dit, le tourisme fait son bonhomme de chemin, mais pour qu'il atteigne véritablement les résultats escomptés, nous pensons que le repenser, c'est remettre en cause le système d'organisation qui existe jusqu'ici. Il faut intégrer l'ensemble des acteurs afin de définir les politiques publiques qui doivent intégrer aussi bien les meilleures conditions de travail pour les travailleurs, l'accessibilité aux infrastructures touristiques et une politique liée au développement d'une véritable plateforme numérique qui va permettre de promouvoir la destination Cameroun.
3: Justement, vous avez déjà embrayé sur les problèmes de ce tourisme-là. Vous qui baignez dans ces milieux, quels sont les problèmes réels du tourisme au Cameroun?
4: Non, je crois que les problèmes réels du tourisme au Cameroun sont aussi divers que variés. Il y a premièrement la question de la sécurité. Vous savez que lorsqu'il y a absence de sécurité, on ne peut rien faire. Et donc, il faut régler les problèmes de sécurité qui sont rencontrés dans certaines parties de notre pays parce que le tourisme ne se fait pas, j'ai l'habitude de le dire, dans les bureaux, il se fait sur le terrain. Il faut résoudre la question sécuritaire. Il faut résoudre aussi la question des infrastructures. L'accessibilité à des sites touristiques doit pouvoir être aisée pour les touristes qui arrivent. Il faut résoudre aussi la question de la formation parce que les acteurs que nous sommes aujourd'hui ont besoin d'être capacités, d'être mieux outillés afin d'avoir toutes les armes nécessaires pour garantir un meilleur accueil, un meilleur séjour à nos touristes qui arrivent. Et à cela, il faut ajouter la question de la responsabilité des pouvoirs publics dans une animation multisectorielle en prenant en compte que les acteurs doivent être partie prenante au moment de la définition des politiques publiques en termes de promotion et de vulgarisation du tourisme camerounais.
3: Vous parlez de formation. Parmi les problèmes qu'il faut énumérer, on voit pourtant un foisonnement d'instituts supérieurs ou alors de formation professionnelle qui présentent des mécanismes. Ils disent qu'ils forment des gens dans ces métiers-là. Sur le plan de la qualité, qu'est-ce qu'il y a à dire?
4: Le foisonnement des effectifs des instituts et des centres de formation que vous évoquez n'est pas toujours la garantie de la formation de qualité. Nous, en tant qu'acteurs et sur le terrain, là, je convoque une autre casquette en tant qu'enseignant des IPES, je dis que le niveau de la formation a quelque peu baissé ces derniers temps. Et donc, il faut un véritable travail de fond qui doit être fait en définissant les attentes des entreprises par rapport à la qualité de la formation. Il faut une véritable harmonie, une symphonie qui devrait prendre en compte les questions de formation liées avec le marché de l'emploi. Parce que un secteur comme le nôtre nécessite qu'il y ait des plateaux techniques assez développés pour pouvoir permettre aux enfants d'être en situation technique et pratique de manière à ce que lorsqu'ils sortent de l'école, qu'ils ne soient pas simplement des diplômés qui ont des savoirs, mais beaucoup plus des diplômés qui ont des savoir-faire parce qu'il s'agit d'une formation professionnelle qui doit être accentuée sur un apprentissage technique spécifique lié, n'est-ce pas, à la formation d'un métier et non pas d'un diplôme.
3: Et maintenant, la responsabilité des autorités alors de l'État autour donc de l'organisation de la structuration du secteur touristique, quelle est la responsabilité de l'État à ce niveau-là? Quelle est la moyenne que vous pouvez attribuer?
4: Je crois qu'il ne me revient pas d'attribuer une moyenne, mais puisque vous insistez sur une échelle de 1 à 10, je dirais qu'on peut se situer entre 6 et 7, ce qui est déjà très acceptable au regard des efforts qui sont fournis, mais il reste quand même beaucoup de choses à faire. Et c'est pour ça que des organisations comme le Synatelog sont disposées à apporter notre modeste contribution dans la définition, que ce soit des référentiels, des programmes de formation ou alors la configuration d'une nouvelle matrice de tourisme en termes d'offres touristiques, en termes de qualité de formation pour véritablement densifier cet aspect de la chose. J'ai envie de le dire que si on avait investi une toute petite partie de tout ce qu'on a investi aujourd'hui dans l'énergie et si on avait mis cela dans le tourisme, il me semble que le tourisme permettrait très rapidement au Cameroun de redécoller du point de vue de son économie qui aujourd'hui, il faut quand même le reconnaître, est un tout petit peu lancinant. Donc, globalement, je crois que j'ai pas envie de dire qu'il faut peut-être convoquer les états généraux du tourisme, mais j'ai simplement envie de dire qu'il faudrait que tous les acteurs s'asseyent autour d'une table et que l'on puisse véritablement repenser la question du tourisme afin de donner une nouvelle impulsion, une nouvelle dynamique. Car il ne s'agit pas simplement des slogans tels que nous semblons le vivre aujourd'hui. Il doit s'agir davantage d'une véritable implication à la fois des pouvoirs publics, des acteurs, de tous les partenaires parce que le tourisme est une activité transversale et nous sommes tous des produits touristiques.
3: Alors pour terminer, un mot à l'endroit des professionnels, des acteurs du milieu du tourisme. Qu'est-ce que vous avez à leur dire?
4: Ce que je peux dire à l'ensemble des professionnels, hein, c'est de nous rejoindre dans le bateau Synatelor. Vous savez que les questions de défense des intérêts des travailleurs sont des questions extrêmement importantes aujourd'hui dans un environnement aussi complexe que le nôtre, comme je l'ai indiqué à l'entame. Ils doivent nous rejoindre afin que nous puissions ensemble unir nos forces, pas pour combattre le patronat, mais pour nous engager dans un dialogue inclusif qui va permettre à la fois de garantir les intérêts des patrons, mais aussi de sécuriser nos différents emplois. En un mot comme en mille, j'ai envie de dire que l'ensemble des acteurs doivent nous rejoindre pour pouvoir redéfinir le profil du professionnel du tourisme au Cameroun aujourd'hui.
3: Merci pour votre disponibilité à répondre aux questions du grand journal de Royal FM, Arsène Lodonkomo.
4: C'est moi qui vous remercie de l'opportunité que vous me donnez de parler à la fois de notre syndicat et de donner ma modeste contribution dans l'édification du tourisme au Cameroun.
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0: Et dans la chronique culturelle du vendredi, le conflit de génération. En autre lendemain de la célébration des personnes du troisième âge cette semaine, que le conflit est présent notamment sur la vision du monde. Éclairage du chef d'ex-culture et chroniqueur culturel, Jean-Jacques Foucault.

0: Les personnes du troisième âge ne sont pas toujours bien vues des générations actuelles. Quelques noms peu flatteurs leur sont attribués. On les appelle les vieux, le répé, la rémé. Pour les premiers, ils ont fait leur temps, entre guillemets. Les jeunes pensent que leur temps est mieux que celui des vieux. Un monde avec TikTok, avec smartphone et buzz. Il y avait quoi avant, disent-ils? Beaucoup en arrivent à se poser la question. Comment pouvait-on vivre sans téléphone, sans Internet? Les deux générations sont nettement opposées à tous les niveaux et les points de vue varient. Les jeunes célèbrent l'émancipation, l'accès à d'autres civilisations, l'ouverture sur le monde. Les personnes âgées restent arc-boutées à certaines valeurs et ils préfèrent leur temps, celui où les femmes se couvraient totalement le corps, où elles étaient gracieuses, parlaient avec respect et restaient majoritairement dans la cuisine et surtout dans leur foyer malgré vents et marées, leur africanité. Les nouvelles générations veulent voir les femmes en mini et en moulin. Les femmes au bureau, celles indépendantes et fortes. La musique oppose les nouvelles et anciennes générations. Aujourd'hui, c'est le mbolé qui est à la mode. Si l'on peut se satisfaire que ce soit un méli-mélo des rythmes et des instruments de chez nous, les paroles des chansons font rigoler les plus âgés. Cette génération aux musiques qui ont traversé le temps et les frontières. Par rapport aux musiques d'aujourd'hui, celles Kleenex aux durées éphémères, 2 semaines puis rien. Il y a comme un dialogue de sourds. Les anciens ont plus d'expérience de par leur vécu. Les nouveaux refusent d'écouter et préfèrent faire leurs propres expériences. Le monde change et les nostalgiques regardent les arrières. Cette belle époque désormais lointaine où les enfants ne faisaient pas les nudes, ne dansaient pas presque nus sur Internet, où les aînés étaient respectés, il était inconcevable de penser à lui dire « Grand, je vais te manquer le respect » car il avait légitimement gagné de par son âge. Les vieux de cette génération, les moins éthiques, jouent avec leurs enfants. On les appelle les sugar daddy et mamie dans quelques cas. Ils ont de l'argent et détruisent l'innocence. La société en elle-même est ingrate. Quand les forces lâchent le troisième âge, elles mettent à la retraite. Donc jettent comme une vieille chaussette usagée. Malheur à celui qui n'a pas préparé son vieil âge. Il faudra pour survivre travailler à nouveau. Les mentalités ont bien évolué au point où la société d'ici veut copier celle d'ailleurs. Plus de maisons de retraite sortent de terre, comme si l'Afrique voulait, elle aussi, se débarrasser de ses vieux, désormais pensionnaires de ces espaces sans leur consentement. La solidarité africaine tente à disparaître. Les personnes âgées gardent, du moins gardées à la maison, car leurs forces s'amenuisent. C'est devenu une exception. Les personnes du troisième âge sont dans certains cas stigmatisées. On leur attribue l'origine des malheurs dans la famille et pourtant ils n'ont besoin que d'une main tendue pour leur rendre moins ardu un soir de vie déjà bien complexe avec les contingences de santé qui s'imposent. Les jeunes gagneraient à s'abreuver de la sagesse des plus anciens, instaurer une complémentarité entre les générations et non une compétition comme c'est le cas en ce moment. Aujourd'hui n'est pas mieux qu'avant. Avant n'était peut-être pas si mieux qu'aujourd'hui, peut-être.
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2: La page monde du grand journal porte la signature du chef d'ex international, Florent Goyambe. Bonjour.
3: Bonjour, Raïssa Moko.
2: La corne de l'Afrique est en ébullition du fait de la rupture diplomatique entre l'Éthiopie et l'Érythrée.
3: L'Éthiopie a fermé son ambassade en Érythrée et expulsé 10 diplomates érythréens en les accusant d'être une menace pour sa sécurité nationale. En réponse, l'Érythrée a annoncé la rupture totale de sa relation diplomatique avec Addis Abeba. Deux facteurs profonds expliquent cette détérioration des rapports entre les deux pays. On a d'une part l'Éthiopie qui accuse l'Érythrée d'armer les rebelles tigréens dont la nouvelle alliance avec la milice Amara s'oppose farouchement à l'armée fédérale. De l'autre côté, l'on relève la bataille géopolitique pour le contrôle de la mer Rouge. Il apparaît dès lors que la réconciliation historique de 2018 entre Addis Abeba et Amara a complètement volé en éclats, laissant place à un climat d'avant-guerre, comme l'a souligné l'Union africaine.
2: Flora, ça chauffe également en France. Après les agents de la fonction publique, c'est au tour des étudiants de manifester leur colère.
3: Le mouvement de contestation né le 21 septembre a complètement changé d'échelle et est devenu une crise nationale. Ce vendredi 2 octobre, plus de 400 lycées sont fermés et la manifestation touche désormais une trentaine de campus universitaires. Élèves et étudiants réclament davantage de moyens et de meilleures conditions dans les établissements. Le gouvernement, de son côté, dénonce des violences urbaines et autorise par arrêté préfectoral la fermeture de plusieurs lycées pour protéger les élèves. Des manifestations sont aussi interdites aux abords des écoles, au risque de faire payer aux parents les dégâts. Le ministre de l'Éducation reçoit ce vendredi les syndicats et parents d'élèves pour trouver des solutions aux problèmes. Pendant ce temps, les organisations lycéennes et étudiantes appellent à une plus grande manifestation nationale mardi 6 octobre.
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2: Le Proche et le Moyen-Orient. Et concernant l'avion à destination de Tel Aviv qui a été dérouté, la thèse du terrorisme est évoquée par Israël.
3: Le premier ministre israélien Benjamin Netanyahou parle d'une tentative d'attaque terroriste djihadiste visant à tuer 180 Israéliens et s'attaquer aux accords d'Abraham's entre les Émirats et Israël. Si cette thèse semble être rejetée par les Émirats, une enquête a tout de même été prescrite. En effet, le 30 septembre dernier, un vol en direct de Tel Aviv a été détourné au-dessus de la Jordanie. Le copilote aurait poignardé le commandant de bord, puis tenté de faire s'écraser l'avion. À son bord, 174 passagers, dont 166 Israéliens. Atterrissage d'urgence à Tabouk, le copilote a été arrêté par les Saoudiens, le commandant hospitalisé et les passagers sains et saufs ont été rapatriés à Ben Gurion, en Israël.
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2: Et c'est avec l'éditorialiste chef d'export, Éric-Christian Kouam, bonjour.
5: Bonjour Aïssa Moukou.
2: Parlons d'abord du championnat du monde Namboudo, cérémonie officielle d'ouverture à Yaoundé cet après-midi.
5: Il sera 16h au Palais Polyvalent des Sports de Ouarda quand les différentes délégations venues des quatre coins du monde vont défiler après la parade qui va intervenir juste après les différentes allocutions inscrites dans la cérémonie protocolaire. Depuis ce matin, ce sont les éliminatoires en kata qui se déroulent, mais déjà hier, c'était le séminaire de formation pour juges arbitres au-delà de la compétition sur le tatami. Il sera aussi question d'un forum économique, comme l'indique ici la présidente de la Fédération Camerounaise Namboudo, Justine Diffaut.
6: Sereinement, avec l'appui du ministère des Relations extérieures, la tutelle technique, le ministère des Sports nous accompagne pour cette dernière ligne droite que nous entamons aujourd'hui. Nous avons obtenu l'allocation de tout le palais polyvalent des sports. Pendant que l'événement sportif se déroule à l'intérieur du Papouasie, nous organisons à l'extérieur du Papouasie un grand forum économique.
2: En athlétisme, fin de séminaire de recyclage des officiels du centre ce jour à l'INJS.
5: C'est une initiative de la Ligue régionale d'athlétisme du centre qui, pendant 5 jours, a permis de mettre à niveau ses officiels techniques pour un arrimage parfait aux règles de la World Athletic 2026. Ils étaient deux experts pour inculquer la maîtrise des nouvelles réglementations internationales et optimiser la gestion des 27 épreuves et prévenir les risques des disqualifications de dopage. Et parmi eux, Michel Nkolo, ITO.
7: Le séminaire qui se passe actuellement à l'INJS est un séminaire d'imprégnation des officiels techniques parce que pour la plupart c'est des nouveaux. Il y en a une trentaine, certains n'ont jamais pratiqué. Il est donc question pour nous de leur donner des paramètres notionnels pour savoir comment on fait la classification des épreuves par exemple, les attributions des officiels techniques, les catégories d'âge, comment traiter les fiches de compétition que nous avons par devant nous, la préparation de compétition sur piste et maintenant on va parler de la terminologie pour que tout le monde soit au même niveau que nous. Il faut aussi rappeler que l'année passée nous avions réglé mais cette année, en 2026, ce règlement a changé. Donc c'est pour ça que nous sommes en train de faire ça de recyclage maintenant pour les anciens. Nous avons donc fait 2 stades de recyclage. Nous sommes à mi-parcours de cette formation. Ils auront une évaluation écrite et un certificat qui leur permettra maintenant d'exercer d'une certaine manière au niveau des compétitions régionales du centre pour certains et du littoral pour d'autres.
2: Côte d'Ivoire contre Cameroun, cette autre rivalité en football a lieu demain à Abidjan.
5: Il sera 20h heure de Yaoundé, c'est une rencontre amicale qui permet aux Lions indomptables et aux éléphants de faire tourner leurs différents effectifs. Hier, les Lions indomptables sont entraînés à Cocody et les joueurs Martin, Merlin, Lacot et Yondieu ont été présentés à la presse pour donner l'état d'esprit de la tanière.
8: On a commencé par travailler avec le premier match. On a fait un bon match à domicile. On est allé au Congo, on a fait bien, on a pu sortir de là avec un point, ce qui n'est pas mal dans cette compétition. Et là, nous sommes venus en Côte d'Ivoire pour un match. On sait les enjeux qu'il y a dans ce match. Nous sommes concentrés sur notre match. On va jouer avec nos qualités, on va donner le meilleur de nous pour pouvoir nous contrôler.
9: De mon côté, il n'y a pas de match amical, un match est un match. Donc, nous savons que nous jouons contre une grande nation qui est la Côte d'Ivoire. Et je pense que le résultat va être aussi important pour ça.
5: Côte d'Ivoire contre Cameroun, les deux pays ont en commun un passé lourd. Depuis 1970 jusqu'à nos jours, 16 confrontations pour 8 victoires, 7 défaites et un nul pour le Cameroun. Olivier Ndemaipo.
10: Le Cameroun a l'avantage dans l'histoire des confrontations, certes, mais le passé tout récent n'incite pas de nombreux ex-Lions et Longtaps à l'optimisme. Tel est le cas de Gaa Marcelin.
11: Les deux précédentes rencontres ne sont pas de nature à nous rassurer face à une équipe de la Côte d'Ivoire. Sauf que l'équipe a été renouvelée à 95%. On va rencontrer une très grande équipe. Parce que la Côte d'Ivoire est parmi les hommes nations du sommet de Cameroun, ça il faut le reconnaître. Donc je n'attends pas grand-chose de ce match-là.
10: Un avis que ne partage pas forcément Bertin Ebouelet.
12: C'est la Côte d'Ivoire, famille. Les joueurs vont essayer. Pour les jeunes qui ont vraiment envie de trouver, c'est là qu'ils gagneront encore un peu plus d'espérance. La Côte d'Ivoire va certainement nous donner du fil à retard.
10: Jean Polacono se dit satisfait des Lions inoctables au vu des deux précédentes sorties.
13: Au vu des deux dernières rencontres, il faut être peut-être un peu satisfait du jeu fourni par les Lions. S'ils continuent dans cette lancée, et surtout dans leur club, l'équipe nationale n'est qu'un aboutissement pour chacun de ces joueurs de continuer à s'affirmer pour que l'équipe nationale bénéficie, n'est-ce pas, du travail fait à ce niveau-là et qu'on ait une très bonne équipe nationale pour la prochaine CAN 2027.
10: Magnusson poursuit et reste dans la logique de l'amical.
13: C'est toujours bien qu'on ait ce genre de match amical qui n'aura pas l'allure vraiment d'un match amical étant donné la rivalité entre les Lions indomptables et les éléphants de Côte d'Ivoire. L'occasion d'apprécier la vraie valeur des Lions pour savoir où est-ce qu'ils en sont vraiment sur le plan international.
10: Et ce n'est certainement pas le Cameroun-Côte d'Ivoire le plus attendu de l'histoire, mais le résultat n'en est pas moins attendu.

C'est la fin du grand journal mise en onde Ulrich Kemoué, cadrage vidéo Alain Kouekam, prolongement numérique Fabrice Sinta, réalisation Jean-Marie Anaba. À ses côtés, Lionel Bindi, chef d'édition, Jean-Jacques Foucault, rédacteur en chef, Bertrand Oona, coordination éditoriale, et Belbela Samari, coordination centrale, Roger Kiek de Kiki, supervision générale, le révérend pasteur Bissaï, Emmanuel Noël. À la présentation du grand journal, Raïssa Moko. Prochain rendez-vous avec l'information à 14h et 18h pour le Vespéral bilingue. Après le journal, vous écouterez tout à l'heure Jeunesse et Éducation, une présentation de Bertrand Bois. Excellente journée à tous.

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0: 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Brille.

parle de la langue, dit la Bible. Et nous périssons par notre manque de connaissance. Car plusieurs dans leur ignorance se sont amis du destructeur par toutes sortes de déclarations négatives et de malédictions qui font venir le malheur sur la nation. 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
1: Il est 13h.
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Mesdames, bon après-midi, monsieur, bon après-midi. Bienvenue dans Jeunesse et Éducation qui est diffusée tous les vendredis entre 12h50 et 13h55 minutes sur Royal FM, la radio des auditeurs. Elle s'appelait Ozane Mokoko et c'est avec une profonde douleur, une grande tristesse que nous avons appris son décès le 18 septembre dernier au collège de la Salle à Douala dans la région, n'est-ce pas, du littoral. Elle avait un cartable, un uniforme et surtout des rêves. Elle est partie à l'école comme toi, comme ton enfant, et elle n'est jamais revenue. Le drame survenu à Douala nous a tous glacés. Au-delà de l'émotion, il nous oblige à nous poser une question douloureuse, mais nécessaire. Que se passe-t-il dans nos écoles? Cet après-midi, dans Jeunesse Éducation, on ne fait pas dans le sensationnel. On cherche à comprendre pourquoi nos établissements, on cherche donc à comprendre pourquoi nos établissements craquent. Qui a démissionné? Parents, enseignants, État ou alors nous-mêmes? Nos écoles sont-elles devenues des mouroirs? On en parle cet après-midi sans tabou, mais avec responsabilité, avec nos invités déjà bien installés dans ce studio Thompson de Royal FM. Et nous allons ouvrir le téléphone à partir de 13h35 au 640-61-38-42, 640-61-38-42, 671-15-73-21, 671-15-73-21, ou simplement par short, message, service, SMS en abrégé, au 693-54-70-39. Jeunesse éducation de ce vendredi 2 octobre de l'an de grâce 2026 est mise en onde par Uriche Kemwe, cadrage vidéo, Brian Mbida, prolongement numérique, Fabrice Sintat, coordination éditoriale et Belbela Samari, coordination centrale, Roger Kiek, conseiller à la production, Mama Esther Bissai, supervision générale, révérend pasteur Bissai, Emmanuel Noël. Derrière ce micro de présentation, je suis Bertrand Bois. Appelez-moi le maire royal. Bienvenue une fois encore.

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0: Nous sommes de retour dans ce magnifique studio Thompson de Royal FM et nos invités sont d'ores et déjà bien installés. Un seul manque à l'appel cet après-midi et nous s'est d'ailleurs excusé pour un imprévu de dernière minute, donc il ne sera pas avec nous ce vendredi ici sur Royal FM. Mais nous commençons par accueillir les plus anciens de ce studio. Je commence par le doyen d'âge. Nous ne sommes pas l'Assemblée nationale, mais c'est un doyen d'âge. Pierre-Emmanuel Bamsek, il est donc principal du collège privé bilingue Montesquieu. Il est avec nous. Bon après-midi.
1: Bon après-midi, monsieur Moi. Bon après-midi aux auditeurs. Bon après-midi à mes copanélistes. Toujours content d'être parmi vous. Et je pense que ma contribution va donner un sens à cette émission d'aujourd'hui.
0: D'accord. Merci beaucoup pour la fidélité. Alain-Christian Biabak, vous êtes sociologue des temps modernes. Bon après-midi.
2: Bon après-midi, Bertrand.
0: Pourquoi vous souriez toujours quand j'ajoute sociologue des temps modernes?
2: Bon, parce que ça devient mon nom de plus en plus. Beaucoup m'appellent comme ça maintenant. Sinon, bonsoir à tous les auditeurs et aux panélistes.
0: Vous allez bien?
2: Moi, je vais très bien.
0: D'accord, ça se voit. J'ai fait l'erreur de poser la question. Le dernier panéliste avec nous, il s'agit de Edison Fort, j'ai dit Edison Cavani, Edison Fort. Il est donc soudeur professionnel spécialisé dans la métallique. Il est avec nous. Bon après-midi.
3: Bon après-midi, monsieur Betamboa. Bon après-midi à tous les mutualistes, les RENAPROF. Je vous remercie.
0: Pour l'invitation.
3: Pour l'invitation.
0: N'ayez pas peur, le micro ne doit pas vous effrayer. Voilà, encore moins la clim. Alors, vous êtes là parce que on vous a sollicité en tant que jeune, en tant que leader, et aujourd'hui, vous êtes donc présenté comme un modèle pour la jeunesse camerounaise. Vous officiez dans la métallique et vous êtes soudeur professionnel. On vous a fait venir pour que vous racontiez votre histoire, pour que ceux qui nous écoutent se disent que si on n'est pas fonctionnaire, si on n'est pas craveur du public ou du privé ou du parapublic, on peut gagner sa vie honnêtement sans toutefois en vouloir aux uns aux autres. Vous êtes soudeur depuis combien de temps?
3: Bon, merci M. Bekran pour la parole. Et pour commencer, je vais d'abord dire bon après-midi au révérend pasteur Emmanuel Bissaye. Bon, j'ai commencé la formation de la SUDU depuis 2011. Bon, j'ai été formé au village. J'ai commencé au village, précisément à Nkambe, Andou. Oui, bon, après avoir fini là-bas avec mon boss, le parcours était long, quoi. Mm-hmm. C'était long. Bon, j'ai marché dans plusieurs endroits. Mm-hmm. J'ai eu plusieurs patrons. Mm-hmm. Par exemple, comme mon patron d'Indou qui s'appelle... vous m'excusez, ça fait longtemps que j'ai... le nom pas un peu, mais il va me comprendre. Bon, après avoir fini au village, je suis venu à Yaoundé. Je suis arrivé à Yaoundé en 2014. 2014, j'ai recommencé la formation. Juste que le village et la ville, c'est deux choses différentes.
0: Tout à fait.
3: Bon, je suis arrivé à Yaoundé, j'ai recommencé la formation à zéro. Je me suis formé pendant un bout de temps avec mon boss. Après avoir passé 4 ans, pratiquement 4 ans avec mon boss, je suis encore allé me débrouiller ailleurs, mm-hmm. dans une entreprise.
0: D'accord.
3: Oui.
0: Aujourd'hui, vous êtes installé du côté de la nouvelle route Etambafia. Et déjà, quels sont vos états de service? Qu'est-ce que vous proposez pour ceux-là qui veulent construire des maisons?
3: Bon, ce que moi je propose, je peux dire mes clients, ce que je propose aux gens, mes clients, parce que j'accueille tout le monde comme moi. Moi, je prends tout le monde comme moi. Je néglige pas mes clients. Je prends soin de tous ceux qui se présentent devant moi en tant que client. Moi, je les prends de tout cœur, comme moi. Mm-hmm. Bon, ce que moi, je dis à tous mes clients, ceux qui ne sont pas encore venus vers moi, qu'on soit bon, moi, je vais être fidèle et direct travailler exactement.
0: D'accord, vous êtes soudeur. Qu'est-ce que vous pouvez fabriquer? Si ceux qui nous écoutent en ce moment sollicitent Edison Ford pour des travaux métalliques, qu'est-ce que vous êtes capable de fabriquer pour le plus grand bonheur de vos clients?
3: Bon, pour la fabrication, j'ai assez, beaucoup, j'ai assez pour la fabrication. Non, je fabrique les fenêtres, les portes, les portails, tout concernant le fer. Je fais dans le médical, je fabrique le lit d'hôpital, les paravents, bon, tout console.

0: Bon, j'ai eu assez, mais c'est un homme fou. Je sais
1: Ils ont
0: que.
1: fui.
0: Oui, ils sont fous. C'est un homme fou.
1: Pourquoi?
0: Mais là, je ne peux pas déterminer pourquoi ils ont fui. Parce que quoi? Ils se disent, c'est facile. Et maintenant, arrivé sur le terrain, moi, en tant que patron, j'ai vécu cela et j'ai fait tout et tout pour que tous mes apprentis qui viennent, pour ne pas avoir ce qui m'est arrivé dans la vie en tant qu'apprenti. Bon, ils font l'effort. Oui, quand ils travaillent, ils sont à l'aise, pas de problème. Bon, je ne sais pas pourquoi ils s'enfuient.
1: D'accord. Vous avez donc expliqué votre formation. Est-ce qu'on peut savoir quels sont vos états de service? Avez-vous déjà travaillé pour des grandes structures de la place?
0: Bon, mes états de service, comme vous le dites, je vais commencer avec la maison Renapouf.
1: Renapouf, SA.
0: Oui, je vais commencer avec la maison Renapouf SA. Et le pasteur, let me call in English,
1: Oui.
0: Reverend Pastor Emmanuel Mwebisai.
1: Continue en anglais. Le Cameroun est
0: Reverend,
1: bilingue, hein?
0: yes,
1: Allez-y.
0: Reverend Pastor Emmanuel Mwebisai, I congratulate a lot. That's if we have more father like him in Cameroon, at least we will have change. Because long time ago, I've been working with Renapouf. With that, I'm comfortable. To sincerely speaking, I'm comfortable because you work, you have the what you achieve, what we call mandate, you achieve it. So I really congratulate the Reverend Pastor Emmanuel Bissan.
1: Ok, thank you so much. Mais dites-nous, le nouvel immeuble de Renapouf, est-ce qu'il y a un peu de une tache de disant fort là-bas?
0: Non, pour la nouvelle maison de la
1: La direction générale.
0: direction générale de Renapouf Finance SA.
1: Vous
0: Bien.
1: avez fait à 100%, c'est vous?
0: J'ai dit les faits,
1: Ah,
0: j'ai dit les
1: d'accord.
0: faits.
1: Ok, d'accord. Qu'est-ce que vous avez fait concrètement?
0: Bon, porte en fer. On a les grilles roulantes toujours en fer. On a les grilles de couture. Oui, on a les grilles de couture pour la barrière, quoi.
1: D'accord.
0: Oui,
1: Ok.
0: bah.
1: Alain Christian Biabak, vous êtes donc sociologue. Voici un jeune qu'on fait venir parce que il a œuvré pour, n'est-ce pas, la construction du crêt jovial et limpide immeuble de la direction générale de Renapouf dans SA, Edison Faure, qui a donc participé au rayonnement. N'est-ce pas, la mise sur pied de cet immeuble. C'est dit que le consortium de Naprofinance a fait confiance à la jeunesse compétente.
2: Bien sûr, je suis très heureux et chaque fois qu'on m'invite là où il y a un jeune qui se bat, je suis très heureux parce que ce jeune n'est pas défaitiste et parce que ce jeune montre qu'il n'y a pas de sot métier, il n'y a même pas de sous-métier. Donc lorsque je vois un jeune qui parle avec fierté de ce qu'il a fait et qui peut dire s'il part au je ne sais pas où, au Cameroun, quand vous voyez tel immeuble, ceci, ça a été ma contribution. Quand vous allez à tel endroit, ceci a été ma contribution. C'est beaucoup plus intéressant que de trouver des jeunes qui vont dire, vous savez qui je suis, un peu comme certains de nos parents. C'est beaucoup mieux parce que là, il a un bilan, vous avez dit avec Renapouf, mais il ne nous a pas exposé parce que ce serait aussi intéressant. Les autres choses qu'il a eu à faire, qui
1: D'accord.
2: sont en réalité son témoignage et sa contribution au développement de notre pays.
1: D'accord. Il reviendra certainement dans une autre édition pour parler de ses autres œuvres. Alors maintenant, pour la suite, est-ce que Edison Cavani, Edison Faure, est donc disposé et disponible à accueillir de nombreux jeunes pour la formation?
0: Bien sûr, Monsieur Bekang. Pour la question, je dis c'est oui. Moi, je suis prête à former toute jeune qui se présente devant moi, qui veut apprendre, qui veut faire la soudure métallique. Moi, je suis tout prêt d'accueillir tous les enfants qui viennent devant moi pour apprendre.
1: D'accord. Allez, Edison Faure, vous êtes donc soudeur métallique et vous avez derrière vous une grande histoire, notamment la construction, la participation à la construction de le nouvel immeuble, du nouvel immeuble de Renapouf et Finance SA, la direction générale située sur la nouvelle route Nkwaban. On vous dit merci cet après-midi et on reste à votre écoute hein, parce qu'on va faire des incursions dans votre atelier pour voir si ce que vous nous avez dit est réel sur le terrain.

0: C'est ça, Monsieur Bécan.
1: OK, vous restez avec nous, vous ne partez pas. Pierre-Emmanuel Bamsek, on va donc attaquer tout de suite et maintenant la thématique, n'est-ce pas, de cette émission. Est-ce que nos écoles sont devenues des mouroirs? On va donc le savoir ici et maintenant. Donc, moi, je vais vous poser la question, celle de savoir. Bon, la technique nous fait d'abord signe. On va faire un tour à la technique, on revient juste derrière.
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0: Nous sommes donc de retour dans ce studio Thompson de Royal FM et on va attaquer la thématique, n'est-ce pas, de cette émission. Et je rappelle qu'à partir de 13 passé de 35 minutes, vous pouvez appeler au 640 61 38 42 671 15 73 21. Je reprends le numéro de téléphone 640 61 38 42 671 15 73 21. Alors, Pierre-Emmanuel Bamsek, que nous apprend ce gramme de la salle, du collège de la salle, sur l'état réel de la sécurité dans nos établissements privés et publics? Que doit-on retenir de ce gramme?
1: C'est regrettable, mais nous devons retenir tout simplement que l'insécurité est grandissante à travers le monde parce que l'évolution technologique, notamment les réseaux sociaux et autres, nous oblige, encadreurs et promoteurs d'établissements scolaires, l'État, à doubler aussi d'efforts au niveau de la sécurisation à la fois des locaux, des employés et des élèves pour rivaliser efficacement avec tous les malfrats et dans tous les recoins de l'établissement scolaire. C'est regrettable, comme je l'ai dit, mais ce n'est pas totalement péjoratif. C'est un cas isolé, mais toute perte de vie humaine interroge, interpelle et ça amène à regretter.
0: D'accord. Aujourd'hui, quelles sont les formes d'insécurité les plus fréquentes que vous observez en milieu scolaire? On en parle de... Aujourd'hui, quelles sont les réformes d'insécurité les plus fréquentes que vous observez en milieu scolaire, vous qui êtes donc chef d'établissement?
1: Oui, l'insécurité est là, mais beaucoup plus vue sur le plan physique. C'est-à-dire la violence physique, ça peut être les cas de bagarre, des cas isolés de coups et blessures, parfois avec des armes blanches, mais aussi l'insécurité physique à travers, là ça touche l'encadrement, parce qu'il y a des cas de maladie et les coups de fouet qui entraînent même parfois le décès ou bien la maladie de l'enfant. Mais je voudrais dire, pour ajouter, que nous nous focalisons beaucoup sur l'insécurité à travers la violence physique. Elle n'est même pas très fréquente en milieu scolaire de nos jours. C'est beaucoup plus même les violences morales, les stigmatisations, les harcèlements qui ne sont pas faciles à détecter, mais qui détruisent les enfants.
0: Et ces violences, ces harcèlements sont faits par qui? Le camp enseignant ou alors les enseignants, les élèves eux-mêmes?
1: À tous les niveaux. À tous les niveaux, c'est tout cela est possible. Ça voudrait dire qu'il peut y avoir ces violences entre les élèves, il peut y avoir ces violences entre élèves et encadreurs, il peut y avoir ces violences entre élèves et personnes neutres, c'est-à-dire usagers, quelqu'un de la société qui porte violence physique ou morale sur l'enfant, qui stigmatise, même au niveau de la société. Même au niveau de la société. Donc, les formes de violence qui deviennent de plus en plus élevées sont les violences qu'on peut dire cachées, non physiques, mais morales, et qui sont plus, qui ont plus d'impact en milieu scolaire. Vous avez parlé tout à l'heure de la stigmatisation. Nous avons maintenant parfois les élèves qui dissimulent les téléphones, par exemple, ils viennent et filment leurs camarades dans leur nudité ou filment des scènes qui sont immorales et finissent par les diffuser, ou ils leur font de l'arnaque, ils leur disent je diffuse si tu ne fais pas ceci. Voilà, l'enfant marche toute sa vie dans un traumatisme. Vos parents, vous ne savez même pas. Parfois, l'encadreur n'est même pas au courant. Vous voyez, l'enfant change de comportement, mais il étouffe, il porte une charge qu'il ne parvient pas à se débarrasser. On ne l'a pas touché physiquement, mais on l'a touché moralement et on l'a traumatisé. Ce sont ces formes de violence non physique qui sont plus accentuées maintenant dans les établissements scolaires. Il faut avoir beaucoup de tact pour pouvoir les déceler et pouvoir les combattre.
0: D'accord. Je rappelle que les numéros de téléphone sont donc ouverts, le 640 61 38 42, 640 61 38 42, 671 15 73 21, 671 15 73 21 ou simplement par SMS au 693 54 70 39. Amis auditeurs, quelle est votre posologie pour sortir des violences en milieu scolaire? Qu'est-ce qu'il faut faire pour que la violence ne soit plus effective dans nos établissements, pour que nos établissements scolaires ne soient plus des mouroirs? Mais avant vos appels que nous allons donc prendre ici tout à l'heure, parce que votre avis compte ou alors vos avis comptent, nous on va s'interroger pour trouver les responsabilités. Alain Christian Biabak, à qui la faute? La famille qui a démissionné, l'école qui est débordée ou la société qui banalise la violence?
2: Aux adultes, la faute. À certains jeunes, mais d'abord aux adultes. Parce que les adultes ont des comportements vraiment aujourd'hui qui laissent à désirer. Et vous avez parlé une fois ici de quelqu'un dont, je crois, la seule forme, l'attraction, c'est d'exhiber son sexe. Et il l'a fait en plein établissement scolaire et les adultes ont applaudi. Et après, si un cas pareil arrive, moi, ça ne me surprend pas. Parce que je crois que l'établissement scolaire...

0: Voilà, après cette petite interruption de la Socadelle, fidèle à ses habitudes nauséabondes, Alain Christian, vous poursuivez.
1: Oui, je disais les adultes, déjà en encourageant les comportements déviants, comme celui de cet artiste qui a pour marque déposée, c'est d'exhiber son sexe et tout le monde applaudit. On applaudit, on danse et les jeunes voient ça. Ça montre à peu près la tendance des adultes à l'heure actuelle. À côté de ça, ceux qui banalisent ce fait, un enfant meurt parce qu'on l'a violé dans un cadre qui n'est pas destiné à ça, un cadre destiné à l'éducation. C'est quand même assez grave, c'est quand même assez scandaleux. C'est aussi désacralisant pour l'école, qui est un lieu où officiellement et officieusement, on part pour apprendre, pour être encadré et protégé par les adultes. Ça, c'est la deuxième chose. Et c'est la tolérance que nous avons de plus en plus vis-à-vis des comportements déviants. Plus on s'y habitue, mieux on fait corps avec. Et plus ça devient banal, parce que cette mort est passée comme banale. C'est-à-dire, j'ai pas vu, du moins à moins que je n'ai pas la bonne information, j'ai pas vu l'établissement peut-être
0: A été
1: fermé
0: fermé.
1: pour quelques jours en mémoire de cette jeune. Je n'ai rien vu de tout ça. Ça a été banalisé. Et pour moi, c'est une façon d'encourager même cela. Parce que mieux ce genre de phénomènes sont banalisés, mieux les coupables, s'ils ne sont pas pris, vont le reproduire parce qu'ils sont dans la nature. Je vous rappelle qu'il y a une autre qui est passée, je crois, c'est d'une autorité qui faisait comprendre que qui appelait les parents à la vigilance par rapport à leurs enfants aux sorties de l'école. Cette note qui appelle à la vigilance, c'est quand même une alerte au niveau de l'autorité. Mais au niveau des établissements, l'urgence cette année et les autres années, c'est la sécurité des enfants, pas seulement des enfants, même du personnel enseignant. Parce qu'on a eu, il y a un temps toujours ici sur LFM, on a vu monter de plus en plus la violence des enfants, des étudiants, des élèves, vis-à-vis des parents, vis-à-vis des enseignants, des choses qu'on ne voyait pas. Et progressivement maintenant, on voit, parce que ce cas, pour moi, il m'alerte beaucoup.
0: Oui.
1: Il m'alerte. Est-ce que nous allons attendre qu'il y ait 2, 3, 4, 5, 6, 7 cas pour comprendre que c'est une alerte et que ça ne devrait jamais arriver et que tous les établissements devraient prendre des mesures drastiques, bien connues, pour que cela n'arrive plus. Parce que quand ça arrive, pour moi, c'est une défaillance, je vais me dire, totale de l'établissement et aussi de l'enseignement, des enseignements secondaires. Ça ne doit plus jamais arriver, ce genre de choses.
0: D'accord. Pierre-Emmanuel Bamsek, est-ce que les surveillants, les anciens, ont-ils encore les moyens et l'autorité nécessaire pour sécuriser une école qui a pratiquement 1000 et plus, 1000 élèves et plus?
2: Oui, il y a des moyens. Vous voyez que
0: Oh,
2: déjà, même dans le privé,
0: à Montesquieu, vous avez, est-ce que ce drame ne vous a pas interpellé?
2: ça nous a interpellés,
0: Bon,
2: d'abord en tant qu'être
0: on va aller
2: humain.
0: au téléphone sur la une d'abord. Vous gardez la parole, hein? On va sur la une. Au téléphone, allô?
3: Allô?
0: Oui, bon après-midi.
3: Merci beaucoup. Au téléphone, Monsieur Nakinze, directeur du CS de l'INTE.
0: Oui, monsieur le directeur, la rencontre était effective là-bas à l'INTE, au siège de
3: Tout à
0: l'INTE.
3: fait. Tout à fait. Depuis le 7 septembre, je crois tout est mis en œuvre pour que l'année scolaire soit un succès à l'INTE.
0: D'accord. Alors, cet après-midi, nous avons comme problématique, n'est-ce pas, et nous tirons le prétexte du côté du collège de la Salle à Douala qui a vu, n'est-ce pas, une de ses élèves, Ozan Moukoko, qui est donc décédée à l'enceinte de l'établissement. Vous, en tant que responsable d'établissement, quelles sont les mesures préventives que vous avez mises sur pied pour que cela n'arrive pas au sein de votre établissement?
3: Mon cher Christian Bois,
0: Bertrand
3: je
0: Bois,
3: tiens.
0: Bertrand, Bertrand, Bertrand.
3: Bertrand Bois, merci. Je tiens tout d'abord à vous rappeler que l'INTE se trouve dans la zone rurale. Les réalités d'ailleurs, les mesures prises ailleurs ne sauraient être les mêmes que celles prises à l'INTE. À l'INTE, nous avons commencé par sensibiliser d'abord les élèves. D'abord les élèves. Vous savez, chez nous, les enfants vont de 6 kilomètres, ils partent de 6 kilomètres pour venir à l'école. Souvent, ils se retrouvent seuls dans les bosquets. Nous leur avons demandé de commencer à marcher par groupe, d'éviter d'être isolés, d'être esselés dans un endroit. En plus, nous avons également sensibilisé toute la communauté éducative. Je veux surtout ici me référer sur les parents. Les parents d'élèves ont été convoqués lors de l'AG. Et ce problème qui fait l'actualité, le décès de cet élève a constitué un point d'ordre dans notre ordre du jour. Donc, ce que je voudrais dire, j'ai également interpellé les forces de maintien de l'ordre, parce que l'INTEA a quand même eu la chance d'avoir un poste de gendarmerie. J'ai demandé à ce que les gendarmes nous accompagnent, n'est-ce pas, dans cette prévention ou dans cette protection de nos apprenants. Je voudrais également vous signaler que l'insécurité que nous vivons même d'ailleurs ici, plus, ce ne sont pas des enlèvements, ce ne sont même pas des tueries, mais c'est comment expliquer ça? L'indélicatesse de nos motomans qui tous les matins viennent porter nos enfants et les renversent en cours de chemin. Je crois, là aussi, nous avons pris des mesures avec la gendarmerie. Voilà de manière ramassée, mon cher, des mesures prises, n'est-ce pas, sur place au CS de l'INTI.
0: Alors, vous avez donc pris des mesures, vous avez mis sur pied des mesures pour parer à toute éventualité. Est-ce que jusqu'ici, vous avez la certitude que cela ne peut pas arriver malgré les mesures que vous avez mises sur pied?
3: Non, on ne saurait être affirmatif. Vous savez, l'homme est une dynamique. Vous ne pouvez pas penser avoir éradiqué totalement un phénomène. Vous ne pouvez pas penser. On devrait simplement tous les jours mettre des garde-fous. Vous savez, la question de l'insécurité est une question d'abord individuelle. C'est d'abord une question individuelle. Nous avons souvent pensé qu'il faut d'abord se sécuriser avant que les forces étatiques ou bien les forces exogènes, n'est-ce pas, se réunissent autour de vous. Donc, nous le disons tous les jours à nos apprenants, faites très attention, soyez toujours vigilants autour de vous, signalez toujours la présence de ceux qui vous paraissent suspects d'une manière ou d'une autre. Évitez des contacts gratuits. Je veux dire, des contacts avec ceux que vous ne connaissez pas. Donc, ce que je voudrais dire, on ne peut pas avoir une certitude à 100%, mais nous ne faisons que ce que le devoir nous impose de faire.
0: D'accord. Allez, Monsieur Naké, directeur donc du CS de l'INTE, nous vous disons merci pour votre réaction et surtout pour votre fidélité à Royal FM.
3: Ça a toujours été un plaisir profondément partagé avec vous, de donner toujours, n'est-ce pas, le pôle du CS de l'INTE sur vos antennes et notamment sur Jeunesse et Éducation. Je vous remercie beaucoup.
0: Nous aussi, nous vous remercions. Allez, comme Monsieur Naké, je rappelle que vous pouvez intervenir 640 61 38 42, 671 15 73 21. Dites-nous, qu'est-ce qu'il faut faire pour éradiquer complètement et totalement la violence dans nos établissements scolaires? Le téléphone est ouvert. Mais avant vos réactions, nous allons prendre celle de, n'est-ce pas, notre panéliste en studio. Il avait d'ailleurs la parole, Pierre-Manuel Bamsek. Vous dérouliez tout à l'heure.
2: Oui, je disais tout à l'heure, par rapport au cas de la petite Oziane Moukoko, que ce n'est pas tout être humain doit d'abord se sentir vraiment abattu par la mort brusque d'une petite fille comme ça à l'école.
0: D'accord, on répond au téléphone sur la 2. Au téléphone, allô?
4: Allô?
0: Oui, par Créage Maréchal.
4: Le courant est reparti là.
0: Non, vous êtes en direct sur la radio. Je vous écoute parfaitement.
4: Non, je peux aller.
0: Ok, allez-y. Une minute.
4: Allô?
0: Vous êtes à l'antenne, Pacriache.
4: Ouah, Soukadel.
0: Vous êtes à l'antenne, Pacriache.
4: Bon début de week-end à vous dans le grand studio Thompson.
0: Merci beaucoup.
4: Je le réitère à tous ceux qui sont à l'intérieur pour la tâche au quotidien, de même que auditeurs et téléauditeurs par milliards. Sans pouvoir oublier les intervenants, comme monsieur l'éducateur qui est intervenu tout à l'heure. C'est chaud au cœur. Parce qu'il a l'amour de ses enfants qui viennent apprendre le B.A.B.A., le 1 plus 1, au sein de son institution éducationnelle. J'ai été profondément sidéré par ce qui s'est passé du côté du collège de La Salle. Le lundi, il n'y aurait même pas eu cours à la mémoire de cette petite fille.
0: Oui.
4: Qui serait décédée des suites des violences physiques et psychiques. Mais je dis ceci. Hier, l'école était le sanctuaire de l'éducation, de la formation. Moi qui suis grand-parent et parent d'élèves, j'ai même peur quand je les vois sortir le matin et me questionne sur ma montagne. Est-ce qu'ils vont revenir? L'éducation part d'abord de nous les parents, comme l'évoquait le sociologue. En plus des parents, lorsqu'ils sortent, il y a même la société. Et la société qui est plongée dans une perversité à nul autre pareil. Elle n'était pas le cas avec nous. Dans les années 70, quand j'allais à l'école primaire du côté de Koloé, et plus tard au collège, voire le lycée, la société est devenue extrêmement dangereuse.
0: Oui.
4: Comme le disait Thomas Hobbes, l'homme est devenu un véritable loup pour l'homme.
0: Et vous cherchez à chuter, vous cherchez à chuter, Patriarche.
4: Est-ce que cet enfant, la petite décédée, avait contre la nature humaine? Elle est née, elle a grandi, créé sa famille plus tard, grand-mère comme c'était hier, célébrer les grands-parents. Et tel n'a pas été le cas pour elle. Les pouvoirs publics devraient être regardants. On voit des établissements pilulés, mais on ne sait pas, au vu de cette masse de béton, qu'est-ce qu'il y a à l'intérieur.
0: D'accord.
4: Donc j'interpelle. Les responsabilités sont partagées. Mais d'accord. Je dis pour chuter, hier c'était le centre de la formation et de l'éducation. Malheureusement de nos jours, le lieu de la perversité.
0: D'accord. Allez, Patriarche, je crois que cette thématique, au vu, au regard de l'importance sociale de conduite pour la semaine prochaine, parce que nous n'avons pas pu élaguer toutes les angles de traitement que nous avions préparé pour cette édition au regard du timing qui nous est imparti. Pierre-Marie Bamsek, je crois qu'on va remettre cette thématique pour la semaine prochaine.
2: Je suis disponible, monsieur Mboua.
0: Toutes nos excuses pour
2: le moment qu'on voudrait intervenir.
0: Voilà, on va repartir au téléphone pour sur la une. Au téléphone, allô.
5: Oui, bonsoir, monsieur Bertrand.
0: Oui, je vous appelle comment?
5: Je m'appelle Romial.
0: Oui, Romial, votre intervention en 30 secondes.
5: D'accord, bonsoir à tous les panélistes, bonsoir à Royal FM.
0: Oui.
5: C'est un thème très intéressant. Mes sincères condoléances à la famille du roman éprouvé.
0: Oui.
5: Et c'est dommage que cela arrive dans une école de confession religieuse. Parce qu'à un moment, quand les parents font le choix de l'établissement.
0: D'accord, bon, je ne sais pas, le réseau nous a lâchés. Je crois qu'on va revenir sur cette thématique la semaine prochaine. Le temps pour nous, je ne sais pas pourquoi ça crépite, le temps est imparti. On va recevoir la présentatrice du News Magazine, mon ami personnel, Mapalazita. Good afternoon.
6: Good afternoon, Bertrand Bois. Good afternoon to your guests in the studio.
0: Un seul titre.
6: Yes, the 2 p.m. magazine, we are going to talk tourism. We'll look at the tourism sector in Cameroon. Can you encourage your child today to take up tourism as a profession in Cameroon? We'll have experts and the man on the street give us their opinion on that in the 2 p.m. magazine.
0: Restez scotché, mesdames et messieurs, pour la thématique de cet après-midi. Elle a été reconduite pour la semaine prochaine, même si on aura une ou deux, une autre thématique. Mais retenez que la thématique d'aujourd'hui, est-ce que nos établissements scolaires sont devenus des mouroirs? On l'a reconduit pour vendredi prochain, certainement avec les mêmes panélistes et surtout, on va ouvrir l'antenne un peu plus tôt pour vous permettre de réagir parce que Royal FM, c'est la radio des auditeurs. Stop FM pour jeunesse et éducation, donc de ce vendredi 2 octobre de l'an des grâces 2025. Nous disons merci à toute l'équipe technique. Mais avant de partir, retenez que jeunesse et éducation est la seule émission que même les oiseaux écoutent pour s'éduquer. Ciao, bye bye.
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Que la voix des justes s'élève et plaide pour la nation devant Dieu qui promet. 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

0: Il est 15h.
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3: Remarque, l'hégémonie fait mauvais ménage avec la mondialisation. Et ça, on ne l'a pas suffisamment compris. C'est pour ça que les super grands sont défaits un peu partout, que la puissance est mise en échec. Parce que la puissance, c'est l'interdépendance.
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4: Quand vous n'avez pas un soutien fort, les puissances étrangères vous écrasent. Or, quand vous avez un soutien fort, comme par exemple la Russie, parce que souvenez-vous, si le président Muammar Kadhafi avait eu à ses côtés la Russie placée qui dit non, vous ne pouvez pas faire ce que vous allez faire là, je crois que nous aurions encore Kadhafi aujourd'hui. Donc le président de la République a justement besoin d'avoir dans son carnet d'adresses des puissances comme la Russie qui peuvent être des contrepoids de l'Occident qui peut à un moment donné positionner un candidat.
2: Le Cameroun est en bonne place dans le concert des nations.
5: Toutes ces puissances considèrent l'Afrique comme un gâteau qu'on devrait se partager. Qu'est-ce qui justifie qu'un seul pays convoque 54 pays?
6: Ça veut dire nous-mêmes quand nous y allons, est-ce que nous rendons compte que ça sonne pas bien?
5: C'est pour ça que je suis un peu partagé. Groupé dans l'Union africaine, c'est plutôt l'Union africaine qui doit convoquer les pays individuels, puisque c'est une institution. Est-ce que l'Afrique du Sud ou le Nigeria peuvent organiser un sommet Nigeria-Russie? Personne ne va vous accepter ça. Donc, je pense que c'est par là même que le respect commence.
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7: JPT, et si la monnaie est si difficile à fabriquer, les 100 francs, les 50 francs, 25 francs, ben, qu'on nous fabrique les 100 francs en bière.
6: En bière.
7: Les 50 francs en bière. Et ça existe ailleurs. Donc, que nous ayons les petites coupures, que ce soit en bière.
6: Malheureusement, les coupures qui sont présentées,
7: Les coupures commencent à 500 francs et ça, c'est un problème.
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savez certainement, le calendrier électoral dans les pays africains est d'un enjeu politique, géopolitique surtout certain. Dans le cas du Cameroun, par exemple, on se demande encore si cette année ou alors en début d'année prochaine auront lieu les élections locales, législatives et municipales. Qu'est-ce qui pourrait faire en sorte qu'il y ait un report? Qu'est-ce qui pourrait justifier d'ailleurs ce report? Dans les autres pays également, le problème se pose avec une certaine acuité. Le calendrier électoral n'est pas toujours maîtrisé des électeurs, même des acteurs du jeu sociopolitique, qu'ils soient national ou continental. Mesdames, messieurs, bon après-midi et bienvenue sur Géopolitique. On se retrouve le temps de vous dire qu'à la mise en onde se trouve Urich Kemwe au cadrage vidéo, Brian Bida et Alain Kwekam, à la réalisation Ebel Bella Samari, coordination centrale Géopolitique Roger Kiek, supervision générale le révérend pasteur Bissai Emmanuel Noël, Géopolitique Jean Patiente à la JPT avec vous jusqu'à 17h55 minutes. N'oubliez pas, tout à l'heure nous allons parler de la Masso dans son acte 7, mais surtout de Masso Bourse Académique et aussi de Octobre Rose. Mesdames, messieurs, restez bien scotchés, on se retrouve dans un très court instant.

Que Dieu bénisse chacun d'entre vous, chers auditeurs. 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

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Notons aussi pour sortir que nous sommes au mois d'octobre, évidemment, vous l'entendez depuis quelques jours, au moins depuis hier, parce que hier c'est le 1er octobre, nous sommes le 2 octobre. C'est le mois baptisé Octobre Rose, lutte contre le cancer du sein, le cancer de l'utérus, pour nos chères mamans, nos sœurs, nos petites sœurs, nos grandes sœurs, bref, nos voisines, toutes ces femmes qui sont exposées au danger du cancer. Et le complexe hospitalier La Mamu est un centre de lutte contre le cancer depuis sa création. 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Il y en a qui demandent, même si on n'a pas ce compte. Non, écoutez, l'information est tellement claire. Vous ouvrez le compte d'épargne à 2500 francs CFA à Renapro Finance SA. Et dès que vous l'avez fait, vous avez le document qui atteste que vous avez ouvert le compte. Vous allez au complexe hospitalier La Mamu bénéficier d'une consultation gratuite. Mais faites-le pour les dames, pour vos épouses, pour vos compagnes, pour vos partenaires. Faites-le pour les dames, pour que tout ce mois, elles puissent se faire consulter gratuitement, en rapport évidemment avec la lutte contre le cancer du sein et le cancer du col de l'utérus. Octobre rose. Soutenons les femmes. Accompagnons nos sœurs, nos mamans, nos petites sœurs, accompagnons les femmes, nous les hommes aussi. Les femmes aussi, pensez à vos amis, hein. On ne sait jamais, dites, passez le message à vos amis, amis avec IES, qu'elles peuvent aussi ouvrir un compte et obtenir cette consultation gratuite. Un compte à 2500 francs CFA. Messieurs, ouvrez aussi des comptes à vos épouses, comme nous l'avons dit plus haut. Même à vos voisines, à vos camarades, à vos collègues de service. Permettez qu'elles puissent justement déjà savoir dans quel état de santé elles sont. C'est très important. Vous savez que durant ce mois d'octobre, on demande de palper les seins pour retrouver une boule. Si jamais il y a une boule, c'est l'annonce d'un cancer probable, plausible. Bon, il y en a qui tournent cela en dérision sur les réseaux sociaux, hein. Ils sont même assis avec moi ici, qui sont tellement contents d'apprendre qu'il faut palper les seins des dames. Mais c'est pour la bonne cause, ne palpez pas pour le désordre, vous déranger aussi. Palpez pour la bonne cause, pour essayer d'identifier, aider vos épouses, vos compagnes. On ne sait jamais, une boule peut être dans soit le sein gauche, soit le sein droit. Vous savez, l'ablation des seins, c'est gravissime quand on finit par enlever un sein ou les deux seins à une dame, parce qu'on ne peut plus rien. Il faut couper la progression, stopper la progression du cancer. Il est mieux de commencer à voir la chose très tôt. Très tôt. Maintenant, il faut aller à l'hôpital, au complexe hospitalier La Mamu, pour la consultation. Si vous n'avez rien du tout, on va vous donner des conseils, vous prodiguer des conseils sur comment vous comporter pour éviter le cancer.
du sein ou du col de l'utérus. Ce n'est pas évident, mais quand même, il faut connaître ce qu'il faut faire. Il faut anticiper. Parce que ces derniers temps, l'une des pathologies qui fait des ravages au Cameroun et en Afrique, c'est le cancer. Qu'il soit d'ailleurs du col de l'utérus ou du sein, ou de la prostate pour les hommes, parce qu'en novembre, on parlera de la prostate pour les hommes, et bien d'autres types de cancers, c'est la gangrène actuelle. Donc il faut sauter sur cette occasion, sur cette aubaine, ouvrir un compte d'épargne à 2500 francs CFA dans les livres de Renapro Financer, ça, pour vous, votre épouse, etc., votre fille, et vous allez au complexe hospitalier La Mamu bénéficier tout au long de ce mois jusqu'au 31 octobre d'une consultation gratuite. Nous parlons bien de consultation gratuite. Dites pas que tu as dit un truc. Consultation gratuite, ça s'arrête là. On vous consulte. Maintenant, le reste, si jamais il s'avère qu'il y a un problème, il y aura forcément un suivi des médecins qui vous diront comment faire, comment procéder, comment dépenser. Parce que vous savez que la santé, qu'on le veuille ou non, coûte très cher. Et la prise en charge d'un certain type de pathologie également coûte excessivement cher. Les efforts sont faits par les mutualistes pour amortir cela avec les 35%. Les efforts sont faits également par l'État du Cameroun. Mais les efforts doivent être faits par nous-mêmes en termes de dépistage. Il faut anticiper. Ne pas attendre comme d'habitude, parce que chez nous, c'est quand tout a cuit qu'on va à l'hôpital. Quand on commence à m'accuser de la sorcellerie, quand tout a cuit, on passe le temps à aller chez les marabouts, on tourne, après, et puis quand ça ne va plus, on dit allons à l'hôpital, dernière heure. Mais justement, ça devient la dernière heure, parce qu'à l'hôpital, il n'y a plus moyen de faire quoi que ce soit. Alors qu'on aurait pu prendre en charge cette affaire il y a bien longtemps. Donc apprenons à anticiper. Ce n'est pas facile de faire un bilan de santé. Ça coûte cher aussi, c'est beaucoup d'argent. Bilan de santé, on n'y pense pas. C'est nous tous là, on est dans l'affaire. Le bilan de santé, ça coûte cher. 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L'accès aux services sociaux de base, une grosse difficulté en Afrique et au Cameroun. Donc, Octobre Rose, c'est une occasion de réflexion, de prise de recul sur notre état de santé. Et surtout, l'état de santé des femmes camerounaises et des femmes africaines. On a beaucoup parlé le mois dernier des féminicides. D'ailleurs, on n'est pas encore sorti de ces phénomènes. Le débat est toujours là. Au lieu de les bastonner, de les tuer, allez ouvrir un compte de 2500 francs CFA Renapro pour financer ça. Et permettez qu'elles aient une consultation gratuite à l'hôpital. C'est mieux. Les espaces de ring que vous avez créés dans les maisons, là, ça ne sert à rien. Ça ne sert à rien. Dialoguer, discuter, échanger. Les dames, vous aussi, essayez d'avoir de la mesure. Parce que c'est vice-versa. Il faut équilibrer un peu le rapport de force à ce niveau. Essayez d'avoir un peu de la mesure aussi. Dans un contexte où la vie est dure, la vie est chère. Remarquez dans les rues, les gens marchent, ils parlent seuls. Ils sont nombreux là. Nous sommes nombreux comme ça. Parlez seul en route. C'est-à-dire quand vous êtes dépassé par la situation. Même l'acheter le kilogramme de riz, la guerre. Le bâton de manioc, un problème. Le macabo, l'igname, rien. D'abord, manger l'igname. D'ailleurs, même le manioc est devenu très cher. On ne comprend pas. Même les feuilles de manioc. Pour avoir une portion de héros. Vous voyez. Pourtant, le Cameroun n'a jamais été comme ça. Maintenant, on est nostalgique. On se souvient du Le Fombo, le gros beignet qu'on mangeait à 25. On se souvient des achoms, les beignets de 500 francs qu'on se farcissait chaque soir, qu'on achetait avec 500, on ne pouvait pas manger ces beignets-là. C'était tellement énorme. Aujourd'hui, le beignet de 5 francs est devenu 25. D'abord 50 même. C'est compliqué, 50 francs. Donc, mettons-nous ensemble à travers la solidarité africaine pour trouver des solutions. 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

0: Voilà, commençons le débat de géopolitique avec cette nouvelle qui porte sur une publication qui nous paraît très intéressante, intitulée « La CONAC face aux défis de la lutte contre la corruption au Cameroun ». L'auteur s'appelle Paul-Stéphane Menunga, je crois que le livre est disponible désormais sur le digital. Paul-Stéphane Menunga, bon après-midi.
1: Bon après-midi Jean-Patient Tchalla, bon après-midi aux copanélistes. Bon après-midi aux auditeurs, c'est toujours un plaisir d'être là.
0: C'est votre livre, bel et bien.
1: Oui, c'est mon premier ouvrage.
0: Ah, d'accord.
1: Parce que un appel, certainement plusieurs. Ça veut dire qu'il y a des ouvrages à venir. C'est vrai qu'il est disponible depuis aujourd'hui.
0: Ouais.
1: Et pour la version physique, nous sommes en train de travailler pour que d'ici la semaine prochaine, qu'on ait la version physique du livre.
0: Mmh.
1: Mais depuis pratiquement 10 heures, le livre est disponible à l'international.
0: Oui.
1: Et sur plusieurs plateformes. Le livre parle justement de la CONAC, mmh, qui fait face à plusieurs défis de la lutte contre la corruption au Cameroun. Il était important justement de travailler sur cette thématique parce,
0: oui,
1: que beaucoup de gens tirent sur la CONAC, mmh, sans connaître quelles sont les véritables missions de la CONAC.
0: Mmh.
1: Donc le livre en réalité présente les missions de la CONAC, mmh, et les réformes nécessaires, mmh, pour que la CONAC soit efficace dans la lutte contre la corruption.
0: D'accord.
1: Parce qu'il y a plusieurs anicroches qui ne permettent pas justement à la CONAC de pouvoir lutter efficacement contre la corruption.
0: Donc vous êtes d'accord d'abord de l'existence de la CONAC, de sa création. Vous êtes d'accord qu'on ait ce genre d'institution, mais qui ne peut pas aller plus loin que ses prérogatives.
1: Oui, on est même obligé d'avoir une telle institution parce que dans les propositions de réforme que nous faisons dans le livre, on propose même de quitter d'une commission,
0: mm-hmm,
1: pour une autorité indépendante de lutte contre la corruption au Cameroun.
0: Mm-hmm.
1: Ça veut dire qu'on doit quitter d'une commission justement pour une autorité qui est indépendante. Parce que,
0: d'accord,
1: dans le livre justement, on propose de passer de la CONAC à la NILC, c'est-à-dire une autorité indépendante qui lutte contre la corruption au Cameroun. Et nous proposons justement des mécanismes qui vont permettre à cette autorité d'être indépendante. Par exemple, le président de la commission va être nommé par le président de la République, mais révoqué par le président de l'Assemblée nationale.
0: D'accord.
1: À condition justement que les faits soient graves. Ça veut dire, le président nomme, mais c'est le président de l'Assemblée nationale qui a la capacité sur le plan juridique justement de pouvoir révoquer le président de la commission. Et nous proposons un autre élément qui est très important, c'est qu'on propose justement la création d'un parquet spécial,
0: mmh,
1: au sein de la CONAC. Le,
0: d'accord,
1: parquet spécial, lui, il est chargé, dès que la CONAC a produit le rapport, il s'auto-saisit du rapport, mmh, et il enclenche immédiatement les procédures. Ça veut dire qu'on n'attend plus que le rapport, d'accord, arrive chez le président
0: parce
1: de la
0: CONAC. Ça, c'était le principal handicap
1: justement,
0: de la CONAC.
1: Justement. Et un autre élément, parce que nous avons fait un travail de fond. Vous allez vous rendre compte qu'on a l'impression que la CONAC n'existe qu'à Yaoundé, dans une certaine mesure à Douala. On propose donc un modèle qui va permettre que la CONAC puisse se décentraliser un peu comme Elie Kam l'a fait. Ça veut dire qu'il faut qu'à Nanga, on ait par exemple une antenne de la CONAC qui représente la CONAC. Il faut qu'à Ezekaka, on ait une antenne de la CONAC qui représente la,
0: d'accord,
1: CONAC. Donc, il y a un ensemble de réformes, justement.
0: Mais ne dites pas tout, ne dites pas tout.
1: Hein. Justement, c'est pour ça que je veux m'arrêter.
0: La Commission nationale anticorruption face au défi de la lutte contre la corruption au Cameroun. Mais c'est quand même combien de pages?
1: C'est un livre de 216
0: pages. 216
1: pages. Et je veux préciser ici que dans le livre, nous avons pris la peine de proposer même un décret au, mmh, président de la République. Ça veut dire de réformer le décret de 2006.
0: Oui.
1: Nous avons proposé un décret. Et je peux vous assurer que le président de la CONAC nous a déjà écrit,
0: mmh,
1: parce qu'il a demandé que nous lui transmettions,
0: d'accord,
1: le livre, mmh, pour qu'il prenne connaissance justement du contenu du livre. Donc il y a beaucoup de choses dans ce livre. Ceux qui sont intéressés le moment venu, ils auront les informations quand le support physique sera disponible.
0: Mais pour le moment, le livre est disponible à l'international.
1: À l'international, on peut l'acheter, mmh, au niveau des plateformes. Il, d'accord, coûte $11 au niveau
0: international.
1: Exactement.
0: Voilà, $11. Félicitations pour Stéphane Menunga. Mais je reste avec vous pour entamer le débat de géopolitique sur le calendrier électoral. D'ailleurs, c'est quoi le calendrier électoral?
1: J'ai simplement envie de dire que le calendrier électoral, c'est un peu comme, je vais expliquer, comme au quartier.
0: Mmh.
1: C'est comme le calendrier académique, oui, ou le calendrier scolaire. Ça veut dire qu'on sait, par exemple, que pour l'année académique 2026-2027, j'ai dit n'importe quoi, l'école va commencer le 12 octobre. C'est ça, en réalité, un calendrier électoral. Ça veut dire, c'est...
0: On peut savoir exactement quand aura lieu une élection.
1: Justement, c'est quelque chose qui définit les périodes électorales. Mmh. Et si vous prenez par exemple le cas, parce que j'ai quand même pris la peine de faire certaines recherches, je vais illustrer par les cas. Mmh. Si vous prenez le cas de la Grande-Bretagne, oui, on vous dit que une fois que vous avez, on vous dit qu'au Parlement, vous ne pouvez pas faire plus de 5 ans. Après 5 ans, on dissout, même s'il n'y a pas eu élection, on dissout le Parlement là. Mmh. C'est la même en Allemagne également, il y a une date fixe. Oui. Aux États-Unis, il y a une date fixe. Ça veut dire qu'en réalité, quand on parle de calendrier électoral, c'est un instrument qui permet justement de prévoir et de définir les périodes où il y aura les élections dans un pays. Mmh. Que ce soit l'élection présidentielle, l'élection municipale, d'accord, l'élection sénatoriale ou même l'élection législative, pour prendre le cas du Cameroun. Ça veut dire en réalité que chaque Camerounais devrait savoir quand on aura une élection législative au Cameroun. Chaque Camerounais devrait savoir quand on aura une élection présidentielle au Cameroun ou même une élection sénatoriale. Donc, voilà un peu de façon ramassée.
0: Mais quel est l'enjeu géopolitique derrière la conduite d'un calendrier électoral?
1: J'ai envie de dire que la bonne conduite d'un calendrier électoral, déjà sur le plan géopolitique, vous crédibilise. Mmh. Ça démontre que vous êtes un État sérieux, oui, un État qui respecte ses règles et un État qui a des règles claires. Mais sauf que les États africains ne sont pas encore dans la dimension géopolitique. Nous sommes encore dans la dimension sociopolitique où on est là, on est dans les dimensions sociopolitiques du pouvoir pour le pouvoir. Mmh. Du coup, le calendrier électoral devient donc un instrument de conservation du pouvoir. C'est ça le véritable problème. Le calendrier électoral devient un instrument qui vous permet justement de continuer à contrôler le pouvoir et même d'organiser les élections quand vous sentez que vous, vous êtes prêt et que les autres ne sont pas prêts.
0: Mais tant pis pour les autres.
1: Exactement, parce que si on prend par exemple le cas du Cameroun, vous allez vous rendre compte aujourd'hui que la seule personne qui définit le calendrier électoral au Cameroun, c'est le président de la République. Ça veut dire qu'il peut se lever un matin, il a mal dormi, il vous dit qu'il convoque le corps électoral demain. Mmh. Il peut se lever un matin, il a mal dormi, il dit qu'il convoque le corps électoral.
0: Et quand elle a bien dormi quand même.
1: Exactement, en 2032.
0: Donc quand elle a bien dormi,
1: il peut,
0: si, ça fait toujours ses affaires à
1: ça
0: lui.
1: Ça fait toujours ses affaires, qu'il dorme bien ou qu'il dorme mal. C'est lui qui définit en réalité. Il peut se lever, il vous dit qu'il y aura les élections législatives en 2032. Mmh. Et ça, ce n'est pas sérieux parce que ça effrite la légitimité des représentants du peuple, parce que j'ai envie de dire quoi? Un élu tire, j'ai envie de dire, son pouvoir de la dimension légale et de la légitimité également. Oui. Parce que si vous prenez par exemple le cas des députés qu'on a aujourd'hui au Cameroun, en réalité, ils sont légaux, mais ils ne sont plus légitimes. Le peuple ne se reconnaît plus en ces députés. Mmh. Ça veut dire en réalité que toutes les lois qu'ils sont en train de voter, ce sont des lois illégitimes. Ces lois peuvent être légales.
0: Mais ils bénéficient de prorogations. Est-ce que c'est légitime ou illégal?
1: J'ai
0: de
1: envie
0: proroger
1: de
0: le mandat. Ils ont jusqu'au 20 décembre 2026, par exemple.
1: J'ai envie de vous dire que ce n'est pas parce qu'une loi a suivi la procédure légale qu'elle est légitime. Mmh. Parce que l'esclavage était une loi, mais elle n'était pas légitime, mais elle était légale. Donc, il faut faire très attention. Ce n'est pas parce qu'on a une certaine obésité à l'Assemblée nationale qu'on va penser que c'est parce qu'on a adopté une loi qu'elle est bonne pour la société. Et c'est le problème qu'on a aujourd'hui au Cameroun. Et je sors donc en disant que, pour vous démontrer à quel point c'est même très dangereux, c'est dangereux parce que dans un pays, il est inadmissible que le calendrier électoral dépend d'un individu, parce qu'on ne se rend pas compte, ça ne dépend même pas d'un parti politique. On a ramené tout à la personne du président de la République. C'est lui qui a la capacité de proroger, c'est lui qui a la capacité de convoquer le corps électoral. Ça veut dire aujourd'hui que la République du Cameroun dépend du président.
0: Donc, tout compte fait, quand on analyse la mathématique actuelle, est-ce qu'il y a une probabilité que le scrutin législatif et municipal soit reporté, malgré la date de février, en fait la période de février 2027 qui est annoncée, on ne sait pas très bien. Il y a un flou qui s'est installé entre-temps.
1: C'est très possible qu'on reporte ces élections. Je vais vous dire pourquoi. Parce qu'il faut tenir compte du contexte dans lequel on est. Mmh. on est dans un contexte de pré-transition. Et organiser une élection, des élections locales, c'est permettre à d'autres entités d'intégrer la transition. Parce que l'architecture institutionnelle du Cameroun voudrait que, pour que vous participiez à une élection présidentielle, que vous ayez un élu, suivez mon regard. Ça veut dire qu'organiser une élection actuellement, c'est permettre à d'autres partis politiques d'intégrer les dynamiques de la transition. Or, en reportant, parce que ceux qui ont modifié cette loi, ils ne sont pas fous. Et ils ont une avance sur nous, on se rend souvent compte des actes qu'ils posent un peu tard. Or, en donnant la possibilité de reporter les élections, on peut se retrouver avec un report ad infinitum. Et si on a un report ad infinitum, en cas de transition, on connaît les qui vont participer à la transition. Et en observant donc les qui vont participer à la transition, vous vous rendez compte que même en organisant une élection, je vous assure que même si c'est Paul Stéphane qui est le candidat du RDPC, il va gagner avec les adversaires actuels. Donc vous comprenez que quand vous faites une bonne lecture, il est possible et même probable que les élections locales soient reportées à cause déjà du contexte qui est en train de nous imposer progressivement, lentement, mais sûrement, une transition.
0: Mais
1: au
0: nous
1: Cameroun.
0: Sommes dans ce chapeau depuis 2025.
1: Oui, nous sommes dans ce chapeau.
0: Élection prévue en 2025, nous allons vers 2027, toujours rien.
1: Je vous dis qu'il faut tenir compte, j'insiste sur le contexte parce que c'est très important. C'est pour ça que j'insiste sur le contexte. Vous allez vous rendre compte que les élections qui devraient se tenir avant les élections présidentielles ont été reportées. Pourquoi ? Parce que ça permettait justement également à d'autres personnes de rentrer toujours dans le jeu. Parce que depuis 2018, on est dans une pré-transition, on est seulement dans les prolongations. Ce qui se passe au Cameroun, c'est la prolongation d'un match de football qui est terminé depuis.
0: D'accord.
1: Donc, on reporte les élections.
0: Donc, rien à voir avec les problèmes organisationnels et de financement de ces élections.
1: J'ai envie de vous demander qu'un pays qui a les problèmes de financement reçoit le pape. On a dépensé combien pour recevoir le pape? On n'a pas un problème de financement. Les arguments qu'on avance sont les arguments politiques. Je suis en train de vous dire, et j'insiste, que c'est compte tenu du contexte qu'on ne fait que reporter les élections. Parce que je peux même vous assurer que si on avait organisé les élections législatives avant, qu'est-ce qui vous garantit que le RDPC aurait toujours sa majorité au Parlement? Ils auraient fait comment pour institutionnaliser ce faux poste de vice-président? Parce qu'ils savaient justement, ils savent justement ce qu'ils sont en train de faire. Parce que quand vous analysez même la modification constitutionnelle, peu importe celui qui va succéder le président de la République, il va modifier cette constitution. Parce que ce poste de vice-président n'a pas sa place dans notre constitution, tel qu'il est structuré et libellé. Donc vous vous rendez compte que les élections locales qui sont annoncés, risquent d'avant encore d'être reportés, surtout s'ils se rendent compte qu'en organisant les élections, ils peuvent perdre la majorité au Parlement. Parce qu'ils sont conscients que sans une majorité confortable au Parlement, il sera difficile de gouverner. Pourquoi ? Parce que le président est de plus en plus absent. Il est de plus en plus invisible. On a l'impression que ce n'est pas lui qui gouverne. On a véritablement cette impression. Du coup, avec un Parlement qu'on ne contrôle pas, il va être difficile que certaines lois puissent passer. Il va être difficile d'adopter certaines lois de finances. Il va être difficile pour le gouvernement de manœuvrer.
0: Paul Stéphane Mounouga, je rappelle que vous êtes politologue. Il est 16h.
2: Time now 4 o'clock for evening.
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0: Vous aurez droit à votre revue de presse vendredi prochain. Continuons ce débat avec le président du FDR, le Fonds démocratique révolutionnaire, Aimé Cyprien Olinga. Bon après-midi.
5: Bon après-midi, Jean-Patient Tchala. Bon après-midi à mes copanélistes. Et bon après-midi à vos millions d'auditeurs. Je voudrais saluer de manière spéciale tous les révolutionnaires, militants et sympathisants du FDR, le Front démocratique révolutionnaire du Cameroun, qui sont scotchés et qui nous suivent attentivement.
0: Alors, quel est le rapport que vous vous entretenez en tant que leader politique avec le calendrier électoral?
5: C'est un rapport d'un leader et qui aspire à gouverner un pays, qui aspire à avoir des représentants à l'Assemblée nationale, et dans les municipalités, au Sénat et dans toutes les autres institutions. C'est ce rapport-là que nous entretenons avec le calendrier électoral. Et comme le disait Paul Stéphane, sauf que ce calendrier électoral, ce système électoral, au-delà du calendrier, nous pose des problèmes, d'énormes problèmes. Et c'est pour cette raison que jusqu'ici, nous avons toujours émis des réserves. Que depuis pratiquement une vingtaine d'années, nous n'avions pas participé parce que nous estimions à cette époque-là qu'il y a des préalables. Il y a des préalables parce que le jeu électoral est un jeu où on sollicite les suffrages du peuple souverain, qui vous donne donc la possibilité de le représenter à différentes strates, justement, du pouvoir dans le pays. Et il nous semble que c'est le peuple souverain donc qui doit soit vous donner la possibilité de le représenter, soit vous sanctionner quand il vous a donné cette possibilité et que vous avez mal géré justement cette représentativité.
0: Oui.
5: Mais il nous semble que justement au Cameroun, comme dans certains pays africains, cette possibilité du peuple souverain de sanctionner ceux qui ont mal géré et de donner la possibilité à ceux qui ont des potentialités de bien gérer n'est pas encore la chose la mieux partagée. C'est-à-dire que ceux qui sont arrivés au pouvoir, parfois par effraction, s'approprient justement la souveraineté du peuple et se donnent le pouvoir de décider très souvent à la place du peuple. C'est ça qui est scandaleux de notre point de vue. Et c'est ça qui est fait. Paul Stéphane décrivait avec beaucoup de brio les subtilités, n'est-ce pas, que notre président de la République et son gouvernement utilisent depuis 44 ans pour se maintenir en réalité. La conservation, c'est-à-dire le calendrier électoral, est détenu par une seule personne. C'est lui qui peut décider, comme au Gondwana, avec d'organiser des élections surprises. C'est-à-dire qu'il peut mal se lever aujourd'hui, dire que les élections, c'est demain. Et puis, vous vous retrouvez après-demain sans avoir eu élection avec des résultats. C'est-à-dire que les lois taillées à la mesure. Je rappelle ici que je ne suis pas juriste, mais les juristes savent que la loi doit avoir un caractère, n'est-ce pas, général, impersonnel. On ne doit pas tailler des lois, n'est-ce pas, à la volonté d'un individu ou d'un groupe d'individus. La loi doit avoir un caractère général. Et donc, nous trouvons extrêmement scandaleux qu'au Cameroun, qu'on n'ait pas de calendrier électoral, que les gens ne sachent pas que à tel mois, à telle date, il y aura des élections au Cameroun. Et que la seule personne, parce que même le RDPC ne sait pas, peut-être que le président appelle souvent ses affidés qui sont là-bas dedans, peut-être le secrétaire général pour lui dire, effectivement, je vais convoquer le corps électoral. Parce qu'on a vu ce qui s'est passé il y a quelques mois, je crois que c'était en juillet, où monsieur le secrétaire général du parti au pouvoir a convoqué c'est un certain nombre des pontes de ce parti-là au palais des congrès. Ils se sont dit probablement des choses que eux seuls savent, ce qui s'est dit, ce qui s'est dit là-bas. Et leurs militants par la suite, parce qu'on a vu le phénomène s'élargir progressivement avec les personnalités ressources entre guillemets, les responsables qui sont. Donc il n'y a que eux qui savent à quel moment
6: les autres sont obligés de
5: lire ces signes-là. On lit les signes, on est dans des supputations.
6: Voilà, peut-être ça vient déjà.
5: Peut-être que ça va venir,
6: ça
5: peut-être ça ne viendra pas.
6: De la préparation.
5: Mais bien entendu, vous ne pouvez pas vous préparer dans ces conditions. Je voudrais vous rappeler que lors du deuxième report qui est intervenu là, et moi je connais des gens qui avaient déjà apprêté leur dossier.
7: En faisant ces calculs-là, on pourra convoquer le corps électoral au regard des dispositions de la loi. Ce sera entre telle date et telle date qu'on pourrait convoquer.
0: Peut-être. Si
7: peut-être. D'autres avaient déjà anticipé pour commencer à concocter, c'est-à-dire à signer des pièces qui vont rentrer dans la composition des dossiers de candidature, qui ont été par la suite justement jetés dans la poubelle, parce que ces documents-là ont une validité de 3 mois pour la plupart. Donc, vous comprenez que c'est extrêmement difficile, c'est compliqué. Et c'est pour ça que j'ai dit souvent que les Camerounais doivent respecter ceux qui, comme nous, avons décidé de faire la politique dans l'opposition. C'est extrêmement compliqué de faire la politique dans l'opposition dans ce pays. Il faut véritablement être un oint de Dieu. Sinon, vous abandonnez très rapidement.
0: Et vous rappelez que ce débat, il est vieux. Hein?
7: Il est tellement vieux. Je vous dis que depuis 25 ans, nous avions dit que tant que ces préalables-là, cette transparence sur les dispositions de la loi électorale, sur le calendrier électoral, nous ne pouvons pas participer. Et c'est ce que nous avons dit en son temps. Mais c'est curieux. On ne peut pas aller dans une
0: compétition. Ça veut dire que la prochaine élection, vous n'allez pas participer.
7: Non. Nous avons dit, contrairement aux autres fois, à partir de 2025, là, les instances de notre parti ont décidé que nous allons participer.
0: Malgré tout.
7: Et d'ailleurs, lorsque nous avions donc dit, en début 2024, que nous allons maintenant prendre part, malgré tout, et que nous serons de la partie en 2025, parce que ces élections, il faut le rappeler, devaient avoir lieu en février 2025. Alors, et nous disions que nous irons à ces élections-là, justement, et que probablement nous aurions des élus pour aller à la présidentielle d'octobre avec le MRC et les autres. Vous avez vu comment, donc, de manière subtile, comme disait fort opportunément tout à l'heure Paul Stéphane, on a décidé de repousser les municipales et les législatives après la présidentielle. Parce que les législatives et les municipales devaient se passer en février et la présidentielle en octobre. Et vous vous rendez compte que c'est des calculs que nous, au FDR, qu'on a fait dans l'opposition en général, où le MRC justement savait qu'il y aura des élections municipales et législatives en 2025, mais en février. Et que, logiquement, il allait avoir ses élus et aller à la présidentielle en octobre. C'est les mêmes calculs que nous avons faits. Et vous avez donc vu comment, de manière subtile, pour empêcher le FDR de participer à la présidentielle de 2025, le MRC et bien sûr d'autres forces politiques, mais on a plutôt reporté le double scrutin après la présidentielle. Donc, une manière de nous dire, vous n'aurez donc pas d'élus. Et vous avez vu la campagne qui s'est opérée lorsque ce renversement de situation a été fait, parce qu'il y avait déjà certains sondages qui mettaient même le président du FDR dans une très bonne position au regard des intentions des Camerounais. Mais vous avez aussi vu le rendam très rapidement qui s'est organisé, c'est-à-dire que le MINA, très rapidement, lui, il a commencé à sortir des grands communiqués pour dire que non, vos sondages là, mais il y a des gens qui ne peuvent pas participer. Or, justement, dans ces sondages, ceux qui ont été subtilement écartés étaient en très pole position. Je parle du professeur Camteau et de moi-même. Donc, vous voyez donc qu'en réalité, le calendrier électoral est utilisé par le président de la République. Premièrement, pour exclure certaines forces qui sont crédibles du tout sur le plan politique, sur la scène.
0: À la base, c'est ça l'objectif.
7: L'objectif, c'est de conserver le pouvoir. Le président, et Stéphane l'a dit, veut avoir, il sait déjà.
0: Les problèmes de financement.
7: Oui, mais les problèmes de financement, quand vous... Bon, ça dépend. Ça dépend.
0: Quelqu'un vous a dit, si on veut avoir... l'argent pour financer ces élections en même temps. Il faut se tenir compte de la sécurité, de plein de choses.
7: Non, vous savez, nous sommes un État. Hein. Nous sommes un État. L'État peut avoir, trouver des financements s'il y a une volonté politique. L'État trouve des financements. La preuve, c'est que vous avez à longueur de mois, vous écoutez les médias, le président a autorisé le ministre de l'économie à aller contacter, il a autorisé tel membre du gouvernement à aller signer des accords de prêt et tout.
0: D'accord. Ah,
7: mais vous le voyez au quotidien. Vous voyez, même étant hors du pays, nous avons vu les médias d'État nous ont informé que le président a donné l'autorisation à un membre du gouvernement d'aller chercher les financements. Étant en Suisse, il le fait. Donc ça veut dire que quand on veut avoir, c'est pas le problème des financements est un problème qui n'est pas politiquement justifié. D'accord. De mon point de vue.
0: D'accord.
7: Il y a simplement que le président de la République et son parti ont décidé contre la volonté d'un peuple qui est déjà à bout, n'est-ce pas, de conserver le pouvoir, de rester au pouvoir. Et donc, ils ont arraché la légitimité au peuple camerounais, ils sont restés avec leur légalité, et puis ils trouvent que c'est suffisant.
0: Mais vous irez quand aux élections? Vous irez aux élections qui
7: arrivent. Disons que...
0: Si c'est en 2027, là, vous irez...
7: Moi, j'ai demandé à mes partisans que ceux qui veulent être candidats, ceux qui veulent concourir, s'ils remplissent toutes les conditions requises par la loi, moi, je signerai les investitures.
0: D'accord.
7: Pour ne pas empêcher ceux qui ont des ambitions, qui peuvent être populaires dans leur zone, qui peuvent, n'est-ce pas, être maires.
0: Vous n'êtes pas de ceux qui prennent la politique de la chaise vide.
7: Non, nous sommes de ceux qui pensons qu'aujourd'hui, il faut donner la possibilité à ceux de nos compatriotes qui peuvent compétir, de compétir. Et le FDR donnera la possibilité à ceux de nos militants et sympathisants qui veulent compétir, s'ils remplissent les conditions requises par la loi électorale, je vous assure, moi, je signerai les investitures.
0: D'accord. Maître Jean-Guy Zogo, également avec nous en plateau, il est le président de l'Union des Populations Africaines, UPA. Il est panafricaniste authentique. Bon après-midi, Maître Jean-Guy Zogo.
8: Bon après-midi, Jean-Patient Tchala. C'est toujours un plaisir d'être sur le plateau extrêmement relevé de géopolitique que j'ai déjà qualifié de think tank qui travaille à la préparation de l'après-BIA, même si ce n'est pas dit de manière explicite, parce que nous pensons aux générations futures. Et je voudrais également saluer amicalement et fraternellement tous mes co-discutants que je retrouve avec beaucoup de plaisir cet après-midi, amicalement l'équipe technique, et présenter toute ma déférence aux populations camerounaises et africaines pour et au nom desquelles je m'échine au quotidien de lundi à dimanche, parce que la lutte contre le néocolonialisme sur le sol camerounais africain ne va s'arrêter qu'avec la victoire des Africains, la victoire des Camerounais. J'ai une pensée pour les habitants de mon village qui me sont dans le groupement Kolkose à Monatélé.
0: Est-ce que pour vous, quand on parle de calendrier électoral au Cameroun ou dans d'autres pays africains, ça craint, vous, patron d'une formation politique?
8: C'est assez délicat parce que Thomas Paine a écrit que argumenter avec une personne qui a renoncé à l'usage de la raison, c'est comme administrer des médicaments à un mort. Voici la situation. Les Camerounais sont des férus, des fervents partisans du football. Le calendrier électoral, ce serait comme un calendrier d'une compétition. C'est-à-dire qu'on sait en principe quelles sont les règles de participation pour qu'une équipe s'inscrive à la compétition, les conditions qu'elle doit remplir. On sait que pour qu'un match de football se tienne et qu'une compétition de football se tienne, il faut des arbitres, il faut des juges de touche, il faut des commissaires de match et tout ce que vous voulez. Et il y a une instance qui coordonne le dit championnat. Ça peut être la Fédération camerounaise de football, la Fédération africaine de football et tout ce que vous voulez. Il y a une instance qui coordonne tout ça. Et un calendrier est donc dressé. Chacun sait que à telle période, les compétitions démarrent et le résultat, c'est la conquête de la Coupe 2. Le problème dans les pays comme le Cameroun et les pays africains francophones en particulier, parce que c'est une particularité des anciennes colonies françaises d'Afrique, c'est que celui qui détermine le calendrier de la compétition est lui-même un compétiteur. Les arbitres, ceux qui vont arbitrer les matchs de la compétition, portent les couleurs du même compétiteur. Les juges, les commissaires de match portent les couleurs du même compétiteur. L'instance qui doit encadrer la compétition est dirigée par des individus qui sont désignés par le compétiteur en question. Dès lors qu'un compétiteur a ainsi les clés de l'ensemble du processus de la compétition, est-ce que vous pouvez me dire en quoi la dite compétition a des chances d'être sincère, crédible, transparente et à même de donner l'opportunité à tous les compétiteurs de faire valoir leurs capacités, leurs compétences et espérer glaner des victoires. Voilà ce qui se passe au Cameroun, par exemple. C'est-à-dire que un des compétiteurs, une des formations politiques qui doit prendre part aux élections, aux compétitions électorales, est en réalité celle qui contrôle l'ensemble du processus électoral et donc le calendrier, c'est-à-dire le processus de programmation de la tenue des dites compétitions électorales. Comment pouvez-vous espérer que le dit compétiteur en arrive à un moment donné à programmer la compétition tant que lui ne se sent pas suffisamment prêt pour la remporter, sauf d'autant plus qu'il est dans une boulimie nauséabonde du pouvoir qui est telle que il ne lui traverse pas l'esprit que la société n'est pas sa propriété, le pays n'est pas sa propriété et que à un moment donné, l'honnêteté intellectuelle recommande que lorsque vous avez des résultats au mieux mitigés, au pire catastrophiques, que vous preniez quand même sur vous d'écouter des sons de cloche dissonants, divergents, qui peuvent, par la contradiction du débat, faire émerger une nouvelle manière de percevoir la gouvernance de la société. C'est un minimum d'égocentrisme béat qui finit par flirter, je vais la penser comme certains, avec de la méchanceté. D'accord. Avec de la méchanceté.
0: Alors, qui doit déterminer le calendrier électoral?
8: En principe, on est là dans le fameux débat du sexe des anges. Certains ont l'habitude de dire que on n'a pas besoin en Afrique d'hommes forts, mais d'institutions fortes. Sauf que, Jean Patient Tchala, il faut des hommes forts pour instituer des institutions fortes. Exemple, Kwame Nkrumah, Jerry Joe Rawlings. Il faut des gens capables d'avoir la poigne, le leadership percutant nécessaire pour instituer des organes qui vont fonctionner après eux. Vous voyez un peu la différence. Sauf que le problème aujourd'hui, c'est que nous avons des gens qui ne sont pas des hommes forts, qui sont des hommes qu'on a fait paraître forts, parce qu'ils sont tenus et soutenus par un système qui tire sa source non pas de la légitimité populaire, mais de la prévarication civilisationnelle, c'est-à-dire de la sauvegarde, de la pérennisation, de l'asservissement de leur peuple par des puissances étrangères qui ne le font pas depuis aujourd'hui, qui le font depuis des siècles. Et donc, forcément, la norme voudrait que lorsque quelqu'un s'engage en politique et qu'il est vraiment sincère dans son engagement, il se bat pour faire triompher un modèle social. Et forcément, il doit travailler à ce que le dit modèle social lui survive. Or, nous avons des acteurs politiques qui pensent que les institutions doivent être taillées à la mesure de leur petite personne au point où ces institutions ne peuvent pas leur survivre. Et forcément, quand on en arrive là, on est face à une seule et unique alternative.
0: Oui.
8: Soit on brise la roue. Et c'est là où nous disons toujours que, qu'on le veuille ou non, vous ne pouvez pas sortir le Cameroun, l'Afrique du néocolonialisme sans une révolution des mentalités. La révolution des mentalités passe par un réarmement idéologique de la conscience collective. Ah, mais
0: attendez, je veux bien comprendre. Le néocolon occidental, lui, il exige que le calendrier électoral soit clair.
8: Non, vous savez, dans une...
9: Vous avez l'impression...
8: Vous savez, ce qui est intéressant, j'ai toujours dit que le néocolonialisme est la forme la plus aboutie, la plus perfide, mais aussi la plus méchante de l'asservissement d'un peuple par un autre. C'est-à-dire qu'on s'arrange à faire en sorte que l'esclave se sente libre, au point de penser qu'il est libre, alors qu'en réalité, il est enchaîné, parce que ses chaînes ne sont pas visibles. C'est pour cela que Thomas Sankara disait que la pire des colonisations, c'est la colonisation culturelle. Parce qu'elle ne s'exerce pas avec des armes. Elle parvient à travestir l'identité de quelqu'un. Dès que vous avez réussi à travestir l'identité de quelqu'un, vous pouvez en faire un zombie, une marionnette, quelqu'un qui fait ce que vous voulez en pensant faire ce qui est le fruit de sa propre volonté. Donc, il ne faut pas écouter les discours occidentaux qui rentrent dans un narratif néocolonial dominant, tendant à donner l'impression d'abord que nous avons besoin de la démocratie. Nous n'avons pas besoin de la démocratie parce que la démocratie n'existe pas. Cette manière de faire croire aux gens qu'il est possible de faire une démocratie qui soit identique à ce qui se fait en France, en Grande-Bretagne, aux États-Unis, eux-mêmes, ils ne font pas déjà la même chose. Comment ils font pour nous imposer quelque chose qu'eux-mêmes, ils n'arrivent pas à faire de manière unanime? C'est nous. Ça veut dire qu'à un moment, nous sommes des hommes, nous sommes des demeurés civilisationnels, comme disait Hubert Camgrand. Donc, à un moment donné, le véritable problème, c'est soit on opère la rupture, soit on va dans la continuité et on disparaît. Parce que il ne faut pas qu'on se mente. Le président de la République du Cameroun, je le lis beaucoup, c'est un acteur politique qui a eu la chance de maîtriser le landerneau sociopolitique camerounais. Il l'a cadenassé. Il le maîtrise tellement que lorsqu'il vient vous parler en 2025 d'un mandat de grandes espérances, grandeur et politique générale, durant le 4e congrès ordinaire de l'UNC, dont il était président national à l'époque. UNC qui est simplement le produit de l'ojoulatisme, parce que c'est juste un changement d'oripeau en termes de nom, mais l'idéologie reste la même. Donc, quand quelqu'un est dans cette logique-là, quand je parle d'escroquerie politique, c'est-à-dire on a convaincu les gens que quelque chose est blanc, alors que cette chose est en réalité noire, et on a réussi à construire un narratif qui fait que les gens trouvent des excuses. Vous parlez d'argent. Un pays qui exporte 11 kilos d'or, mais sans les gens qui ont importé chez lui importent 15 tonnes. C'est un pays qui manque d'argent. Un pays dans lequel il y a 5 000 milliards qui dorment dans les banques commerciales. Ce pays manque d'argent. Un pays dans lequel vous avez des gouvernements entiers qui sont en prison pour détournement de fonds publics. Ce pays manque d'argent. Un pays où vous voyez une voiture qui est présentée dans les salons de l'automobile en Europe et en Asie. Vous allez vous placer au Carrefour Bastos et vous trouvez les mêmes voitures qui circulent avec des fonctionnaires, conduites par des fonctionnaires. Pas par des hommes d'affaires ou des diplomates, des fonctionnaires. Ce pays ne manque pas d'argent. Je suis désolé. Et d'ailleurs, je voudrais dire que les arguments qui auraient pu encore constituer quelque chose de sérieux, ces arguments du genre nécessité préalable de boucler le redécoupage administratif, qui va induire un redécoupage électoral parce que le département de la Lekki qui n'a que 5 députés aujourd'hui, est victime d'une escroquerie électorale. Parce que nous ne pouvons pas avoir une puissance démographique supérieure à celle de la région du Sud, mais nous avons seulement 5 députés. Et là encore, on tombe dans le coup des affaires de recensement. 4e recensement de la population, échec total. Je suis sur ce plateau, je le dis, je n'ai pas été recensé. Je n'ai pas été recensé. Et nous sommes nombreux ainsi. On ne sait pas à quel moment ils ont fait le recensement, et moi, je n'ai pas été recensé. Et pourtant, nos milliards ont été consommés. Et les jeunes Camerounais, les jeunes compatriotes qui allaient sur le terrain se plaignent de n'avoir pas été payés.
9: Pour bien vous comprendre, le redécoupage administratif, pour vous, est un excellent argument pour qu'on renvoie les élections.
8: C'est un argument excellent. Il n'est pas excellent de par le fait qu'il est légitime. Il est excellent de par le fait qu'il est moins insultant pour l'intelligence des acteurs politiques.

0: nous avons compris une chose. Nous n'avons pas le pouvoir d'empêcher un quelconque report ou même une anticipation.
1: Oui.
0: Mais quoi qu'il arrive, nous avons développé une ingénierie politique qui nous permet de dénicher les opportunités qui se cachent dans chaque difficulté que le régime néocolonial, mafieux, kleptomane et mythomane en place met sur notre chemin.
1: Ouais, bah c'est dur, hein, c'est dur. oui, la pub.
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1: Voilà, la suite du débat de géopolitique sur Royal FM avec Patrick Ngoulou, qui est homme politique du RDPC, qui est un élu, hein, il faut aussi le rappeler, qui certainement attend avec impatience ces élections législatives et municipales qui devraient arriver certainement ou assurément en 2027. Bon, on ne sait pas exactement quand. Bon après-midi, Patrick Ngoulou.
9: Bon après-midi, Jean Patient. Bon après-midi à mes co-discutants, votre management, vos techniciens, à ceux qui prennent la peine de nous écouter, parce que c'est le monde a été créé par la parole, et je pense que en parlant, même comme on nous appelle les aboyeurs, en aboyant, peut-être qu'on va changer quelque chose sur ce qui se dit et ce qui se fait.
1: Nous parlons, mais nous vous posons également la question de savoir. Est-ce que ce flou qui a été dénoncé tout à l'heure par les précédents intervenants ne vous affecte pas dans la préparation des élections à venir?
9: Non, pas du tout. Je ne me serais pas attendu au bouquet de fleurs de la part des uns et des autres. Mais ce que je veux dire, j'ai bien lu votre thématique. Vous êtes posé la question de savoir si le calendrier électoral en Afrique est nébuleux. Je dirais oui et non. Et en principe, même, on n'a pas beaucoup de problèmes de calendrier électoral. On a des problèmes de respect du calendrier. Parce que presque dans tous les pays, les périodes sont définies. Les mandats sont déterminés. Donc, on ne peut donc pas fondamentalement avoir un problème de calendrier. On peut certainement avoir des soucis de respect de calendrier. Et je crois que les lois même qui définissent tout cela portent en quelque sorte les germes de

0: de ce dysfonctionnement. Parce que la loi vous dit le président peut proroger si les circonstances l'imposent. Dans circonstances, on n'a pas un contenu défini. Et vous savez, nous sommes quand même en Afrique des jeunes États qui sont confrontés à beaucoup de mots. Mots M-A-U-X. Nous sommes arrivés à un niveau, parce que nous sommes des jeunes États. La démocratie, la gouvernance, tout ça, on ne maîtrise pas encore parfaitement toutes ces choses.
1: Et ça justifie et tout nous ce que sommes, nous faisons,
0: non,
1: nous sommes jeunes.
0: Ce n'est pas pour justifier. Je suis en train de vous dire, comment vous expliquer que dans une fédération sportive, quelqu'un brigue un mandat de 4 ans, et puis au bout de 4 ans, il passe à une élection, finalement il échoue. C'est quand il échoue qu'il commence à venir interpréter les statuts. Il porte plainte un peu partout, il ne veut pas partir. Ça veut dire qu'on a encore la psychologie du pouvoir éternel. Et ça, on ne peut pas se le reprocher. Nous sommes des Bantous. Le chef est chef à vie. Il ne part pas. Il meurt et puis quelqu'un d'autre prend. Nous avons donc cet ADN qui est un problème, évidemment, qui s'adapte mal à la démocratie. Mais je dis, quand les gens veulent faire des reproches, il faudrait qu'en face, nous soyons même d'abord aussi sérieux. Parce que depuis 2 mois, c'est les partis politiques d'opposition qui parlent de report. Pendant que nous qui sommes aux affaires, comme ils disent, nous on prépare les élections. Nous sommes tous les jours dans les meetings. Chez nous, le report n'est pas d'actualité. C'est eux qui disent qu'il faut.
1: Peut-être qu'ils vous soupçonnent. Ou alors ils soupçonnent ceux qui.
0: Le discours
1: qui
0: public.
1: Gouvernent, le discours, étant habitués à ce stratagème-là.
0: Non, le discours public ne doit pas être porté par les soupçons. C'est les faits. C'est-à-dire que vous constatez des faits et vous faites un discours tout autour. Alors, eux, ils sont en train de parler de report. Moi, je suis élu. J'ai hâte soit de renouveler mon mandat, soit de partir. Parce que ça devient gênant. Jean Patient, vous ne pouvez pas l'imaginer. Vous êtes à une cérémonie. Vous vous retrouvez avec des kidams qui se présentent comme les nouveaux maires, les nouveaux conseillers municipaux, et ça crée des ambiances pas possibles, infestes même à la limite. Donc, même nous-mêmes qui sommes aux affaires, nous avons hâte de renouveler ou de partir, parce que ce n'est pas l'héritage de nos parents, c'est pas les champs de cacao de nos parents. On vient par la volonté populaire et on repart. Pas la volonté populaire, ceux qui vous portent au pouvoir peuvent décider demain de faire confiance à quelqu'un d'autre. Peut-être vous les avez déçus pendant votre magistère. Ils décident donc de promouvoir quelqu'un d'autre. Ou de porter quelqu'un d'autre. Donc, on n'a pas fondamentalement un problème de calendrier. Le calendrier, il est connu. Du moment où vous prenez le mandat, vous savez quand est-ce qu'il finit. Ils ont parlé de multiples reports. Je crois qu'il y a aussi un problème d'embouteillage de calendrier. Parce que parfois, le fait des multiples reports là fait à un moment donné que vous vous retrouvez peut-être avec 4 ou 5 élections programmées.
1: Mais ces reports sont dus à quoi ?
0: Ces reports, la loi le dit, c'est la loi qui le dit, que le président peut proroger si les circonstances l'imposent. Maintenant,
1: mais dans circonstances qu'il impose, il faut trouver l'alchimie.
0: C'est lui qui est aux affaires là-bas. On ne sait pas. Nous n'avons pas le climat politique là où nous sommes. Lui peut avoir d'autres priorités. Il peut avoir d'autres soucis. Il peut. Un ministre des Finances nous a dit l'autre jour que les caisses sont vides. Bon, si les caisses sont vides, on organise les élections avec quoi? Si ce n'est même pas l'argent, on a parlé vous savez qu'après la prestation de serment, on a quand même suivi le ministre de l'Acte de faire des propositions d'un redécoupage. Et les gens sont dans cette dynamique. Moi, les propositions qu'on a eu à faire, il y a certaines qui ont été retenues. Les gens ont plus ou moins l'idée des nouvelles circonscriptions administratives. Peut-être ceux qui avaient des ambitions. Vous savez quand la France a combien de communes? 3000 et poussière. Nous, on n'a que 360. Alors que nous avons un territoire presque équivalent. Pourquoi nous, on ne devrait pas davantage créer des unités? Vous savez que là-bas, c'est peut-être plus efficace parce que l'administration... Un maire, le président Olinga parlait tout à l'heure, ce qu'il n'a pas dit, c'est que la commune d'Hawaï est pratiquement à l'oreille de Nkola Famba ici. Quand vous voyez la plaque, regardez là où Hawaï est là-bas. Et regardez là où le territoire vient finir, à la barrière ici. Là.
1: Et vous avez raison, parce que justement, quand on prend Hawaï, nous sommes à la lisière, c'est-à-dire que la maison de mon père, parce que mon père est de l'arrondissement d'Hawaï, et ma mère est de l'arrondissement de Nkola Famba. Alors, là où il y a la maison de mon père, c'est la première concession qui dépend de l'arrondissement d'Hawaï, c'est-à-dire limitrophe Nkola Famba. Voilà. Vous voyez? Et justement, cette distance-là, les gens de chez nous n'ont même pas l'impression que leur commune, c'est Hawaï. Ils ont parfois l'impression que leur commune, c'est Nkola Famba.
0: Voilà.
1: Donc, tout cela, effectivement, à cause de ce découpage qui est vraiment... Moi, je dis, et je continue de dire aussi, je ne vous arrache pas la parole... que l'argument qui peut convaincre, y compris d'ailleurs nous à l'opposition, surtout au FDR, nous disons que si c'est l'argument de cette mise en place des nouvelles circonscriptions électorales, de création des nouveaux départements qui seront des nouvelles circonscriptions électorales pour les députés également, de la création des nouvelles communes qui feront que les communes où on a 40-50 kilomètres pour partir d'un coin au chef-lieu d'arrondissement soient réduites pour créer de nouvelles communes, ça permettra justement que on ait des maires qui puissent mieux encadrer leur population en termes de superficie. Parce que si vous avez une très grande superficie, la tendance, c'est que le maire va négliger. Si vous avez 80 villages à gérer et une autre circonscription où le maire n'a que peut-être 27 villages à gérer, celui qui gère 27 villages est plus efficace dans le sens de la promotion du développement et dans le sens de l'encadrement des populations.
2: Votre temps de parole est également pris en otage. Parce que
0: je ne peux rien refuser.
3: Je voulais apporter une précision en disant qu'il ne faut pas trop s'exciter par rapport au redécoupage administratif. Parce qu'en sciences politiques, on appelle ça le gerrymandering. Parfois, on redécoupe justement pour fragiliser l'opposition. Il y a ce qu'on appelle le tracking et le cracking. Ça veut dire que quoi? En fonction des informations qu'on a, on peut décider de parquer les électeurs d'un parti politique dans un endroit et on leur affecte une petite quantité de députés. Comme on peut décider de les éparpiller. Donc, il faut faire très attention. C'est à la sortie du découpage administratif qu'on pourra en juger. Parce qu'on peut être là dans une technique politique qui consiste à faire qu'on éparpille les électeurs de l'opposition de telle sorte que même s'ils vont voter massivement, on se retrouve avec peu de députés et même peu de conseillers municipaux.
2: Patrick Ngolo.
0: Donc, en réalité, le report, si tant est-il qu'il y en aura, il sera motivé. Le président nous dira pourquoi on est en train de reporter les élections. Si je prends un arrondissement comme Akonolinga, le président de la section RDPC d'Akonolinga, j'ai carrément 83 sous-sections. 83. Alors que nous, à Menga, nous gérons 26. Donc, si un président décide même de faire une tournée de 83 sous-sections, il prendra peut-être 3 mois et il va travailler à quel moment dans les bureaux. Et je vous rappelle que les derniers découpages ont fait quelque chose d'extraordinaire. C'est qu'ils se sont appuyés sur les ethnies. Nous, à Manga, on a des villages qui sont... Tu traverses Akono-Linga, tu vas de l'autre côté. Mmh. C'est-à-dire qu'ils sont à 3 km d'Akono-Linga, mais ils dépendent de Mengang à 23 km. Donc, vous comprenez qu'à un moment donné, là, c'est des choses qu'il faut équilibrer. Et ça ne... Moi, jusque-là, je ne suis pas encore dans la logique du report.
2: Du report.
0: Mais il faudrait quand même qu'on en finisse. C'est-à-dire que les élus reprennent leur légitimité, leur légalité et travailler sereinement.
2: D'accord. Serge Sepor, également avec nous en plateau, vous êtes journaliste expert en communication. Que peut-on dire de plus ? D'ailleurs, bon après-midi, hein, et merci d'être là.
4: Excellent après-midi à vous, Jean-Patient. Bonsoir aux co-discutants. Bonsoir également à l'équipe technique qui nous accompagne. Nous saluons nos millions d'auditeurs qui nous accordent le privilège de leur écoute bienveillante.
2: Oui.
4: Et également notre déférence au top management du groupe Renaprov. Et nous bénissons le Seigneur pour cette belle œuvre trentenaire et son bâtisseur. Et saluons les avancées du côté de la bourse, du côté de la BVMAC.
2: BVMAC, oui.
4: Voilà. Mmh. Et nous pensons que le Seigneur, c'est certainement. Va officier.
2: D'accord.
4: Enfin, pour une fin, une issue finalement heureuse. Merci à vous-même de nous accueillir, Jean-Pascal.
2: Merci. Alors, cette affaire de calendrier électoral, vous appuyez également sur l'argument qui pourrait être le plus justificatif, hein, celui du redécoupage administratif, hein, pour peut-être expliquer pourquoi on pourrait reporter les élections à venir au Cameroun.
4: Oui, alors, vu que nous sommes en géopolitique, nous sommes au Cameroun, vous me permettrez d'avoir une analyse à la fois sur le prisme des réalités, de nos réalités locales, donc camerounaises, mais aussi sur les réalités africaines, au moins. Ce qu'il faut dire en ce qui concerne le Cameroun, c'est que nous avons, il faut tenir compte du contexte politique. Il y a le verrou de la limitation des reports qui étaient jusque-là à 18 mois, en ce qui concerne, je pense bien, les élections municipales. Ce verrou-là a été levé. Donc, le chef de l'État peut procéder à un report ad vitam aeternam. Ça, c'est très dangereux pour la démocratie. C'est extrêmement dangereux pour la démocratie. Pourquoi ? Parce que la limitation de mandat à ceci du particulier, c'est que cela joue sur la performance en matière de gouvernance locale. C'est-à-dire que lorsque vous avez un mandat limité, cela vous permet, contrairement au mandat, on va dire, de droit divin, au mandat éternel dans les chefferies traditionnelles ou dans les royautés, c'est qu'il y a un temps d'évaluation. Vous avez un mandat de 4 ans, je prends le cas par exemple du mandat présidentiel, prenons un cas comme aux États-Unis, vous avez un mandat de 4 ans, vous avez par exemple les élections, les midterms. Après 2 ans, vous avez des élections locales qui permettent de jauger au sein de l'opinion, au sein de l'électorat national, l'appréciation, et votre parti peut en pâtir. Donc, lorsqu'on fixe le mandat à 4 ans, à 5 ans ou à 7 ans, c'est effectivement parce qu'il faut que vous autodétermine vous-même, tenant du mandat. Le peuple étant votre mandant, vous êtes le mandataire, vous devez pouvoir avoir une boussole temporelle pour agir. Vous savez, je vais sur le prisme économique, nous avons notre compatriote économiste, l'ancien du fonds de la Banque mondiale, qui intervenait chez Morgan Palmer récemment, j'oublie juste un peu le nom, qui disait que lorsque, par exemple, vous allez faire des concessions aux investisseurs sur 30 ans, c'est pénalisant pour le régime qui arrive après. Donc, il y a des engagements que vous ne devez pas prendre, moi, je pense, au-delà de votre mandat. Est-ce que vous comprenez ? Vous ne devez pas prendre... Si vous avez un mandat de 7 ans, il ne faut pas prendre des dettes au-delà de 7 ans. Cela doit vous engager, on doit pouvoir vous évaluer. Au Cameroun, si nous avons le septennat comme mandat présidentiel, il aurait été bon qu'à mi-parcours, au bout de 3 ans, 3 ans et demi, 4 ans, que se tiennent les élections locales pour avoir une idée, pour que le peuple puisse se faire une idée de l'appréciation de l'action de la macrostructure politique et gouvernementale.
2: Oui.
4: Vous voyez? Malheureusement, ce n'est pas le cas chez nous. Et cette ambiguïté qu'on peut avoir et cette capacité qui est désormais octroyée au chef de l'État pour pouvoir légiférer en la matière à sa guise est un grand problème à la démocratie. Parce que les opposants aussi, ou ceux qui aspirent au pouvoir, c'est un peu le clair-obscur. Oui. Vous avez le président Lingavou dit, certains se sont préparés à telle période, et puis ça a été reporté, et certains espèrent, vous savez, là, dans le cas d'espèce, la convocation du corps électoral doit intervenir entre le 2 et le 9 novembre.
2: Oui.
4: Toute estimation faite entre les législatives et les municipales. Entre le 2 et le 9 novembre, donc sensiblement dans un mois. Et là, quand on commence à vous parler d'un potentiel record, il y a un élément qui n'est pas, ils ont évoqué, et une question qui est extrêmement sensible et qui est justifiée, le découpage électoral, je dirais même aussi le découpage administratif, parce que les deux vont de pair. Mais vous avez la question également des contraintes budgétaires. Vous savez qu'en 2027, nous entrons dans le triennat budgétaire 2027-2029. Et actuellement, nous ne sommes pas certains de pouvoir satisfaire à toutes nos exigences budgétaires. Vous savez, nous attendons toujours le OK du Fonds monétaire international pour sensiblement 300 milliards. Nous attendons des investisseurs, les partenaires bilatéraux, mutuels, pour pouvoir combler notre budget. Donc, à ce niveau-là, le pouvoir en place justifie, c'était déjà le cas pour les élections 2026, qu'on puisse procéder à un report. Parce que nous avons des tensions de trésorerie.
2: Donc finalement,
4: la seule chose qui tienne au Cameroun...
2: Cette dépendance à l'aide extérieure, l'aide financière extérieure, est un handicap.
4: Est une conditionnateur, est un handicap sur le plan politique. Ouais. Parce que le financement, toute évaluation, fait, je pense qu'on tourne à 100 milliards de francs pour les élections couplées. Et vous imaginez donc que si elles n'étaient pas couplées, sur un décalage de un an ou deux ans, on se retrouverait avec une charge double, sensiblement 200 milliards. Or, au vu des contraintes actuellement, c'est un boulet pour le Cameroun. C'est que ça semble être un luxe d'aller dépenser 100 milliards de francs pour les élections locales, alors qu'il y a des besoins urgents. À Douala, actuellement, vous avez des antennes d'infrastructures routières, c'est une pesanteur. Vous avez la dette intérieure qui continue à peser. Beaucoup d'opérateurs ne sont pas payés d'entrepreneurs locaux. Nous avons le service de la dette qui est de plus en plus contraignant. Nous avons beaucoup de projets qui sont à l'arrêt. Olimbé et tous les autres chantiers structurants, l'autoroute Douala Yaoundé. Donc à ce moment-là, l'élection semble devenir un luxe pour un pays africain, pour un pays comme le Cameroun. Maintenant, si nous sortons du Cameroun en restant quand même, en maintenant cette corrélation entre les pays africains et le Cameroun, puisque nous sommes un pays africain,
2: oui.
4: Vous savez...

0: de l'agenda néocolonial démocratique. De la démocratie néocoloniale. Qui, toute évaluation faite, dit ça n'apporte rien.
1: Rien du tout.
0: Au Mali, le Mali a été l'un des pays les plus démocratiques de l'Afrique. Où on a eu régulièrement, tous les 5 ans, des échéances électorales, législatives, municipales, présidentielles. Mais le Mali est resté l'un des pays, sinon le pays le plus pauvre du monde. Alors, les militaires vous disent que, est-ce que cette affaire d'alternance au pouvoir, notamment au sommet de l'État, est gage de développement? Les 3 pays de l'AES vous disent non. À ce niveau-là, donc, vous avez que l'agenda, le calendrier électoral devient donc ténébreux au sens de votre formulation. Ils estiment que non, il faut d'abord mettre une pause. Parce que nous dépensons de l'argent et nous nous endettons. Nous sommes en géopolitique, il faut que nous ayons un regard holistique. Parce que si on va dans la plupart des pays africains, les élections se tiennent sous endettement. Même au Cameroun, nous empruntons à l'Union européenne, aux États-Unis, à la France.
1: Avec ces conditionnalités que vous avez évoquées.
0: Oui.
1: Avec cette pression extérieure.
0: Il y a des lignes de financement pour les élections, pour la démocratie. Le label, justement, c'est le soutien à la démocratie. Nous allons nous endetter. Il y a d'autres bailleurs multilatéraux dont les conditionnalités sont quasi inexistantes, c'est-à-dire qu'en termes d'intérêt, par exemple, la francophonie, le Commonwealth, qui font des appuis pour qu'on puisse parvenir à organiser des élections sensiblement, on va dire, crédibles. Il faut donc tenir compte de ces contraintes financières-là. Mais quel est le problème de fond? Avons-nous réellement besoin de nous endetter pour organiser des élections? Lorsque vous avez une évaporation de près de 5 000 milliards en matière d'exploitation aurifère dans un pays comme le Cameroun. Je vous rappelle que le Ghana, je reste juste sur l'or, le Ghana, ce mois de septembre qui vient de s'écouler, le Ghana a bénéficié des recettes de l'exploitation aurifère estimées à 1100 milliards de francs CFA. La raffinerie qui vient d'être mise sur pied du côté du Burkina Faso va rapporter au trésor du Burkina Faso, va rapporter sensiblement 13 000 milliards de francs CFA. Ça, c'est seulement l'or. On n'a pas encore évoqué les autres. Donc, il y a un problème d'abord de rationalité dans la gouvernance dans les pays africains. Le Cameroun, c'est rien. Si vous allez dans un pays comme la RDC, vous savez que là-bas, les candidats font campagne avec les hélicos et les jets privés. Oui. Parce que le pays est très vaste.
1: Niveau d'enclavement.
0: Et le pays est enclavé. Au Cameroun aussi, c'est le même problème. En matière d'enclavement, petite parenthèse. La présidentielle, vous allez vous rendre compte que la présidentielle au Cameroun se tient souvent pendant les périodes pluvieuses. L'enclavement des pays africains, et singulièrement un pays comme le Cameroun, est un atout pour l'ordre dirigeant. Parce qu'eux, ils ont les 4x4 qui peuvent arriver dans les zones où vous, opposants, vous n'avez pas les moyens pour y arriver. C'est-à-dire que quand vous prenez l'arrondissement, le département d'une CAM, qui n'a qu'un seul député, j'ouvre donc une petite fenêtre sur le découpage électoral et administratif, l'UNCAM est extrêmement enclavé. Si vous n'avez pas les moyens en termes de mobilité, les moyens de mobilité, des véhicules, des cartes, vous ne pouvez pas battre campagne dans l'UNCAM. Ou vous allez à la recherche de suffrages pour un seul député, un seul, tout le vaste département d'une CAM. La Sanaga maritime, c'est pareil, c'est 3 députés. La Sanaga maritime est vaste, extrêmement vaste. Si vous prenez le côté Massok-Sonlou, vous prenez le côté Dizanguin, vous prenez Mwanko, aidé à premier, aidé à deuxième, vous prenez Ndom, vous prenez... C'est extrêmement vaste, 3 députés seulement. Et cela demande donc des ressources financières. Et je vais donc vous dire une chose. La réalité est que ce n'est pas que l'ordre dirigeant qui se joue du calendrier. L'opposition elle-même va négocier ces reports-là. Parce qu'effectivement, ils ne sont pas prêts. Qui sont ceux qui sont actuellement en train d'agiter le report de l'élection? C'est l'opposition.
1: Oui, un peu ce que disait...
0: C'est l'opposition. Si vous allez sur la toile, c'est essentiellement l'opposition qui parle de report. Ils disent qu'ils ne sont pas prêts. Le cas de notre frère Denis Tangana. Quand je dis frère, c'est parce que c'est notre congénère. Il est l'un des premiers à agiter le report parce que effectivement, dans un mois, les investitures seulement, si vous prenez le cas du département du Mfundi, 6 conscriptions législatives uniques, les investitures seulement, c'est 7 millions. Pour les députés, c'est 6 conscriptions uniques.
2: c'est 7 millions.

0: de francs, députés et suppléants. Si vous preniez les sept arrondissements, les sept communes, qui pour chaque commune, vous avez 41 conseillers dans chacune des sept communes du Fundi. Les deux élections, si vous êtes un parti politique bien implanté, par exemple, dans la capitale.
1: Je ne vous coupe pas, l'arrondissement de Yaoundé 4e, c'est 61.
0: 61 conseillers. Voilà, donc à Yaoundé 5, vous êtes à 41, Yaoundé 6, 41, donc 41 et 61. Donc, à 50 000 par conseiller municipal, vous êtes sensiblement à plus de, vous êtes à plus de 11 millions de francs pour les dossiers.
2: Pour les dossiers. Uniquement les dossiers.
0: Les dossiers. Là, je suis même au niveau des cautions.
2: Des cautions.
0: Parce que le montage des dossiers, pour autant de conseillers, vous montez sensiblement à 15 voire 17 millions. Parce que si vous avez des conseillers qui ne sont pas tous nés à Yaoundé, qui doivent sortir de la ville pour aller faire extraire le casier judiciaire, il faut motiver ça. Vous voyez? Donc, vous approchez sensiblement les 20 millions de francs pour simplement préparer votre dossier, les investitures et tout ça. Pour la capitale. Et alors maintenant, lorsqu'il faut procéder à l'élection, le monde de la campagne...
2: Sans battre campagne.
0: Non, nous ne sommes pas encore la campagne. La campagne, vous avez l'arrondissement de Yaoundé 5 à un peu plus de, je crois, 800 bureaux de vote. Yaoundé 5. Non, 80 bureaux de vote. Entre 80 et 100 bureaux de vote, Yaoundé 5. Alors, si vous faites, prenons même, disons, 100 bureaux de vote par arrondissement, vous faites fois 7. Voilà, fois 7, vous êtes donc, effectivement, sur Yaoundé, on tend à 800. C'est des comptes. À Yaoundé, on est censé à 800 bureaux de vote. Si vous devez avoir des militants qui vous représente dans chaque bureau de vote, à qui vous devez donner humainement un minimum de per diem pour ne serait-ce que boire un jus de l'eau et avoir un repas, et ils ne doivent pas être seuls. C'est-à-dire, mettons, vous avez...
2: Peut-être 2000 francs.
0: Non, humainement, alors même à 5 000, c'est une journée. Non, c'est comme une journée entière de travail.
2: 5 000.
0: Oui, alors même à 5 000. Non, alors même à 2 000. Non, mais, si vous êtes à 2 000, c'est-à-dire que si vous avez 800 bureaux de, 800 bureaux de vote, bon. Si vous avez 2 personnes, ça fait 1600 personnes fois 2 000. Vous voyez ce que ça fait? Ça fait beaucoup d'argent. Donc, pour ces raisons-là, vous savez que dans pratiquement tous les arrondissements, Yaoundé, jamais le RDPC gagne sur tapis vert. Hein. En dehors de Yaoundé 2, où il y a l'UNDP, et à l'époque, il y a eu le MRC un peu. Mais généralement...
1: Serge, je voudrais coller un mot sur Yaoundé dont vous venez de parler. Justement, notre parti de FDR a demandé depuis très longtemps, puisque vous parlez justement des circonscriptions uniques. Mais c'est une incongruité que Douala, qui a à peu près...
0: Est charcuté en trois circonscriptions, législatives.
1: Mais que Yaoundé continue
0: la même
1: à être,
0: configuration.
1: À être une circonscription unique. Le résultat, c'est quoi, justement? Le résultat, c'est comme il vient de dire, c'est que si vous voulez avoir une liste à Yaoundé, vous devez préparer 7 candidats.
0: En fait, 14. Avec les suppléants.
1: Alors que, à Douala, vous pouvez choisir de compétir à Douala...
0: À Vouri-Ouest. À Vouri-Ouest. Une seule personne.
1: Une seule personne.
0: À Vouri-Est. Trois personnes.
1: Et... Nous avons donc demandé que dans le nouveau découpage, et c'est pour ça que nous disons que si la raison, parce que nous sommes prêts à accepter la raison du redécoupage électoral plutôt que celle des arguments financiers, si, parce que Yaoundé, en principe, doit être aujourd'hui, si on passe de 7 communes à 12, 13, ce serait bien. Et également éclater ces circonscriptions pour qu'on n'ait plus une circonscription unique, qu'on ait aussi probablement Yaoundé Est, Yaoundé Ouest, Yaoundé Sud, et ainsi de suite.
0: Ou qu'on peut éclater. Pour les communes, la commune, c'est circonscription unique.
1: Unique. Oui. Et on peut dire que chaque commune a un député.
0: Un député.
1: Oui. Et je crois que c'est même plus objectif. Et ça permet donc à un
2: parti... Est-ce que ça va entraîner le développement?
1: Oui. Ça va entraîner le développement.
0: Ça va entraîner la compétition. Au moins la compétition.
1: Et même le développement.
2: Pour les populations, le développement.
1: Et même le développement, je vais vous expliquer pourquoi. Regardez par exemple Yaoundé 4, on vient de dire, c'est l'une des plus grandes communes du Cameroun.
3: 61 conseillers.
1: 61 conseillers. et vous avez quelqu'un qui est ici, il est de Yaoundé 4, hein?
0: 4 oui.
1: Quelqu'un qui est à Borne 12 là-bas, oui. Loin Véroja là-bas,
0: oui.
1: Et à Yaoundé 4, 4. Hein? Celui qui va à Olezoua, un Vombi Olezoua, c'est Yaoundé 4. Hein? Alors, est-ce que vous trouvez que un tel maire, le maire de Yaoundé 4, quelle que soit sa bonne volonté, peut encadrer sur le plan du développement une telle commune? Non. Par conséquent,
0: il y a Yaoundé 4 est même très humain, président, avec votre permission. Oui. Vous avez des communes qui ont un pendant rural.
1: C'est comme
0: Yaoundé 3 et Yaoundé 5.
1: Voilà.
0: Oui, et Yaoundé 1er, qui peut même sur la Lekié.
1: On peut même parler de Nkola Fambé. Parce que Nkola Fambé est dans cette dynamique. Voilà. Où vous avez le groupement Tchinga, comme j'ai dit, limitrophe à Dian. Vous avez le groupement Evondo qui est au milieu. Vous avez même Mvourmanga où se trouve le chef lieu d'arrondissement. Et vous avez Nkouaban ici, qui est déjà Yaoundé. Qui est déjà Yaoundé. Vous avez Borne 12 et autres là, qui sont ces Yaoundé. Alors, pourquoi rattacher une telle commune qui a envolé Tchinga là-bas avec Nkouaban? Ça n'a pas de sens. Donc, il faut se redécouper.
2: Ça, c'est pas.
1: Et ça permet aussi, justement, ça permet à ceux qui vont préparer des candidatures, de mieux se déployer. Parce que si vous avez 20, 30 villages, n'est-ce pas, pour votre circonscription, vous pouvez mieux vous déployer que quelqu'un qui, dans la même dynamique, a 68 villages. Et en termes de développement aussi, c'est plus facile d'administrer, n'est-ce pas, 32, 33 villages que d'administrer 60, 4,
2: 60 80, 80, 90.
1: Effectivement.
2: Merci, M. Pionlinga. Il est 17h.
3: Time now, 5 o'clock for evening.
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0: Allons tout droit au 640 61 38 42 et au 671 15 73 21. Retrouvez les auditeurs qui ont leur opinion à apporter sur la 2. Allô?
1: Allô?
0: Oui, le patriarche maréchal Thomas Massoc.
1: Ah, Bamba.
0: Oui.
1: Bamba Amos.
0: Amos Mbam.
1: Ah, je n'oublie pas que de le dire à ton illustre panel, particulièrement à mon cher beau. Anya. Bon, mais la thématique en soi est un problème, car elle semble partie d'une généralité dépréciative pour en faire une norme pour l'Afrique. Pourtant, il y a des exemples attestés de bonne gouvernance et de régularité des calendriers électoraux sur le continent.
0: D'accord.
1: Pour ceux-là qui ne respectent pas les intervalles électoraux, qui se sont fixés, on peut dire qu'ils sont régis par la volonté politique qui tend à faire valoir une idéologie que par l'appareil juridique qui tend à implémenter la loi. C'est de ça qu'il s'agit. Bonne émission.
0: Merci, Patrick Maréchal, Thomas Massoc. Allô? Allô, allô? Allô? Auditeur en ligne, allô? Il est certainement un peu distrait, cet auditeur. Repartons sur la 2. Allô?
2: Allô?
0: Oui, bonsoir, allô, on vous écoute? Vous êtes monsieur?
2: Oui, bonsoir, monsieur Jean-Paul.
0: Le Bakoko, oui.
2: Oui, c'est bien moi. Je salue les experts en plateau.
0: Merci.
2: Je vous ai écouté très, très attentivement. Mais il faut dire que dans le débat, quelque chose a un peu attiré mon attention. Voyez-vous, le département de la Sénégal-Maritime est presque 4 fois plus vaste que la Léki.
0: Oui.
2: Mais j'entends dire que la Léki a 5 députés, alors que nous n'avons que 3 députés dans la Grande Sénégal-Maritime. La Grande Sénégal-Maritime qui a presque, qui se rapproche de la superficie de l'ouest du Cameroun.
0: Oui.
2: Vous verrez que dans l'ouest du Cameroun, un département aura au moins 7 députés. Quelle est cette injustice? Quelle est cette injustice, monsieur Jean Fassadjala? Alors, moi, je pense que le report des élections est fondamental. Parce qu'il faut revoir le découpage administratif.
0: Oui.
2: Je l'ai dit aujourd'hui, Carvalho a écrit dans le fédéralisme communautaire. Il faut bien étudier. Nous sommes un conglomérat de communautés. Étudions très bien la question et essayons d'équilibrer les choses. Quand les gens, ce n'est pas le climat, c'est une réalité. Quand vous entendez des de le bagarrer, comment des gens peuvent être députés chez eux et être encore députés chez les autres alors qu'on parle de c'est un rassemblement. Ça veut dire que l'Assemblée nationale, c'est un rassemblement de tous ces ennemis-là. Oui. Mais vous êtes député chez vous, ou pas. Mais vous voulez que ça se une injustice qu'il faut corriger tout de suite. Et donner la position aux gens qui disent qu'il faudra être député chez eux, nous avons plus de président au littoral. Et que nous sommes représentés à l'Assemblée nationale, c'est aussi de l'argent. Ça, c'est un détournement des finances. C'est-à-dire que l'argent qui est passé revenu aux affaires du littoral, aux gens qui ont déjà, qui ont, je crois, 25 députés chez eux, nous n'avons que 19. Ils ont 25 à l'ouest, et nous n'avons que 19 au littoral, et qui est la collectivité au littoral, et dans le centre. Et vous dites que c'est normal. Pourquoi? Alors qu'ils peuvent être conseillers à la mairie, si vous voulez que vous développez les quartiers, vous êtes conseiller à la mairie. Je dis pas maire, je dis conseiller à la mairie. Vous conseillez le maire. Ne pas être maire ailleurs ou bien être député ailleurs. Nous irons progressivement, je vais finir en disant ceci, monsieur Tatadjala. Nous irons progressivement vers ce qu'on appelle le développement. Ne nous brusquez pas. Pour le moment, permettez aux gens d'accepter que chacun doit d'abord être fort chez lui. Oui. Au fur et à mesure que nous avons développé, nous allons ressembler à l'Occident, où peut-être que quelqu'un peut devenir président maire à Yaoundé ou à ce que c'est, parce qu'il est né là et qu'il n'est pas obligé de là. Ça va poser le problème. Pour le moment, acceptons que nous sommes encore dans le primitif. Merci.
0: Merci, le Bakoko. Repartons sur la première ligne en espérant retrouver cet auditeur. Allô? Ben, toujours pas. Allô?
3: Oui, allô. Bon après-midi, Jean-Patient.
0: Bon après-midi, Mr. Chance.
3: Et bon après-midi à ton riche panel.
0: Merci.
3: Moi, je pense qu'on mélange le PET. On parle des calendriers électoraux. Et aujourd'hui, le RDPC, remplit dans son injustice. Tu vois comment Bakou crie. À Yaoundé 2, on ne veut plus le député qui est là-bas. On veut maintenant un autochtone. Nous aussi, on avait demandé que la présidence soit rotative. On dit que non, on n'a pas le droit. Bien patient qu'à la fois, je pense que le président Biya ne peut jamais respecter le calendrier électoral. D'ailleurs même, cette partie n'a pas un président. Qui va investir les candidats? Si l'ancien président du RDPC tente d'investir les candidats, il sera attaqué au tribunal. Cette partie ne respecte pas le propre texte. Il y a un RDPC là-bas. Vous ne respectez pas votre texte. Comment vous pouvez respecter le calendrier électoral? Votre politbureau est public. Les membres sont morts. Certains sont en prison. Ils restent membres. Comment vous pouvez tout en sortir? Parce qu'il y a des voix décidantes dans le RDPC aujourd'hui qui attendent seulement que l'ancien président du RDPC investit les candidats et ils seront attaqués au tribunal. Donc, il n'y aura pas l'élection, pour mon avis, parce qu'il a peur, il est en difficulté, hein. Il ne le voit pas. Peut-être qu'on va voir le président Biya, c'est en 20 mai 2027. C'est parce que les Lions ont gagné, on le voit. Et il est en difficulté, le RDP est en difficulté. Comment ils vont organiser l'élection? Ils ne peuvent pas, parce qu'ils ont en difficulté. D'accord. C'est pour cela qu'ils tournent. Aujourd'hui, on va parler des découpages administratifs. Cette raison est faux. Et je dis à président Olinga, tu ne peux même pas évoquer ça, tu ne devais même pas évoquer ça sur les plateaux. Parce que le président devait annoncer dans son vision de 2027 que l'année de 2026, on va faire le découpage administratif. Il refuse d'annoncer, il mettait ça sur le dos des Camerounais, que c'est la raison. Ce n'est pas une raison. RDP est en difficulté. Comme il connaît, Bakoko crie là-bas. Tout crie. Chacun doit être fort chez lui. Dans Patient, je pose cette question. Entre le découpage administratif et la décentralisation, qu'est-ce qui est important?
0: D'accord. Les experts en plateau vont essayer de répondre à cette question. Merci, Mr. Charles. Allô?
4: Oui, allô?
0: Oui, Monsieur Maï, bon après-midi.
4: Bon après-midi, JPT.
0: Nous
4: bon à tout le monde.
0: Nous vous écoutons.
4: Report des élections. Il y a des motivations pour le report des élections. Un, d'abord, pour le RDPC, lui, ça l'arrange d'abord. Parce que lui-même, d'abord, il y a des petits manigances. Il a besoin de reporter d'abord pour mieux lui-même s'organiser. Parce que en interne, d'abord dans le RDPC, il y a des petites difficultés. C'est pour ça que tu vois la raison du découpage. Parce qu'il faut partager la mangeoire. Ceux qui sont là ne vont pas partir. On ne peut qu'ajouter le mairie. Et ceux qui ont là, qui comprennent les mairies, qu'on soit les mairies et les députés du RDPC, déjà, ils ne vont pas partir. Donc, il faut seulement découper pour ajouter. C'est la seule solution pour satisfaire un peu tout le monde, pour calmer le cœur et faire baisser la tension un peu, déjà en interne dans le parti. Maintenant aussi pour les opposants, d'abord même, quand des personnes découpent, on ajoute, peut-être que ça va les arranger, un problème de l'opposition. Et d'abord ça veut dire qu'un, d'abord, avoir même d'avoir les militants pour faire d'abord les listes. C'est le premier grand problème d'abord. Avant même d'abord les listes d'abord pour les candidats à remplir les listes.
0: Oui.
4: Parce que je me rappelle ici, tu vois peut-être pour la quand il prend pour la commune seulement de Yaoundé 4. Il faut 61 personnes. Je ne suis pas sûr qu'un opposant, un parti politique d'opposition peut présenter 61. On voit qu'il n'y a jamais l'opposition. Regarde là-bas, l'année dernière, ils ont essayé de mutualiser, ils ne se sont même pas entendus. Avec les balais, avec les orques, là, ils ont balayé vraiment creux là-bas. Ils n'ont pas pu présenter vraiment le candidat. Là, ils peuvent se découvrir presque ce qu'elle. Habillement, si c'était aussi la même chose. Ils se sont partis. On regarde à Yaoundé, il n'y a peut-être qu'à Yaoundé 2. Comme on dit, qu'on continue toujours à présenter. Ici, il y a Soir que je connais un peu. C'était la même chose. Il y a eu l'univers avec les autres qui ont essayé de mutualiser. Même quand ils n'ont pas eu le nombre effectif de personnes qui parlaient, voici la liste pour pouvoir
0: Alors, c'est pas évident.
4: C'est parce que c'est drôle, même dans le monde, que parfois même, c'est qui me tue, ce gars, même là, avait même l'argent, les gars avaient même l'argent. Mais ils n'avaient pas les gens.
0: Ils avaient de l'argent, des ressources financières, mais il n'y a pas de personnes.
4: Ils avaient aussi à voir l'argent. Ils ont communiqué.
0: Il n'y a pas d'individu à mobiliser.
4: Ils n'avaient même pas de volonté pour venir être avec eux. Parce que, d'abord, le président, d'abord, on dit toujours, moi, je dis souvent les discours. C'est le discours qu'il étudie toujours eux-mêmes d'abord. Il dit tout comme l'UPA, le parti l'UPA qui est là. Lui, il a dit quelque chose que lui ne croit pas d'abord à la démocratie, mais il a créé un parti politique qui va aux élections. Il croit quand il va vouloir aller aux élections, qui va le suivre.
5: Ah, c'est une balle perdue.
4: Il est là. Il a peut-être sa vision, il veut changer les choses, il veut faire révolutionner, mais qui n'a pas dit qu'il ne croit pas à la démocratie. Pourtant, il est déjà dans la démocratie, qui dit qu'il ne croit pas à ça. Et il va aller aux élections, il va aller, il est là que tu peux faire là, la lettre, il dit qu'il part là-bas. Il va boucher. C'est quoi qu'il va faire? C'est pas la démocratie. Non, ça, je dis que le discours, c'est ça le problème de l'opposition. Le RDPC va gagner, comme tu as dit. Il ne s'est pas fait une statistique grave, nette. Il y a net de problème de l'opposition au Cameroun. Un, d'abord les militants, première chose. Avant même d'avoir l'argent, d'abord les militants.
0: Les militants, oui.
4: Et vous ne croyez pas que le RDPC a fait des découpages pour vous arranger les choses. Ça, c'est impossible. Parce que le découpage du RDPC, c'est pour ajouter les membres chez eux, tout satisfait, donner la manger aussi aux autres.
0: Merci, M. Maï, pour cette contribution. Allons sur l'autre ligne. Allô?
6: Oui, juste petit bon après-midi.
0: Bon après-midi, Constant Simo.
6: Merci beaucoup. Je vais rester aux penseurs du vendredi soir très, très pertinent. Je les écoute avec beaucoup de considération, avec beaucoup d'appétit, disons-le comme ça. GPT, est-ce que déjà, quand on parle des élections aujourd'hui, on parle des calendriers électoraux, dans un contexte pareil, est-ce qu'il n'est même pas déjà question de mettre le ballon au centre du jeu et repenser même ces histoires de élections-là? Parce que vous voyez, regardez un peu comment cette élection, ou bien encore notre Assemblée nationale, ou encore les mairies sont structurées à GPT. Est-ce que le citoyen lambda aujourd'hui touche vraiment du bout du doigt l'avantage qu'on

0: connaît vraiment ces élus-là. Hein? Vous avez un RDPC qui est le parti au pouvoir, qui gouverne le pays. Où vous avez une assemblée, totalement uniforme, hein, pratiquement à 90% débuté d'un parti, un parti qui a pour slogan la flamme, hein, le symbole la flamme, une flamme qui a totalement consumé le pays. Et les gens arrêtent de faire absolument rien.
1: Non, mais ils disent que c'est le flambeau, c'est pas la flamme.
0: Non, c'est une flamme, c'est une
1: flambeau
0: flamme,
1: ardent.
0: La flamme. Non, c'est la flamme, c'est tu veux comme la flamme, on voit comment les jeunes là.
1: En tout cas, chacun voit.
0: Donc, à un moment venu, on est en fait conscient que ça a totalement consommé le pays. Mm-hmm. Vous avez des gens qui ne comprennent absolument rien. Quand vous parlez même des députés là, on ne voit pas rien, même ils ne jugent d'aucune légitimité. Ils sont là parce que 90% sont nommés. Et vous savez que le Conseil constitutionnel est conquis le pour le RDPC. Donc, du coup, vous avez un parti qui est décidé à totalement détruire ce pays. Quand vous regardez ici, à l'Union des Pays où nous avons ça, notre question, cette relation du républicain,
1: Simo, pensez qu'il y a d'autres auditeurs à côté. Hein, quand vous prenez la parole, ne soyez pas extrêmement long. Hein, ça ne fait pas bien pour les autres qui attendent. Allons celui-là deux. Allô?
2: Oui, bon après-midi, JPT.
1: Bon après-midi, je vous appelle comment?
2: Christian du Petit Tigarage.
1: D'accord. Merci Christian d'avoir
2: bon
1: attendu aussi.
2: Bon après-midi à votre riche panel.
1: Merci Christian.
2: Je voulais répondre à votre question ou bien répondre par rapport à la thématique. JPT tout dit que ce n'est pas un problème de financement.
1: Oui.
2: Lors des élections présidentielles, j'avais pris la parole sur votre antenne lors d'une émission, je ne sais pas si c'était en matinée, pour dire que pourquoi on n'a pas couplé les élections présidentielles, législatives et municipales en 2025. Ça aurait fait l'économie.
1: Ouais.
2: C'était aussi facile que ça. Donc on ne peut pas nous sortir aujourd'hui que peut-être le report peut être... Nous sommes en train d'imaginer tout simplement, on ne sait pas si c'est exactement ce qu'on va reporter ou pas. Pourtant, n'est pas préparé. Qui n'a pas aux élections? Que le chef de l'État convoque le corps électoral, tout simplement. C'est aussi simple que ça. S'ils ne sont pas préparés, ils restent à l'État. Et ceux qui ont les moyens pour y aller, y aillent. Donc, tu ne peux pas penser que ça peut être un problème de financement. Non. Moi, j'exclus déjà le financement.
1: D'accord.
2: Venant au découpage administratif. Bon, si c'est découpage administratif, je peux dire. Ça, c'est nous, les choses au Cameroun, comme si peut-être on cachait exactement ce qu'on veut faire. Ça, c'est une histoire qui était sortie et on a lancé ça sur les réseaux sociaux comme si c'était une fausse information. Il y a eu même des démarches par rapport. Il y a un travail à faire, il a confié un travail pour qu'on ne puisse pas se découper certains trucs administratifs. Bon, on vit au Cameroun comme si peut-être on vivait dans un autre pays. Les choses ne font pas jamais officiellement. Si un calendrier a respecté, qu'on respecte tout simplement le calendrier. Maintenant, le panéliste tout à l'heure a parlé de quelque chose de très important. Ça s'est passé un peu comme si c'était très bon. ce n'est pas vraiment important, mais pour moi, c'est vraiment important. Je pense que pour beaucoup d'auditeurs aussi. Quand le chef de l'État a changé certains dans dans notre constitution la dernière fois, on a levé le verrou sur le mandat des conseillers municipaux. Ça, c'est quelque chose qui était extrêmement grave.
1: Oui.
2: Pour lui qui dit qu'il est le père de la démocratie, il a tué la démocratie en ce moment-là. J'ai dit bien pour moi, et le panel l'a dit tout à l'heure. Pourquoi est-ce que je dis cela, JPT? Quand on dit qu'on a 18 mois, par exemple, pour les conseillers, et qu'aujourd'hui on dit que non, on peut les prolonger. Ça veut dire que les conseillers qui sont là peuvent faire 20 ans, 25 ans, 40 ans, sans problème si le chef d'État continue à prolonger. Or, ce n'est plus la démocratie. En ce moment-là, qu'on fasse exactement comme le PAS, il a dit toujours la même chose. Qu'on fasse comme eux, on laisse d'abord la démocratie des blancs à côté, on a toute notre démocratie à nous. Moi, j'ai toujours prôné ça. Qu'on cherche un modèle de démocratie qui nous convient et qu'on la pratique. Qu'on ne soit pas toujours en train de suivre les autres. Eux-mêmes peuvent nous suivre, non? On peut aussi mettre quelque chose sur pied, que les blancs peuvent aussi suivre le modèle, aussi qu'ils ont pris beaucoup chez nous. Mais ce n'est pas toujours pour eux qui est bien. On peut aussi mettre sur pied notre propre modèle et ça marche.
1: Bonne
2: continuation à vous, nous sommes à l'écoute.
1: Merci Christian, restez à l'écoute. Allô, sur la une, allô? Je vous en prie, le volume de votre pause récepteur. Baissez-le.
3: Allô, bonsoir.
1: Oui, bonsoir. Oui.
3: C'est Gilbert de Manata.
1: Oui.
3: Je voulais dire que nous sommes là s'appuyer avec les députés et les maires qui sont là qui ne parviennent à rien faire.
1: Oui, Gilbert.
3: Donc, nous voulons demander les élections. On ne veut plus le report. Et parlant de découpage, moi, je voulais être le premier maire de chez moi. Nous sommes limités avec les gens et tout. Et nous sommes entre deux fleuves. Les gens de l'autre côté et les gens de l'autre côté. Nous sommes là, nous sommes fatigués de traverser les gens et de mourir aux gens. Donc nous voulons un arrondissement chez nous, à Manombo.
1: Okay.
3: Et nous sommes neuf villages. Il faut qu'on ajoute encore des villages de Lyon-Effort, on sera 11 villages. Ça fait nous faire un arrondissement. On est traversé le Lyon à tout moment. Si la nuit se trouve avoir du Lyon là, il ne peut plus traverser. Donc moi, je suis même déjà prêt. J'ai déjà commencé à faire le dossier pour être le premier maire de chez moi.
1: Ah oui, vraiment. Tous nos encouragements, hein, Gilbert de Manassa.
3: Merci.
1: C'est très bien ça, c'est une bonne nouvelle. Allons sur la 2, allô?
4: Allô?
1: Oui.
4: Gilbert. Bonsoir, M. Jean-Patel Tchala.
1: Bonsoir. Je vous appelle comment?
4: Appelez-vous Raoul le taximan.
1: Oui, Raoul le taximan. On vous écoute.
4: Merci. Monsieur Jean-Patel Tchala, à quoi sert le calendrier électoral dans un pays? Le parti ne pourra pas tout le temps chanter. Le rôle d'un parti politique, c'est de prendre le pouvoir et de le conserver à tout prix et à tous les prix. Je vous pose la question, Monsieur Jean Tassin-Tchala. Qu'est-ce qu'on met dans tous les prix? Je vous remercie.
1: Voilà. Merci beaucoup pour cette contribution. C'est une question qui va faire réagir les invités en plateau. Paul Stéphane Monouga, revenons sur la question de Mr. Charles qui demandait entre le découpage et la décentralisation, qu'est-ce qui est le plus important?
5: Les deux sont importants parce qu'au Cameroun, on n'est même pas encore dans la décentralisation. Et pour que la décentralisation soit davantage efficace, il faudrait même qu'on ait un redécoupage administratif justement qui permet justement que les populations soient véritablement touchées. Parce que quand on évoque le découpage administratif actuel, j'ai envie de vous dire que quand vous prenez même Obala, qui est mon chef-lieu arrondissement, Obala ne mérite pas de continuer d'être la commune qui chapeaute Nkomtou. Parce que je vais vous rappeler qu'il y a Nkomtou 1, Nkomtou 2, Nkomtou 3, pour ceux qui ne savent pas. Et chaque Nkomtou est tellement vaste que, en réalité, on a besoin d'un découpage administratif qui va permettre justement qu'on ait des acteurs locaux qui vont aller régler ou alors résoudre les problèmes du doigt. C'est pour ça que vous pouvez avoir un maire d'Obala en réalité. J'ai envie de vous dire qu'il peut faire tout son magistère sans arriver dans votre village. Pas parce qu'il est de mauvaise volonté, mais parce que c'est tellement grand. Donc, pour qu'on ait même une décentralisation efficace, il faut un découpage administratif qui n'a pas pour objectif de favoriser le parti au pouvoir, mais qui a pour objectif justement d'équilibrer le redécoupage de telle sorte que justement, j'ai envie de dire quoi, les administrés soient véritablement proches de l'administration. Et il y a beaucoup d'injustices également dans le découpage administratif. Je crois que c'est le Bakoko qui a appelé, il vous a posé une problématique qui est vraie pour plusieurs localités. On ne comprend pas comment certaines localités font pour avoir 5 députés, d'autres ont 3, d'autres ont 1, d'autres ont 2. C'est sur la base de quoi? Donc vous comprenez qu'on a véritablement besoin de ces découpages administratifs. Si c'est le prétexte qui sera avancé par le gouvernement, par l'État du Cameroun en cas de report, là encore on est d'accord, mais à condition que ce ne soit pas un découpage administratif qui a un objectif de politique politicienne.
1: Comment allez-vous faire pour retirer cet objectif de politique politicienne qui va toujours exister, nécessairement?
5: J'ai envie de dire que même quand on a des objectifs qui relèvent de la politique politicienne, on doit toujours mettre l'État en avant. La cohésion sociale en avant.
1: L'intérêt de la collectivité.
5: L'intérêt du pays en avant. Parce que ça ne sert à rien de vous éterniser au pouvoir dans un pays où rien ne fonctionne. Parce qu'à la fin, quand même, j'ai envie de vous dire que les gens pourraient vous dire que le pays ne fonctionne pas, il faudrait que vous dégagiez.
1: Allons sur la 2, allô?

0: grande partie. Ils ont représenté dans les 360 arrondissements du Cameroun. Comment vous observez, vous êtes représenté dans tous les 300 arrondissements et vous fuyez les élections. Quand vous êtes, quand vous pensez que le gars de Madrid peut fuir un match contre le canon de Yaoundé, c'est qu'ils vont gagner même par même quand la FIFA dit que bon, vous allez jouer tel match, la FIFA a pris sur le calendrier, il joue. Mais monsieur Cameroun, il veut lancer pour plus le calendrier. Donc, il n'y a que lui. Il n'y a que lui pour connaître qu'on va aller à l'élection. Moi, je me dis aussi que malheureusement, c'est Cameroun, c'est quand on a changé la constitution en 2008. Alors là où les problèmes du Cameroun ont commencé. Parce qu'en 2008, si on n'avait pas changé la constitution du pays, c'est qu'on est là à trois présidents. Et le président a fait tout ça parce qu'il s'est éternisé au pouvoir. En octobre, le président nous a dit quoi? Que sa volonté à nous servir restait intacte. La seule chose qu'il a fait, c'est qu'il a encore venu modifier la constitution pour créer un poste de vice-président. Quand on n'a jamais vu ce vice-président-là. Et moi, j'ai dit, même vous avez vu qu'il n'aime pas le peuple camerounais. Parce qu'il aime le peuple camerounais, lui, il devait, comme on dit souvent, que c'est les hommes forts qui font les institutions fortes. Mais nous, on n'a pas un homme fort.
1: Pourquoi vous dites ça? Qui vous a dit que c'est pas un homme fort? Non, écoutez, parce que qu'est-ce que vous mettez dans homme fort et qui vous a dit que le président n'aime pas les Camerounais?
0: Là,
1: vous imaginez des choses comme ça.
0: Moi, je dis ça parce qu'il n'aime pas le Cameroun parce que tu ne peux pas aller à l'élection en octobre. Tu dis que tu vas servir ton peuple, mais depuis octobre jusqu'à nos jours, il a allé nulle part dans le Cameroun. La seule fois qu'on l'a vu, c'est quand il servait
1: les lions.
0: À part qu'il a allé au GPT. Tu vois, depuis les Camerounais pleurent l'affaire du gaz, c'est l'enfant qu'on a tué dans un collège à Douala.
1: Oui.
0: C'est le plan de sortie. Les Camerounais se plaint qu'on a volé l'or. Tu as entendu le président parler, j'ai pété. Donc, c'est là. Donc, moi, je me dis qu'il nous aime. Pas parce qu'il nous aimait. Je lui ai dit que non, monsieur, nous avons trop travaillé. C'est juste l'appel à quelqu'un d'autre. C'est pour ça que les cheveux ne veulent pas convoquer. Parce que nous sentons qu'ils ne sont pas forts et que s'ils convoquent, ils ne sont pas sûrs de gagner.
1: Non, mais attendons, ils pourraient convoquer, le mois de novembre n'est pas encore arrivé. Il n'y a encore rien.
0: Quand tu vois les batailles du RDPC, vous pensez qu'ils peuvent convoquer, ils ne peuvent pas convoquer. Même quand on parle de coupage administratif, ça c'est toujours pour enfumer les Camerounais.
1: D'accord.
0: C'est toujours pour enfumer les Camerounais. C'est pour nous distraire. Parce que les RDPC, quand ils n'ont pas eu besoin de couper, quand les Camerounais prennent conscience, ils font le bon choix. C'est plus ma contribution.
1: D'accord, merci pour cette contribution, Paula. Avant que le RDPC ne s'exprime en studio. Allô, allô.
2: Allô. Député, bonsoir.
1: Oui, bonsoir, je vous appelle comment?
2: Le roi Merlin.
1: Oui, le roi Merlin, merci d'être là, on vous écoute.
2: Salut tout le panel, les auditeurs également. Je dis également félicitations à Paul Stéphane Nonga par rapport à son ouvrage.
1: Merci.
2: Je pense que ça pourra peut-être aider certains qui ont les oreilles pour pouvoir écouter et trouver des solutions à cela.
1: D'accord.
2: JPT,
1: oui.
2: Moi je pense que la décentralisation qu'on nous a vendue il y a quelques années là, si on avait vraiment implémenté cela, ça pouvait peut-être aider le Cameroun à sortir d'un certain nombre de difficultés dans lesquelles nous nous trouvons aujourd'hui. Et les élections municipales et législatives et municipales dont nous sommes en train de parler aujourd'hui, je pense que la tendance de l'élection présidentielle de 2025, c'est ça qui fait peur. Parce qu'on a eu à voir un résultat qu'on n'imaginait pas. Et j'ai l'impression que cette élection-là a fait en sorte que le pouvoir en place recule un petit peu, parce qu'eux-mêmes se rendent compte qu'ils sont un petit peu vomis, ça c'est mon point de vue,
1: oui.
2: Et mon regard sur la chose. Ils sont un petit peu vomis à un certain moment, et ils craignent qu'en organisant les élections au-dessus tôt, ça pourra vraiment ne pas les servir. Parce que imaginez un petit peu qu'ils perdent des plumes dans les mairies, qu'ils perdent des plumes à l'Assemblée nationale, à un certain moment, ça pourra faire en sorte que le pays soit un petit peu désormais verrouillé dans le sens où ça ne va plus les servir comme avant. Pourquoi? Parce qu'à l'Assemblée nationale, imaginez que l'opposition soit majoritaire là-bas. Vous voyez que ça va vraiment être compliqué pour le RDPC de continuer ce qu'ils ont toujours eu l'habitude de faire. Donc moi, je pense que c'est l'élection présidentielle qui a fait en sorte que ces élections-ci soient

0: repousser à dit à se faire là. Parce que si à la présidentielle, ils avaient eu un score à la soviétique comme d'habitude, c'est que je suis sûr que les élections municipales et législatives se seraient déjà passées depuis. Ben. Ils n'auraient pas renvoyé comme ils sont en train de faire. Et comme vous parlez de novembre, vous citez, la tendance, selon le fait que j'écoute vous les journalistes et un certain nombre d'observateurs de ces choses-là, je pense que moi également, il y aura encore un report. Ça ne peut pas se passer en novembre. À la Lucie, je suis sûr qu'on va encore reporter les élections.
1: D'accord.
0: Mais vraiment, c'est dommage.
1: D'accord.
0: Je pourrais revenir. Bonne émission.
1: Merci. Restez à l'écoute.
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1: Voilà, Patrick Ngoulou, le RDPC a beaucoup été escamoté par Paulin, Paulin le taximan, mais c'est Turangen qui revient constamment, alors, en prétextant que vous avez peut-être peur de ce qui pourrait se passer au vu de ce qu'il y a eu lors de la présidentielle. Il serait mieux aujourd'hui d'aller doucement. Mais vous avez dit carrément sur ce plateau que vous préparez. C'est là où je comprends plus.
7: Nous sommes en train de nous préparer. Et ce qui est dommage, en fait, c'est cet amalgame entre le RDPC et le décideur. C'est vrai qu'il est le président
1: national
7: de ce parti.
1: Il est le président de la République.
7: Mais c'est une organisation humaine qui a ses tares et ses avatars et qui a également ses qualités. C'est vrai que beaucoup de choses peuvent militer pour le report. Mais pour l'instant, je le dis, au sein du RDPC, on n'est pas dans la logique, on n'est pas dans une logique de report. Mais il y a beaucoup de raisons qui peuvent militer pour le report. Il y a le recensement qu'on a lancé récemment. Vous savez que le nombre de députés doit être proportionnel à la population que ces députés représentent à l'Assemblée. C'est pour ça d'ailleurs que vous entendez les revendications à gauche et à droite. Ceux qui estiment être plus nombreux avec des territoires plus vastes pensent quand même et estiment qu'ils devraient avoir droit à beaucoup de, à un nombre équivalent de députés. Donc, je pense que toutes ces raisons-là peuvent militer pour un report. Mais nous qui sommes des élus, je vous assure que j'entends les gens dire le RDPC a peur. Quelqu'un a d'ailleurs dit que nous sommes représentés dans les 360 arrondissements. Comment on pourrait donc avoir peur? Et je pense que Serge Sepo a fait, s'est mis à un exercice tout à l'heure qui peut justifier beaucoup de choses. Parce que quand vous faites les calculs d'une liste dans une commune, et vous savez comment ça se passe, c'est-à-dire que la tête de liste est obligée de porter ses conseillers. Parce que si vous allez dans un village...
1: Aux auditeurs. Obligé de porter, ça signifie quoi?
7: C'est-à-dire payer les cautions...
1: Il faut financer pour les
7: même
1: autres.
7: Même les dossiers. C'est-à-dire que
1: la tête de liste doit payer...
7: Ce n'est pas une obligation, mais sur le plan pratique, il ne peut pas se défaire de cela. Oui. Parce que si lui ne le fait pas,
1: mais il n'a pas le choix.
7: Son adversaire le fera pour... Et puis, quand vous choisissez les conseillers dans les villages, je vous assure, il y a des conseillers qui ne peuvent même pas trouver les 50 000, qui ne peuvent pas faire face aux frais de leur propre dossier. Donc, vous comprenez donc que les élections, c'est l'argent, ce n'est pas seulement l'argent que l'État doit financer pour la logistique, c'est-à-dire que l'ECAM doit se déployer et tout. Mais il y a l'argent pour les candidats, les partis d'opposition. Parce que imaginez un peu, amusez-vous un jour, Jean Patient, à faire le calcul de ce qu'un parti qui veut avoir les listes dans les 360 arrondissements, ce qu'il doit débourser en termes dans les communes et pour les législatives. C'est beaucoup d'argent. Maintenant, est-ce que les opposants, ceux qui ont des entreprises politiques, ont ces moyens-là? Parce que c'est quelque chose de sonner la révolte, de dire « je n'aime pas ce qui se fait ».
1: Il n'y a que le RDPC qui a ces moyens-là, ou bien comment ça se passe en interne?
7: Je ne l'ai pas dit, mais je peux quand même vous rassurer aujourd'hui que ceux qui sont déjà maires aujourd'hui ont des salaires, des moyens de financer les listes de leurs conseillers municipaux en tant que tête de liste. Mais ce n'est pas le cas de beaucoup qui ont l'ambition. Parce qu'une chose est de sonner la révolte. Dit bon, tel que le pays est gouverné, je ne suis plus d'accord, je crée une entreprise politique et je m'en vais conquérir le pouvoir. Une autre chose est d'avoir donc les moyens de le faire. Parce que le parti au pouvoir, quoi qu'on dise, est animé par des gens d'un certain niveau social. C'est des gars qui peuvent, un seul ministre peut financer même 5 listes, s'il veut.
1: Avec quel argent?
7: Avec son argent.
1: Son argent à lui.
7: Avec son argent à lui.
1: Son argent.
7: Vous savez que il y a des gens qui aiment avoir le président des sections.
1: Non, avec son argent, pas l'argent du parti. Le parti ne donne rien.
8: Qui est son pote,
7: Non, le parti ne finance pas les élections, fondamentalement. Au contraire, les candidats payent même pour les investitures. Vous savez que les cartes du parti, c'est la période. C'est maintenant que ces cartes se vendent. Cartes d'adhésion, cartes de cotisation. Il y a des gens qui passent 5 ans, ils ne donnent pas un copec. Mais quand on dit que les votes arrivent, le comité central nous attend tous. Si tu n'as pas, parce que c'est des exigences, c'est des critères. Il faut que tu sois un militant à jour. C'est-à-dire que ta carte de cotisation est remplie à l'année. Je crois que c'est 1000 francs pour les hommes et 500 pour les femmes et les jeunes. Donc, vous voyez un peu, je crois que ça fait 12 000 francs là. Il faut les payer. Il faut ta carte de bon, pour la carte d'adhésion. Pour ceux qui gardent bien. Parce qu'il y en a qui, la première année, il l'a égaré, il faut encore acheter, ainsi de suite. Donc, c'est la période de beaucoup de dépenses. Et ça crée beaucoup de mouvements aussi. Parce qu'il y a des gens qui ne sont pas nés à Yaoundé, qui veulent quand même candidater à Yaoundé. Il faut aller faire l'excès de casier judiciaire à Yokadouma et tout ça. C'est beaucoup, beaucoup, beaucoup de dépenses. Maintenant, on ne peut donc pas mettre tout ça sur le dos du RDPC. Le RDPC n'est qu'un acteur parmi tant d'autres. Maintenant, la chance que le RDPC a, c'est que parfois, avant même de compétir, par exemple, dans les mairies, il y a peut-être 200 mairies où il n'y a pas de parti d'opposition qui viennent compétir. Donc, ce n'est pas aussi la faute du RDPC. Et quoi qu'on dise, ce n'est pas autant libre que ça. Parce qu'il y a les investitures internes, les primaires. Donc, c'est une affaire de frères et sœurs qui veulent représenter leur communauté. Maintenant, il faudrait qu'on arrête de voir le RDPC dans tous les coups. Le RDPC n'est pas le gouvernement. Nous-mêmes,
1: mais
7: nous
1: le RDPC
7: serons...
1: est au gouvernement.
7: Le RDPC est au gouvernement.
1: Mais il n'est pas au gouvernement.
7: Par certaines élites RDPC. Moi, je ne suis pas au gouvernement, par exemple. Mais je suis élu RDPC. Nous attendons tous que ces élections arrivent afin qu'on... Parce que je vous assure que c'est devenu désagréable aujourd'hui. D'accord. Partout où vous passez, les gens vous invectivent, vous allez bientôt partir. Tu ne peux même plus t'adresser à ton frère aujourd'hui. À peine deux mots, il te dit, bon, on va se voir aux urnes. Comme tu m'appelles là, je vais voir qui va encore te voter. Donc, il faudrait qu'on sorte un peu de là.
1: D'accord. Mais c'est pas en ligne avant, je sais pas.
8: Oui, je voulais d'abord faire une précision sur ce que M. Ngoulou disait tantôt, s'agissant du fait qu'avant même les élections, le RDPC a déjà au moins 200
1: communes, par exemple.
8: Parce que les partis politiques de l'opposition n'y sont pas. C'est l'une des raisons pour lesquelles M. Jean Patient Tchala, le FDR, a toujours pensé qu'il faut revoir le code électoral. Le système en général, mais davantage au code. Parce que justement, cette obstruction, ou alors cette facilité que le RDPC a à compétir seul, est également une hérésie de notre code électoral. Comment on peut justifier? Parce que nous, au FDR, on a proposé que lorsque le président convoque le code électoral, en revoyant le code, qu'on mette la disposition selon laquelle, quand le président convoque le corps électoral, que les partis politiques aient au moins 45 jours pour pouvoir préparer les candidatures, au lieu de 15 jours. Parce que justement, c'est les 15 jours-là qui donnent l'impression que le RDPC est souvent seul. Parce que dans la plupart des circonstances, vous voyez, quand le président il convoque le corps électoral, et vous avez deux semaines, sur les deux semaines pour préparer les dossiers de candidature et déposer. Et sur les deux semaines, vous avez moins 4 jours. C'est-à-dire...
9: Les jours non ouvrables.
8: C'est-à-dire les dimanches, deux dimanches et deux samedis. Il vous reste pratiquement 10 jours. Et pendant les 10 jours, il vous a dit, vous avez des gens qui doivent aller faire peut-être les frais chez eux. Les 10 jours, parfois, arrivent, quelqu'un n'a même pas encore confectionné la moitié des pièces qu'il faut pour déposer sa candidature. Et vous voyez donc que la plupart, certains partis politiques de l'opposition se retrouvent toujours dans des difficultés où, même quand il a pu réunir sa liste des 25, mais vous avez au moins 90% des candidats qui n'ont même pas réussi à réunir toutes les pièces exigées
9: dans,
8: par la loi.
9: Dans le délai requis.
8: Et justement, dans ces conditions, vous aurez donc le RDPC seul, parce que justement, le RDPC, lui, il a la possibilité. Et je vous parle là, c'est le président Oninga qui le dit. Les partis politiques de l'opposition, le jour de la fermeture des bureaux, des dépôts de candidature, à minuit 5 minutes, on ne peut plus recevoir votre liste quand vous êtes un parti politique de l'opposition.
1: Oui.
8: Mais le RDPC peut venir déposer de manière subrepticeuse.
1: À minuit 30
8: Même deux semaines après. Je vous parle d'expérience. Dans certaines circonstances, même de mon propre département.
7: C'est faux.
8: Je vous le dis. Et je le dis d'autorité, dans mon propre département. Il est arrivé à une élection où les gens étaient même encore en train de se disputer des primaires. Pendant les primaires, ils sont encore en train de bagarrer pour confectionner la liste qui sera déposée. Mais on était déjà là, on avait déjà clôturé les dépôts de candidature. Donc, logiquement, si tout le monde déposait, si les délais de fermeture de 14 jours concernaient tout le monde,
7: non, même ça le RDPC dans la
8: ville, officiellement, ça concerne. Oui, mais ça, officiellement, ça concerne tout le monde. Mais dans la réalité, au moment où on clôture, même dans près de 200, il n'y a aucun dossier, ni celui du RDPC, ni celui de l'opposition. Et c'est pour ça que nous avons dit, il faut donner la possibilité, n'est-ce pas, à tous les partis politiques d'avoir un temps nécessaire qui leur permette de confectionner.
1: Vous avez proposé 45 jours.
8: 45 jours minimum. Parce qu'on ne peut pas convoquer les élections dans 3 mois et après on vous donne juste 2 semaines pour confectionner.
7: C'est juste une précision et qui est technique. Quand le mandataire vient, il porte les dossiers, il part avec. Et les CAM transmet, et les CAM ne garde pas. Vous allez substituer les documents où? Quand le délai est échu, les dossiers s'en vont. Il ne reste plus
8: Je vous dis que au moment du dépôt, si on dit le délai de clôture, c'est minuit. Aujourd'hui,
1: à 23h, sont en train de se chamailler.
8: À 23, ils sont encore en train de se chamailler sur le terrain là-bas pour discuter qui, pour faire des jumelages, pour faire en sorte que les trois listes puissent s'entendre pour faire une liste unique. Et c'est ça qui se passe souvent. Et ça donne l'impression que, justement, les autres n'ont pas le désir de candidater. Donc, nous demandons que la loi électorale soit corrigée.
1: D'accord.
8: Pour donner un temps nécessaire à tout le monde de se préparer sereinement. C'est autant de choses, justement, pour lesquelles le FDR a toujours fait un certain nombre. Mais les gens croient que nous sommes trop exigeants. Non, il faut améliorer le processus. D'accord. Et ça profitera à tout le monde, y compris au RDPC.
1: D'accord.
8: Qui ne viendra donc plus déposer 3 semaines après les délais requis.
1: Prenons cet auditeur. Allô, allô, quelques secondes à cet auditeur. Allô.
9: Oui, allô, je t'écoute.
1: Monsieur Maï qui revient.
9: Oui. Je vais vous dire au président Olinga que non. C'est trop facile comme ça aussi. Je suis d'accord avec lui qu'il faut de le temps, mais quand on connaît le parti, maintenant on sait qu'il y a un an. C'est quand je me suis la dernière fois, les dernières élections municipales, moi j'ai observé, la plupart des militants des partis politiques ne connaissaient même pas dans la liste des partis qu'il faut avoir quand, avant qu'on lance les élections. C'était d'abord le problème qu'ils avaient. C'est que beaucoup d'entre eux, les candidats, le parti ne les a même pas dit quels genre de papiers il faut. Parce que les papiers, les validités, les papiers, c'est 3 mois. On dit qu'ils peuvent commencer à faire avant. Un an, c'est quoi? Tu te sacrifies, si c'est 150 000 millions, tu vas mettre pour tes élections. Tu sais que tu vas faire 3 fois, c'est 50 000. Tu dis que 3 fois, dès que ça périme, je refais ça. Je fais ça en décalé. Pas un ou deux papiers chaque fois, on fait seulement.
8: Quand on reporte, vous avez fait une première fois. On a décalé. Les dossiers, les pièces sont devenues désuètes. Vous attendez donc cette fois-là quand on va convoquer le corps électoral.
1: D'accord, c'est pas. Dans ce débat, on n'a pas beaucoup parlé des électeurs, donc du peuple en lui-même. Parce que quand on vous écoute depuis le début de l'émission, on a l'impression que c'est un débat qui flotte au niveau des acteurs politiques de première ligne, alors qu'il y a les ménages, il y a les citoyens, il y a ceux qu'on appelle à aller voter qui peut-être aussi peuvent vivre très mal cette situation de report et puis de prorogation qui ne s'annonce pas toujours au premier chef.
10: Oui, ce qu'il faut dire, c'est que les électeurs semblent subir le système électoral et le calendrier électoral au Cameroun. Le subissent, pourquoi ? Parce que, d'abord, ils ne voient pas le changement. Paul Stéphane avait raison de dire que la décentralisation n'est pas encore effective. Donc, cela crée donc une certaine désaffection vis-à-vis du politique, vis-à-vis de l'engagement électoral, vis-à-vis d'une mobilisation électorale. J'ouvre une parenthèse en disant qu'en ce qui concerne le RDPC, le RDPC a un double avantage. Vous savez, vous avez le système, par exemple, des chefs de délégation permanente. Et vous savez que, de manière non écrite, parfois la position à un poste gouvernemental est tributaire de vos victoires dans votre fief. Donc, même quand un maire n'a pas suffisamment de moyens, vous avez le ministre qui peut venir en renfort. Mmh. C'est-à-dire que si vous êtes, par exemple, du Dja et Lobo, mmh, et que vous êtes un peu dans, bon, là-bas, vous n'aurez même pas de contestation. Prenons le département du... Je reviens sur le département du Nkam. Mmh. Si vous êtes en difficulté, vous avez de fortes chances que le ministre des Sports vienne en renfort pour vous permettre d'engranger une vie.

0: victoire afin qu'il se présente également comme celui qui a garanti la victoire du parti et de son champion. Donc ça, c'est un double avantage. Maintenant, moi, je veux dire que sur le financement, il faut véritablement... Moi, je suis de ceux qui pensent que, comme ce fut le cas pendant le parti unique, il faut une imposition de l'adhésion à la chose politique. C'est-à-dire que toutes les personnes qui sont en âge adulte, comme vous avez votre pièce d'identité, vous devez avoir une carte d'adhésion à un parti politique. Je suis de ceux qui pensent que un pays comme le Cameroun, en année électorale, il faut une taxe spéciale pour financer les élections, pour ne plus recourir à l'endettement. Nous avons un fichier à peu près de 8 millions d'électeurs. Si vous faites 8 millions d'électeurs, à 1000 francs seulement, vous êtes à 8 milliards. Donc, si on éclate, par exemple, même à 10 000 francs, ce qui est possible pour un adulte, 10 000 francs l'an, vous êtes à 1000 francs le mois. Un peu comme on dit pour les cartes de l'UADP, c'est 1000 francs. Donc, vous voyez qu'à 10 000, nous sommes à 80 milliards. On se rapproche des 100 milliards. Et vous voyez, avec la redevance, par exemple, audiovisuelle, c'est par palier de revenus. La redevance audiovisuelle, c'est par palier de revenus. Donc, vous avez des gens qui peuvent se retrouver, des gens qui sont des milliardaires, à qui on peut indexer 1 million, l'autre, c'est 3 000, à l'autre, on peut indexer 2 millions sans qu'ils ne le ressentent. Un homme qui vient investir au Kempis, le Kempis sans publicité, un hôtel à dollars de 230 milliards. Si vous lui prenez un petit 10 millions, ça ne fait rien. Donc, on peut se retrouver à plus de 100 millions. Nous devons avoir, où nous trouvons des solutions endogènes et ne plus dépendre des modèles occidentaux. Mais je dis, même les mandats de 5 ans, au vu des urgences, il faut raccourcir les mandats électifs. On peut arriver peut-être à 4 ans afin que les gens se mettent au travail et accélèrent les projets de développement à la base. Parce que ce soit le mandat présidentiel, les mandats, plus c'est long, plus vous avez le sentiment que les gens s'endorment. Après 7 ans, 5 ans, on ne voit pas ce qui a changé dans le village. Je sors en disant que, concernant le code le découpage et électoral et le découpage administratif, la France, c'est 34 000 communes. Vous avez des communes, vous avez 400 habitants. Le Cameroun n'est que à 360 communes. Je pense que nous pouvons parvenir au moins à 1000 communes. Question de rapprocher le citoyen de l'organe dirigeant local, de la gouvernance locale. La commune de Bala, je sors par là définitivement. Donc, parlez Paul Stéphane. Moi, j'ai le privilège d'être un ami du défunt maire, M. Ediba. La commune de Bala, c'est la ville de Bala que tout le monde connaît. Et 89 villages, dont certains sont à 45 minutes, une heure de la ville de Bala. C'est excessif. Il faut un autre découpage.
1: D'accord. Voilà. Au téléphone, allô. Sortons avec cet auditeur, allô. Allô, allô.
2: Bonjour.
1: Oui, bonjour, monsieur. Je vous appelle
2: papa
1: comment?
2: Papa François de Vieux-Massy.
1: Ah, papa François, vous arrivez à la fin, mais allons-y.
2: Pas tout le monde en souffle. J'ai une préoccupation principale.
1: Oui.
2: On a dit... Quel ministre a dit que le Cameroun des quêtes était dit. Vous parlez du découpage rural. J'espère que vous avez pensé aussi à la vie de la nation. Je veux prendre un exemple simple. Nous sommes dans le département de Koundi. S'il faut faire le découpage, on va multiplier un Koundi par deux. Vous dites que c'est divisé, mais pour moi c'est multiplié. Parce qu'on va diviser le département. On aura peut-être un Koundi et un Bankoum, où il faudra deux préfets. Je ne sais pas si on va diviser les salaires des préfets, ou alors on pourra maintenir ces salaires et avoir les moyens de les payer pendant le restant de la vie du Cameroun. Alors qu'on dit que les caisses sont vides, c'est vous qui pouvez bien réfléchir. Aidez-moi à comprendre comment ça peut se faire. J'ai pris seulement le préfet.
1: Oui.
2: Mais je connais 7 arrondissements à Yaoundé. Ça fait 7 sous-préfets.
1: Oui.
2: Donc les préfets, les sous-préfets multipliés par 2, par exemple. On ne peut pas payer déjà 1, c'est 7, 2, c'est 14. Je ne comprends pas.
1: Voilà.
2: Vraiment. Voilà ma préoccupation principale.
1: Merci
2: vous
1: pour
2: avez parlé
1: cette.
2: D'autres choses, mais ma tête n'a pas pu retenir.
1: D'accord.
2: Attends, aidez-nous.
1: D'accord, d'accord. Merci pour cette préoccupation qui est très pertinente, malheureusement qui arrive vers la fin de, à la fin quasiment de l'émission, parce que c'est l'heure de la transition.
3: Il y a une possibilité, ça. C'est,
1: rapidement, c'est... en 10 secondes, parce que c'est
3: on
1: terminé.
3: On ne va pas inventer. Est-ce que le monsieur connaît le nombre d'administrateurs civils qui sont parqués au Minat là, qui n'ont pas de fonction, qui ne

0: qui ne sont nommés ni adjoints, ni. Il y a beaucoup, on ne va pas fabriquer, il y a déjà des fonctionnaires.
1: Mais pas de la dépense, la dépense.
0: Oui, mais j'ai dit
1: on,
0: que.
1: On va payer. Mais est-ce qu'on aura les moyens de payer autant de gens?
0: Ils sont déjà payés sans rien faire. J'ai dit qu'ils sont dans des administrations.
1: Écoutez, je vous ai dit de ne pas relancer le débat, c'est terminé.
0: Donc c'est pour ça. J'ai dit qu'on ne va pas payer. Ils sont déjà là.
1: Annie Lisette Ambassa, bonsoir.
2: Bonsoir Jean-Pascal Sala, bonsoir à vos invités.
1: La une du journal du soir.
2: Un 18h, un point de tristesse avec la commémoration ce mois d'octobre des 10 ans de que dure la crise baptisée crise anglophone, avec à la clé des centaines de morts. Également, nous irons du côté du MRC, où la Convention extraordinaire nationale est menacée par l'un des anciens membres de ce parti politique qui demande l'interdiction de cette convention qui devrait se tenir en principe le 17 octobre.
1: Bah, les affaires du pays sont comme ça. Gandadesh, good evening.
3: Good evening, JPT.
1: What else?
3: We are going to be spotlighting the tourism sector in Cameroon as we joined the international community earlier this week to celebrate World Tourism Day. We are also going to be looking at International Non-Violence Day.
1: Vous avez visité quelle ville de votre pays, Gandadesh?
3: I've gone to Mount Cameroon, Kribi.
1: Mount Cameroon, Kribi, Limbe. Yes. Okay, it's good, fine. Allez, bon journal à vous, mesdames. On se retrouve certainement un peu plus tard. À la mise en onde de géopolitique se trouve Ulrich Kemwe, cadrage vidéo, Brian Bida, développement digital, Boris Tedogmo, réalisation Ebel Bella Samari, coordination centrale Roger Kiek, supervision générale, le révérend pasteur Bissaï, Emmanuel Noël, Jean Patience à la JPT à lundi prochain.
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4: Il est 18h.
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0: Bonsoir. Vendredi 2 octobre 2026, voici votre Vespéral bilingue, une co-présentation de Annie-Lisette Ambassa et Ngang Nadege. Good evening, Nadege.
1: Bonsoir, Annie-Lisette Ambassa. Good evening, dear listener, and welcome to the 6 p.m. Balingua News on Royal FM, the headlines.
0: Simple revendication des avocats du Nord-Ouest et du Sud-Ouest au départ, la crise du Nozo s'est enlisée. 10 ans après, on compte des centaines de morts, autant des civils, soldats et combattants séparatistes. Royal Soir Bilingue tente de comprendre pourquoi ça coince avec des Camerounais.
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0: Mesdames, Messieurs, une fois encore, bonsoir. Commémoration triste et douloureuse. Octobre 2016, octobre 2026, 10 ans déjà que le Cameroun en général et les populations du Nozo en particulier vivent la peur au ventre à cause de la crise séparatiste qualifiée de crise anglophone. Plusieurs initiatives ont été mises sur pied pour résoudre ce conflit. Mais qu'est-ce qui bloque tentative de réponse avec des Camerounais, Claude Baouken?
3: Elle a rendu des enfants orphelins, des hommes et des femmes sont devenus veufs et veuves. Cette guerre a obligé plusieurs concitoyens à quitter leur territoire natal, leur contraignant à prendre le statut de déplacés internes. Ce conflit qui a franchi la 10e borne a produit du désarroi dans le cœur des citoyens.
4: Le problème, c'est l'État. Il faut qu'il nous dise la vérité. Si l'État central veut que cette affaire s'arrête aujourd'hui, ça va s'arrêter. Juste parce que ce qu'on envoie devant gérer ça, c'est que cette affaire a terminé depuis. On a eu à faire une rencontre avec eux ici à Yaoundé. Pourquoi le président même envoie seulement en devant? Il doit comprendre que ceux qui envoient devant là, ils ne font pas de bon travail. Ce n'est pas eux qu'on veut. Il y a des nouveaux gens qu'on peut mettre devant pour gérer cette affaire et ça s'arrête.
3: Le Nord-Ouest et le Sud-Ouest représentent le Cameroun britannique pendant la période coloniale. Ce passé historique est l'une des causes lointaines de ce conflit aux multiples tentacules. Victimes directes et indirectes partagent un même souhait.
4: L'État n'est même pas d'accord que la guerre s'arrête. C'est tout un État, est-ce que ce n'est pas une personne? C'est une chose qui serait déjà faite. N'importe comment, même par le dialogue, ils devaient trouver une solution. Même par la force, ils devaient trouver la solution. Nos soldats et consorts que l'État est en train de délivrer à la tuerie comme ça et la population de Bamenda. La population va faire quoi? La population subit, elle ne peut rien. Ce n'est pas toute la population qui est dans la guerre.
3: Le dialogue national qui s'est tenu au palais des congrès de Yaoundé, la commission de démobilisation et de désarmement mise sur pied, s'inscrivent dans la liste des actions menées pour mettre un terme à ce conflit.
5: Le président de la République lui-même va prendre l'initiative à main, lui-même déjà descendre sur le terrain et causer avec ces gars-là. Il réclame quoi en tuant encore les propres frères? Si vous tuez vos propres frères, ça veut dire que finalement, on connaît mieux ce que vous réclamez. Ils vont d'abord baisser, ils vont d'abord faire cesser le feu. Déjà, vraiment s'asseoir et dire vraiment ce qu'ils veulent. Donc, le gouvernement essaie aussi de voir vraiment ce qu'il faut faire.
4: L'été qu'on ne veut même plus voir, il faut d'autres gens pour aller gérer cette affaire.
3: Dans une récente descente sur le terrain du conflit, le Premier ministre Joseph John Goûté a invité les acteurs de cette crise à déposer les armes.
0: Il y a menace sur la Convention nationale extraordinaire du Mouvement pour la Renaissance du Cameroun, MRC en abrégé. Alors que le conclave a été autorisé, l'ancien membre du directoire national, Willy Mungue, vient d'écrire au sous-préfet de Yaoundé 4 pour exiger son interdiction pour tension interne et risque de troubles à l'ordre public. Une démarche que conteste le directoire du parti. Jean-Marie Anaba, chef d'ex-politique.
6: Pour Willy Mungue, il y a des tensions qui entourent la convention du mouvement pour la renaissance du Cameroun, annoncée pour le 17 octobre 2026. L'ancien membre du directoire l'a signalé par écrit au sous-préfet de Yaoundé 4 le 29 septembre dernier, convoquant des risques de troubles à l'ordre public.
7: L'article 17, alinéa B, est clair. C'est le président national qui convoque la convention, que ce soit la convention ordinaire, que ce soit la convention extraordinaire. Oh, le parti n'a pas de président national. Un. De deux, le bureau de la convention est présidé par le président national. C'est l'alinéa F. Le parti est acéphale depuis septembre 2025.
6: Une démarche légale, mais dénuée de toute pertinence juridique, selon le juriste Christian Yinjo, qui surfe sur le scénario Calais-Baudet avec la première convention de 2025.
8: Juridiquement, l'affaire est clouée pour M. Willy Menge. Maintenant, il pourrait utiliser ces actions qu'il est en train de mener pour justifier un argument que l'autorité administrative mobilise généralement pour interdire les actions des partis politiques, c'est le trouble à l'ordre public.
6: L'OMRC, par la voix d'une correspondance de son troisième vice-président, Maître Emmanuel Sim, a communiqué au sous-préfet des documents à toute fin de droit, notamment l'extrait du plumitif et la décision portant exclusion de Sieur Willy Menge. Le requérant a répliqué par des clarifications le 1er octobre 2026.
7: L'évolution sécuritaire peut permettre à l'autorité administrative de se raviser, de réapprécier. Et nous avons justement soumis à l'appréciation souveraine de M. le sous-préfet un certain nombre d'éléments, notamment l'environnement juridique du parti, l'environnement fonctionnel du parti, l'environnement judiciaire dans lequel baigne le parti depuis pratiquement un an.
6: Pour l'heure, les candidats sont mobilisés sur le terrain pour la convention extraordinaire, en attendant de voir ce que dira l'autorité administrative dans cet autre épisode.
0: C'était le thème du dossier dans le grand journal de Royal FM ce vendredi. Avec 350 000 touristes enregistrés par an, le Cameroun est une destination vendue au rabais malgré son immense potentiel. L'éditorial de Jean-Patient Sala.
9: Les visiteurs internationaux se font rares. Quel énorme gâchis pour notre Afrique en miniature. Réputée riche grâce à son potentiel naturel, historique et anthropologique, le Cameroun croupit dans la pauvreté. Le tourisme semble périphérique. Les décideurs sont préoccupés par l'affairisme et la corruption. Pourtant, Dieu a aimé le Cameroun. Mais ils sont nombreux à détester leur propre pays. Il s'estropie de son potentiel pour se construire des richesses personnelles incommensurables. Tout pour eux, rien pour les autres. Développer le tourisme, pour eux, prend trop de temps. Voler dans les caisses de l'État est plus rapide et plus efficace. Cette pègre est tellement égoïste qu'elle préfère sacrifier la richesse dont la nature nous a dotés pour satisfaire leur libido intestinal. Comment pouvons-nous être aussi riches et si pauvres en même temps, pleins aux as et fauchés comme des clochards, beaux et laids, sages et bêtes? C'est scandaleux. La destination Cameroun n'existe que par la force du latin. Nous ne proposons ni ne valorisons même pas le quart de notre potentiel touristique. Nous possédons de façon théorique tous les tourismes, bleus avec le bord de mer, blanc avec les montagnes, vert avec la forêt et la nature, urbain avec les monuments et les musées, culturel avec un patrimoine exceptionnel. La liste n'est pas exhaustive. Doit-on encore nous rappeler qu'il y a des pays riches et développés uniquement grâce au tourisme? Mais nous sommes dotés d'une richesse qui va au-delà du tourisme. Notre problème, c'est manger maintenant et vite. Manger seul et narguer les autres, aller visiter les autres pays développés et ramener des cartes postales et des photos au pied de la tour Eiffel, sur la muraille de Chine ou au sommet des tours les plus hautes du monde. Notre propre potentiel se meurt du fait de nos mentalités toujours aussi complexées et nous parlons beaucoup pour rien.
0: Jean-Patient Sala, la célébration de la Journée mondiale du tourisme le 27 septembre dernier ravive en effet un débat important au Cameroun, alors que certains citoyens ont déjà eu la chance de découvrir les merveilles de leur pays, de nombreux autres estiment que le tourisme local reste un luxe inaccessible en raison des coûts élevés. Reportage d'Aurine Mbimi.
10: Ils sont nombreux, ces Camerounais, qui pour eux, voyager, faire du tourisme, permet de découvrir des paysages d'une immense variété qui valent largement le détour.
11: Nous arrive de faire des voyages touristiques dans le pays pour découvrir des horizons divers. On ne peut pas, quand je te dis parfois, j'ai audience à Konolinga, j'ai audience à Bétoua, j'ai audience à Yabassi. C'est des voyages faits sur l'étendue du territoire national, non seulement pour le travail, mais aussi pour découvrir d'autres horizons divers.
12: Le Cameroun est un scandale touristique au monde. Seulement un simple voyage entre deux villes est déjà du tourisme, parce que ce que vous découvrez comme paysage est extraordinaire. Il y a des sites dédiés.
10: Encore mieux, d'autres Camerounais profitent de leur cadre professionnel pour voyager, explorer et valoriser les richesses du pays.
11: Rester sur place aussi n'est pas bien. Les Blancs ont cette tendance à voyager chaque fois et à prendre des congés. Ce qui n'est pas le cas avec nous. C'est quand ça ne va pas qu'il prend des congés. Mais le Blanc, allez, chaque année, il dit que bon, je réserve tel mois pour aller prendre mes vacances, pour distraire. Je pense que ça devrait aussi être le cas pour nous. Ça devrait nous animer parce qu'on n'a pas 100 ans à vivre sur Terre. Là où nous sommes là, dans 100 ans, nous ne serons plus sur Terre. La Terre, si ça reste vide, pas vide parce qu'il n'y a pas de gens. Vide de notre absence, nous ne serons plus là. Donc, par moment, il faut se faire plaisir, il faut voyager, il faut découvrir, il faut multiplier les amis. Les visites et autres. Faire le tour du pays, c'est une aubaine.
10: Une aubaine pour certains, mais une raison de cherté, car voyant le coût élevé des transports, de l'hébergement, des entrées sur le site, rend effectivement le tourisme intérieur difficile pour de nombreuses familles au Cameroun.
13: De visiter même les sites, mais tout cela nécessite des importants coûts, un coût très élevé. Moi, par exemple, je suis limité par rapport au coût. C'est pour cela que je visite moins les sites. Ce n'est pas parce que ce n'est pas bien, mais c'est parce qu'il y a manque de moyens.
11: Mais quand les moyens sont limités, comme chez nous, on a beaucoup de charges, il faut s'occuper des enfants, il faut s'occuper de son épouse, il faut s'occuper de sa mère, de ses frères. En Afrique, dès que tu as un peu réussi, tout le monde converge vers.
14: Certaines contraintes financières par moment qui peuvent être un peu, avec la vie d'aujourd'hui, qui peut être un peu difficile. Et forcément, parce qu'on ne veut pas voyager, qu'on ne veut pas découvrir le pays, mais c'est que par moment, la vie aussi t'impose à rester sur place.
10: Il est donc compréhensible que le budget soit un frein majeur pour de nombreuses familles, car voyager représente un coût financier important. Pourtant, comme le soulignent d'autres personnes, le voyage touristique joue un rôle crucial dans l'épanouissement psychologique et le bien-être émotionnel.
0: Merci Dorine, universitaire et présidente du Syndicat national autonome des travailleurs des établissements de tourisme et des loisirs du Cameroun. Arsène Lodoun Komo était l'invité du Grand Journal cette mi-journée. Il est ici au micro de Bertrand Owona.
15: Non, sans me substituer à l'autorité qui est chargée de donner le « là » ou alors la véritable information sur la question de la santé du tourisme au Cameroun, je voudrais simplement indiquer en tant qu'acteur que le tourisme, au regard de son énorme potentiel au Cameroun, fait son bonhomme de chemin. C'est pour ça que, en nous référant à la thématique centrale qui est liée à l'intelligence artificielle et le numérique pour repenser le tourisme, nous avons tout au long de ces différentes activités qui nous ont conduits aussi bien dans le département du Mfundi que celui de la Likié, apporté notre modeste contribution à l'édification de ce tourisme-là qui, aujourd'hui, de plus en plus, a besoin de tous ces acteurs pour pouvoir donner des meilleurs fruits au regard de la multiplicité d'actions qu'on retrouve à l'intérieur. Et donc, c'est dit, le tourisme fait son bonhomme de chemin, mais pour qu'il atteigne véritablement les résultats escomptés, nous pensons que le repenser, c'est remettre en cause le système d'organisation qui existe jusqu'ici. Il faut intégrer l'ensemble des acteurs afin de définir les politiques publiques qui doivent intégrer aussi bien de meilleures conditions de travail pour les travailleurs, l'accessibilité aux infrastructures touristiques et une politique liée au développement d'une véritable plateforme numérique.
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0: Et nous sommes en France. 564 établissements scolaires perturbés ce vendredi. Une autre journée de blocage des lycées après plus de 10 jours de mobilisation des élèves qui réclament davantage de moyens et de meilleures conditions dans les campus scolaires. Le gouvernement a dénoncé des violences urbaines, tandis que la mobilisation s'est également étendue aux universités. Une réunion s'est tenue ce jour entre le ministre de l'Éducation, les associations lycéennes et les parents d'élèves. Sans transition sport, les championnats du monde de Nanbudo 2026 ont débuté cet après-midi à Yaoundé. Les épreuves se déroulent en ce moment au Palais polyvalent des sports au Papouasie. Il s'agit de la 8e édition de la compétition. Environ 500 compétiteurs y prennent part, issus de 28 pays et de 4 continents. La compétition, elle, s'achève le 5 octobre prochain.
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1: The expert goes further to talk about the importance of nonviolence to a nation.
19: 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Its importance can be grouped into several key areas, such as promote long-term democratic and stability, to foster social cohesion, to protect economic and prosperity, to encourage massive civil participation, and to uphold international standing and morality.
1: Today is also World Smile Day, a day dedicated to spreading happiness and kindness under the theme, Do an Act of Kindness, Help One Person Smile. The celebration encourages everyone to brighten someone's day through a simple smile or a thoughtful act, reminding us that even the smallest gesture can make a difference. On to one of our lead stories. It is already 10 years and counting since the socio-political crisis started in the two English-speaking regions of Cameroon. Despite the holding of several dialogues or moves to settle the crisis, it keeps persisting. 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
20: As of now, we have to go down memory length. 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When they were hungry, when they will get hungry, they are going to put an end to the crisis. 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So this festival mentality of maintaining the crisis has continued and it has remained like that for all this while. Secondly, you will find that the government at the same time have used unworkable methods to solve the problem. The DDR centers have failed. The methodology that was put in place by the government to solve the issues has also failed because at the one moment those who left for the DDR centers became combatants for the government side. This instead produced a situation of disharmony between the population and then the military, that your son drops the gun. 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And this has helped to prolong the crisis. The third point is that people decided to make what we call war economy in this war. So this war has gotten to a level where they use it as a market, where they can buy and sell arms, where they can use it for other purposes.
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1: Anne-Lisette Ambassa, merci d'avoir écouté lundi une autre édition avec la grâce de Dieu. Nadège et Anne-Lisette, nous serons à nouveau des vôtres pour la présentation. Mais ne zappez surtout pas, la voix de l'islam, c'est juste derrière ce vesperal bilingue. Bonsoir.

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1: Dieu, écoute-moi, je te prie.
0: Que ta gloire vienne sur ce pays.
1: Que ta gloire vienne sur ce pays.
0: Quelle que soit la durée de la nuit.
1: La durée de la nuit.
0: Le matin, la lumière luit.
1: Le matin, la lumière.
0: Car les ténèbres ne régneront pas toujours le jour.
1: Le jour et la nuit s'enfuient.
0: Brille. Lève-toi.
1: Lève-toi.

voix de la langue dit la Bible. Et nous périssons par notre manque de connaissance. Car plusieurs dans leur ignorance sont amis du destructeur par toutes sortes de déclarations négatives et de malédictions qui font venir le malheur sur la nation. Il est temps que nous changeons de paradigme en changeant de confession. Au nom de Proverbe 11:11, la nation s'élève par la bénédiction des hommes droits, mais elle est renversée par la bouche des méchants. Que la voix des justes s'élève et plaide pour la nation devant Dieu qui promet. Si mon peuple, ce qui est invoqué, mon

0: Cameroun, au nom de Jésus-Christ de Nazareth, lève-toi et prie. Alléluia. Alléluia. Alléluia.
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1: Assalamu alaikum wa rahmatullahi wa barakatuh, mes chers frères et sœurs en islam. Que la paix, la miséricorde et la bénédiction d'Allah soient sur vous.

0: Subhanallah, walhamdulillah, wa la ilaha illallah. C'est avec cette mélodie que nous ouvrons notre émission de ce jour. La voix de l'islam sort de sa grotte Al-Hira pour se répandre dans vos cœurs, dans vos maisons, dans vos véhicules, partout où vous vous trouvez dans la cité capitale et même au-delà de la cité capitale, car vous êtes en ce moment en train d'écouter Royal FM, la radio des auditeurs 88.4. C'est avec une autre thématique alléchante, contraignante également. On va essayer d'expliquer sans passion. On va essayer d'apporter la vision de l'islam sur cette thématique. Aujourd'hui, la thématique porte sur la divinité. Comment la reconnaître et l'adorer? Voilà la question centrale qui va meubler notre sujet ce soir. Tout autour de moi, je vous l'ai dit, ils sont installés, confortablement installés, car vous savez, c'est le vendredi. Et qui dit vendredi pour la communauté musulmane, dit jour de fête. Ils sont galamment habillés. Chacun a pu diriger la prière de vendredi dans une mosquée de la cité capitale. Ils vont nous dire ce qui s'est passé, ce qu'ils ont dit à leurs fidèles avant d'entrer en plein dans le débat de ce soir. Alors, lorsqu'on parle de la divinité, il faut savoir à quoi est-ce qu'on on renvoie la question. On renvoie la question à cet être, cette entité, ce dont on peut mentionner comme divinité, qui n'a pas de semblable, qui n'a pas de ressemblable, qui ne peut être comparé à aucune autre créature. Car si on avait une divinité autre que la divinité unique, chacune de ces divinités réclamerait de bon droit ce qu'elle a pu apporter comme création. Alors, comme personne jusqu'au jour d'aujourd'hui, depuis la nuit des temps, n'a plus réclamé le droit à une certaine création, une quelconque création de cet univers, on pense et on a la partie bombée lorsqu'on dit qu'en islam, on n'a qu'une seule divinité, une et unique divinité, qui est appelée en la langue arabe Allahu, qui est, n'est-ce pas, la divinité. Et en français, on dit souvent Dieu, et dans notre différentes langues, au Cameroun, on a les Ambeux, on a les Tatabés, on a tout ce qu'on peut avoir, on a Nini, ainsi de suite. Donc, tout ceci pour marquer, n'est-ce pas, ce à quoi les hommes vont s'y attacher. Alors, pour m'accompagner ce soir, comme de coutume, les invités de taille et non de masse, les invités qui sont rompus dans l'éducation et qui vont nous apporter beaucoup de lumière et d'éclaircissement sur cette thématique. Nous espérons en Allah le Très-Haut qu'il fasse que cet échange avec tous nos auditeurs puisse se passer de la meilleure des manières. À ma gauche, à ma droite, autant pour moi, je ne sais pas pourquoi il est arrivé, il me menace. À ma droite, j'ai Aladji Issa Younousabé. Aladji, assalamu alaikum wa rahmatullahi wa barakatuh.
1: Wa alaikum assalam wa rahmatullahi wa barakatuh.
0: Aladji, on espère que le vendredi s'est bien passé de votre côté aujourd'hui.
1: Alhamdulillah, ça s'est bien passé.
0: Très bien. À côté de vous, juste à côté de vous, on a l'imam Mohamed Aminouddine, qui est le président de la SOVIC pour la région du centre. Il est imam et prédicateur, homme d'affaires, marié à plusieurs femmes. C'est lui, imam. Assalamu alaikum wa rahmatullahi wa barakatuh.
2: Alaykoum salam wa rahmatullahi wa barakatuh. Ça me fait rire parce que

0: la joie de me retrouver avec vous.
1: Tout à
0: parce
1: fait.
0: que tout à l'heure, là, pendant la prière de Jumaa,
1: yeah.
0: on a l'imam Ali Abdallah, Hafizahullah, c'est lui qui a dirigé la prière, n'est-ce pas, de Jumaa chez nous.
1: Yeah.
0: Et il a martelé sur un thème très important, le respect à l'endroit de l'imam ainsi que son enseignant.
1: Tout à fait.
0: Et il a dit, vraiment, c'est ce qui est criard encore aujourd'hui. Peut-être avec nos parents, ils avaient vraiment considéré et l'imam et l'enseignant à une époque donnée. Mais aujourd'hui, on trouve que les fidèles, les élèves, les étudiants ne donnent pas et ne donnent pas de l'importance, de la considération qu'il faut, qu'il fallait à son imam ou encore à son enseignant, tout en oubliant que cet imam-là, que tu négliges, que tu méprises, que tu minimises, il y a un verset qui vient sceller votre lien inséparable jusqu'au jour dernier où Allah subhanahu wa ta'ala dit « Yawma nad'u kullu unasim bi imamihim faman utiya kitabuhu bi yamini » Donc Allah subhanahu wa ta'ala dit le jour où on fera venir chaque groupe, communauté, chaque groupe avec leur imam. Bon, toi, tu méprises ton imam, tu méprises ton enseignant. Maintenant là, que le jour là, tu feras comment? C'est ton imam. Il ne s'est pas choisi de lui-même. Et même s'il s'est imposé en tant qu'imam, il revient de ton devoir de lui obéir et de, n'est-ce pas, de le respecter. Merci.
1: Merci beaucoup, Ali Abdallah. Il a pu toucher un point important, n'est-ce pas, qui essaye de pouvoir nous aider à pouvoir comprendre notre rôle vis-à-vis, n'est-ce pas, de nos imams, de nos enseignants. À ma gauche, donc, je vais retourner, c'est deux Ali. Ils se sont rassemblés ensemble pour nous nuire, je ne sais pas, ou alors pour essayer de déstabiliser le côté droit.
0: Ils ont été toujours les porteurs de bien.
1: Ah, ok, mashallah, barakallah. Donc, quand vous le dites, je retire. Donc, à l'extrême droite là-bas, on a Ali Youssouf, qui est imam prédicateur, responsable de la Matrasa Al-Fidya. Assalamu alaikum wa rahmatullahi wa barakatuh.
2: Tu l'as pas présenté.
1: Non, à l'extrême, je dis à l'extrême droite, à l'extrême gauche.
2: Assalamu alaikum wa rahmatullahi wa barakatuh. À l'extrême gauche
3: là-bas, à l'extrême gauche. Mm-hmm.
1: Ok. Comme tu voulais absolument que je présente ton Tokora, j'ai retardé parce que ça fait quelques semaines qu'il nous a, comme d'habitude, hein, il nous a fait faux bond. On l'a,
3: le problème comme
1: on l'a réveillé.
3: Hein.
1: On l'a
3: rappelé.
1: Tu aimes
3: le problème comme l'épouse.
1: Pour lui dire que son ami Mpol Lokamwa avait besoin de lui. C'est Imam Ali Sanga, celui dont on le présente depuis. Imam Assalamu alaikum wa rahmatullahi wa barakatuh.
3: Wa alaikum assalam wa rahmatullahi wa barakatuh.
1: Okay. J'espère que le vendredi s'est bien passé.
3: Alhamdulillah, le vendredi s'est très bien passé.
1: Par la grâce d'Allah.
3: Alhamdulillah, on a dirigé la prière du côté de la mosquée Kang Yap.
1: Non.
3: Alhamdulillah, on a parlé de la surat al-Sahara.
1: Non.
3: Pour sensibiliser la communauté musulmane sur comment consulter son Seigneur par rapport aux affaires, par rapport aux projets.
1: Non.
3: Alhamdulillah, on espère que nos propos ne sont pas tombés dans les oreilles des sourds. On espère qu'on va en tirer la récompense qui va avec par la grâce d'Allah subhanahu wa ta'ala.
1: Ah, Paul Lunkamwa s'est déjà signalé.
3: Paul Lunkamwa, il est là. C'est lui qui appelle là.
1: C'est lui qui appelle.
3: On le prend, on ne sait jamais peut-être.
1: On va voir. Allô, bonsoir Paul Lunkamwa.
4: Bonsoir. Merci beaucoup. Peut-être juste pour signaler que j'ai...
1: Non, j'ai compris. Quand je vois Ali est sorti, tu sors directement aussi. Pour dire que je suis là.
4: Que mon ami là est venu parce que j'ai pensé à lui.
1: Mm-hmm.
3: Je suis la bombe le Cameroun.
4: Parce qu'on ne sait jamais. Non, il n'y a pas grand-chose. C'est juste la salutation.
1: D'accord. Il n'y a pas de souci. Merci beaucoup d'avoir pour le signal.
4: D'accord, je suis à l'écoute.
1: Ok, d'accord. Bien, on va donc commencer cette émission avec de l'autre côté, on a un autre tuto aussi.

0: signal. Allô?
1: Bonsoir, Anouk Imam.
0: Bonsoir.
1: C'est le frère Alino de Vogada.
0: Oui, Alino de Vogada. Comment tu vas, mon frère?
1: Ah, je me porte très bien.
0: Ok. Tu es au rendez-vous?
1: Je suis à l'écoute. Je suis pour vous saluer et vous faire comprendre. Je suis à l'écoute.
0: D'accord, merci beaucoup, Ali.
1: Alino.
0: Oui, Alino, merci beaucoup.
2: Non,
0: merci
2: peut-être,
0: beaucoup.
2: Comme c'est Alino là, peut-être, c'est, oh, voilà, il est en cours de téléchargement. Non, il est en cours de téléchargement.
0: Inch'Allah, ça va aller. D'accord.
2: On peut couper le nom, mais Alino, c'est bon.
0: Tout à fait, tout à l'heure, Alino. Bien, donc on va commencer cette émission, comme c'est avec la salmodie de quelques versets. On va solliciter la belle voix de notre imam, Ali Youssouf, pour qu'il nous salmodie quelques versets du noble Coran. Tafadal Mashkouran.
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0: Allahu Akbar, barakallahu fik, jazakumullahu khairan, Cheikh Ali Youssouf, pour la salmodie de ces quelques versets de la sourate Al-Baqarah, le deuxième chapitre du noble Coran, à partir du verset 254 au verset 256. On va d'abord la réclame et on revient pour la traduction de ces versets.
1: Il est 19h.
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0: Subhanallah. De retour en studio, on va donner l'extrait de traduction de ces trois versets lus par notre imam Ali Youssouf. Il a choisi le chapitre 2, la vache, Sourate Al-Baqarah, verset 254 au verset 256 et au verset 254. Alors le Très-Haut dit, « Oh, vous les croyants, dépensez de ce que nous avons attribué avant que ne vienne le jour où il n'y aura ni rançon, ni amitié, ni intercession. Et ce sont les mécréants qui sont les injustes. Allah, point de divinité à part lui, le vivant, celui qui subsiste par lui-même, Al-Qayyum. Ni somnolence, ni sommeil ne le sait.

0: existe. À lui appartient tout ce qui est dans les cieux et sur la terre. Qui peut intercéder auprès de lui sans sa permission? Il connaît leur passé et leur futur. Et de sa science, il embrasse tout ce qu'il veut. Son trône accourci déborde les cieux et la terre, dont la garde ne lui coûte aucune peine. Et il est le très haut, le très grand. Nulle contrainte en religion, car le bon chemin s'est distingué de l'égarement. Donc, quiconque mécroit aux rebelles, c'est-à-dire le diable et ses acolytes, tandis qu'il croit en Allah, saisit l'anse la plus solide qui ne peut se briser. Et Allah est audient et omniscient. Voilà donc la quintessence de ces versets lus tout à l'heure par l'imam Ali Youssouf. Je vais me retourner, comme savait Allah dit Issa. Allah dit, après avoir écouté ces trois versets, nous parlons aujourd'hui de la divinité, comment la connaître et l'adorer. Lorsqu'on entend ce qu'Allah dit de lui-même, est-ce qu'on doit encore se poser des questions? Ou alors il y a quelque chose à expliquer?
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2: وعليكم السلام ورحمة الله
1: وبركاته. رب اشرح لي صدري ويسر لي أمري واحلل عقدة من لساني يفقه قولي. Merci beaucoup à Imam Capitaine Cheikh Président Mboussi Mboussi pour cette question. Il n'y a pas de question à poser, il n'y a pas de doute. Dans le verset où Cheikh Ali Youssouf a récité, parmi lesquels on va choisir ces deux milliers, le verset 255, où Allah Azza wa Jal dit Allahu la ilaha illahu. Il dit qu'il n'y a pas une autre divinité en dehors d'Allah. Je crois que tout ce qui doute Allah lui-même, il a dit qu'il est seul.
0: Non.
1: Et quand nous rentrons au début du Coran, Surat al-Fatiha, Allah Azza wa Jal dit Alhamdulillahi Rabbil Alamin. Ce que nous cherchons est déjà sorti dans cette verset. Rob, c'est ce qu'on appelle en anglais Lord et on appelle en français Seigneur.
0: Non.
1: Maintenant, cet attribut peut être seulement attribué à Allah Azza wa Jal. Où il a dit dans Surat al-Baqarah, verset 164, il dit Wa ilahukum ilahu wahid, la ilaha illa huwa, huwa ar-Rahman ar-Rahim. Il dit que votre Créateur est un et unique, votre Seigneur est un et unique, votre Allah est un et unique. Il n'y a pas de point de divinité que lui, il est le tout miséricordieux et le très miséricordieux. Donc à partir de là, on comprend que c'est lui-même le Créateur. Il a dit qu'il est seul. Même au début de Surat al-Imran, Allah subhanahu wa ta'ala, il a également dit Alif Lamin, Allahu la ilaha illa huwa. Il a aussi amené également ça dans cette verset. À partir de là, on comprend. Mais maintenant, il faut qu'on comprenne que Allah subhanahu wa ta'ala, il y a les choses que Allah azza wa jal a fait que Muhammad sallallahu alayhi wa sallam ne peut jamais faire, Abraham ne peut pas faire, Jésus ne peut pas faire. Et du coup, ça le ramène dans la création et non le Créateur. Quand Allah Azza wa Jal dit Rabbil Alamin, il dit Rabbil Alamin, il est le Créateur de Alamin. Alamin, c'est quoi? Quand on dit Alam, c'est toutes les choses que Allah Azza wa Jal a créées. C'est le pluriel de tout ce que Allah Azza wa Jal a créé. Donc, y compris Jésus, alayhi salam, parce qu'il fait partie des êtres humains. Il fait partie des êtres humains. Le mouche, c'est Alam. Le caillou, c'est Alam. Les anges, c'est Alam. Muhammad sallallahu alayhi wa sallam, c'est Alam. Jésus, c'est Alam. Et ainsi de suite. Même le bœuf, et tout ça, tout ce que Allah Azza wa Jal a créé, c'est ça, c'est Alam. Mais il a dit ici, Rabbil Alamin, le Créateur de tout ce qui existe. Donc, il a crié et rien, personne ne lui a crié. Il dépend de personne. Allah subhanahu wa ta'ala. Inch'Allah, il ne va pas monopoliser la parole parce qu'il y a nos enseignants qui sont là. Nous sommes également très très content d'être sur le plateau avec nos grands enseignants et on va parler et on va prendre beaucoup de cours. Qu'Allah nous récompense.
0: Amin, Jazakallah Khairan. On a planté le décor. Allah s'est présenté à ses créatures, à l'humanité tout entière, en disant Allah, nulle divinité sauf lui. Alors donc ceci montre que Allah lui-même il a déclaré qu'il n'y a point d'autre divinité sauf Allah, le Tout-Puissant. Et comme on a rappelé, l'appellation Allah est propre, n'est-ce pas, à l'islam, parce qu'elle découle, n'est-ce pas, de la divinité. Et on peut l'appeler comme on l'appelle dans plusieurs langues, dans plusieurs, n'est-ce pas, ethnies. On sait toujours ce vers qui ou bien ce à quoi on fait référence. Alors, Imam Aminuddin, je vais vous poser cette première question, ou alors la deuxième, après l'intervention de Aladi Issaïe Moussabé. Qu'est-ce qu'on entend par divinité sur le plan linguistique et sur le plan religieux?
3: Alhamdulillah, wa salatu wa salam ala rasulillah wa ba'd. Nous remercions grandement Allah, Seigneur des mondes, que les salutations et les bénédictions d'Allah soient sur notre prophète Mohammed, sallallahu alayhi wa sallam, sur sa famille, sur ses disciples, et sur tous ceux qui vont suivre ses pas dans le bel agir jusqu'au jour dernier. La question que vous évoquez, c'est une question très importante parce que à chaque fois que l'être humain sur la terre-ci, qui que ce soit, ne parvenait pas à avoir la vraie définition même de cette expression, il sera tenté de se retrouver dans l'égarement. Et il va même s'égarer. La plupart de ceux qui habitent la terre se sont égarés parce que ils n'ont pas eu la possibilité, la chance ou bien l'occasion d'avoir la maîtrise et la connaissance de cette expression.
0: Tout à fait.
3: Alors, qu'est-ce qu'on entend par
0: divinité?
3: La divinité. En arabe, on parle de ilahun. Ilahun, al-ilah. Et que ce mot, cette expression, n'est-ce pas, désigne étymologiquement celui qui est adoré. C'est celui qui est adoré. Donc quand on dit ilah, c'est celui qui est adoré. Invoqué. Donc si on veut invoquer, c'est celui-là qu'on doit invoquer. En termes d'invocation, celui qui est craint. Donc, lorsque les gens parlent de la crainte, on craint qui? Qui est en droit d'être craint? C'est Allah. Donc, c'est celui-là. C'est Ilah. Ilah. La divinité là. Celui qui est espéré. Parce que tout ce qui est créé espère en lui. C'est celui-là. Nam. Auquel on se soumet totalement. Ça veut dire que voilà la vraie divinité. C'est-à-dire, si tu veux avoir en face la vraie divinité pour te permettre de savoir faire le choix, le bon choix, comme on dit souvent, il faut comprendre ça. C'est celui c'est celui vers qui on se soumet totalement et dont on implore secours. Lorsqu'on implore secours, on ne va pas dire au secours, et puis maintenant on regarde une autre à part cette divinité-là, n'est-ce pas? Voilà, littéralement, ce qu'on entend par, n'est-ce pas, Ilahun, Al-Ilah, la divinité, et c'est la raison pour laquelle vous allez voir, il n'y a pas, jusqu'à l'heure-ci, une religion au monde, n'est-ce pas, qui garde le symbole de cette définition jusqu'à la fin des temps, sauf que l'islam. Lorsque le musulman, même pour qu'il devienne musulman, quand il faut qu'un être humain sur la terre va devenir musulman, il faut qu'il prononce au préalable La ilaha illallah. La ilaha illallah, c'est-à-dire qui signifie il n'y a aucune divinité digne d'être adorée à part Allah subhanahu wa ta'ala. Vous voyez que la ilaha La ilaha illallah, c'est une formule qui est scindée en deux. Il y a d'abord al-isbat wa nafi. C'est-à-dire, on commence par dire la ilaha. Hein? On commence par le nafi. La ilaha, n'est-ce pas? On rejette toutes sortes de divinités que les êtres humains peuvent fabriquer ici, sur la terre. Et puis maintenant, on confirme avec la seule divinité, illallah, sauf qu'une seule divinité. Donc voilà. Mais quand on passe maintenant pour comprendre ça, selon le contexte, n'est-ce pas, selon la doctrine juridiquement, alors le nom al-ilah renvoie plutôt à qui ilahun veut dire maintenant, n'est-ce pas, celui qui est en droit d'être adoré, celui à qui revient le droit de l'adoration, n'est-ce pas, et ça renvoie toujours à Allah subhanahu wa ta'ala, parce que là, nous avons, s'il faut accomplir la prière, jeûner, sacrifice, vœux, et tout ce qu'on a là, en vous, tout cela, hein, inna salati, wa nuski, wa mahyaya, wa mamati, lillahi, rabbil alamin. Hein? Certes, ma prière, mon immolation, tout ce que je fais là, c'est pour qui? C'est pour Allah, c'est ça la vraie façon de donner le droit de cette expression qui est al-ilah. Et Allah SWT dit dans le Coran, wa ilahukum ilahun wahidun la ilaha illa huwa ar-rahmanu ar-rahim. Et je veux encore dire, tout à l'heure vous avez parlé en disant que les gens prononcent Allah dans certains, dans des langues maternelles, vernaculaires, ils présentent Allah, ce sont des ikhbar dans la plupart des cas. C'est une référence. Ce sont des références, mais le vrai nom d'Allah, son Ta'ala, c'est Allah. C'est-à-dire, son vrai nom, c'est le nom propre à Allah, subhanahu wa ta'ala. Et je crois que, Inch'Allah, on retrouve aussi cela, n'est-ce pas, pas seulement que dans le Coran, même dans la Bible, je veux quand même le dire. Vous allez retrouver dans Deutéronome où il est dit, l'Éternel est Dieu dans les cieux, en haut et sur la terre, en bas. Il n'y a point d'autre Dieu. Ça veut dire, la ilaha illallah se retrouve là-bas. Malheureusement, qu'aujourd'hui tout a été, ou encore a été, façonné comme on connaît, et que cette expression n'est pas ressortie, sauf que la prédication du prophète Mohammed sallallahu alayhi wa sallam est celle-là qui est venue ressortir cette justice-là, parce qu'il était question qu'il devait venir faire quoi, n'est-ce pas, instaurer la justice. Et la plus grande justice sur la terre, c'est quoi? C'est que l'être humain n'adore qu'Allah, hein, seul, sans lui donner des associés. Et le plus grand péché, c'est quoi? La plus grande injustice, c'est de donner à Allah SWT des associés.
0: Qu'Allah nous fasse comprendre, n'est-ce pas, ces expressions. Donc, on comprend que sur le plan juridique, n'est-ce pas, la divinité découle du nom Ilaha ou bien Ilahun, qui est, n'est-ce pas, la divinité, dont la chose qu'on doit adorer, ce qu'on doit se soumettre, à qui on doit se soumettre absolument. Et sur le plan juridique, c'est également ce qui renferme, n'est-ce pas, tout le droit à l'adoration qui doit être réservé à cette unique divinité. Et en islam, cette divinité est appelée Allah, tel que Allah s'est présenté lui-même. On a écouté, n'est-ce pas, l'intervention de la lecture de l'imam Ali Youssouf et puis l'intervention de Aladji Issa Yenosabe pour nous expliquer, n'est-ce pas, cette particularité, n'est-ce pas, où Allah lui-même il se présente en disant « La ilaha illahu », c'est lui, n'est-ce pas, qui est la divinité. Alors, Cheikh Ali Sanga, quelles sont les caractéristiques permettant de reconnaître une divinité? Il y a quand même des attributs, il y a quand même des choses qui peuvent amener l'être humain, même s'il ne lit pas, même s'il n'observe pas le ciel, il y a quand même des choses qui peuvent l'aider à pouvoir reconnaître qui est véritablement une divinité.
4: Alhamdulillah wa salatu wa salam ala rasulillah wa ala alihi wa ashabi wa tabi'ahum bil ihsan ila ma ba'd. Naam. Si on s'en tient à votre question, il s'agit ici de la logique. Ça veut dire que nous soyons croyants ou non croyants, au moins la logique voudrait qu'on reconnaisse quand même qu'il y a une divinité. Même certaines personnes ne vont pas utiliser le mot divinité. Et les athées, par exemple, sur le mot divinité, ils essaient de trouver des raccourcis pour dire que le ciel, la terre sont issus d'une coalition, un mélange, je ne sais pas de quoi. Mais il y a ce qu'on appelle la notion de causalité, qui voudrait qu'il n'y a pas de cause, il n'y a pas d'effet sans cause. Ça veut dire que vous ne pouvez pas entrer, par exemple, en forêt, ou bien dans le désert, vous voyez une montre à terre, et vous commencez à imaginer que peut-être c'est les feuilles d'arbres qui ont, ou les racines d'arbres, ou bien la terre qui sont mélangées pour former, pour créer cette montre. Forcément, si on voit une montre à terre, on sait automatiquement qu'il y a un individu qui est passé et qui aurait perdu sa montre.
0: Tout à fait.
4: Comment des gens viennent nous dire aujourd'hui qu'on voit la terre, les planètes, le soleil, la lune, qui voguent tous, chacun dans son orbite, dans un équilibre parfait, dans un calcul parfait? On pense à autre chose. Forcément, il y a une puissance. Hein? Il y a une cause à toute cette existence-là. Alors, souvent, lorsque nous faisons des débats dans les médias, d'autres disent que mais, si Dieu est la cause de la création, Dieu est donc la conséquence de quelle cause? Dieu n'a pas de cause. C'est des questions qui prêtent souvent à confusion. Là, c'est ceux qui ont des pensées philosophiques. Ils disent que bon, si c'est Dieu qui a créé alors tout ce qui existe, mais qui a créé Dieu? Alors on est pour la question de savoir, c'est comme si vous demandez après le dernier, qui est le dernier? On vous dit Dieu est le premier, il est le dernier. Maintenant, il est le dernier, vous demandez mais qui est le dernier encore après le dernier? Lorsqu'on a dit vous êtes dernier, ça veut dire qu'il n'y a plus de dernier. Et lorsqu'on a dit vous êtes premier, ça veut dire qu'il n'y a plus de premier. Donc, pour toute personne dont les paupières du discernement ne dorment pas, il va se rendre compte que forcément, il y a une puissance qui a créé tout ce qui existe. D'autres penseurs, je dis bien penseurs, disent souvent que non, ce sont nos parents. D'autres disent que ce sont mes parents qui m'ont créé. Il y a des gens qui ont des raisonnements bizarres. Hein. Ils disent non, ce n'est pas Dieu qui m'a créé, ce sont mes parents. Si mon père et ma mère n'avaient pas copulé, est-ce que j'aurais existé? On est pour la question de savoir, mais est-ce que c'est ton père et ta mère qui ont créé les spermatozoïdes, les ovules? Est-ce que le spermatozoïde, là, c'est ton père qui a créé ça? Est-ce que l'ovule, c'est ta mère qui a créé cela? Donc, c'est des questions comme ça qui amènent souvent les gens à penser que Dieu, il n'y a aucune divinité. Et nous disons à ces gens-là que nous, en islam, le créateur de toutes choses est appelé Allah. Et il a créé tout ce qui existe sans l'aide d'une quelconque puissance, d'une quelconque divinité, d'une quelconque créature. Car Allah subhanahu wa ta'ala transcende le temps et l'espace. Il n'est pas géolocalisable. On ne peut pas le décrire sur sa forme et dans son fond, sauf comme lui-même s'est décrit. Parce qu'on ne peut pas décrire Dieu sauf si, même nous-mêmes ici sur ce panel-là, personne ne peut mieux parler de nous que nous-mêmes. Ça veut dire que pour mieux parler de moi, Cheikh Ali Sanga, il faut que c'est moi qui dise qui je suis. Mais vous voyez, vous allez voir des gens qui vont faire de la calomnie sur Dieu, raconter n'importe quoi sur Dieu. Il y en a même d'autres qui vont mettre des êtres humains, du moins la créature, au même niveau que Dieu, que le créateur. Il y a même ceux qui vont vénérer la créature plus que le créateur. Ceux qui venaient, les êtres humains, les plantes, les arbres, les statues, les idoles, les crânes, ainsi de suite. Plus que Dieu d'ailleurs. Alors l'islam, dans la sourate Al-Ikhlas, la sourate 112, Allah subhanahu wa ta'ala lui-même s'est décrit, c'est-à-dire de manière brève. Dans tout le Coran, il s'est décrit, certes, par ses noms et ses attributs, mais cette sourate est très importante. Cette sourate est une bombe atomique contre les gens qui ont attribué au Créateur des enfants, des égaux. Allah subhanahu wa ta'ala dans le Coran, A'udhu billahi minash shaitani rajim, je cherche protection auprès d'Allah contre Satan le lapidé. Bismillahirrahmanirrahim, au nom d'Allah le tout miséricordieux, très miséricordieux. قل هو الله أحد. Dis, il est Allah l'unique. Est-ce que lorsqu'on parle de l'unicité d'Allah, on parle de Allah forcément dans son adoration, dans ses noms et attributs, dans sa création. Quand on dit il est Allah l'unique, ça veut dire que il est unique dans la création. C'est lui qui a tout créé. Il n'y a pas une chose qui existe que Allah n'a pas créé. C'est lui qui a tout créé. Il est unique dans son adoration. Ça dit que tout culte, toute vénération doit être orienté vers lui. Comme le cheikh a dit tout à l'heure, il nous a rappelé ce verset coranique où Allah SWT a dit « Qul inna salati wa nusuki wa mahaya wa mati l'irobil alamin la sharika lahu wa bidhalika umirt wa ana awwal min al muslimin » Allah dit Inna solati wa nusuki, c'est ma prière, mes actes de dévotion, ma vie, ma mort appartiennent à Allah, Seigneur de l'univers. Il n'a point d'associé. C'est en cela que j'ai été ordonné. Je suis le premier à me soumettre. Donc, Allah Ousamad, c'est le seul qu'on doit implorer pour nos besoins. C'est le seul qu'on doit adorer. C'est pour ça que dans la sourate Al-Fatiha, premier surat du Coran, on dit souvent « Iyaka na'abudu wa iyaka nasta'in ». Ça veut dire que c'est toi seul qu'on adore. Il n'est donc pas question à la créature d'adorer la créature et au détriment du créateur. Tu peux pas te mettre à adorer, te mettre à genoux devant une statue que tu as fabriquée de tes propres mains. Tu as acheté une brouette de sable, le sable fin, le sable Sahara. Tu as acheté quelques kilos de sacs de ciment. Tu as mélangé avec de la pelle. Tu as acheté quelques fers au marché. Tu as sculpté de tes propres mains, une statue. Et comme cela ne suffit pas, tu as acheté de la peinture. Tu as peint ton art. Et un matin, tu te mets à genoux devant ce que tu as fabriqué de tes mains pour demander de l'aide.
2: C'est ridicule.
4: C'est tellement ridicule, c'est absurde. Tu vas en bois, tu coupes le bois, tu viens à la maison, tu sculptes de tes propres mains et tu te mets à demander au bois que tu as fabriqué de tes propres mains. On appelle ça de l'ingratitude. C'est pour ça qu'Allah dit « Innal insani li rabbihi lakanud ». L'homme est ingrat envers son Seigneur. Tu ne peux pas laisser celui qui te donne le souffle de vie, celui qui fait tomber la pluie, grâce à laquelle il fait pousser des plantes, pour aller adorer une chose. La preuve de Dieu, c'est qu'il l'a créé. Allah Ousamad, l'am yalid wa l'am yulad. Ah, il n'a pas engendré, il n'a non plus été engendré. Rappelons-nous que nous, notre divinité qui est Allah, il n'a pas engendré, il n'a pas l'enfant. Il fait quoi avec l'enfant? L'enfant va hériter de lui. Parce que quand on dit avoir un enfant, ça veut dire que peut-être on aura besoin de l'aide de l'enfant, l'assistance de cet enfant. L'am yalid wa l'am yulad. Voilà. Et lui-même n'a pas de parents. Ça veut dire que cette divinité qui est Allah, Dieu ne saurait avoir des parents et des enfants. Quelle que soit l'interprétation, les analyses qu'on peut donner, Dieu dans son essence ne saurait avoir des parents et des enfants. Parce qu'il n'a pas engendré, il n'a jamais été engendré. Pour avoir des parents et des enfants, même si c'est métaphysiquement, même si c'est spirituellement, cela ne convient pas au Créateur, car il a créé toutes choses par son ordre. Dieu ne saurait être un être humain, parce que l'être humain, c'est l'imperfection dans tout son sens. L'être humain a faim, l'être humain se fatigue, l'être humain a besoin de manger. Et la conséquence, c'est quoi? Lorsqu'il mange, il boit de l'eau, il va aux toilettes. Comment on peut dire que Dieu peut être un être humain avec toutes les faiblesses que vous savez qui vont avec? Non. Voilà, bien qu'Allah ou Kufuwan Ahad, ça veut dire que il n'est égal à personne. Dieu ne saurait être égal à qui que ce soit. Vous avez des gens aujourd'hui qui, dans leur façon de faire, d'adorer, de vénérer, c'est-à-dire élève même la créature au-dessus du créateur. Moi, je prends souvent un exemple, Imam Boussi. J'ai dit souvent aux gens qui font ce genre de pratique, imagine-toi, tu as ton enfant à qui tu as payé l'école, il avait des problèmes de santé, tu t'occupais de sa santé, même le travail qu'il a, tu t'es battu, et que l'enfant, demain, il a quelque chose, au lieu de venir dire, papa, vraiment, voilà le fruit de tes efforts. De temps en temps, tu viens donner à ton père le sac de riz, un peu de trucs. Mais tu laisses ton père

0: invoqué le nom d'une ou d'une autre personne. Tu laisses celui-là, celui qui t'a créé. L'eau que tu bois, que tu utilises pour t'abreuver, pour manger, pour te laver, qui a créé cette eau? Et on s'adresse directement parfois aussi à nos frères qui sont dans le culte des ancêtres, par exemple la tradition, qui sont dans le culte des ancêtres, qui adorent les ancêtres qui sont décédés. Vous voyez, quelqu'un dit que non, moi je m'en vais au village demander pardon aux ancêtres. Là, voilà, quoi tu l'as dit là. Ton ancêtre, même dès son vivant, ne pouvait même pas te pardonner. Maintenant, tu vas au village demander pardon aux squelettes. Ils disent non, c'est la chair qui est morte, mais l'âme est là. L'âme là, elle là, c'est où? Donc, c'est l'ingratitude envers notre Seigneur. En islam, le plus grand péché, c'est le shirk. C'est le fait d'adorer, de vénérer autre chose qu'Allah. Soit que ce soit moins qu'Allah, que ce soit au même niveau qu'Allah, que ce soit plus qu'Allah. Notre culte est voué uniquement à Allah subhanahu wa ta'ala.
1: Barakallahu fikum, Cheikh Ali.
2: S'il vous plaît. Oui. Je voulais dire une chose. Pour une fois réunir ce que le Cheikh a dit, c'est pas que je vole le temps de mes frères, c'est parce que c'est très important. La question que vous avez posée là est très importante parce que ceux qui nous écoutent à la maison, il y en a parmi eux qui nous écoutent franchement avec sincérité. Et vous avez posé la question à savoir comment reconnaître la vraie divinité à adorer. Comment on doit reconnaître? Alors, dans ce que le Cheikh Ali a dit, il y a 5 choses à retenir. Pour que tu reconnais la vraie divinité que tu dois adorer, mon frère, ma sœur qui m'écoute, la première des choses, il faut que la divinité que tu dois adorer absolument soit le créateur de toutes choses. Celui qui a créé toutes choses. Comme Allah SWT l'a dit dans le Coran, hein? Allahu khaliqu kulli shay. Allah est celui qui a créé toutes choses. C'est la première des choses. Est-ce que la divinité que mes parents, là, mes ancêtres là, m'ont conduit à adorer, là, est-ce que c'est celle-là qui a créé toutes choses? Si tu trouves la réponse à ça, à cela, alhamdulillah. Donc, deuxièmement, il faut que la divinité que tu dois adorer doit être une divinité éternelle qui n'a pas de commencement ni de fin. N'est-ce pas? Comme Allah SWT dit, « Huwa al-awwalu, wal-akhiru, wal-zahiru, wal-batin, wa huwa ala kulli shay'in, wa huwa bi kulli shay'in alim. » Rien ne lui ressemble. Il est absolument... Tout ça. « Laisse sa kamis li shay'un fil ard. » Donc, troisièmement, il faut que la divinité que tu dois adorer ne doit pas avoir une ressemblance sur quelque chose. Si c'est une statuette, ça ressemble à quelque chose. Si c'est notre... Le prophète Jésus, pour nous, l'islam reconnaît que c'est un prophète. Mais si c'est Jésus que tu adores, alors il ressemble à qui? Il ressemble à un être humain. C'est déjà une ressemblance. Donc, alors il ne doit pas avoir une ressemblance quelconque. La divinité qu'on doit adorer ne doit pas avoir une ressemblance. Et le quatrième critère, c'est que il doit être le Seigneur, le souverain universel. Ça veut dire qu'il dispose toutes choses, il donne la vie, il donne la mort, le bien, l'épreuve. Non? Voilà. Il faut poser la question, est-ce que ma divinité là est remplie cette condition? Alors, cinquièmement, il doit être une divinité unique. Unique, sans associé, sans fils, sans égal. Parce que si tu as déjà réunir les 5 critères là sur ta divinité et que c'est net, c'est à 100%, ça veut dire que c'est la vraie divinité. Mais si on te dit déjà que il est fils, il est ceci, ta divinité a déjà de diminution et de caractère de faiblesse.
1: Ok, barakallahu fikoum, Aminuddin, pour cet ajout après les propos de l'imam Ali Youssouf qui a planter, n'est-ce pas, le décor sur les caractéristiques, n'est-ce pas, de notre divinité, celle-là qui doit être reconnue comme divinité. L'imam Aminuddin a rappelé

0: Les 5 points, il y a la création, il y a la non-ressemblance, il y a la souveraineté. Également, il y a le fait que cette divinité doit être unique, elle ne doit pas être comparable à une de ses créatures. Qu'Allah nous aide et guide nos cœurs vers ce qui peut nous aider à mieux comprendre c'est quoi la divinité et comment l'adorer. Ali Youssouf, peut-on comparer, une divinité peut être comparée à une créature?
1: La abadan, ça c'est à jamais. Et là le très haut nous dit, rien ne le ressemble.
0: Bien, Charlie, je vais vous relancer parce que ça, c'est suivant la conviction musulmane.
1: Oui, je suis en train de venir.
0: Quand on va le dire, on va dire oui, ça c'est pour le musulman, c'est vous là-bas, c'est votre doctrine.
1: Oui, oui.
0: Mais maintenant, on va te prouver le contraire.
1: Quand Allah subhanahu wa ta'ala parle, est-ce qu'il y a un être humain qui va contredire?
2: Il n'y a pas.
1: Il a le pouvoir sur toutes choses. Bon, maintenant, si on prend la parole d'Allah subhanahu wa ta'ala, on prend sur toutes les paroles, on a la justice.
0: Tout à fait.
1: Mais si on prend la parole d'un être humain, on met au-dessus de la parole d'Allah subhanahu wa ta'ala, il n'y a pas la justice là-bas. Donc, rien ne peut le ressembler, parce que Allah, parmi ce que notre cheikh venait de citer, je vais ajouter, c'est-à-dire, une caractéristique. As-sam'a wal basar. Allah, lui, il entend tout et il voit tout. Ce qui est dans le cœur, il voit. Toi, l'être humain, est-ce que tu vois ce qui est dans le cœur? Là. Quand tu regardes devant toi, est-ce que tu sais ce qui se passe derrière?
0: Non.
1: Là. Quand je suis perché sur le poteau, là, en train de faire des miracles, j'arrange mes choses là-bas, mais je vois les gens qui sont en bas.
0: Tout à fait.
1: Est-ce qu'ils me voient? Non. Donc, c'est pour vous dire que rien ne peut ressembler à Allah. On ne peut pas comparer à Allah une créature. Allah, c'est lui le créateur. Et la créature est faible. Allah nous dit par rapport à cela, Allah alladhi khalaqakum min da'f. Regardez d'abord le début de l'être humain. Thumma ja'ala min da'fin. Min ba'di da'fin quwwa. Allah, c'est lui qui vous a créé faible. Et quand vous êtes faible, quand vous êtes dans les spermatozoïdes là, déjà, vous êtes quelqu'un qui ne pourra rien faire de lui-même. Jusqu'à ce qu'Allah te prend et te transforme. Tu deviens le caillou de sang, ensuite le morceau de chair. Ensuite, il te prend, il te met dans un récipient, dans le ventre de ta maman. Il te donne un temps, un reposoir, il te donne un temps. Et puis, tu deviens quelqu'un, il te forme. Et puis, ta maman te porte 9 mois et puis elle t'accouche. Et quand tu sors, les premières réactions, c'est quoi? C'est les cris. Tu pleures. Ça veut dire quoi? Quelqu'un qui pleure, il est quoi?
0: Il est faible.
1: Quelqu'un qui pleure est faible. Ensuite, on va te porter. Tu es faible. Tu ne peux pas t'asseoir. Seul, tu ne peux pas bouger. Jusqu'à ce que Allah te dise qu'il a créé faible. Ensuite, il te donne la force. Tu peux t'élever. Tu peux courir. Tu peux marcher. Tu peux faire ce que... Ensuite, il te donne la vieillesse. Et la vieillesse, c'est la faiblesse. Allah le Très-Haut nous dit, وَمَا نُعَمِّرُ نُنَكِّسْهُ فِي الْخَلْقِ. Celui à qui on donne la longévité, on le rabaisse dans la créature. Ensuite, Allah te donne une autre faiblesse. Parce qu'après la vieillesse, c'est la faiblesse. Tu vas retourner marcher avec le bâton. Même marcher te dépasse, même sortir te dépasse. Donc, on ne peut pas comparer quelqu'un, quel que soit sa nature, son statut, avec Allah subhanahu wa ta'ala. Allah, il a créé le ciel. Allah nous dit, tabarakalladhi biyadihi al-mulku wa ala kulli shay'in qadir. Béni soit celui qui a créé, qui a lui appartient la royauté, dans les cieux et sur la terre, et sur toute chose, il est capable. Ah, le verset qui suit, Allah dit, farji'il basara hal tara min futu, par rapport au ciel, il dit, regarde encore de fois,
0: une deuxième fois
1: le ciel. Est-ce qu'il y a des brochures là-bas? Il n'y a pas, c'est Allah qui a créé. Donc, nous disons ici, je vais chuter ici, que rien ne ressemble à Allah. Le cheikh a lu le verset et la sourate la plus qui équivaut le entier du Coran. Walam yakul lahu kufuwan ahad. Allah dit rien n'est semblable à lui. Rien du tout.
2: La citation de l'imam Ghazali.
0: Non, donc il est important pour nous de savoir que hormis, n'est-ce pas, auditeur au bout du fil, allô? Allô, bonsoir.
3: Allô, bonsoir, la plus belle des radios.
0: Mais,
3: bonsoir à l'imam.
4: Merci,
0: bonsoir à vous.
3: Bonsoir aux auditeurs. Je ne sais pas si on peut appeler le présentateur journaliste, parce que c'est une émission religieuse. Je ne sais pas si on peut parler de présentateur.
4: Un présentateur.
3: Journaliste, je ne sais pas. Bonsoir aux techniciens.
0: Merci.
3: Excusez-moi, je ne voudrais pas être hors sujet, mais je voudrais un peu éclairer ma lanterne.
0: Non.
3: Vous êtes en train de faire là, une très bonne prédication. Moi, je m'appelle Norbert, j'appelle Doja.
0: Mm-hmm.
3: Par la plaque RNB. Je voudrais savoir, depuis enfant, en tête dans les radios, un conflit international qui n'en finit pas.
0: Mm-hmm.
3: C'est le conflit au Moyen-Orient.
0: Tout à fait.
3: Il oppose les pays arabes, c'est la plupart des pays arabes qui ont l'État d'Israël.
0: Mm-hmm.
3: Je voudrais savoir exactement, vous n'êtes pas obligé de répondre aussi, c'est délicat pour vous. Je voudrais savoir exactement qu'est-ce que ces deux entités là, c'est-à-dire le monde arabe et l'État d'Israël, se disputent tellement. C'est quand j'essaye de voir dans la Bible, quelques fois les appellations, je vois qu'ils ont un même ancêtre Abraham. Et que ce que les uns appellent Dieu, je vois, les autres appellent Allah, c'est la même entité. Au final, avec un ancêtre premier des croyants Abraham. Mm-hmm. Pour maintenant, qu'ils soient cousins ou bien oncle et neveu, je ne sais pas. Qu'est-ce qui se passe? Est-ce que vous pouvez m'éclairer pourquoi ce conflit n'en finit pas? On s'est dit, moi-même exactement, excusez-moi, si vous pouvez en faire une autre émission, après celle-ci, tant mieux, si vous pouvez répondre, tant mieux aussi. Excusez-moi, merci.
0: Merci beaucoup, M. Norbert, depuis Odia. Sûrement, ça pourra revenir pour essayer d'exploiter, n'est-ce pas, de fond en comble ce conflit. Mais on va vous donner quelques éléments de réponse dans cette émission, quelques éléments de réponse. Mais après avoir écouté Aladji Saïd Moussabe, parce qu'il y a une question, peut-être si vous nous suivez attentivement, vous allez écouter et voir même, n'est-ce pas, avoir déjà la réponse à cette question, à ce conflit-là. Déjà, généralement, ce qu'on peut vous dire, c'est un conflit purement politique. Il n'est pas religieux. Donc, il ne faudrait pas qu'on pense à la religion, même s'il y a des affinités qui vont venir, n'est-ce pas, nous parler, n'est-ce pas, de la religion à la base, mais c'est un conflit purement politique. Et les politiciens, nous, en islam, on évite de faire la politique, on n'entre pas dans ce qui ne nous concerne pas, on reste sur le plan religieux, et on va vous donner quelques éléments bribes de réponse. Ici, on écoute d'abord Aladji Issa. Aladji, après avoir écouté le premier jet de nos différents panélistes, pourquoi le Seigneur Tout-Puissant recommande aux créatures de n'adorer que lui? Pourquoi il demande à ces créatures, à l'humanité tout entière, de ne que l'adorer lui? Lui seul, pourquoi? Il ne va pas demander d'adorer autre chose, mais s'il demande de l'adorer lui seul, quelle est la raison principale?
5: Merci beaucoup, Imam. Il faut d'abord demander d'où on vient.
0: Tout à fait.
5: Et qu'est-ce qui nous a amené ici sur terre? Quand on pose ces questions, on va comprendre vite. En réalité, nous ne devons pas être ici sur terre. Nous sommes ici sur terre parce que notre père Adam et sa femme Hawa, ils ont approché l'arbre où Allah Azzawajal a interdit. Après ça, ils ont perdu tout ce qu'ils avaient au paradis, à savoir les habillements et tout ça. Et Allah Azzawajal a dit « Qulna bitu min hajamia, fa ima ya'tiyannukum minni huda, fa man tabi'a hudaya fala khawfun alayhim wa la hum yahzanun. Wal ladhina kafaru wa kadhabu bi ayatina, ulaika ashabu. » Non. Vous voyez? À partir de là, on comprend qu'on était d'abord au paradis. Et maintenant, à cause de cette erreur que nos grands-parents ont fait, Allah Azzawajal nous a envoyé sur terre. Nous sommes ici pour un test. Pour ceux donc qui vont suivre maintenant ce que Allah Azzawajal, l'enseignement de ses messagers et tout ça, ils vont rentrer au paradis. Ceux qui vont refuser, ils vont aller à l'enfer. Et donc à partir de ça, nous comprenons que Allah Azzawajal, si nous adorons une autre personne en dehors d'Allah, nous allons partir à l'enfer. Il y a deux voies. Soit on part au paradis, soit on part à l'enfer. Donc, c'est lui qui choisit pour suivre la voie de l'enfer, il va avoir. Comme Allah subhanahu wa ta'ala, il nous a dit dans le surat Insan, n'est-ce pas? Il dit qu'il nous a créé. Vous avez oublié, l'homme a oublié qu'il n'était même pas que quelque chose qu'on peut mentionner.
0: Non.
5: On n'était même pas que quelque chose qu'on peut mentionner. Après, Allah Azzawajal nous a créé à partir de quoi? Mais une autre fois. Il nous a créé à partir d'un goutte d'eau. Et après ça, Allah subhanahu wa ta'ala, regardons dans Surat al-Mulk. Et il a créé la mort et la vie. Pourquoi? Pour nous tester. Qui parmi nous va avoir les bonnes œuvres? Donc si nous adorons une autre personne en dehors d'Allah, même Jésus, alayhi salam, il a dit, « Innahu man yushrik billah, faqad harram alayhi jannah, wa ma'wahu nar, wa ma'al zalimina min ansar. » Non? Il a dit lui-même, Jésus, alayhi salam, il dit que c'est lui qui adore une autre personne en dehors d'Allah. C'est lui qui associe le partenaire avec Allah subhanahu wa ta'ala. Et le paradis est interdit pour lui. Et je dis toujours aux gens qui sont en train de suivre la passion, il faut qu'on fasse attention. Ceux qui sont en train de suivre leurs parents, vous voyez Allah Azzawajal dans Surat al-Baqara, il dit « Wa idha qila lahum tabi'u ma anzala Allahu qalu bal natabi'u afaina alayhi aba'ana aw law kana aba'un la ya'kuluna shay'an wa la yahtadun. » Dans le verset de Surat al-Ma'ida, il dit Alokana Aba'un la ya'lamuna shay'an wa la yahtadun. Ceux qui sont en train de suivre leurs parents, hein, en disant que non, ils ne vont pas faire ce que leurs parents n'ont pas. Ton père était messager.
2: Bon,
5: j'ai posé ces questions. Aujourd'hui, les parents qui n'ont pas fait l'école, ils envoient les enfants à l'école, n'est-ce pas?
0: Non.
5: Est-ce que les enfants là peuvent rentrer de l'école et dire que voilà ce qu'on a enseigné à l'école et son père dit que non, c'est pas ça?
0: Non.
5: Est-ce qu'il peut dire ça?
0: Non.
5: Il dit toujours, ah voilà, c'est ce que l'enseignant a enseigné. Va encore à l'école là, demain pour apprendre encore. C'est bien. C'est avec l'islam ou avec le créateur des cieux et la terre que chacun va décider ce qu'il va faire. Je vais terminer avec le dernier verset de Surat al-Ma'ida. Allah subhanahu wa ta'ala, il a posé ces questions à Jésus. Et il faut qu'on comprenne, chez vous. Ce n'est pas question de contourner. Il s'agit de se sauver et sauver nos frères et sœurs qui nous écoutent. Allah azzawajal dans Surat al-Ma'ida, ça c'est verset 17. Il a amené ce verset 17 et le verset 72. Il dit « Laqad khafara alladhina qalu inna Allah wa Isa ibn Maryam. » Il dit que tout ce qui prend un messager, même Jésus, en disant qu'il est Dieu, ils ont mécru. Et Allah a posé des questions derrière ce verset 17. Il dit « Qu'est-ce que vous pouvez dire quand si Allah azzawajal, il enlève la mère de Jésus sur terre ?» Il enlève Jésus sur terre. Il enlève tout le monde sur terre. Qu'est-ce qu'on va faire? Wallahi mulku samawati wal ard. Il n'a pas enlevé.
0: Il
5: se trouve dans quel pays maintenant? Sa mère se trouve dans quel pays? Les gens qui étaient avec lui à cette époque-là, ils vivent encore? Allahu Akbar. Allah les a enlevés. Allah Azzawajal les a enlevés sur terre. Et il dit que c'est lui qui crée toutes choses. Subhanahu wa ta'ala. Le paradis, c'est Allah qui a créé. L'enfer, c'est Allah qui a créé. Celui qui veut entrer dans le paradis d'Allah, il doit suivre la voie donc pour arriver dans le paradis d'Allah. Et Jésus, lui aussi, Il cherchait à entrer dans le paradis d'Allah. C'est pour ça que Allah Azzawajal, il lui pose la question: A anta qulta lil nas takhizuni wa ummi ilahayn min dunillah? C'est toi qui as dit aux gens qu'on prend ta mère et ton père pour le dire. Il a dit subhan.
2: Toi et ta mère.
5: Hein? Pour le dire. A anta qulta lil nas? C'est toi qui as dit au monde entier qu'on te prend toi et ta mère pour les divinités. Qu'est-ce qu'il a dit?
4: Subhanallah.
5: Il va dire subhanallah. Moi, que gloire à vous, ya Allah. Que ce soit que moi, j'ai dit ce qui n'est pas vrai. In kuntu qultuhu faqad alimta. Si j'avais dit ça, vous connaissez. Parce que vous connaissez ce qui est dans moi, je ne connais pas ce qui est dans vous. Ta'ala ma fi nafsi wa la a'lamu ma fi nafsi. Qu'est-ce que tu leur as dit? Ma qultu lahu illa ma amartani bi. Je ne les ai rien dit sauf ce que vous m'avez ordonné de le dire. Qu'est-ce que vous avez dit? Anibudullah, Rabbi, adorez votre créateur, c'est mon créateur, c'est votre créateur. C'est mon Seigneur, c'est votre Seigneur. Qui va dire ça? Jésus, alayhi salam. Maintenant, qu'est-ce qui s'est passé? Le nom là est venu, tous ces changements sont venus. Oh Jésus, il a dit quoi? Ça. C'est quand j'étais avec eux, il n'y a personne. Je n'ai enseigné personne avec ça. Je n'ai enseigné personne. Fallait m'en faire. C'est quand vous m'avez fait monter, vous êtes resté avec eux, ya Allah. Et vous êtes témoin de toutes choses. Vous êtes témoin de toutes choses. Allah le demande, qu'est-ce que vous voulez qu'on fasse à ces gens? Et toi, Zibon, fais un mot ibad. Si vous voulez le punir, ce sont tes élèves, ce sont tes esclaves. Ce sont tes serviteurs. Non?
2: Non.
5: Maintenant, voilà la communication avec Jésus, alayhi salam. Qu'est-ce qu'il cherche? Il cherche à entrer dans le paradis d'Allah. Non? Il veut entrer dans le paradis d'Allah. Il veut sauver sa tête. Si vous voulez le punir, ce sont tes esclaves, Allah. Maintenant, si vous voulez le pardonner, vous êtes le plus sage. Quel est Allah Azzawajal? Il a répondu, il faut que tout le monde écoute ça. Allah Azzawajal a dit, Haza yom, yom fos sadiqina, sadiqum, lahum jannatin tajrimi tati al anhar, khalidina fiha abadan, radiyallahu an wa radu an, dhalika al fawzu al adhim. Il a dit, Jésus, aujourd'hui ta vérité t'a sauvé. Vous comprenez? Ta vérité t'a sauvé. Regardez ceux qui sont en train de changer le nom là pour lui donner les attributs du Seigneur. Lui, le jour-là, il va arriver, il va dire ceci. Et toi qui es en train de le suivre maintenant, tu serais où? Tu serais où? Tu es en train de l'adorer. Lui-même, il dit, subhanallah, moi je ne suis pas dedans. Je n'ai jamais dit ça. Quand j'étais avec eux, je n'ai jamais dit, demandé à personne de m'adorer, moi et ma mère. Je n'ai jamais demandé à personne, à quelqu'un de me dire que je suis Dieu ou ma mère est Dieu. Voilà ce qui sort de sa bouche. À partir d'ici, on comprend que tout ce que Allah a créé cherche à entrer au paradis, y compris Jésus, y compris Mohammed, y compris Abraham et nous tous. Si ce n'est pas l'affaire du paradis, là, le cheikh là, il va venir rester ici. Hein? On ne va pas. Avec le risque et tout ça, et le temps et tout ça, nous sommes ici pour faire le travail d'Allah, pour dire la vérité aux gens, hein, pour que nous-mêmes, on soit sauvés devant Allah subhanahu wa ta'ala. Pour que ceux qui nous écoutent aussi, qu'Allah ouvre le cœur. Et je termine avec ceci, Cheikh. Il ne faudrait pas que ceux qui pensent autrement aujourd'hui pensent que Allah ne peut pas les guider sur la voie. Nos grands-parents étaient comme eux. C'est un parmi nous et tout comme eux. Plus que eux. Mais Allah a choisi de nous guider. Il finit toujours à faire la prière. Le doa, le paradis d'Allah, là, ya Allah, il faut avoir pitié. Ouvre le cœur des gens. Comme vous avez ouvert nos cœurs,
0: Amen.
5: Pour qu'on soit parmi les gens de paradis, Amen. Avec ceux qui sont en train d'appeler Jésus, divinité, qu'il comprend avant de quitter cette terre,
4: Amen.
5: Qu'il n'est pas, il n'est pas Dieu.
4: Amen.
0: C'est bon. Alors, c'est Jazakum Allah qui a dit ça. On va donc donner la possibilité au Cheikh Ali Sanga de donner en quelques deux minutes une réponse un peu subsistante au frère Norbert qui a appelé depuis Odia.
6: Oui, il y a le frère Nobel qui a posé la question sur le conflit israélo-palestinien. C'était un conflit qui est politico-religieux.
0: Mm-hmm.
6: Politico-religieux. Il faut comprendre qu'en Israël, il y a deux groupes. Il y a les sionistes juifs et les juifs orthodoxes, qui sont deux groupes qui sont diamétralement opposés. C'est-à-dire les juifs orthodoxes, c'est des juifs qui sont religieux, qui disent que non, cette terre-là, ça appartient aux Palestiniens, selon les textes de la Torah, et ainsi de suite. Par contre, les sionistes juifs, eux, c'est la politique. Eux, c'est l'impérialisme. Le colonialisme. C'est pour ça que si Nobel nous écoute, on parle toujours des colons. Quand on parle des colons, là, des terres colonisées, des colons, c'est quoi un colon? Un colon, c'est celui qui vient arracher la terre d'autrui. Tout le monde parle des colons, colons, colons, colons. Est-ce que Nobel va se poser la question? Lorsqu'on dit les colons juifs, ça veut dire que ça ne leur appartient pas. Rien que le mot colon, là, suffit pour dire que ce sont eux qui viennent arracher les terres des propriétaires. Il faut rentrer en origine. À l'origine, les Palestiniens étaient appelés les Philistins. Tout ce qui habitait cette personne de terre était appelé les Philistins. Israël, c'est le nom d'un individu, c'est le nom de Jacob. Israël n'est pas le nom d'une superficie terrestre. Lorsqu'on dit l'État d'Israël, c'est un État qui a été inventé, forcé, après la Deuxième Guerre mondiale. Mais avant qu'on parle de l'État d'Israël, M. Nobel, il existait quoi? Il faut se poser les bonnes questions d'abord. Quand il y a un problème, il faut commencer à se poser les bonnes questions. L'État d'Israël existe en 1948. Lorsque les Juifs qui étaient persécutés en Europe ont sollicité une terre. On leur a donné d'abord, je crois, une terre, c'était l'Éthiopie, ou c'est pas le Kenya, en Afrique de l'Est, là. Ils ont dit non, ils veulent retourner à la terre de... En Ouganda. Mm-hmm. Ils ont dit non, nous on veut retourner à la terre de nos ancêtres.
0: On leur a proposé au Costa Rica.
6: Oui, ils ont refusé. Or, est-ce que cette terre, est-ce que ce sont les ancêtres? Est-ce que Abraham était leur ancêtre, Abraham, Moïse? Non! Puisque les vrais Juifs sont noirs de peau. Les Juifs maintenant, les Juifs sionistes là, qui réclament cette terre-là, ce sont des Juifs issus de Khazar. C'est une race européenne qui n'a rien à y voir avec les Juifs d'origine. C'est pour ça que les Juifs orthodoxes qui sont religieux leur disent non, cette terre-ci, ça appartient aux Palestiniens, ça ne vous appartient pas. C'est pour ça qu'en Israël aujourd'hui, les quartiers des Juifs orthodoxes, des Juifs religieux, sont des quartiers qui sont pauvres. D'abord, ils sautent tous les jours, que ce soit en Israël, que ce soit en Europe, les Juifs orthodoxes sautent avec les pancartes pour dire non, la terre appartient aux Palestiniens. Avec les drapeaux palestiniens, ils se font arrêter, même bastonner. Rappelons que les Juifs orthodoxes, c'est ceux qui ont les chapeaux avec large bord, les chapeaux noirs avec large bord, qui ont les cheveux tressés des deux côtés des oreilles, là, sont toujours habillés en veste et autres. Monsieur Nobel peut faire des recherches et les Juifs orthodoxes ne débattent pas sur la question de la terre, là, et de ce que pour les Palestiniens. Point barre. Donc maintenant, il y a le côté maintenant aussi religieux qui voudrait que, selon leur livre, la terre d'Israël, ça prend le Liban, ça prend la Syrie, ça prend la Cisjordanie, ça prend l'Iran, l'Irak. Il faut faire les recherches selon leur idéologie. Donc, leur objectif des Juifs, sionistes juifs, c'est de coloniser tous les pays arabes là.
7: Jusqu'en Arabie Saoudite.
6: Jusqu'une bonne partie de l'Arabie Saoudite. Donc ce sont les imposteurs, c'est pour ça qu'on parle de colons, colons, colons, colons, colons. Ils sont même condamnés par l'ONU. Leurs actes sont condamnés même par l'ONU parce que c'était ne leur appartient pas. Bon, maintenant, c'est comme si nous, par exemple, on m'a dit, bon, les Bassa, les Bamlékés viennent de l'Égypte antique. Est-ce qu'aujourd'hui, un Bassa peut se lever avec un Bamlékés pour dire que non, nous, on va récupérer la terre de nos ancêtres? Parce que dans l'histoire, on vous dit que non, les Bassa, les Bamlékés, c'est une tribu aussi au Cameroun, qui a l'origine de l'Égypte antique. Est-ce qu'on peut se réunir aujourd'hui? On dit que les gars, bon, comme on vient de l'Égypte antique là, il faut qu'on s'organise, on va chasser tous ceux qui sont là-bas. C'est illogique, ça n'a même pas de sens. Donc, M. Nobel, il faut se poser des bonnes questions. C'est un conflit aussi qui est aussi, il y a le côté spirituel ou mystique. Parce que les sionistes juifs, comme c'est des kabbalistes, c'est des gens qui pratiquent la kabbale juive. C'est des gars qui sont dans l'ésotérisme et la magie. Ils pensent que sous le temple de Salomon, qui est actuellement la mosquée sacrée de Jérusalem, et il y a un Saint Graal, il y a un pouvoir que Salomon aurait laissé là-bas, dans leur idéologie. Parce que rappelons M. Suleiman,
8: s'ils font des recherches, l'actuelle mosquée, le temple, l'actuelle mosquée des musulmans à Jérusalem fut le temple de Salomon. C'est dans ce temple que Jésus-Christ même a prêché. Donc, là-bas, les sionistes juifs pensent que sous ce temple-là, Salomon aurait laissé des vestiges, des puissances, le Saint-Graal et autres, il faudrait qu'il récupère. Donc, il y a le côté aussi ésotérique de la chose. Donc, il faut chasser tous les Palestiniens pour pouvoir s'accaparer du temple. Donc, yeah, c'est une question, vraiment, il faut toute une émission pour pouvoir entrer dans les détails. Claire. Mais voilà, de manière ramassée, quelques éléments qui permettront comment il s'appelle là,
0: Norbert
8: de pouvoir pousser ses recherches.
0: Bien, bien, on prend le dernier appel et on va mettre une clôture à cette émission. Oui, allô, on vous écoute.
3: Finiment, quand belle question religieuse, que je puisse apporter un sujet qui a l'air un peu hors sujet, comme on pourrait dire.
0: Non, il n'est pas hors sujet.
3: Si vous avez éclairé vraiment ma lanterne, et certainement la lanterne de beaucoup de personnes dans ce monde.
0: Non, c'est nous qui vous remercions pour la question. Merci beaucoup, Norbert. Revenez-nous prochainement. Voilà, le temps, on ne l'a pas vu passer. Imam Ali Youssouf, j'espère que vous avez beaucoup encore à dire. On a même des questions qu'on a préparées. Imam Aminoudine, on n'aura pas le temps même de dire un bonsoir. On va quand même accueillir notre jeune frère qui a suivi l'émission tout autour de nous. Comment, quelles sont tes impressions?
9: Je crois que c'est bon pour la da'wa dans ce pays. Vous avez affronté des sujets assez compliqués.
0: Non.
9: Vous avez fait un bon travail.
0: Qu'Allah accepte. Barakallahu fikoum. Et Moustapha, toi qui étais à la radio, quelle impression te donne ce studio de production?
10: Alhamdulillah, vu que c'est la première fois que j'assiste à une telle émission, Alhamdulillah, j'ai vraiment envie d'assister à plusieurs de ces émissions.
0: Barakallahu fikoum, qu'Allah nous donne la force et l'esprit et la santé d'être là encore avec vous vendredi prochain, lorsqu'il sera 18h30. C'était votre émission, La Voix de l'Islam. Sur la meilleure des radios, la radio des auditeurs Royal FM 88.4. Pour nous accompagner ce soir, pour cette émission, on avait à côté de moi Aladi Issaye Nosabe. Il est le fondateur et directeur général de ASIF, Awaka Siddiq Islamic Foundation. À côté de lui, c'était l'imam Mohamed Aminoudine, qui est le président de la SOVIC pour la région du centre. Il est imam et prédicateur. À l'extrême gauche, on avait Ali Youssouf, qui est imam, prédicateur et responsable, n'est-ce pas, directeur général de l'Institut Afidia ici à Yaoundé pour la mémorisation et l'encadrement islamique des jeunes. À côté de nous, le Baoba, c'est lui, Ali Sanga, c'est le président de l'AGEM, l'Association pour l'encadrement de la jeunesse musulmane du Cameroun. Alors, à la technique, on avait à la technique à la réaction Urich Kemwe, à la coordination, le directeur général Roger Kiek et à la supervision générale. C'est le révérend Emmanuel Noabissaï et derrière ce micro de présentation, votre humble serviteur, l'imam Ousmane Boussi. Donnons-nous rendez-vous vendredi prochain lorsque ce sera 18h30. Je vous dis assalamu alaikum wa rahmatullahi wa barakatuh.
11: Il est 20h.
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0: Une fois de plus, nous sommes au rendez-vous de 20h, 21h pour l'émission La puissance de l'évangile de Christ. Je vais dire bonjour, bonsoir autant pour moi, à toute la famille. Bonjour à tout Yaoundé, bonsoir à tout Yaoundé, bonsoir au Cameroun. Bonsoir à vous tous qui nous écoutez, qui nous regardent même par Play Store en cette soirée de grâce. Bonsoir à tous ceux qui sont scotchés à cette radio. Que tu sois là pour la première fois, je vais te souhaiter la bienvenue sur cette émission qui est une émission d'amour, une mission de délivrance, une mission de guérison. Alors, ce soir, bien-aimé, la personne qui vous parle derrière ce micro, c'est la révérende Catherine Kaline Edjimbi. Je suis là derrière ce micro pour vous parler de la part de l'Éternel. Et je sais que en cette soirée de grâce, cette émission dont tu t'es attaché est une émission de restauration. Et chaque vendredi, nous sommes là à la même heure, c'est-à-dire 20h, 21h. Nous nous retrouvons ici pour rencontrer le Dieu qui change les vies. Oui, le Dieu qui change les vies. Et je sais que toi qui vas encore m'écouter ce soir et tu vas suivre cette parole qui viendra du trône de grâce, ta vie va changer. Ta vie va changer, quelles que soient les pleurs, quelle que soit la souffrance, quels que soient les blocages. Parfois tu es fatigué, quelle que soit la fatigue, bien-aimée, ce soir, c'est un rendez-vous, c'est ton rendez-vous avec le Dieu Tout-Puissant, le Dieu qui est capable de changer ta position, qui est capable de changer ta vie. Alors, je vais t'appeler, bien-aimé, à bien t'asseoir et à bien être attentif à cette parole qui va sortir du trône de grâce ce soir, parce que je sais que le Dieu que je sais est un Dieu qui guérit, un Dieu qui délivre, un Dieu qui bénit, un Dieu qui élève. Et je sais qu'en cette soirée de grâce, tu seras béni, tu seras délivré, quelle que soit la situation qui t'accable. Alors, bien-aimé, je veux te demander de prendre la position qu'il faut en cette soirée de grâce, parce que nous devons toujours prier. Nous devons toujours nous remettre entre les mains de Dieu. Nous devons toujours présenter cette émission devant Dieu, ainsi que tous ceux qui nous écoutent, tels que j'ai énuméré ce soir. Toi qui m'écoutes, je sais que le Saint-Esprit est déjà à l'œuvre et que ton cœur est déjà disposé pour écouter cette parole. Alors, avant toute chose, nous devons prier. Je vais te prier, bien-aimé, quel que soit là où tu es, de prendre un temps d'arrêt. Bon, sauf ceux qui sont au volant, vous pouvez suivre cette prière en conduisant. Mais si tu es à la maison, à la cuisine, dans ta chambre, dans ta cour, partout où tu es, je vais te prier de prendre un temps pour suivre cette prière qui ne va durer que peut-être 30 secondes. Et je vais te prier et nous prions en ce moment. Père, toi qui es le Dieu de grâce, le Dieu de toute faveur, le Dieu qui sait tout et qui connaît tout, je te prie en cette soirée de grâce de jeter un regard favorable dans la vie de tous ceux qui nous écoutent en cette soirée de grâce. Tous les auditeurs de cette radio Royal FM 88.4, que toi-même tu les localises, Père, et que tu manifestes ta puissance dans leur vie, quelles que soient les situations qu'ils sont en train de traverser, quel que soit le chagrin, la douleur, le malheur, Père, je te prie ce soir de rendre ministère dans leur vie et d'assainir leur vie, d'assainir leur maison, même en ce lieu, que ce lieu soit assaini par ton onction, par ta puissance. Père, je te rends grâce parce que je sais que le Saint-Esprit a déjà pris autorité en ce lieu et qu'il va entrer en action pour manifester sa puissance. Je viens donc te présenter, ô Dieu, toute l'équipe de cette radio, afin que tu veilles sur cette équipe, que tu continues à les fortifier, parce que tu es le Dieu d'amour, le Dieu qui manifeste sa puissance. Nous avons foi en toi, nous croyons en toi. Père, je te rends grâce et je te dis merci, parce que tu as déjà pris autorité. C'est au nom de Jésus que nous t'avons prié. Amen. Je sais que tu as dit un super amen là où tu te trouves. Alors, moi qui vous parle, tel que je vous ai dit, je suis la révérende Catherine Kaline Etchimbine. Je suis derrière ce micro et je suis accompagnée d'une grande équipe bien-aimée à la régie d'antenne. Je suis là avec mon fils Ulrich qui fait la magie des ondes, qui fait en sorte que vous puissiez écouter ma voix ce soir et que vous puissiez entrer en possession de la parole, des révélations de Dieu qui vont se passer en cette soirée. Je n'oublie pas, bien-aimé, le coordonnateur central qui se nomme Roger Billet, qui est Kiki de Kiki, qui est le coordonnateur central. Je lui dis encore bonsoir ce soir. Je vous dis, bien-aimé, qu'en cette soirée de grâce, il y a un superviseur dont je vais nommer ce soir le révérend pasteur Emmanuel Noël Bissey, à qui je ne cesserai de dire merci, parce qu'il est un homme bien, il est un homme digne de ce nom, dont je sais que Dieu continuera à le soutenir, à lui ouvrir encore davantage les voies et à lui donner la force de continuer l'œuvre dont il l'a allouée. Je dis donc merci à Dieu pour cela. Alors, toi qui m'écoutes en cette soirée de grâce, je voudrais qu'en ce moment, bien-aimé, que tu prennes ta Bible, que tu prennes ton cahier, que tu prennes ton bic, parce qu'il faut parfois noter les versets bibliques. Quand nous disons un verset biblique, toi aussi tu notes après l'émission, tu peux relire, tu peux méditer. Et je sais que le Dieu que nous servons, le Dieu que nous annonçons derrière ce micro est le Dieu qui parle à tout le monde. Il ne parle pas seulement aux serviteurs. C'est pourquoi chaque fois que nous sommes là pour cette émission, nous vous rappelons de prendre soit un cahier, soit un calepin, soit le bic et la Bible, afin que nous soyons tous à la page. Bien-aimés, nous allons continuer avec le même thème, la puissance de la foi en Jésus-Christ. Nous avons suivi ça la semaine passée et beaucoup de personnes ont appelé. J'ai prié pour beaucoup de personnes et le programme qu'on avait, ce programme a été vraiment bénéfique pour plusieurs et nous rendons grâce à Dieu parce qu'il a manifesté sa puissance pendant ce programme de 3 jours. Toi qui n'as pas été là, je vais te dire que tu as raté quelque chose de merveilleux, mais il ne se fait pas tard, bien-aimé. Dieu touche tout le monde à son temps voulu. Alléluia. Alors, pour continuer, bien-aimé, avant de prendre le train en marche, je vais vous passer les numéros de téléphone parce que pendant que je suis en train de parler, vous pouvez envoyer un message, vous pouvez appeler soit un message classique, soit un message WhatsApp. Je vais vous passer soit les numéros en ligne. Vous qui allez appeler après avoir exhorté, vous allez appeler au 6 40 61 38 42 6 40 61 38 42 6 71 15 73 21 6 71 15 73 21. Je vous passe mes numéros 6 99 82 28 87. Je reprends 6 99 82 28 87. Vous pouvez envoyer le message par WhatsApp ou alors par message classique. Et il y a le numéro MTN qui est 6 80 80 08 99. Je reprends 6 80 80 08 99. Alléluia. Voilà les numéros par lesquels vous pouvez nous joindre. Et je sais que en appelant, Dieu même fera grâce. Amen. Alléluia. Vous appelez Bien-aimé, c'est mieux d'appeler quand nous tirons déjà vers la fin. Mais vous pouvez envoyer les messages. Peut-être tu as essayé pour voir si le numéro passait. Ça passe, c'est bien ce numéro. Alors, bien-aimé, nous allons continuer avec le grand thème dont nous avons parlé la semaine passée, la puissance de la foi en Jésus-Christ. Et ce soir encore, le sous-thème de ce grand thème, c'est « Dieu se souvient de toi ». Dieu se souvient de toi. Ce thème parle beaucoup. C'est un thème d'amour, un thème puissant pour beaucoup de personnes qui passent le temps dans la souffrance, dans le chagrin. D'autres sont frustrés, d'autres sont lésés, d'autres sont abandonnés, rejetés. Et Dieu a voulu que ce thème soit expliqué ou alors enseigné ce soir, afin que toi qui souffres, que tu puisses savoir qu'il y a quelqu'un qui t'aime, il y a quelqu'un qui a de l'estime pour toi, quelle que soit la situation que tu traverses, quels que soient les problèmes, quelles que soient les frustrations, quel que soit le problème que tu as, il y a quelqu'un qui est capable de changer ta situation, de changer ta vie, de changer ta position. Alléluia. Alors ce soir, je suis venu te dire que cette personne est celui qui vient essuyer tes larmes parce que tu as passé ton temps à pleurer, parce que tu t'es dit Dieu ne te voit pas, Dieu ne te regarde pas, tu as prié, tes prières ne sont pas exaucées et tu t'es dit Dieu m'a oublié. Je vais te dire ce soir que Dieu ne t'a pas oublié. Dieu est celui qui aime tous ses enfants. Quand tu es pris et que ta prière n'est pas exaucée, ça veut dire qu'il y a quelque chose qui ne va pas. Alléluia! Dieu est celui qui exauce à toutes les prières. Quand c'est des prières qui sont bien formulées, Dieu exauce à ces prières. Alors ce soir, toi qui es fatigué, toi qui souffres, toi qui es abandonné, toi qui es rejeté, toi qui te dis que tu es moins que rien, toi qui te dis que tout est fini, je suis encore venu te galvaniser ce soir en te disant qu'il y a quelqu'un qui est capable de te redonner le tonus, il est capable de te redonner la force, il est capable de te redonner le courage. C'est pourquoi je suis venu t'encourager ce soir. Et cette parole, bien-aimée, va s'adresser à toi qui souffres, à toi qui as des problèmes, à toi qui as les blocages, à toi rien ne marche, à toi qui es frustré, tu as été habitué, on se moque de toi, on te rejette, personne ne te regarde, personne ne t'accepte. Oh, tu es celui qui est aussi né d'une personne, celui à qui Dieu a fait confiance, parce que tu n'es pas né au hasard. Alors ce soir, bien-aimé, nous allons prendre un verset biblique qui va un peu nous parler ce soir. Ce verset biblique qui va nous redonner le tonus. Ce verset biblique qui va encore nous donner le courage. Toi qui étais déjà découragé. Toi qui étais déjà recroquevillé. Parce que parfois, quand la situation est grave, compliquée, tu te mets de ton côté. Tu te dis, ah, pour moi, c'est déjà fini. Moi, je ne peux plus rien. Et surtout, quand tu vois peut-être tes échos en train d'avancer, tes échos en train de réussir. Pendant que toi, tu te bats, tu n'arrives pas. Tout ce que tu essaies de faire, tu reprends au point zéro. Quand tu veux déjà arriver, tu retournes au point zéro. Toi, tu as toujours le presque but. En moins un, je devais arriver. Mais cela va s'arrêter ce soir. Je viens encore te dire de ne plus t'inquiéter. Comme tu t'inquiétais et tu avais déjà dit que c'était fini, je vais te dire que ce n'est pas fini, mon frère. Ce n'est pas fini, ma soeur. Le Dieu que nous servons, le Seigneur Jésus qui est venu mourir à la croix, il n'est pas venu mourir en vain. Il est venu pour toi. Il veut t'encourager encore ce soir. Que toi qui étais déjà découragé, toi qui étais déjà abandonné, toi qui avais déjà pris une décision dans ta vie en disant que tout est fini pour toi, Jésus te dit ce soir que rien n'est encore fini. Alléluia. C'est pourquoi je vais te demander de prendre Hébreux chapitre 2 verset 6. Hébreux chapitre 2 verset 6. C'est dans les épîtres. Alléluia. Après Philémon. Nous lisons. Or, quelqu'un a rendu quelque part ce témoignage. Qu'est-ce que l'homme, pour que tu te souviennes de lui? Ou alors, ou le fils de l'homme, pour que tu prennes soin de lui? Il y a deux mots là, deux verbes, deux mots, se souvenir et prendre soin, alléluia. Donc Jésus-Christ n'est pas seulement venu mourir à la croix pour rien. Il n'est pas seulement venu mourir à la croix. Il est venu aussi pour prendre soin de toi. Alors il va encore t'expliquer cela ce soir. Parce que tu as tellement de questions dans ta vie. Tu as tellement de problèmes. Tu te dis pourquoi moi? Pourquoi moi je n'arrive pas? Je suis rien. Je suis vaut rien. Je ne peux rien faire. Je n'arrive pas à réussir. Pourquoi tout échoue? Quand moi je veux aussi essayer, ça ne marche pas. Donc pour moi c'est fini. Jésus-Christ veut te parler encore ce soir à travers les épîtres des Hébreux que toi tu as du prix à ses yeux. Il n'est pas venu mourir en vain. Il est venu mourir parce qu'il savait que tu étais important à lui. Il savait que tu étais celui-là qui était capable de faire quelque chose, d'agir, de réussir, d'avancer. Il savait ça. C'est pourquoi l'apôtre Paul nous parle ici. Parce que tu t'es déjà posé trop de questions. Moi, je suis qui? Tel que nous lisons, qu'est-ce que l'homme? Parce que quand tu vois la grandeur de Dieu, quand tu vois ce que Dieu a créé, et quand tu te vois minuscule devant Dieu, et tu te dis que tout ce qui t'arrive là, ça veut dire que Dieu t'a oublié, ça veut dire que Dieu ne te regarde pas, ça veut dire que Dieu n'a pas ton temps. Mais Dieu vient te dire, Jésus vient te dire ce soir qu'il a ton temps. Il a ton temps. Qu'est-ce qu'il veut? Il veut seulement que tu reviennes vers lui. Il veut seulement que tu saches qu'il n'y a que lui seul qui est capable de changer ta position. Il faut que tu saches qu'il est capable de te souvenir de toi. Il est capable de prendre soin de toi. Parce que tu peux être abandonné, tu peux être rejeté. Quand tu as une situation, tu dis non, j'ai mon frère là-bas, j'ai mon oncle ministre, j'ai mon frère directeur, j'ai ma soeur telle, je vais aller le voir. Mais ces personnes vont te rejeter. Mais la seule personne qui ne te rejettera pas, c'est qui? C'est Jésus. Parfois même tu peux tomber malade. Au début, on s'occupe de toi, mais parce que la maladie ne finit pas, beaucoup vont laver leurs mains. Ils vont dire, je suis déjà fatigué. Depuis qu'on s'occupe de toi, toi, tu ne retrouves pas la santé. Non, je veux aussi m'occuper de mes choses. J'ai aussi des choses à faire. Je ne peux pas passer mon temps seulement à m'occuper de toi. C'est l'homme qui dit ça. Mais le Seigneur Jésus, quel que soit le niveau de maladie, je viens te dire ce soir qu'il ne pourra jamais t'abandonner. Il ne pourra jamais te rejeter. Même si tu as les asticots qui sont sur toi, même si tu pourris, il est celui-là qui viendra te prendre et te laver. Ce que l'homme ne peut pas faire dans ta vie, le Seigneur Jésus est capable de le faire. Bien-aimé, il n'a pas quitté son trône en vain. Il n'a pas quitté son trône et venu sur terre, devenir homme en vain. Il est venu pour te prouver qu'il t'aimait. Il est venu pour te prouver que tu lui appartiens. Il est venu pour te prouver qu'il est capable de prendre soin de toi. À toi maintenant de te retourner vers lui et d'enlever les mauvaises pensées de ta tête. Les mauvaises pensées que le diable ne fait que t'infiltrer sur la tête, dans la tête. En train de dire que toi, tu ne pourras rien. Tu crois que depuis que tu échoues là, tu as déjà échoué au bac plusieurs fois. Et tu crois que la cinquième fois, tu vas réussir. Tu t'es déjà marié plusieurs fois. Tu crois que celle que tu allais prendre là, et elle va rester. Tu as déjà eu cinq hommes. Est-ce que tu crois que ce sixième homme va t'accepter? Tu as déjà eu six fausses couches. Est-ce que tu crois que cette septième grossesse, ça va arriver à terme? Bien-aimé, je te dis, si tu crois en Christ, tout ce que
1: tu as eu comme difficulté, Jésus-Christ est capable de te restaurer parce que tu as du prix. Tu as du prix à ses yeux. Tu n'es pas un vaurien et tu n'es pas né au hasard. Tu es né parce qu'il a voulu que tu naisses. Et quand tu es né avec tes promesses. Mais aujourd'hui, l'ennemi te fait croire que tu es né en vain et que le Dieu que nous servons ne te regarde pas. Il ne te voit pas parce que tu vas prier même. Il va dire, tu crois que comme tu as prié là, il va écouter ta voix. Oui, parce que beaucoup prient avec le doute. Beaucoup prient. Tu finis de prier à peine tu finis de prier, tu dis déjà que, hey, ce que j'ai prié, est-ce que Dieu a même écouté? Est-ce que Dieu va même agir? Est-ce que Dieu va exaucer? Et c'est ce qui fait en sorte que les prières que nous élevons au devant de notre Dieu, que ça ne soit jamais exaucé. Pourquoi? Parce que tu mets le doute. Dieu veut qu'on lui fasse confiance. Le Seigneur Jésus veut que tu lui fasses confiance, que tu crois en lui. La parole de Dieu nous dit, crois seulement et mets-toi entièrement entre ses mains. Donne-lui ta confiance afin que maintenant qu'il agisse dans ta vie. Dieu veut quoi? Que nous croyons en lui. Quelle que soit la situation que tu vis, quels que soient les problèmes que tu rencontres, si tu as foi en Christ, si tu lui donnes cette confiance avec assurance, il est celui-là qui est capable de changer ta vie. La semaine passée, je vous ai raconté un peu mon histoire. Bien-aimé, mon sang devait être coupé, le sang gauche. Ça, il y a le sang, le pus qui sortait, ils avaient déjà écrit, mais je suis rentrée en moi-même. J'ai d'abord pleuré, oui, parce que quand on t'annonce une idée comme ça, une nouvelle comme ça, tu deviens d'abord faible. Mais après, je me suis ressaisie. J'ai dit, Seigneur, tu as dit dans ta parole que tu guéris toutes sortes de maladies et d'infirmités. Voici ce que le médecin a dit. Toi, tu dis quoi pour ma vie? Je me suis accrochée à lui. J'ai prié, bien-aimé. Je me suis adonnée à lui. Bien-aimé, en moins de 3 mois, ça, l'écoulement a cessé. Et jusqu'à aujourd'hui, bien-aimé, me voici qui parle devant, derrière ce micro. J'ai un paquet de dossiers que je partais à l'hôpital général avec des examens à l'appui qui certifiaient que c'était le cancer. Mais je vais te dire que là où l'homme s'arrête, c'est là où la main de Dieu commence à travailler. Alors toi qui t'es découragé, je viens encore t'encourager ce soir de te lever, réveille-toi. Le Jésus que nous servons est un Jésus qui n'abandonne pas. S'il a laissé son trône, il est descendu sur terre. Ce n'était pas en vain. Il est venu pour toi, ma sœur. Il est venu pour toi, mon frère. Ne regarde pas les situations que tu traverses. Regarde à Jésus. Oui, c'est ce que j'ai fait. Je n'ai pas regardé au cancer de sang. J'ai regardé à Jésus. Et je savais que le Jésus que je sais est celui qui me guérira. Et il m'a déjà guéri. S'il m'a guéri, il te guérira. S'il a guéri beaucoup de personnes dans la Bible, il te guérira, bien-aimé. Dieu n'a point changé. Il reste le même. Hier, aujourd'hui et éternellement, il n'a point

maintenant qu'il agisse dans ta vie. Bien-aimé, nous avons lu, nous allons lire une histoire dans la Bible où la femme était seulement remplie de larmes, d'amertume. Il a oublié qu'il doit saisir, il doit s'accrocher à Dieu afin que sa situation change. Mais le jour où elle a compris que non, ma manière de faire, ce n'est pas ce que Dieu me demande, et sa vie a changé. Bien-aimé, nous allons prendre nos Bibles dans 1 Samuel 1. Nous allons prendre seulement quelques versets parce que la lecture est longue et le temps est en train de s'écouler. Nous allons lire, bien-aimé, 1 Samuel 1, verset 14 au verset 19. Alléluia. Verset 14. Et il lui dit, jusqu'à quand? Je peux prendre jusqu'au verset 13 pour que vous compreniez un peu. Le verset 13. Anne parlait dans son cœur et ne faisait que remuer les lèvres, mais on n'entendait point sa voix. Élie pensait qu'elle était ivre. Et il lui dit, jusqu'à quand seras-tu dans l'ivresse? Fais passer ton vin. Anne répondit, non, mon Seigneur, je suis une femme qui souffre en son cœur. Et je n'ai bu ni vin, ni boisson, et ni vin, mais je répandais mon âme dans l'Éternel, devant l'Éternel. Ne prends pas ta servante pour une femme pervertie, car c'est l'excès de ma douleur et de mon chagrin qui m'a fait parler jusqu'à présent. Élie reprit la parole et dit, va en paix, et que Dieu d'Israël exauce la prière que tu lui as adressée. Verset 18, elle dit, que ta servante trouve grâce à tes yeux. Et cette femme s'en alla, elle mangea, et son visage ne fut plus le même. Il se leva et se levèrent de bon matin, et après s'être prosternés devant l'Éternel, ils s'en retournèrent et revinrent dans leur maison à Rama. Elkan a connu Anne, sa femme, et l'Éternel se souvint de lui. Alléluia. Bien-aimés, nous venons de lire cette histoire. Un homme qui s'appelait Elkana qui avait deux femmes. Et la parole de Dieu nous dit qu'il y a une qui accouchait et l'autre n'accouchait pas. Et celle qui n'accouchait pas, c'était Anne. Et c'est de Anne que nous allons parler ce soir. Pénina accouchait. Nous pouvons essayer de voir une femme qui accouche, et à chaque fois, la parole de nous dit qu'elle se moquait d'elle. À chaque fois, parfois même si Anne voulait envoyer son enfant, elle refusait. Et ça causait des problèmes à Anne. Et Anne avait l'amertume dans son cœur. Et la parole de Dieu nous dit que malgré ce que son mari lui faisait, elle n'était pas du tout d'accord. Pourquoi? Parce qu'elle n'avait pas d'enfant. Pourquoi? Parce qu'elle était stérile. Pourquoi? Parce que Pénina se moquait d'elle. Bien-aimée, je ne sais pas quel est ton problème. Je ne sais pas quelle est ta situation. On ne nous a pas éclairé pendant combien d'années Anne pleurait. Pendant combien d'années il montait à Jérusalem prier pour donner les sacrifices. Parce qu'il fallait aller chaque année déposer les sacrifices, prier. Et chaque année. Mais on ne nous a pas dit combien d'années, mais on nous dit, la Bible nous dit que Pénina se moquait d'elle. Et à chaque fois, ils allaient pour donner les sacrifices. Et à chaque fois, Pénina se moquait d'elle. Certainement, quand elle partait, elle priait. Oui, mais elle priait comment? Oui, ta prière n'est pas exaucée. Tu pries comment? Quelle est ta manière de se présenter devant Dieu pour prier? Est-ce qu'en priant, ton cœur est libéré? Est-ce qu'en priant, ce cœur est pur? Parce que parfois, nous prions avec l'amertume dans le cœur. Parfois, nous prions avec les prisonniers dans nos cœurs. Or, la parole de Dieu nous demande de libérer nos cœurs. Pardon. Afin que le Saint-Esprit entre dans ton cœur et qui commence à travailler avec toi. Mais beaucoup de personnes prient, mais leurs cœurs sont bourrés d'amertume, de haine, de rancune. Oui, tu n'arrives pas à libérer ton cœur, mais tu pries. Et cette prière, bien-aimée, ne peut jamais être exaucée.

sais, tant que ton cœur n'est pas libéré, nous avons enseigné ici la puissance du pardon. Bien-aimé, si tu n'arrives pas à pardonner, si tu n'arrives pas à libérer, rien ne peut se passer dans ta vie. Et je me dis que c'est la vie que Anne avait. Oui, elle, son problème, c'était, elle était jalouse. Elle était fâchée contre sa coépouse, contre son mari. Malgré ce que son mari faisait, elle n'était pas du tout contente. Pourquoi? Parce qu'elle n'avait pas d'enfant. Pourquoi? Parce que Pénina se moquait d'elle. Bien-aimée, combien de personnes se moquent de toi? Combien de temps tu souffres? Combien de temps tu es rejetée? Quel est ton problème? Quel est le problème qui mine ta vie, bien-aimée? Bien-aimée, Anne était stérile. Toi, tu étais... Toi, quel est ton problème? Et bien-aimé, qui t'agace? Qui te dérange? Bien-aimé, la Bible nous dit que chaque année, il partait, bien-aimé, prier, donner les sacrifices. Mais chaque les années-là, la vie de Anne n'avait point changé. La vie de Anne était restée statique. Rien ne changeait dans sa vie à cause de sa manière de faire, à cause de sa manière de prier, à cause de sa manière d'être. Et certainement, tes problèmes ne sont pas résolus, tes prières ne sont pas exaucées. Pardon. À cause de ta manière de faire, comment fais-tu, bien-aimé? Oui, on se moque de toi. Oui, on te rejette. Oui, on t'abandonne. Mais est-ce que tu sais que le Seigneur Jésus est celui qui ne peut pas t'abandonner? Et il dit dans sa parole que malheur à celui qui fait confiance en un homme. Parce qu'il connaît la vie des hommes. Il sait que l'homme ne peut rien. Si lui, il n'est pas avec toi, bien-aimé, si lui ne s'adonne pas à toi, l'homme ne peut rien faire. Parce que l'homme va t'aider une fois, deux fois. La troisième fois, il va te dire qu'elle est fatiguée. La personne va te dire qu'elle est fatiguée. Alors que Dieu, tu peux prier chaque jour. Chaque jour, il ne te dira jamais non. Il ne tournera jamais la tête. Et nous voyons que pendant des années, Anne a souffert. Pendant des années, Anne allait, je peux même dire qu'elle allait accompagner les autres. Oui, elle n'allait pas véritablement prier. Elle allait aussi parce que son mari lui disait « Allons ». Oui, parce qu'elle voyait les autres partir. Certainement, toi qui m'écoutes ce soir, tu vas à l'église parce que les autres vont. Tu vas à l'église parce qu'on t'a dit « Va à l'église ». Tu vas à l'église parce que tu veux te faire montrer. Tu vas à l'église parce que tu as même ce problème. Mais en arrivant à l'église, tu ne t'adonnes pas à Christ. La parole de Dieu nous dit ici que Anne a répondu au sacrificateur que c'est l'amertume qui l'amène à répandre son âme devant Dieu. Et toi, comment fais-tu? Est-ce que tu repends vraiment ton âme devant Dieu? Est-ce que quand tu vas prier, tu t'adonnes totalement? Quelle est ta situation, bien-aimée? Quel est le problème qui te dérange? Est-ce que ce sont tes dossiers qui sont bloqués? Certainement, tu as déjà payé les sacrifices, oui. Oui, beaucoup de personnes croient qu'en payant les sacrifices, ça va. Est-ce que tu as regardé ton cœur? Oui, en payant les sacrifices pour que ton dossier soit débloqué. Certainement, ce dossier sera débloqué pour que tu fasses de mauvaises choses. Tant Dieu connaît ton cœur, il est celui qui sait tout et il connaît tout. Il va bloquer ton dossier tant que tu ne changes pas ton cœur, tant que tu ne marches pas selon sa volonté. Bien-aimé, ton dossier va rester bloqué. Mais ce n'est pas ce que je veux ce soir. Ce que je veux, c'est que le Seigneur Jésus que nous servons puisse débloquer tes dossiers qui sont bloqués. Bien-aimé, même le mariage, bien-aimé, même des relations. Anne était stérile. Elle ne pouvait pas enfanter. Bien-aimée, elle ne pouvait pas enfanter. Elle était stérile. Et toi, je vais te demander ce soir, qu'est-ce qui est stérile dans ta vie? Hein? Qu'est-ce que tu as comme stérilité dans ta vie? Est-ce que c'est les finances? Est-ce que c'est la stérilité financière? Est-ce que c'est la stérilité sentimentale? Oui, tu ne rien ne marche dans ta vie. Si tu es un homme, tu n'arrives pas à garder une femme. Oui, toutes les femmes partent malgré l'entretien, le bon entretien que tu fais. Les femmes finissent toujours par partir. Est-ce que tu t'es regardé, tu t'es posé des questions? Est-ce que tu as répandu ton âme? Est-ce que tu as demandé à Dieu pourquoi cela m'arrive?
Bien-aimé, si c'est la sérénité financière, est-ce que tu as demandé à Dieu comment faire? Oui, tu n'arrives, la plus grande somme que tu peux avoir, c'est 20 000. D'autres, même, c'est 5 000. Tu arrives même chez quelqu'un qui peut te donner même 100 000. Tu vois comment il partage l'argent. Mais quand ton tour arrive, il prend 2 000, il te donne. Est-ce que c'est normal? Est-ce que c'est la sérénité financière? Est-ce que c'est la sérénité professionnelle? Oui, partout où tu déposes tes dossiers, tu n'es jamais accepté. Parfois, même quand tu déposes le dossier, quand tu rentres, on déchire ton dossier, on met dans la poubelle. Parfois, même tu déposes tes dossiers, on ne te regarde pas. Parfois, quand vous partez même déposer les dossiers, on fait un rang. C'est à ton niveau qu'on vient dire, ça s'arrête ici. Est-ce que c'est la sérénité professionnelle? Est-ce que c'est la sérénité maritale? Tu as déjà divorcé combien de fois? Est-ce que tu t'es posé la question? Tu as posé la question à Dieu, pourquoi cela m'arrive? Oh, la parole de Dieu nous dit que le mariage est une institution divine. C'est Dieu lui-même qui a dit qu'il n'est pas bon que l'homme soit seul. Il lui faut une aide semblable. Mais tu n'arrives pas à avoir cette aide semblable. À tout moment, à tout temps, tu divorces. Vous vous mariez aujourd'hui, un mois, deux mois après, un an, vous divorcez. Tu as déjà 3-4 divorces dans ta valise. Peut-être même tu es au cinquième divorce. Est-ce que tu as déjà répandu ton âme? Oui, tant que Anne ne répandait pas son âme, bien-aimée, elle venait, elle donnait les sacrifices, elle rentrait rien. Elle n'avait rien. Et c'est ton cas aujourd'hui. Tu n'as rien. Parce que tu ne répands pas ton âme devant l'Éternel. Quelle est la sérénité que tu as, cette sanité? Depuis, tu es malade, tu n'arrives pas à retrouver la santé. Tu es déjà allé dans des hôpitaux, d'autres voyagent même, ils vont en Inde. Mais quand ils reviennent, 2 mois après, ils rechutent. Est-ce que tu as posé la question à Dieu, qu'est-ce qui ne va pas? Est-ce que c'est la sérénité spirituelle? Tu vas à l'église, tu es enfant de Dieu depuis 2000 jusqu'à 2026, tu as les mêmes habitudes. Tu n'as point changé. Alors qu'on t'annonce l'évangile, on te parle, on t'enseigne, mais tu restes le même. Si tu es celui qui est mauvais ou mauvaise, cette habitude reste. La haine, cette habitude reste. La colère, ça reste. Hein, tout ce qui est mauvais. Or, quand quelqu'un s'attelle véritablement à Christ, même si tu as été un voleur, tu changes. Est-ce que quelqu'un m'entend ce soir? Est-ce que c'est la sérénité matérielle? Tu n'arrives à rien garder. Tu achètes ton poste téléviseur aujourd'hui. Une semaine après, tu vends. Tu achètes le salon, ça ne reste pas. Dès que tu as des petits problèmes, tu vends. Bien-aimé, ça, c'est des situations où tu dois poser la question à Dieu ce soir. Parce qu'il sait que tu as de la valeur à ses yeux. Et il voit que tu as déjà trop souffert. Il veut te délivrer de cette situation. Il veut t'enlever de cette situation. S'il l'a fait avec Anne, il le fera aussi avec toi. Je ne sais pas quel est le problème que tu as. Quelle est la stérilité qui te ronge, bien-aimé? Quelle est la stérilité qui te ronge? Dieu veut te sortir de là ce soir. Il veut seulement que tu t'attaches à lui. Tu dois savoir que Dieu t'a aimé parce qu'il a donné son fils en sacrifice. Il l'a fait pour toi. Personne ne l'a arrêté par force. C'est son grand amour qui a fait en sorte qu'il fasse descendre Jésus sur terre et qu'il devienne homme comme toi pour te montrer comment marcher. Anne, la parole de Dieu nous dit que Anne a commencé à prier. Pourquoi maintenant on dit que le sacrificateur a remarqué? Ça veut dire que les autres fois, elle était comme ça. Et ça n'a pas attiré l'attention du sacrificateur. Bien-aimé, tu dois attirer l'attention de Jésus en toi. Il te connaît, oui, mais il veut que tu attires son attention. Enfin qu'il te regarde. Et c'est ce que Anne a fait. Et le sacrificateur a compris, a cru
qu'il était ivre. C'est pourquoi l'apôtre Paul nous dit de ne pas nous enivrer de vin, mais du Saint-Esprit. En ce jour, la journée-là, elle s'est vraiment attachée à Christ. Et le Saint-Esprit s'est manifesté dans sa vie. Et je déclare que cela soit aussi ton partage ce soir au nom de Jésus. Attache-toi véritablement à Dieu. Quelle que soit la situation que tu vis, quelles que soient les épreuves que tu traverses, quelle que soit la souffrance, la seule personne qui est capable de te sortir de là, c'est qui? C'est le Seigneur Jésus. Oui, on a compris cela. On a compris que les autres fois, bien-aimé, c'était les simples fois où son cœur était rempli d'amertume. Parce que l'autre accouchait, elle n'accouchait pas. Elle devenait colérique. Oui, elle avait l'amertume dans son cœur, la haine. Ce qui fait que quand elle partait prier, ça n'attirait pas l'attention du sacrificateur. Bien-aimé, ce soir, je veux encore te parler, bien-aimé. Touche ton cœur. Qui tu détiens prisonnier dans ton cœur? Parce que si tu ne libères pas ces prisonniers, si tu ne laves pas ton cœur, bien-aimé, ta situation va rester sur place. Anne a compris, il a changé sa manière de prier. La parole de Dieu nous dit qu'elle a répandu l'âme. Il dit, mais je répandais mon âme devant l'Éternel. Il a dit, je répandais mon âme. Bien-aimé, toi aussi, tu dois répandre ton âme. Fais comme Anne, bien-aimé. Elle a compris, elle a pris conscience. Je veux aussi t'amener de prendre conscience ce soir. Afin que quand tu pries, bien-aimé, que tu répandes ton âme, le temps de pleurs est passé. Anne passait son temps qu'à pleurer. Oui, toi aussi, tu passes le temps à pleurer. Quand on te voit dans la journée, on te voit rire, mais dans la nuit, tu pleures, tu passes le temps à pleurer. Tu te dis que Dieu t'a oublié. Dieu ne t'a pas oublié, bien-aimé. Dieu veut que tu changes ta manière de faire. Dieu veut que tu changes ta manière de prier. Quel que soit ce qu'on te fait, quelles que soient les railleries, quelles que soient les moqueries, le Seigneur Jésus est celui qui te demande ce soir de répandre ton âme. Nous devons répandre nos âmes devant l'Éternel afin que nos prières soient comment exaucées. Dieu t'aime. Il n'est pas un homme pour mentir, ni le fils de l'homme pour se repentir. En faisant ces prières, tu dois avoir foi en lui. Oui, on a compris que le seul moyen, c'est d'avoir foi en lui. Et quand nous lisons Hébreux 1, verset 6, la parole de Dieu nous dit, sans la foi, nul n'est agréable à Dieu. Donc pendant ce temps que Anne partait donner les sacrifices, elle n'avait pas foi en Christ. Elle n'avait pas foi en Dieu. Et elle n'était pas agréable. Mais la simple minute où elle s'est adonnée véritablement à Dieu, le Saint-Esprit s'est manifesté. Et le sacrificateur a remarqué. Et quand elle a dit cela au sacrificateur, que je répandais mon âme, parce qu'elle avait déjà compris. Elle avait déjà compris que les premières prières n'étaient pas les vraies prières. Elle priait parce qu'elle avait mal. Elle priait parce qu'elle voulait à tout prix montrer aussi à sa copine qu'elle pouvait accoucher. Dieu n'aime pas ça. Dieu veut que tu lui donnes ton cœur. Dieu veut que tu sois avec lui. Dieu veut que tu t'attaches à lui. Dieu veut que tu changes ta manière de prier. Et ceci va attirer l'attention de Dieu dans ta vie. Ta manière de prier doit attirer l'attention de Dieu vers toi. Répandre l'âme, bien-aimée, c'est vider son cœur tel que je l'ai expliqué. Que tu dois libérer ton cœur. Tu dois balayer ton cœur. Tu dois t'adonner et s'abandonner totalement à Dieu. Bien-aimé, tu ne dois pas faire le semblant. Beaucoup de personnes font le semblant de prier. Il faut les voir à l'église. Quand on donne un sujet de prière, d'autres sortes même, elles s'enroulent. Tu te dis que oui, celle-ci prie, alors que la personne-là ne prie pas. Elle fait du semblant. Dieu veut que tu repentes ton cœur ce soir. Dieu veut que tu lui donnes ton cœur ce soir. Afin que la prière que tu vas encore élever, que cette prière soit exaucée. Dieu est un Dieu de vérité.
Il veut que tu lui fasses, tu lui dises la vérité, que tu ne fasses pas le semblant. Ouvre ton cœur, bien-aimé. Ouvre ton cœur, pas pour accuser l'autre, parce que d'autres personnes vont prier pour accuser les autres. Non, tu ne dois pas te mettre à accuser l'autre. Certainement, c'est ce que Anne faisait. Oh Dieu, toi tu donnes seulement les enfants à Pénina. Toi tu ne me donnes pas les enfants. Voilà, j'ai déjà fait 10 ans. J'ai déjà fait tant d'années. J'ai même déjà prié. J'ai déjà donné les sacrifices. Toi tu ne me donnes pas les enfants. Pourquoi toi tu ne me donnes pas les enfants? Non, ce n'est pas ça la prière. La prière, c'est que tu dois t'abandonner à Christ. Tu dois parler de toi à Dieu. Tu dois laisser les à côté là. Laisse. Dis-toi que Seigneur, me voici, tu m'as créé. Et tu as dit ceci. Tu as dit ceci, mon concernant. Me voici devant toi. Agis dans ma vie. Laisse que tu fais. Et ça se fait. Même d'autres. D'autres sont à l'église. Une sœur qui vient, elle se marie. Oh, pourquoi elle se marie? Depuis là, moi, je suis ici, je ne trouve pas le mariage. Non, ce n'est pas ça la prière. Dieu veut qu'on ouvre nos cœurs. Alléluia, qu'on ne fasse pas ce genre de prière. C'est pourquoi nos prières ne sont jamais exaucées. Nous devons prier réellement. Nous devons avoir la paix. Nous devons nous ressentir dans la joie, bien-aimés, quand nous prions. Et quand tu fais véritablement une bonne prière, si tu le sens comme moi, parce que parfois quand je prie vraiment, quand je finis ma prière, j'ai la joie dans le cœur. Oui, je suis contente. Et c'est ce qui arriva à Anne. Anne vivait dans l'amertume. Mais ce jour-là, elle a vraiment fait cette bonne prière. Et la parole de Dieu nous dit que, quand nous lisons au verset 18, elle dit que ta servante trouve grâce à tes yeux. Et cette femme s'en alla. Elle mangea et son visage ne fut plus de même. Oui, quand tu fais une bonne prière, toi-même tu ressens, tu as la joie, parce que Dieu est un Dieu d'amour. Bien-aimés, parfois nous faisons des prières qui énervent même Dieu. Ce qui fait que s'il te regardait, même il ne te regarde plus. Mais je pense qu'en cette soirée de grâce, tu vas changer ta manière de prier au nom de Jésus. Il faut changer ta manière de prier. Est-ce que quelqu'un m'entend ce soir? Anne a changé sa manière de prier. Et Dieu s'est souvenu de lui. D'où sort le thème? Dieu se souvient de toi. Oui. Parce qu'elle a changé sa manière de faire. Je viens dire à quelqu'un ce soir, que toi aussi, que tu sois un frère, que tu sois une sœur, change ta manière de faire. Et quand tu vas changer ta manière de prier, tu vas voir comment des choses vont marcher. Tu vas voir comment tout ce qui a été bloqué sera débloqué. Dieu, c'est ce que Jésus entend. Attends, il veut ton cœur. Il veut que tu t'abandonnes totalement à lui. Et quand tu t'abandonnes totalement à lui, non seulement tu t'abandonnes, mais que tu lui fasses foi. Que tu lui fasses confiance. Et quand tu lui fais confiance, bien-aimé, il agit dans ta vie. Il sait que ça, c'est ma personne, ça, c'est mon fils, ça, c'est ma fille. Mais tant que nous prions avec les doutes, nous prions avec les peurs, tu finis même de prier, après 5 minutes, tu dis, oh, est-ce que la prière que j'ai même fait là, tu as déjà barré? Nous-mêmes, nous détruisons notre exaucement. Donc Dieu veut qu'on lui fasse totalement confiance, alléluia. Dieu veut que tu lui fasses totalement confiance, afin que ta vie change. Parce que quand Dieu s'adonne à toi, bien-aimé, les moqueries là deviennent des bénédictions. Oui, les gens vont commencer à ouvrir les yeux, à dire que, mais telle, tu as fait ceci, telle, mais n'est-ce pas, elle était ceci, aujourd'hui elle a changé. Comme c'est arrivé à Anne. Sa coépouse savait qu'elle ne pouvait jamais accoucher, mais elle a été surprise qu'elle est enceinte et qu'elle enfantait un fils spécial. La bénédiction de Anne a été plus forte, plus puissante que la bénédiction de Pénina. Parce qu'on ne parle pas des enfants de Pénina. On parle de l'enfant de Anne qui est Samuel, qui est prophète, sacrificateur. Bien-aimé, quels que soient les problèmes que tu as, ne regarde pas que tel a déjà fait.
Regarde à Dieu. Ne regarde pas tes problèmes. Regarde à Jésus. Jésus est devant toi. C'est pourquoi, bien-aimé, il a laissé son dos pour qu'on tape sur son dos afin que le devant soit protégé. Alors, ton devant doit être protégé. Et le devant, là, c'est qui? C'est Jésus. Jésus est là devant toi. Il veut que tu t'adonnes totalement à lui afin que ta vie change. Afin que ton problème soit résolu. Alors, je sais que toi qui m'as écouté ce soir, bien-aimé, tu dois réellement t'attacher à Christ. Tu dois changer ta manière de prier. Tu dois changer ta manière de faire. Bien-aimé, tu dois libérer ton cœur. Le problème, c'est le cœur. Libère ton cœur. Anne a libéré son cœur et elle a eu sa bénédiction. Et je sais que toi aussi, tu es en train de faire. Tu vas libérer ton cœur et Dieu va changer ta situation. Bien-aimé, tel qu'il a fait à Anne, je déclare cela dans ta vie ce soir. Que la stérilité qui était sur Anne, qui l'a enlevée, éradiquée, que ce soit de même pour toi au nom de Jésus. Que la même manière qu'il a manifesté sa puissance dans la vie de Anne, que maintenant qu'il te localise là où tu te trouves, dans ta maison, que Dieu te localise maintenant au nom de Jésus. Dispose ton cœur et que la main de Dieu commence à rendre ministère dans ta vie. Dans ta vie, toi qui m'écoutes ce soir, tu es béni au nom de Jésus. Bien-aimé, cette courte prière que je veux faire pour toi, afin que le cœur, ton cœur qui est un cœur dur, un cœur incrédule, que Dieu lui-même se manifeste dans ta vie, que le Saint-Esprit touche ton cœur, afin que ce cœur soit libéré totalement et que la prière que tu vas maintenant commencer à prier soit une prière de bénédiction. Une prière de délivrance, une prière de guérison. Et que cette prière puisse changer ta position, que cette prière puisse toucher ta vie et que tu sois totalement libéré au nom de Jésus. Quelle que soit la situation que tu rencontres, quelles que soient les souffrances, quels que soient les blocages, quels que soient les malheurs, je déclare ce soir que tu es totalement libéré au nom de Jésus. Toute limitation dans ta vie est annulée par le sang de Jésus. J'ai dit toute limitation, tout blocage dans ta vie, le sang de Jésus qui a coulé à la croix détruit tout cela maintenant au nom de Jésus. Et je déclare que tu es totalement libéré au nom tout-puissant de Jésus. Que les grâces et les faveurs de Dieu te localisent là où tu es. Dis un puissant Amen. Alléluia. Bien-aimé, je sais que ce soir, tu as été béni par cette parole. Et je sais que cette parole est en train de transformer ta vie. Cette parole est en train de changer ta vie. Toi qui m'as écouté ce soir, tu peux envoyer le message par 6-99-88, 6-99-82-28-87, soit par WhatsApp, soit par message classique. Pour ceux qui ont le MTN, vous envoyez au 680-80-08-99. Alléluia. Toi qui m'as écouté, tu veux une prière, tu peux envoyer le message ou bien vous appelez au 640-61-38-42. 671-15-73-21. Vous appelez, je vais vous recevoir. Alors, bien-aimé, je sais que tu as été béni par cette prière, cette parole, et que cette parole va transformer ta vie ce soir, à partir de maintenant. Nous tirons déjà vers la fin. Je vais encore rendre gloire à Dieu pour la manifestation qu'il est en train de faire dans ta vie. Toi qui as écouté ce message ce soir, toi qui m'as écouté, toi mon frère, toi ma soeur, je sais que la bénédiction de Dieu est en train de te localiser au nom de Jésus. Alors, moi qui étais derrière ce micro, je suis la révérende Catherine Kaline Djimbi. J'étais très contente d'être derrière ce micro pour pouvoir partager avec vous cette parole bien-aimée, cette parole qui vient du trône de grâce. Alléluia. Je suis très heureuse de le faire, de travailler, de parler de la part de l'Éternel. Parce que ce qu'il a fait dans ma vie, je sais qu'il est capable de le faire dans ta vie. Alors, j'étais accompagnée, bien-aimée, de mon fils Ulrich qui est dans les machines.
La magie, il fait la magie des ondes. Il est dans les régies d'antenne, il touche les boutons. Il y a multiples boutons, c'est lui qui sait comment il les touche, afin que vous puissiez m'écouter. Et je rends grâce à Dieu pour lui. Je dis, j'étais aussi avec cette même équipe qui comprend le coordonnateur central, qui est Kiki, Roger Kiek de Kiki, c'est comme ça, chez les Mbamois, il faut toujours mettre de Kiki, alléluia, que le Seigneur se souvienne de lui, et je vais vous dire que le superviseur général, c'est le révérend pasteur Emmanuel Noël Bissaye, qui est le superviseur général. Bien-aimés, je vous donne donc rendez-vous une fois de plus vendredi prochain, 20h, 21h. Soyez bénis. Shalom.

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Auditeurs de Royal FM, je vous salue, je vous souhaite la bienvenue sur l'antenne. Je sais que vous étiez déjà là, hein? Comme d'habitude, hein, c'est le rendez-vous de tous les soirs. Hein, c'est incontournable et c'est inoubliable, pas personne. Alors, nous sommes déjà ici depuis, comme vous le savez, et nous, on sait que vous aussi, vous êtes là-bas. Et ensemble, ben, nous formons un duo magique, hein, pour conduire tous les soirs nos programmes à bon port, comme on dit. Donc, mesdames, mesdemoiselles, messieurs, une fois de plus, bon début de week-end. Installez-vous et puis, n'est-ce pas, je vous donne la situation de l'émission de ce soir dans un instant.

0: Alors, nous sommes le vendredi du 2 octobre 2026. Alors, le vendredi du 2 octobre 2026 va donc prendre également sa part de responsabilité avec son programme de fin de semaine. Alors, les grands dossiers des bois et la mer à cet effet, aujourd'hui, c'est le menu, n'est-ce pas, comme tous les vendredis, le vendredi de l'antenne libre. Vous le savez, celui-ci est caractérisé par le retour sur les principaux dossiers de la semaine qui s'achève, afin de permettre aux auditeurs qui ont raté certaines émissions de se rattraper. Voilà. Tous peuvent, en tout cas d'ailleurs, eux aussi, proposer de nouveaux thèmes, de nouveaux dossiers à débattre sereinement pour enrichir le débat et la connaissance humaine. Bref, le vendredi, comme celui-ci, c'est le vendredi donc de l'antenne libre, il est sans équivoque, sans restriction, ni tabou. Tout est discutable, tout est sur la table, dans le fair play, et on discute en toute responsabilité, dans la courtoisie et le respect des uns et des autres. Alors tout à l'heure, je vais vous rappeler les principaux dossiers de la semaine qui s'achève, pour rafraîchir la mémoire de tout le monde, qu'on se mette à nouveau sur le même diapason avant de lancer, n'est-ce pas, les commentaires, les débats, les réflexions, les idées et les échanges. Voilà. Mais avant ça, il y aura la Masso Acte 7. Vous devez souscrire, vous le savez, à Yaoundé comme dans les régions. Et tout à l'heure, je vais vous rappeler les principaux principes, voilà, qui commandent la procédure de souscription. Je vais vous rappeler les principaux principes, n'est-ce pas, qui président à la procédure des souscriptions. Vous en savez déjà, mais on rappelle toujours. Voilà, c'est notre devoir, matin, midi, soir et nuit, hein. La répétition, on dit, c'est la mère des enseignements. On va répéter. Oui, en tout cas, on n'a rien à perdre en le faisant, ni vous, ni nous. Au contraire, on a tout à gagner. Voilà. Donc, il y aura aussi la bonne musique pour nous accompagner naturellement. Et les équipes de travail sont vraiment assidues et en place pour vous servir. Jusqu'à minuit, au moins. Voilà, vous savez que Royal FM, la radio des auditeurs, votre radio émet sans arrêt, en continuité, 24 heures sur 24 mai. Cette émission s'arrête à minuit, comme tous les soirs, de lundi à vendredi. Voilà. Allez, à la technique, il y a Ulrich Kemwe, qui est en même temps régisseur d'antenne et réalisateur. Alors, il boit la même Mikado. Je suis le modérateur de l'émission, donc le présentateur du Microman. Roger Kiek est à la coordination par télépathie. Et le révérend pasteur Emmanuel Noël Bissaï est lui également à son poste de travail qui est celui de la supervision. Et oui, et ensemble, nous formons un bon groupe soudé pour vous conduire jusqu'aux confins de la nuit. Oui, alors ça fait plaisir. On est là pour, n'est-ce pas, vous égayer, vous informer, vous distraire et vous apporter tout le confort nécessaire, la bonne ambiance, n'est-ce pas, du début de week-end. On sait que le vendredi, on a déjà un pied dans le week-end, avec les ambiances, la joie, les plaisirs et toutes sortes, n'est-ce pas, de choses, la gastronomie, la boisson, tout ça est là, les rencontres avec des amis et les échanges de toute nature. Donc voilà, nous, on va commencer, comme d'habitude, n'est-ce pas, le soir comme ça, du vendredi, comme vous avez déjà un pied dans le week-end, on va vous aider à y entrer en douceur, mais très bien, dans la gaieté, dans la bonne humeur et surtout dans, n'est-ce pas, le fair play. Voilà. Allez, on prend la première musique du soir, la musique religieuse, pour prier le Seigneur, vous le savez, avant toute chose. Dieu d'abord, en avant.
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Alors, on va embrayer avec la Masso, acte 7, hein, après avoir prié le Seigneur Dieu Tout-Puissant. Voilà, vous avez suivi là cette belle musique qui lançait un appel, n'est-ce pas, à l'adoration du Seigneur Dieu Tout-Puissant par les bêtises Benangé Boko. Voilà, on a suivi tout ça, les écans et autres. Très bien, l'essentiel c'est prier le Seigneur tel que nous avons voulu et tel que ça se passe. C'est le plus important. Voilà. Alors maintenant, c'est la Masso. Hein. La Masso, c'est aussi important. La Masso, les choses des hommes sur la terre. La Masso, n'est-ce pas, pour lutter contre la pauvreté, la misère et la précarité. C'est de ça qu'il s'agit. Alors c'est le tour de la Masso, acte 7. C'est elle qui est d'actualité, n'est-ce pas, depuis quelque temps. Et on vous demande donc de souscrire. Eh oui, souscrivez hein, partout où vous êtes, à Yaoundé, comme en province ou dans les régions. Oui, souscrivez. Partout, il y a une agence de la microfinance Renaprove. Vous souscrivez, n'est-ce pas, pour la Masso. 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Tout se passe bien. Voilà. 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Mais vous savez que la radio Royal FM est basée en face du stade de football des sapeurs-pompiers à Mimboman Terminus, là où on vend le sable et le gravier. Voilà, il n'y a que la route goudronnée qui va en Kouabangla, qui nous sépare du stade et des vendeurs de sable. 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Et ces agents commerciaux qui marchent partout dans la ville de Yaoundé et qu'on reconnaît très facilement par leur tricot, leur chasuble, leur jacket. Ils ont un jacket là, comme les électriciens, les agents les communaux d'assainissement dans la ville. Donc, ils ont les jackets, les démembrés là. 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Ça ne vous perd pas assez de temps. 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Et voilà. C'est comme ça, la Masso. Ce sont là les premières merveilles de la Masso. Donc, sachez que la Masso dont il est question là, cette Masso-là a cinq produits, Masso acte 7, voilà. Donc, le premier produit, c'est la Masso classique pour les personnes de 18 ans au moins à 65 ans ou plus. Le deuxième produit, c'est la Masso senior pour les personnes de troisième âge, de 65 ans en montant. Le troisième produit, c'est la Masso corporate. Masso corporate, voilà, ça concerne les clubs, les associations, les collectivités, les njangis, les tontines, les réunions familiales. Je pourrais même dire les réunions tribales, les gens de telle région ou de tel département ou de tel arrondissement. Tout ça, avec beaucoup de membres, c'est ça,
qui va dans la masso corporate, c'est-à-dire que la réunion, l'association, la collectivité, le club ou le njangi souscrit au nom de tous les membres, et puis quand on a gagné, on partage à chaque membre ce qu'on a gagné. 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Voilà. 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Vous venez déposer 500 jusqu'à ce que vous atteigniez les 26 000. Et dès que vous avez atteint les 26 000, votre ticket de la tombola est immédiatement établi. Et vous partez attendre simplement le tirage au sort le premier samedi du mois de juillet 2027 à partir de 8h entre 8h et 9h.
Voilà au stade Omnisport Amadou Aïdjo de Yaoundé. C'est aussi simple que ça. Voilà, c'est très bien. Et qu'est-ce qu'on gagne? On gagne de l'argent. Et dans la rubrique argent, ben, les lots vont de 100 000 par personne tirée au sort jusqu'à 2 millions de francs CFA. Voilà. Et en dehors de l'argent, on peut gagner des voitures Toyota Picnic neuves, des voitures Toyota Yas neuves, des voitures Toyota Yaris neuves, des voitures Toyota neuves à usage personnel. 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Vous voyez, tout ça, c'est commercial, les voitures, là. On peut faire les affaires avec le transport, notamment. 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Et puis, en dehors des véhicules, vous avez les motos tricycles, les motos à trois roues avec porte-bagages, pour le transport des colis, des bagages, des marchandises. Tout ce que vous pouvez transporter et vous vous faites payer, ça rapporte chaque jour et gros. 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

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Vous allez assister à toutes les opérations de tirage. Si la chance vous a souri, mais vous gagnez un gros lot, un gros jackpot, et votre vie change. Voilà. C'est ça, ce n'est pas magique. Donc beaucoup de gens gagnent, vous aussi vous pouvez gagner, c'est tout. Même si par extraordinaire vous jouez une fois ou deux fois et que la chance n'est pas là cette fois-là, ben, ne perdez pas la tête, ne vous emportez pas, non. 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

Alors, on a évacué les préliminaires comme d'habitude. Hein. On a prié Dieu au départ, à l'entame de l'émission. Ensuite, on a embrayé avec la Masso, acte 7. On a expliqué les principes, n'est-ce pas, et la procédure. Et vous avez tout suivi. Alors, maintenant que nous sommes sortis de là, eh bien, on va dans

un instant entrer donc dans le vif même de notre émission, dans le caractère actif et interactif qui nous concerne tous les soirs. Et oui, et c'est intéressant. Alors, le temps pour moi de vous rappeler que nous sommes bel et bien le vendredi 2 octobre 2026. Et comme d'habitude, les grands dossiers des bois et la main Mikado sur Royal FM le vendredi portent sur ce que nous avons baptisé le vendredi de l'antenne libre. Celui-ci est caractérisé par le retour sur les principaux dossiers de la semaine qui s'achèvent afin de permettre aux auditeurs qui ont raté certaines émissions de se rattraper. Voilà, tous peuvent d'ailleurs eux aussi proposer de nouveaux dossiers et de nouveaux thèmes à débattre sereinement pour enrichir justement les débats et même la connaissance humaine. Bref, le vendredi de l'antenne libre est sans anicroche, sans équivoque, sans restriction, ni tabou. Tout est discutable dans le fair play et tout est sur la table. Et on discute en toute responsabilité, mais dans le respect des uns et des autres. Alors, je vais rapidement vous rappeler les principaux dossiers que j'ai proposés au cours de la semaine, de lundi jusqu'à hier soir jeudi, hein, pour vous rafraîchir la mémoire. Ceux qui ont suivi peuvent toujours rappeler s'ils ont eu de nouvelles idées sur ces dossiers ou des nouvelles informations, ça dépend. Le monde n'est pas statique, les choses évoluent, n'est-ce pas, d'une heure à l'autre, d'un jour à l'autre. Donc on peut toujours rappeler hein, pour apporter d'autres compléments d'informations, même si on a suivi, mais on peut toujours. Et ceux qui n'ont pas suivi du tout, alors eux aussi, c'est l'occasion de réécouter, d'écouter et de se mettre sur le même diapason que ceux qui ont bel et bien suivi. Donc, je rappelle donc les principaux dossiers de la semaine. Lundi dernier, nous étions le 28 septembre 2026. Les grands dossiers des bois et la main avaient au menu de l'actualité de la politique internationale qui se jouait à l'Organisation des Nations Unies au cours de la 81e session de son Assemblée générale à New York. Le chef de l'État camerounais, Son Excellence Paul Biya, a demandé de revenir aux fondamentaux de gestion et des objectifs, n'est-ce pas, qui ont présidé à la création de l'Organisation des Nations Unies après la deuxième guerre de 1945. Alors, cela s'est donc passé samedi dernier sur la tribune des Nations Unies par la voix du ministre des Relations Extérieures du Cameroun, le jeune Mbella Mbella. Alors, le deuxième dossier portait quant à lui sur la veillée d'armes au Comité National Olympique et Sportif du Cameroun, qui, pour remplacer le colonel décédé Ahmad Kalkaba Malboum. Alors, il y avait une assemblée générale en l'air. Elle s'est déroulée avant-hier, mercredi. C'était au palais des congrès de Yaoundé. Voilà. Eh bien, on a tout simplement demandé, on a simplement accordé à M. Grégoire Orona de poursuivre l'intérim qu'il assume depuis que le colonel Kalkaba est décédé. Voilà. Et on a justifié ça par le fait que toutes les fédérations civiles sportives nationales n'ayant pas encore fait leurs assemblées générales électives de renouvellement des mandats, voilà, on a dit, bon, le comité olympique peut aussi provisoirement continuer dès lors qu'on avait accepté qu'après 2024, la fin de la dernière Olympiade, que Kalkaba continue en attendant que les fédérations s'arrivent. Donc, parce que les fédérations ne se sont pas toutes, n'est-ce pas, organisées, refaire leurs élections pour renouveler les dirigeants de leur bureau exécutif, alors l'Assemblée du Comité National Olympique, l'Assemblée Générale Ordinaire de mercredi au Palais des Congrès de Yaoundé a tout simplement accordé davantage de temps, n'est-ce pas, à cet intérim-là que gère le ministre Grégoire Orona jusqu'en 2028, donc pour 2 ans encore, le temps de que cette Olympiade qu'on a déjà consommée dans des systèmes, n'est-ce pas, d'attente et de provisoire. On a déjà consommé 2 ans. Donc, comme il restait 2 ans pour terminer l'actuelle Olympiade qui finit en 2028, on a dit, bon, on avait accordé une dérogation spéciale au colonel Kalkaba qui n'avait plus de mandat, il faut le savoir. Mais l'Assemblée générale ordinaire de 2025 lui avait accordé une dérogation de gérer le provisoire
en attendant que les fédérations civiles sportives nationales, qui élisent en dernier ressort le président du comité olympique, que ces fédérations, n'est-ce pas, fassent leurs élections d'abord, renouvellent les mandats de leur bureau exécutif. Comme toutes ne l'ont pas fait, alors c'est un bémol. Et mercredi dernier, donc avant-hier, ben on a constaté cela et on a dit, bon, comme M. Grégoire Ona assure l'intérim de M. Kalkaba, qui attendait que les fédérations s'organisent et s'arriment au renouvellement des bureaux exécutifs, elles ne l'ont pas toutes fait encore. Donc on a dit, il peut continuer. Parce que dans bientôt, d'ailleurs, il y aura une circulaire du ministère des Sports et de l'Éducation physique qui va sommer les fédérations civiles sportives nationales, toutes, pour organiser les assemblées générales électives de renouvellement des bureaux exécutifs, des mandats des bureaux exécutifs, des bureaux exécutifs qui ne se sont pas encore exécutés là. Oui, donc ça va se préparer là. J'ai eu des échanges officiels au ministère des Sports à ce sujet pour clarifier la situation et que les gens ne soient pas surpris. Pourquoi est-ce que pour la première fois, même que, bien que ce soit une insolite, mais c'est pour la première fois que quelqu'un va diriger un comité national olympique d'un pays dans le monde sans avoir été l'objet d'une élection classique comme il se doit. Voilà, je crois que vous avez compris pourquoi. Demain, il y a d'ailleurs mon ami Kwam, le chef de service des sports de Royal FM, qui a eu son émission, n'est-ce pas, le match des experts, le samedi matin, je crois de 7h jusqu'à 10h aussi, demain matin, tous les samedis. Alors, Eric Christian Kwam a son émission. Cette affaire, cette assemblée générale du Comité national olympique et sportif du Cameroun de mercredi passé sera au menu. J'y serai pour apporter, n'est-ce pas, des explications et dire les choses comme elles se sont passées. Donc prenez votre mal en patience. Demain matin, vous êtes toujours sur Royal FM, c'est votre chaîne, vous êtes branché. Ben, vous n'aurez rien à regretter et rien à perdre. Voilà. Donc c'est un peu cela ce qu'on a fait. Donc lundi dernier, on parlait justement de la veillée d'armes sur cette assemblée générale ordinaire du Comité national olympique. Donc le ministre Grégoire Ona, pour un cas de force majeure, on a accordé que bon qu'il termine dans les 2 ans qui restent. Et en 2028, on va faire comme pour toutes les associations sportives du Cameroun qui constituent le mouvement sportif national. On va faire qu'il y ait donc renouvellement intégral, n'est-ce pas, de ces bureaux exécutifs par des élections qui auront lieu dans toutes les instances, dans toutes les fédérations et toutes les associations sportives. Voilà un peu ce qui se met en place. Voilà. Alors, mardi, c'était le 29 septembre 2026. Les grands dossiers des Bois et la même Mikado parlaient de la rentrée scolaire et de la sécurisation des élèves et des enfants, nos enfants, au sein des établissements d'accueil. Il était question de savoir comment ça fonctionne, n'est-ce pas, collectivement dans les établissements que fréquentent nos enfants et comment ça se passe à titre individuel. La sécurité des enfants à partir de leur foyer conjugal des parents, à partir de la maison, de la cellule familiale. Donc on a fait le point un mois après le début de l'année scolaire. Ça, c'est ce qu'on a traité comme dossier mardi dernier. Et puis, mercredi 30 septembre 2026, les grands dossiers des Bois et la même Mikado avaient au menu de l'actualité la pénurie du gaz domestique à Yaoundé. Et oui, plusieurs jours après la descente sur le terrain du ministre de l'Eau et de l'Énergie, Gaston Elundu et Somba, la situation, n'est-ce pas, de pénurie de gaz à Yaoundé et même à Douala persiste, ça demeure. Et cela aux grandes dames des populations perdues dans la conjoncture. Alors, il était question de savoir comment font les Camerounais dans cette conjoncture-là pour faire bouillir les marmites de cuisson, n'est-ce pas, dans les différents domiciles et les différents foyers. S'il n'y a pas de gaz, évidemment, certains se sont rabattus sur le bois de chauffe. Voilà. Mais là aussi, même les vendeurs de bois, ils ont augmenté les prix, sachant qu'il y a pénurie de gaz dans nos villes. Voilà. Et j'avais demandé à long terme quelle pourrait être la solution de ce problème qui touche tous les ménages et toute la famille.
la parole avait été donnée aux auditeurs. Enfin, hier jeudi, c'était le 1er octobre 2026, les grands dossiers des Bois et la même Mikado avaient porté au menu de l'actualité les remous sociaux en France. Alors justement, mardi dernier, les fonctionnaires et les agents de l'État français en colère étaient dans la rue pour manifester, n'est-ce pas? Ils étaient dans la rue partout à travers la France pour manifester leur mécontentement et dénoncer leurs mauvaises conditions de vie, dénoncer leurs salaires qui ne tiennent plus la route et leurs moyens de travail, les conditions de travail, même les moyens, n'est-ce pas, pour travailler. Tout ça, ils ont dit que, n'est-ce pas, le pays français est en décrépitude. Alors, qui l'eût cru? Et pourtant, c'est bien vrai, on peut aujourd'hui s'interroger sur l'avenir de ce pays connu, n'est-ce pas, comme une puissance mondiale, la France. Voilà. Donc, autant dire que la crise économique mondiale, si on met ça sur la coupole de la crise économique, ben, cette crise économique mondiale n'est plus seulement l'affaire des pays africains et tiers-mondistes. Mais désormais, elle affecte donc la communauté internationale, elle affecte toute la planète et elle attrape déjà également les grands pays, les grandes puissances. Voilà. Donc en France, il y a manifestation. Jusqu'à présent, même les lycées sont dans les manifestations, dans les grèves. On a même fermé, n'est-ce pas, les établissements. 500 lycées et des établissements publics sont fermés. Il y a des bruits, il y a des arrestations, il y a n'est-ce pas, des blessés dans les échauffourées que les manifestants et les mécontents qui manifestent ont, n'est-ce pas, à bagarrer avec les policiers et les gendarmes. Donc, ça se passe, n'est-ce pas, comme ici. Parce que si c'était au Cameroun comme ça, on vous dit qu'on a lancé les gaz, projeté les gaz lacrymogènes pour disperser les manifestants, qu'on a même procédé à des arrestations et qu'il y a des blessés, qu'il y a des gens qui sont, n'est-ce pas, déféré au parquet pour des manifestations de ce type. Si c'était au Cameroun, on devait dire, oh, le Cameroun là, il n'y a pas la démocratie. Oh, le Cameroun, il n'y a pas la liberté. Oh, le Cameroun, on ne veut pas que les gens marchent. Mais il faut même seulement courir. Ça va faire du bien, ça va devenir un exercice sportif. Il fait du bien, n'est-ce pas, au corps. Donc voilà, on a traité ça hier. Tout ce qui se passe, les mouvements d'humeur qu'il y a en France, les gens sont dans la rue, partout dans le pays. Ça ne va pas. Et tout ça parce que l'Afrique a pris conscience. Les Africains ne se laissent plus berner ni piller beaucoup. On continue à piller nos pays, ces grandes puissances-là. Mais les gens ont pris conscience, les gens ont ouvert les yeux et ça ne se passe plus beaucoup. Et c'est même en train d'aller vers la fin. Ça finit. D'ici quelques années, la plupart des pays africains vont retrouver véritablement leur et autonomie en dehors même de la vraie indépendance. Parce qu'on nous a donné de fausses indépendances, un peu comme quelqu'un te vend la chèvre et il arrête la corde. Il arrête la corde. Donc on nous a donné une formule, mais nous restons dépendants. Et ça, il est question, n'est-ce pas, de finir avec ce système. Et comme les Africains prennent conscience pour préserver leurs ressources, n'est-ce pas, et préserver également leur intégrité et tout, alors, les grandes puissances, là, ne trouvent plus facilement de quoi, n'est-ce pas, piller. Et même s'ils continuent à prendre des choses chez nous, ben, on est en train de serrer la vis, petit à petit, petit à petit. Il y a même des pays qui ont complètement tourné le dos à certaines grandes puissances, comme les pays de l'Alliance des États du Sahel, Niger, Mali, Burkina Faso et bien d'autres. Ont tourné le dos, par exemple, à la France. Oui, tout cela... C'est la prise de conscience où les pays veulent réaffirmer leur indépendance, leur souveraineté. Hein? Vous ne pouvez pas être, on vous dit que vous êtes indépendant et on continue à vous piller, à vous malmener, à vous piétiner, hein? À vous berner, à prendre vos choses n'importe comment, au plus offrant, pendant qu'on gagne avec ces choses mieux ailleurs, pendant qu'on construit mieux ailleurs avec ce qu'on pille chez vous presque gratuitement. Donc, la France est en difficulté là et ça va continuer. Parce que la prise de conscience des nègres, des noirs, des africains et même des autres pays tiers-mondistes, elle est en cours. Et globalement, maintenant, la diplomatie doit être ouverte. C'est-à-dire qu'un pays africain ou tiers-mondiste est égal à une autre nation, fût-elle une grande puissance.
Nous sommes égaux en droit et en devoir. Un pays vaut un autre. Voilà. C'est pour ça que la France commence déjà à avoir des difficultés. Il y a déjà des coupures d'électricité là-bas. Parce que l'uranium du Niger, qu'on prenait presque gratuitement, le Niger a bloqué, ça ne passe plus. Voilà. Ils ne donnent plus leurs choses comme ça. Ils ont trouvé d'autres pays preneurs et qui vendent ça, qui achètent à très bon prix, que même maintenant les Nigériens aussi peuvent se satisfaire du montant d'achat et investir dans d'autres domaines pour développer leur pays. Ce n'est plus le pillage systématique de la colonie française qui vient tout prendre et ne construit rien sur place pour vous. Non, ce temps-là est en train de passer et petit à petit, on va sortir de ce spectre, n'est-ce pas, de néocolonialisme. Voilà un peu ce qu'on a traité de lundi jusqu'à hier soir jeudi. Vous avez compris? Donc, à vous de réfléchir un peu. On va vous laisser un peu de temps pour réfléchir, voir dans quel domaine, dans quel sujet, dans quel dossier. Vous pouvez tout à l'heure nous appeler pour apporter votre contribution, peut-être un complément d'information, et peut-être pour la première fois vous appeler pour ceux qui n'ont pas eu l'occasion d'écouter ces émissions au cours de la semaine qui tire à sa fin. Donc, pendant qu'il est 22h pile là, allez, on prend la première musique de la soirée pour, n'est-ce pas, lancer véritablement le coup d'envoi.

0: Bambambe, Bambambe. Voilà, c'était Bambambe, Bambambe, c'est Kembe Pessok, Kembe Pessok. Voilà, c'était Kembe Pessok. Et de regretter, mais moi, un très grand artiste lui aussi. Voilà, Kembe Pessok avec ses filles. Hein. Voilà, c'était ses majorettes qui chantaient là, telles que vous avez écouté là, ses filles, ses jeunes filles chantaient. Des vieilles chansons comme ça, hein. Ça date de ça, c'est des choses qui datent de au moins 30 ans, les musiques là, hein, que vous écoutez là. Bam bam bé, bam bam bé, ya, oui. Voilà. Alors, nous sommes rendus à 6 minutes après 22 heures. Maintenant, on va vous donner la parole, mesdames, mesdemoiselles, messieurs, pour commencer à réagir, hein, sur les principaux dossiers que vous avez entendus résumer tout à l'heure. Les principaux dossiers de la semaine qui s'achève. Vous devez prendre la parole. Maintenant, vous réagissez. Hier soir même encore, quand je clôturais, beaucoup de gens continuaient à appeler sur les problèmes, n'est-ce pas, les mouvements sociaux, les mouvements d'humeur que connaît la France en ce moment. Voilà. Donc, je leur disais que non. Nous sommes jeudi soir. Demain, vendredi. Nous sommes aujourd'hui, vendredi déjà. Ben, c'est l'antenne libre. Vous allez revenir sur tout ça. Voici donc l'occasion, mesdames, mesdemoiselles, messieurs. Voilà. Allez, je vous communique le numéro à titre de rappel aussi. Il y a déjà un appelant sur la première ligne. Allô?
1: Bonsoir.
0: Oui, ah, l'homme de Manassa, tu es le maillot jaune. Ah, Gilbert.
1: Oui, je suis le maillot jaune.
0: Oui, Gilbert, salut et bienvenue sur l'antenne.
1: Ok, bonsoir et un bonsoir à mes clients qui sont dans la voiture.
0: Ah, ils écoutent, hein? Dis-leur aussi bonsoir de ma part.
1: Ouais, on vous dit bonsoir là-bas.
0: Voilà.
1: Bon. Ah, je n'ai pas été là hier parce que j'avais des soucis. Et à l'heure où l'émission passait, j'étais encore quelque part à Bastogne en train de la dépanner.
0: Ah oui.
1: Et le sujet de la France, je voulais en parler un peu.
0: Vas-y, tu as la parole. C'est carte libre le vendredi.
1: Voilà, comment les hommes et les autres ont développé hier, mais j'ai trop peur. Parce que la France, on dirait que c'est une puissance, une grande puissance. Et à les gènes de la colonisation. Bon, je crois que si la France est en difficulté, nous serons en difficulté. Parce que quand la France manque de ressources, telles qu'on a déjà la lumière, il y a déjà le mouvement là-bas, ils vont trouver le plan B. Et le plan B consistera à venir encore avec les armées en Afrique. Cette fois-là, ça sera encore plus violent. Étant donné que nous-mêmes, les Noirs, nous, les Africains, qui avons l'intention de prendre le pouvoir, nous nous appuyons sur la France. Donc, on va organiser les choses comme des Boko Haram, les Boss, et tout ça, comme nous. On va organiser les trucs comme cela pour créer le désordre. Ils ont même les armes chimiques comme les maladies, Ebola, et tout le reste. Ils vont déverser ça en Afrique comme on a fait avec le. Ce qu'on soit avec le Koukoutara, le virus, quoi là. Donc, c'est que nous serons donc obligés de nous plier. Là maintenant, comme le Cameroun est en crise, il n'y a pas d'argent même pour les fonctionnaires. Voilà, à l'université, ça bouillonne là-bas. Un peu partout, les mairies ne sont pas, les maires et les agents ne sont pas payés. On ne peut pas prêter l'argent là-bas. Donc, ils seront obligés, donc, on sera obligé de les laisser revenir sous pied les richesses. Et d'une façon encore un peu plus violente. Donc, j'ai vraiment peur de la recherche, quoi. Je vais appeler ça échec. J'ai peur de tout ce qui les arrive. Bon, mais comme nous commençons à nous réveiller, il faut comme de toutes nos populations, que quelqu'un soit un et indivisible, en cas de l'instruction de la France, et des puissants qui s'organisent là-bas pour venir conquérir l'Afrique. Donc, on parle de même voix. Donc, à propos de la France, c'est ce que je peux dire. Donc, le thème de tout à l'heure, là, comme je venais de prendre en choisi le thème de la journée d'aujourd'hui.
0: C'est le vendredi de l'antenne libre, non, l'homme de Manassa?
1: J'ai la liberté de revenir, non?
0: Bien sûr, mais comme d'habitude, est-ce que quelque chose change? Sauf que le vendredi, tout est ouvert, on revient sur tout ce qu'on a traité depuis lundi.
1: On revient tout à l'heure.
0: D'accord, l'homme de Manassa, bonne soirée à tes clients dans ton taxi et bonne route, voilà, sois prudent. Merci beaucoup pour la contribution, tu es le maillot jaune, l'homme de Manassa. Allez, sur la première ligne encore, allô?
2: Allô?
0: Oui, bonsoir monsieur.
2: Monsieur Eboua et la même Ikador.
0: Salut cher ami, tu es le bienvenu.
2: C'est votre frère de l'école de police.
0: Oui, il s'appelle comment?
2: Gabriel Sokamte.
0: Ah, d'accord, monsieur Sokamte va comment?
2: Le Seigneur est merveilleux, sinon que la santé vient petit à petit.
0: D'accord, le Seigneur nous garde et il nous protège.
2: Amen.
0: Merci.
2: Papa Eboua et la même.
0: Oui, oui.
2: Quand on a commencé la route de l'école de police qui va à l'échangeur, je vous ai appelé.
0: Bien sûr.
2: Vous avez félicité monsieur le maire. Mm-hmm. Ils nous ont abandonné cette route, ça fait au moins 4 ans déjà.
0: Ah, ça ne passe plus?
2: La route passe avec de la poussière, mais ils n'ont jamais mis les pavés, mm-hmm. Ils n'ont jamais mis le goudron.
0: Oui. Le maire a ici, non? Le maire a ici Martial.
2: Monsieur Maïsi.
0: Oui, oui, Martial, Yannick.
2: Un matin, il est passé dans le coin. Je me suis permis de l'aborder. Il m'a dit, frère, on ne met plus les pavés, mais on va vous mettre le goudron. Faites-moi confiance. Ils sont venus déposer deux camions de gravier, un camion de sable. Ils nous ont abandonné avec ça fait déjà un mois.
0: Ça va aller, on va, le maire
2: je
0: va...
2: Le, pour l'autre là.
0: Oui, le maire a ici Martial, Yannick va oui, s'occuper monsieur. De ça. Hein.
2: Oui, oui, monsieur, et moi et la main. Mm-hmm. Je ne viens pas pour ce côté-là, n'est-ce pas?
0: Oui.
2: Je voudrais que nous essayons de voir aussi le côté du Cameroun, parce que nous voyons la France, nous voyons tout et autres, n'est-ce pas? Mm-hmm. Nous avons un problème dans notre ville. Dans notre quartier, qui est l'école de police. Vous allez remarquer, à chaque ruelle, il y a les motos garées, on vend le chai.
0: On t'écoute. Allô? Comment? Le réseau est revenu encore pour perturber la communication? Voilà, ça se coupe là. C'est le réseau, c'est le réseau. Hein, vous allez revenir, hein? Mon frère de l'école de police va revenir. Allez, on prend celui-ci sur la première ligne. Allô? Allô? Allô? Oui, il y a quelqu'un d'autre. Celui-là est parti aussi, mais il y a quelqu'un d'autre là. Allô?
3: Oui, bonsoir, Pétain.
0: Oui, salut, bienvenue. Comment je vous appelle?
3: Ah, moi, c'est l'homme de bonheur, Aaron Jomé.
0: Ah, Aaron Jomé. Hein, Aaron?
3: Aaron Jomé est ton gars de bonheur.
0: Bien sûr! Comment, Aaron Jomé? Hein?
3: Ouais, je salue tout le monde, je salue madame Maman Viera. Mm-hmm. Oui, elle m'a donné les remèdes, elle m'a mis sur le traitement. Je suis en train de prendre ce remède, ça va aller d'aller.
0: Ah, très bien. Alors, merci à madame Maman Viera qui vous donne gratuitement les médicaments.
3: Je salue tout le monde.
0: Merci. Baisse le volume de la radio, baisse le volume de la radio, ça crie là. Garde ton téléphone, garde le téléphone et parle au téléphone, ça va passer bien.
3: Oui, le téléphone, j'ai baissé la radio.
0: Voilà, maintenant là c'est clair.
3: Oui, je voulais parler ici là, ce qui concerne les élections sur à l'Assemblée Générale Olympique au Cameroun. Mm-hmm. Oui, je vous avais dit la dernière fois que on connaît la personne qu'on va mettre...
0: On n'a pas mis quelqu'un, il n'y a pas eu élection. Il n'y a pas eu élection. On a simplement dit qu'il y a un problème. Les fédérations qui doivent venir toutes pour élire le président du comité olympique ne sont pas à jour. Donc l'intérim qu'on a accordé par dérogation, qui avait été accordé par dérogation, donc une passerelle exceptionnelle. provisoire accordée au colonel Kalkaba de son vivant en 2025, que M. Grégoire Owona, en sa qualité de premier vice-président, qu'il continue le temps que on va sommer les fédérations à s'arrimer à faire leurs élections avant donc qu'on organise, n'est-ce pas, dans deux ans, 2028, donc les élections, n'est-ce pas, dans toutes les fédérations, y compris évidemment le comité olympique, et leur doter donc des exécutifs élus. Voilà ce qui s'est passé. Il n'y a donc pas eu élection avant-hier là, au palais des congrès. Monsieur Njoumé. Allô?
3: Oui, allô?
0: Mais prenez la parole, le réseau est comme il est, hein, si tu veux. Hein?
3: Oui, je vais un peu parler pour les Nations Unies là.
0: Oui.
3: Oui, on appelle Organisation des Nations Unies, mais il voit que l'Organisation des Nations Unies, c'est plutôt Organisation des Nations Unies.
0: Mm-hmm.
3: Oui, quand nous, on était ici, nous sommes ici en Afrique, il y a les Africains qui se plaignent que les Blancs nous ont divisés pour mieux régner. Oh, ce qui fait que même un petit pays comme la Guinée équatoriale, le Gabon, il devait être dans le Cameroun, mais les Africains se plaignent qu'on nous a divisés pour mieux régner. Oh, voilà maintenant, nous sommes allés aux Nations Unies. Bon, là-bas, on nous a traité, on a traité toute l'Afrique comme un pays. Comme un pays, et les Africains sont en train de se plaindre que comment tout un continent, mais on les prend pour un pays, on les accepte comme un pays. Oh, moi je vois que actuellement, c'est là où les Africains devaient vraiment s'entendre et former donc un seul pays, ça veut dire que les États-Unis d'Afrique. Et c'est maintenant où ils voient qu'ils ne doivent pas, ils ne doivent pas le faire, chacun veut aller seulement à son tour. Oh, quand il y a une grande assemblée comme l'Assemblée nationale des Nations Unies, c'est là où les Africains devaient s'asseoir, s'entendre pour désigner soit un ou deux personnes dans des pays qui ira les représenter. Mais quand ils vont en rendre du traité, où ils n'ont même pas la parole, ils n'ont même pas la parole, on leur donne la parole peut-être après 7 jours, quand les décideurs ont déjà tout parlé et fermé les paraphrases et parti. Quand on leur donne la parole dans le 7e jour, qu'est-ce que les dirigeants du monde, et s'ils seront au courant que voici ce que les Africains ont aussi, eux ont aussi parlé. Donc moi je vois vraiment que cette assemblée-là n'est pas. Les décisions sont déjà prises depuis trop longtemps. Donc quand les dirigeants africains comme notre représentant, Camerounais qui allait là-bas, mm-hmm. quand il allait plaider, qui l'a écouté? Personne ne l'a écouté. Tous les vrais dirigeants, Poutine et le président américain, là, ils ont déjà parlé, fermé les paraphrases et parti.
0: Mm-hmm.
3: Donc, si on pose les questions, pour moi, si on pose les questions là-bas à l'Assemblée générale, aux différents intervenants, moi, j'allais poser la question à notre envoyé qui était le jeune Mbela. J'allais poser des questions qui n'allaient même pas répondre. Parce qu'ils vont là-bas intervenir, demander ce qu'on doit leur accorder, mais alors que chez eux, ils ne font rien. Moi, j'allais lui poser la question que, est-ce que chez toi, et si les poubelles ne parviennent pas à enlever, chez toi, il y a l'autoroute qu'on construit pendant 15 ans, ça ne finit pas. Il n'allait pas répondre. Or, lui, il va là-bas pour donner les leçons où on modifie certaines situations qui n'y sont pas la guerre en Afrique, mais chez eux, ici, là, ils ne parviennent pas à résoudre. Donc, c'est pour cela que moi, je dis que vraiment, les Africains, ils ne peuvent même pas, ils n'ont pas parole là-bas. Nous allons encore derrière la France va parler pour nous.
0: Merci beaucoup pour ta contribution. Merci beaucoup, l'homme des Bounais. Merci beaucoup. Allez, on va continuer à 22h et presque 20 minutes. 22h et presque 20 minutes. Allez, il y a un autre appelant sur la première ligne. Allô?
2: Oui, monsieur Eboilamé.
0: Oui.
2: Le réseau nous a fait faux bon.
0: Oui, le réseau nous fait toujours des infidélités.
2: Hein, je vous faisais juste un débriefing, n'est-ce pas?
0: Mm-hmm.
2: Dans chaque carrefour de Yaoundé que vous allez remarquer, vous allez voir un pouce qui vend du chai. C'est des Tchadiens.
0: Mm-hmm.
2: Et ces gens qui font la moto, ils envahissent les carrefours, ils gagnent les motos partout. Même les piétons n'ont même plus place pour passer. Faites cette remarque, non, pas demain, lundi, parce que demain c'est un jour non ouvrable. Et nous allons revenir à l'antenne un autre jour pour ça.
0: Mm-hmm.
2: Parce que c'est une remarque que j'ai faite.
0: Ouais.
2: Ils sont en train d'envahir déjà le pays avec ce qu'ils font de l'autre côté. Et on accepte ça ici. On risque de se perdre comme ceux qui ont d'abord accepté les tramoles qui entrent au Cameroun, parce que ça entre et beaucoup de gens ne voient pas. Donc, c'était un peu ma contribution pour la soirée.
0: D'accord, merci beaucoup. Merci beaucoup. Tu peux rebondir hein, tout à l'heure, tu restes à l'écoute, tu peux revenir.
2: Je vais rebondir pour l'hôpital, la MAMU, parce que j'ai venu avec l'autre ici parce que je suis jeune.
0: Ah, d'accord.
2: Et pour la MAMU, déjà, c'est venu.
0: Oui, d'accord, merci.
2: Merci. Merci.
0: À tout à l'heure, à tout à l'heure. Voilà, on prend quelqu'un d'autre sur la ligne 2. Allô?
4: Oui, moi, c'est
0: qui? Oui, bonsoir.
4: Bonsoir.
0: C'est qui?
4: Jean-Paul depuis quoi avant?
0: Oui, d'accord. Ça va là-bas?
4: On a déjà encore trop dit, on a laissé. Il me disait que la manière que c'est encore trop dur pour marcher le couteau de la machette pour se manger, puis quoi, voilà.
0: La vie est trop dure sur toi?
4: Il y a trop grave, on a dit. Pour
0: Il faut se battre, hein? faut pas te suicider. Hein?
4: Oui, moi, je vais essayer pour voir. Ce que vous dites là, tout ce qu'on parle, on parle là. Moi, j'attends ce manque d'émergence, je suis sans. Parce que sans émergence, on ne peut pas vivre normalement. Tu m'as pas de contribution, moi, ici.
0: C'est tout? Voilà, il s'en est allé lui aussi. Allez, 640-61-38-42. 640-61-38-42. Et puis 671-15-73-21 sur la première ligne. Allô?
5: Allô?
0: Oui.
5: Bonsoir.
0: Merci, c'est Raymond Tatisson.
5: Oui, c'est lui-même.
0: Voilà, tu vois que j'ai déjà mémorisé ton timbre vocal.
5: Comment vous allez, Sangoteke?
0: Je vais très bien, je suis debout, je suis d'attaque.
5: Je salue les auditeurs qui sont passés avant moi et ceux qui viendront après moi.
0: Merci.
5: Je transmets mon salut à l'équipe technique qui manage pour qu'on soit audible ce soir.
0: Mm-hmm.
5: Ah, Tété, notre pays est en lambeaux, Tété.
0: Mm-hmm.
5: Ça fait mal. Si vous prenez tous les domaines, j'ai toujours dit que les gars, les profondeurs les gars qui parlent du RDPC, leur parti et leur champion, qu'ils me donnent un seul domaine où ça marche. Tété, même nos enfants, vous envoyez les enfants à l'école, vous n'êtes pas sûr, ils sont violés. Les tramoles entrent au Cameroun, ça passe par où? C'est-à-dire que ce pays est devenu la poubelle de l'histoire. Avant, quand vous voyagez, vous arrivez dans un pays autre que le Cameroun, dès qu'on vous demande « Where are you from ?» Tu dis « From Cameroun ?» On vous respectait. Mais aujourd'hui, les Camerounais sont devenus la poubelle de l'histoire. En plus, c'était tous ces prêts d'argent. Ça veut dire que le Cameroun n'a rien comme réserve. C'est-à-dire que vous allez voir, hein, Tété, je vous avais prévenu qu'il n'y aura aucun remaniement. Vous êtes d'accord avec moi aujourd'hui, non?
0: Mm-hmm.
5: Je vous avais dit qu'il n'y aura aucun remaniement.
0: Mm-hmm.
5: Tété, nos dirigeants, ils ont les passeports autres que les passeports camerounais. Ils ont mm-hmm. beaucoup de passeports. Ils ont les passeports étrangers. C'est pour ça qu'ils s'en foutent.
0: Mm-hmm.
5: Comment vous voulez des gens qui ont sacrifié leurs âmes au diable de bien gérer le Cameroun. Par exemple, je connais un directeur général, on va chez lui, ses enfants sont cachés dans la chambre et il y a deux Mongols qui sortent comme ça. Il est devenu fou furieux. Et après, il a fait rentrer les enfants et nous sommes partis. Tu vois que ce genre de personnes, qu'ils soient ministres de la condition féminine ou de l'éducation, si on viole un enfant à l'école, ça lui dit quoi? Il a sacrifié ses enfants. Il n'a pas intérêt à voir les enfants des autres émerger. Que le Cameroun est pourri.
0: Mais toi, tu ne connais pas la loi des Mongols? Tous ceux qui ont les Mongols, là, tous ceux qui ont des postes mirobolants, là, des postes juteux, là, sur la base des cercles mystiques, ésotériques, oui. Là, tous ces gens-là, ils ont des Mongols chez eux. Mais la loi des Mongols, c'est que le Mongol, même si vous le cachez dans la chambre, il sort quand les étrangers arrivent. Il sort.
5: Oui.
0: Il sort, c'est comme ça. Il sort, il vient et... Les gens voient que, ce monsieur, tout ce qu'il est là, il a vendu quelqu'un. C'est comme ça. Et après ça, il rentre dans sa cachette. Et parfois, on vient le porter même là pour ramener. Qui vous a dit de le mettre, de le laisser sortir? Mais il sort. C'est la loi de ça.
5: Il sort. Oui. Il trouve toujours une faille.
0: Oui. C'est comme ça. Donc, c'est ça qui trahit les parents. C'est ça qui trahit les vendeurs d'enfants, qui les envoient dans les sectes, les cercles mystiques. Pour le pouvoir, pour l'argent et autre chose. Alors, ces enfants-là qui sont transformés comme des animaux, d'autres aboient. Il y en a qui aboient dans les cachettes comme les chiens. Hein? Mais dès qu'il y a l'odeur des étrangers que papa ou maman reçoit, ils sortent pour montrer que vous avez vu ce que mon père... Vous avez vu...
5: Pour se présenter.
0: Voilà, et tout le monde comprend ce qui se passe.
5: C'était notre pays est en lambeau. Je vous avais posé une question ici. Si le Cameroun, comme en 2019, nous avons fait face au Covid, si le Cameroun aujourd'hui fait face à une autre crise sanitaire ou autre crise, je me pose toujours la question, où est le stock de souveraineté du Cameroun? Il n'y a pas de qui. Nous n'avons aucun stock de souveraineté. Aller donner les sacs de riz aux gens au nord, machin, que c'est le don du chef de l'État, ce n'est pas ce qu'on veut dire. Au lieu de nous donner du poisson, apprenez-nous.
0: À pêcher.
5: À pêcher. C'était ce régime a mis ce pays dans... La dernière fois, on parlait des bus électriques. C'était un leurre, c'est la poudre de perlette.
0: Mais c'est un projet qui ne peut pas démarrer avant 2032. C'est connu, c'est ça le plan de ça. Bon, je me suis demandé, pourquoi donc pour une affaire qui ne peut être effective que dans 6 ou 7 ans, pourquoi faire le bruit sur ça aujourd'hui? Je ne comprends pas ce pays.
5: Je vous assure que ces gens, la gouvernance les a dépassés. Même ramasser les ordures dépasse le Cameroun. Faire le recensement. Vous avez les résultats du recensement? 20 ans après?
0: Ah, j'ai entendu des gens ou de mauvaise foi ou comment. Bon, on a commenté. Les gens ont dit que ça a échoué.
5: C'est pas des gens de mauvaise foi. On n'a pas recensé les Camerounais. Les agents recenseurs n'ont même pas reçu leur perdième. Et tout ça, hein? Ce n'est même pas sur fond propre du Cameroun. C'est toujours les endettements. Je me demande, même les arrière-petits-fils qui ne sont pas encore nés sont déjà endettés. On endette le Cameroun pour faire quoi? Si on endette un pays pour faire des choses concrètes et qu'on puisse rembourser ces crédits-là, c'est faisable. Mais Tété, je vous assure, je vous donne un secret, Tété. Dans les mois à venir, l'État camerounais sera incapable de payer ses fonctionnaires. Les caisses sont vides.
0: Mais j'étais effectivement au ministère.

0: dialogue est la solution. Les armes n'ont jamais résolu un problème. On ne fait pas la guerre tant que son peuple était. Cette guerre, vous avez vu, le grand dialogue, ça fait 7 ans. Où en sommes-nous? C'est-à-dire qu'on gouverne au Cameroun par embuscade. On n'a pas de gouvernement. Même la démocratie qu'on dit là, il n'y a rien. L'argent qu'on a dépensé, les milliards qu'on a dépensé pour le simulacre d'élection, on ne devait pas. Puisqu'on connaissait déjà le gagnant. Au Cameroun, quand on organisait les élections, avant d'aller aux élections, on connaît le gagnant. Donc ça ne vaut pas la peine de dépenser les milliards, l'argent du contribuable pour des inutilités. Je pourrais revenir que je ne monopolise pas la parole.
1: Merci beaucoup, M. Raymond Tatisson, hein, ingénieur agronome, voilà, qui ne trouve pas toujours moyen, n'est-ce pas, pour réaliser ses projets agricoles. Voilà, allez, on continue, on donne la parole à qui veut la prendre. 640-61-38-42. Vous appelez en direct de l'antenne, hein, là où vous êtes, et puis on vous donne la parole pour vous exprimer, voilà, sur un certain nombre de dossiers que nous avons examinés au cours de la semaine. Et même si vous-même vous êtes embarrassé par un dossier que vous ne comprenez pas, ben, vous pouvez suggérer. Ben, tout le monde va, avec toutes les idées que nous avons, toutes les compétences, toutes les valeurs, ben, on trouvera, on va échanger et on vous donnera certainement des pistes, pour ne pas dire carrément qu'on va vous donner des solutions et des pistes viables. Donc c'est intéressant, ces échanges sont très bienvenus, assez souvent on apprend toujours quelque chose, même des autres, parce qu'il n'y a personne qui a le monopole de la connaissance et du savoir. Voilà, donc appelez mesdames, mesdemoiselles, messieurs, 640-61-38-42, 640-61-38-42, 671-15-73-21, 671, sur la première ligne. Allô? Sur la première
2: bonsoir,
1: ligne.
2: Bonsoir, Tambo Tété.
1: Oui, oui, monsieur Essomba, comment ça va?
2: Ça va bien, et vous?
1: Ça va, ça va. Mais ma voix sort pas bien à la radio?
2: Oh non, je dis que ça sort bien. Je vous entends 5 sur 5.
1: Voilà, ça veut dire que je vais bien.
2: Oui. Je dis bonsoir à monsieur Raymond qui vient de partir.
1: Mmh, Raymond Tatisson.
2: Il faut qu'il prenne un verre d'eau. Quelque part, il a besoin de faire des révélations qui nous font trembler là où nous sommes. Là.
1: Ça vous fait trembler?
2: Oui, puisque déjà, tout ce qu'il a dit, ça retombe sur nous et puis c'est vrai.
1: Il dit ce que nous vivons tous.
2: Oui. Tango Tété, le Cameroun, c'est le Cameroun.
1: Voilà.
2: Ça, c'est la vraie devise du Cameroun. Mm-hmm. Le Cameroun,
1: c'est le Cameroun. Très bien.
2: Alors, ce que nous devons faire, et nous ne devons pas nous décourager parce que ça va faire que peut-être vous êtes même en route quelque part, vous tombez, on va dire que oh, il a eu l'AVC. Alors que ce n'est pas l'AVC, c'est que le carburant est fini. Parce que l'homme aussi peut fonctionner comme une voiture. Hein. Quand la voiture est en panne sèche, elle s'arrête. L'espoir n'y est pas, Tango Tété. Le Cameroun ne fait que s'effondrer. Quand même vous entendez M. Raymond parler des salaires, mais c'est du bricole qu'on est en train de vivre pendant des années. C'est-à-dire qu'on prête par là-bas, on vient donner par ici. C'est-à-dire que les dettes ne font que s'aggraver et nos petits-enfants, nos générations futures ne vont que passer leur temps à payer les dettes.
1: Mais là-bas, au ministère des Finances, où j'étais, comme j'ai dit tout à l'heure, au ministère des Finances, cet après-midi, je l'ai dit tout à l'heure. Mais là-bas, pendant que je causais avec des amis, quelqu'un a lu dans un numéro de Cameroun Tribune, quelqu'un lisait que soit les Américains nous accordent, soit c'est un crédit ou un don de combien de milliards. Et le gars s'est écrié, dit que mais, le problème au Cameroun, c'est que tous les crédits qu'on prend, toutes les dettes qu'on prend ou même les dons qu'on est supposé

0: se voit. Mais personne ne voit sur le terrain au Cameroun ce que ça travaille, ce que ça fait. Ça part dans où? J'ai dit, mon frère, c'est dans ma bouche que tu veux prendre.
1: C'est-à-dire là, maintenant, on veut vous pêcher comme un poisson.
0: Oui.
1: Donc, je vous assure que sans OTT, les voyageurs qui auront moyen vont partir. Ils ne sont pas dans leur pays. Mm-hmm. Ils sont de passage. Mm-hmm. C'est pour ça que vous voyez tout ça. Les gars ont amassé de l'argent, ils ont pillé l'or, ils se sont partagés de l'argent, chacun qui là, étant rassurant, c'est-à-dire sûr de lui-même. Donc le reste, ils s'en foutent. Je vous assure que sans OTT, on a passé toute cette journée sans courant, sans électricité, depuis 6h24 où c'est parti, ça vient d'arriver. Quand je vous appelle là, j'ai un peu chargé parce que j'attendais votre voix.
0: Mmh.
1: Donc, moi, je me dis que la SOCADEL, c'est la Société Camerounaise de l'Estage Cameroun.
0: Ah bon?
1: Oh oui.
0: C'est son vrai nom dans ton esprit?
1: Oh oui. Mmh. Donc, vraiment, rien ne m'empêche de le dire parce que je crois qu'ils font que quand ils savent qu'un quartier a déjà trop souffert, ils envoient un peu. Et demain, la cotisation va ailleurs. C'est ce qui est en train de se passer avec le courant de notre pays.
0: Mm-hmm.
1: Vraiment, avec tant de bruit, où vraiment c'est le pays même à reprise, la société, c'est tout cela, vraiment, ça ne vaut absolument rien. On nous dit des choses, vraiment, on nous vend le... On nous pompe l'air, comme disait quelqu'un. Il y avait un journaliste dans une radio qui disait qu'on me pompe l'air. Donc, vraiment, ces gens, et comme M. Tatisson disait, les remèdes, même, ils sont assis dessus maintenant. Ils n'ont pas seulement traversé, ils sont assis dessus.
0: Voilà, voilà.
1: Oui, ils sont assis dessus. Parce que ça fait pitié.
0: Mm-hmm.
1: Et vraiment.
0: Ouais, ouais.
1: Sans OTT, je reviens un peu sur ce qu'on disait hier.
0: Mm-hmm.
1: Les Français, ils sont allés partout dans le monde vouloir trouver leur puissance. Ça n'a pas donné. Il y en a même eu des endroits où on les a tués comme des grenouilles.
0: Comme des mouches.
1: Comme des mouches. Pourquoi? Parce qu'ils voulaient aussi se faire voir, dire qu'ils étaient aussi puissants. Mm-hmm. Ça n'a pas donné. Ça dit donc que moi, je suis en train de voir que la France est en train de perdre l'Afrique. Que quelqu'un me dise quoi ou quoi, ils sont en train de perdre l'Afrique. À ce moment, il y a des difficultés en Europe. Je le répète, il y a des difficultés en Europe. Vous avez beau dire que vraiment ça se passe partout, mais en France, les gens se prenaient pour des petits dieux. Ils n'étaient même pas inquiétés, ils ne s'inquiétaient de rien. Puisqu'à un moment donné, ils ont commencé à chasser les sans-papiers, alors que c'était chose pas très facile en Europe, en France, en général. Alors, moi j'ai dit, une fois, si vous vous souvenez, j'ai dit que quand j'ai vu le président Macron à Ituri, dans les sous-bois, j'ai compris qu'il est revenu pour demander pardon aux Africains. Et la tournée qu'il a faite, c'était pour dire que vraiment, je reconnais tout ce qu'on vous avait fait comme mal. On a fait que vous a créé du tort, on a assassiné, on a fait ceci, nous reconnaissons. Et après ça, il est rentré chez lui, il a eu des problèmes. Vous avez vu ce qui s'est passé avec l'un de ses ministres. Ils ont discuté.
0: Mm-hmm.
1: On l'a reproché pourquoi il a fait ça. Je ne sais pas si je me trompe.
0: Mm-hmm.
1: Donc ça a été quelque chose où les gens ont senti que vraiment, oh, l'Afrique est en train de les vomir. Et c'est vrai. gagné déjà au niveau de l'Afrique. Vous voyez, quand quelque part on chasse déjà un ambassadeur comme un malpropre dans un pays, on dit qu'on ne te veut plus ici là. Mais ça dit quoi? Ça dit que quelque part, vraiment, vous devenez gênant comme une prostituée, disait...
0: Persona non grata.
1: Oui. C'est-à-dire, nous étions en train de boire, le gars étant déjà sous, et aller trop parler à la prostituée attendant que les poches parlent, lui, c'est la bouche qui parlait. Alors, il a dit à cette... Elle a dit à ce monsieur... Monsieur, oh, vous devenez déjà trop gênant. Donc, ça veut dire que vraiment, il a perdu le temps. Alors, vraiment, que l'Afrique se ressaisisse comme ça, c'est une bonne chose, c'est un grand pas. Nous pouvons ne pas se développer, mais quelque part, nous serons autonomes un jour, puisqu'on a tout. Mm-hmm. On a tout. Bon, ça fait déjà une puissance. Quand vraiment vous avez du sango tété et que les gens viennent vers vous, c'est que vous êtes quelque chose. Gérez seulement bien, vous serez vous serez aussi bien. Donc moi je crois que vraiment qu'on ne balaye pas cette expression de la main, que l'Afrique commence déjà à ouvrir les yeux. Et moi je dis à nos dirigeants d'être optimistes. Qu'ils sachent que vraiment l'Afrique n'est pas à balayer du revers de la main. Nous sommes une puissance. Nous sommes une puissance aussi. On a tout. Hein? Pourquoi ils viennent rôder? S'il n'y avait rien chez nous, ils ne pouvaient pas venir rôder comme ça, venir se partager le pays. Hein? Comme ils le font là. Ils se discutent les choses. Donc moi, je crois que ne les jetons pas, comme on dit, nous ne les jetons pas, mais nous disons qu'ils ont les difficultés. Et ce n'est que ça. Je vais laisser l'antenne aux autres et je reste à l'écoute.
0: Merci, monsieur Issomba. Merci beaucoup, monsieur Issomba, en direct des Mombo, deuxième. Merci. Voilà. Allez, on va prendre d'autres auditeurs sur la première ligne. Allô? Sur la première ligne? Allô, il y a un appel qui est venu là tout de suite et qui semble repartir par les problèmes du réseau. Première ligne toujours, allô?
2: Oui, Sango Tété.
0: Oui.
2: Oui, c'est Raymond qui revient. Oui. Salut papa et Shomba. Hein.
0: Oui, d'accord.
2: Mm-hmm. Sango Tété, pour la France, là, ce que nous avons à la tête des États africains, des Pantins. Nous avons des présidents à la tête de nos États, des pays vivis. L'Afrique a le potentiel, a presque 60% du potentiel mondial. Si on pouvait créer les États-Unis d'Afrique comme le voulait le feu Kadhafi qu'ils ont assassiné, le petit Ibrahim Traoré, ils sont en train de raffiner 2000 tonnes d'or chaque année. 2000 tonnes d'or chaque année. C'était traîner le kilo d'or seulement à 50 millions. Vous voyez combien ils engrangent comme devise. C'était si on avait. Si, pourquoi les autres pays ne sont pas ralliés à l'AE? Les États du Sahel, là. Pourquoi? Vous voyez donc qu'il y a cette division. On parle de Bush, mais derrière, on va vers la France. Nous, on se serait aligné derrière les pays de l'AE.
0: L'Alliance.
2: Derrière les pays de l'AES.
0: L'Alliance des États du Sahel.
2: Ça aurait fait un grand boom. Si c'était peut-être 15 États, ils pouvaient faire 100. Tu sais, ensemble, on est plus fort. Mais divisé, on est fragile. C'était l'Afrique, c'est le continent du futur. L'uranium, manganèse, l'or, la bauxite, tout c'est en Afrique. La France ne vend plus l'uranium qu'il tenait au Niger. C'est fini.
0: Gratuitement.
2: Pourquoi les autres pays ne peuvent pas s'aligner? Les autres pays africains ne peuvent pas s'aligner. Regardez en peu de temps ce que le jeune Traoré a fait sur son propre Tété. Nous sommes au Cameroun, nous passons de scandale à scandale. Akere Mouna a passé son temps à citer le tout de Glencore. Il y a un pays qui a été dédommagé hein, par Glencore. Hein. Il y a des pays qui ont été dédommagés, le Cameroun. On a Savannah Gate, on a la Kangate, on a le Covid Gate. Même le dernier don que la Chine a donné, le riz. Nous, on demande même que tous les ministres mangent, qui se partagent le riz, ils mangent comme ils ont mangé le riz du Covid. Ils nous donnent les sacs, nous, vous allons porter le coupon avec pour aller dans nos champs, pour aller faire nos fermes avec. C'est horrible. Les Camerounais sont spoliés jusqu'à la moelle épinière. Ça fait mal. Nous n'avons que le Camerounais. Moi, je suis sorti, j'ai voyagé dans beaucoup de pays, mais je n'ai que le Cameroun. J'ai un amour fou pour mon pays. Le Cameroun, c'est tout ce qui nous reste. Vous voyez, on fait des prêts. C'est-à-dire que même pour le recensement de ta propre population, c'est les prêts, c'est les dons. Nous sommes des lépreux, bon Dieu. On prête l'argent ici pour payer les fonctionnaires. On prête ici pour faire ceci. Les éléphants blancs. Je demande à ces gens, l'usine de manioc, parce qu'on ne devait pas créer seulement le manioc, hein. On devait avoir beaucoup de dérivés, l'amidon qui cherche sur le marché mondial, ainsi de suite. L'usine de manioc, le seul pays au monde où on sème les tracteurs, c'est au Cameroun. Le seul pays au monde où on ramble le goudron avec de la boue, c'est au Cameroun. Ce n'est pas que... nos dirigeants sont méchants. Est-ce que vous savez que les 830 francs ou 40 francs qu'on achète le litre du carburant, il y a les frais de reconstruction de la raffinerie dedans. Et il y a 80 francs qui va pour l'entretien routier, le fonds routier. Calcule combien des litres de carburant on utilise journalièrement au Cameroun. Les péages, les pesages, le Cameroun devait avoir encore ce genre de route. C'était de nos jours en Afrique, on devait parler de trois pays. On devait parler de l'Afrique du Sud, qui est en berne aussi parce qu'ils ont commencé la xénophobie. Il y a l'Afrique, on devait parler de trois pays. L'Afrique du Sud, le Nigeria et le Cameroun. Le reste là devait être les petits villages du Cameroun. Mais nous sommes descendus plus bas que terre. Plus bas que terre. Ça fait mal de parler du Cameroun. Je peux revenir.
0: Merci Raymond Tatisson. Merci. Ah oui, on t'écoute hein, religieusement, c'est bien. Voilà, ce sont les faits qu'on vit et qu'on écoute à regret. Bon, on va faire comment Allez, au téléphone sur la ligne 2. Allô?
3: Allô, mon attenté, bonsoir.
0: Oui, papa Olinga.
3: Oui.
0: Ah, papa Olinga en Colbison.
3: Ah, c'est toi, Olinga.
0: Oui, merci beaucoup. Bonsoir, ça va là-bas en Colbison?
3: Ah, Mimbouman Chapelle.
0: Oui, Mimbouman Chapelle. Prends donc la parole.
3: Ouais.
0: Oui, merci.
3: Le problème qui se passe au Cameroun, ce problème-là nous concerne tous. Nous aimons tous le Cameroun. Mais il y a un problème, c'est la mentalité. Il faudrait qu'on ait quelqu'un qui vient changer de faire la mentalité des Camerounais. Nous sommes très malhonnêtes. Même ceux qui se plaignent là, même nous tous qui se plaignons là, c'est de la malhonnêteté dans le comportement du Camerounais. Et c'est ce qui amène de plus en plus une histoire de la souffrance. Nous parlons plus une histoire de ceux qui sont en train de diriger, qui sont les maîtres, n'est-ce pas, du désordre et de la mauvaise mentalité. Au Cameroun, il y a croisé quelqu'un qui sort de l'Afrique de l'Ouest. Les gars qui sortent de l'Afrique de l'Ouest, quand ils arrivent au Cameroun, ici au Cameroun, on a de l'argent. Le fond qui est en train de se passer là, le fond là, ça nourrit beaucoup de gens. Donc, que les Camerounais apprennent, n'est-ce pas, à changer. Parce que quand notre mentalité va changer, les choses vont aller mieux. On aura de grandes. Mais il faudra ne pas se conformer. C'est-à-dire marcher comme il se doit. Quand l'État dit que c'est comme ça, que ça reste comme ça. Et quand l'État nous tient, n'est-ce pas, à suivre, n'est-ce pas, les décisions qu'il aurait, n'est-ce pas, formulées pour diriger le pays. Donc, beaucoup de plaintes de tous les gens, on doit s'accrocher sur la France. Ah, la France a fait, la France a fait. La France a fait quoi? Est-ce que la France, dans les années antérieures, et même présentement maintenant, est-ce qu'on ne nous prête pas de l'argent? Et qu'est-ce que nous faisons de cet argent-là? Nous devons nous reprocher nous-mêmes. On est très faux. Tout est faux au Cameroun. Jusqu'au bas peuple. Tout est faux. On se comporte très mal. Et il faudrait beaucoup de courage. Une nouvelle génération, n'est-ce pas, qui vient mettre les choses dans les normes. Les gens vont pleurer. Mais il faudra que les gens marchent comme il se doit. C'est notre mentalité. Nous sommes, n'est-ce pas, victimes de la mauvaise mentalité qui est déjà, n'est-ce pas, assise sur nous. La mauvaise mentalité. Les gens ne veulent absolument pas faire quelque chose pour le bien de tous. Tout le monde veut tirer, n'est-ce pas, la couverture de son côté. Quand tu vois, n'est-ce pas, quelqu'un se battre au niveau du marché, tu verras que, bon, quand il est en train de se battre comme ça, c'est pour son intérêt et non pour l'intérêt de l'autre qui est à côté de lui. Parce que eux tous sont là pour chercher. Non, il faudrait que ce soit seulement lui qui cherche et qui gagne et que l'autre ne gagne pas. C'est ça le Camerounais. Qu'il gagne et que l'autre ne gagne pas. Tant pis pour l'autre, tu peux faire comme tu veux là-bas. Mais moi, j'ai déjà gagné, ça va. C'est la mentalité du Camerounais. Est-ce qu'un pays peut donc se développer avec de telles mentalités? Un pays ne peut pas se développer. Un grand ensemble, un pays, c'est une masse de personnes. Alors, quand on a cette mentalité-là, comment ça peut aller? C'est quand on comprend, quand on a des dirigeants, n'est-ce pas, qui frappent sur la table pour dire que non, ça ne peut marcher que comme ceci, comme cela. Il y a des gens qui construisent, n'est-ce pas, au milieu de la route. La personne est consciente que là où je suis en train de construire, là, ce n'est pas un endroit où on peut mettre un parpaing. Mais ils le font. Ils sont là. On est victime de beaucoup de drogues que nos enfants sont en train de se détruire aujourd'hui. C'est toujours le Camerounais. C'est le Camerounais qui importe tout ça, tout ça, tout ça. Il partit chercher par-ci, il partit chercher par-là. Tant pis pour ceux qui vont mourir, tant pis pour les enfants à détruire dans son propre pays. Et ils pleurent tous les jours. Ah, j'aime le Cameroun. Nous ne sommes pas bien. Il faut changer de mentalité. Et pour changer de mentalité, c'est une grosse affaire. Il faudrait, n'est-ce pas, des personnes. Combien de bois là, mais on va prendre. Je ne sais pas. Je ne sais pas combien de bois là, mais on va trouver pour que les choses puissent quand même faire un semblant de changement. Il n'y a absolument pas. Nos plaintes que nous sommes en train. Je suis parmi ceux qui se plaignent. Mais je vois au fond que les plaintes même que nous sommes en train nous sommes des. On les appelle comment?
0: On a des guignols.
3: Non, on est hypocrite.
0: Ah bon, c'est l'hypocrisie, oui. Hein?
3: Nous sommes des hypocrites. On parle de bouche comme ça, là. Mais vas-y voir comment est-ce que la personne se comporte tout de suite chez lui. Tu vas sentir que mais c'est pas sérieux. Donc, mon attitude, pour moi, les plaintes sont là. Nous vivons déjà très très mal. Tout ça, c'est de la vérité. Mais la clé, on va nous envoyer. Je venais de vous donner l'exemple du Sénégal.
0: Mm-hmm.
3: Quand on parle du Sénégal comme ça, c'est la même chose au Burkina Faso. Ceux qui sont regroupés là-bas et autres machins. Le jeune homme là, ce qu'il est en train de faire dans son pays, le jeune militaire qui a pris le pouvoir au Burkina Faso.
0: Ibrahim Traoré au Burkina Faso.
3: Oui, c'est la rigueur. C'est la rigueur. Cette rigueur-là, si on l'applique au Cameroun, personne ne va... Mais les Camerounais vont descendre sur la route pour pleurer. Contre la rigueur, hein. Oui, parce que si réellement il y a rigueur au Cameroun, nous serons très bien, le pays va se développer en une fraction de seconde, mais il y aura des pleurs. Qui a donc le courage, n'est-ce pas, de frapper la main sur la table pour qu'il y ait ces pleurs, et que le bien vient après les pleurs? Il n'y a personne. C'est ça qui fait problème. Tout ce que nous allons chanter, on donnait l'exemple, comment on nous ramasse l'or, comment on nous ramasse ceci. Mais tout ce que nous sommes en train de perdre là, c'est à cause de quoi? À cause de la mentalité.
0: La mauvaise gouvernance.
3: Oui, il y a la mauvaise gouvernance qui accompagne. Ça vient de la tête, non?
0: Mm-hmm.
3: Oui, ça vient de la tête. C'est la tête qui fait ce qui est mauvaise gouvernance. Et si la tête est bien, il n'y a pas de mauvaise gouvernance. Oui, c'est ça. Tout ce que nous allons citer. Prions seulement que Dieu fasse quelque chose. Parce que maintenant, moi, je ne suis accroché que sur Dieu. C'est Dieu qui peut amener, n'est-ce pas, des personnes qui peuvent, n'est-ce pas, dire que non, ça ne va pas, on doit marcher comme ceci, comme cela, et pour que ça aille mieux. C'est ce que j'avais à dire, mon attesté.
0: Merci, merci, vraiment, merci beaucoup pour cette contribution. Voilà, allez, on va continuer. 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C'est comme ça, de lundi à vendredi, de 21h à 0h. Sur la ligne 2, allô? Allô? Sur la première ligne, oh là là, la ligne 2, allons-y sur la ligne 2, allô?
4: Allô, bonsoir, mon attesté.
0: Oui, salut. Bonsoir, non, bienvenue sur l'antenne.
4: Hein? C'est l'inspiration pour les thèmes que vous sélectionnez pour la semaine. Merci beaucoup.
0: Oui.
4: Vraiment, on a l'impression que c'est une inspiration de l'Esprit Saint. Parce que les thèmes que vous nous faites développer en semaine sont tellement pertinents que quand on arrive à vendredi, on se rend compte qu'on a quasiment fait le tour de l'actualité et nationale et internationale.
0: Oh, ouais, ouais, ouais, ouais, c'est vrai. C'est vrai.
4: Voilà, donc moi je dis déjà bonsoir à tout le monde parce qu'il y en a qui ont dit bonsoir à ceux qui viendront après, donc je réponds juste au bonsoir et je passe le relais à ceux qui viendront après moi.
0: Mm-hmm.
4: Alors, je voudrais parler sur la pénurie de gaz, la fameuse pénurie de gaz qui a saisi, qui nous opprime. Aujourd'hui, parce que ça, c'est une sorte de pression indirecte. Vous avez dit comment est-ce qu'on s'en sort, mais vous savez que mon attitude, il y a deux Camerounes. Il y a le Cameroun de nous et il y a le Cameroun des autres. Donc les autres, eux, ils n'ont pas le problème de gaz. C'est nous qui avons les problèmes de gaz. Lorsque nous cherchons le bois, le charbon au marché, eux, ils n'ont pas ces problèmes. Quelqu'un, je pense... avait appelé, il disait qu'il est arrivé à la station et on lui avait dit que ça c'est le gaz du sous-préfet, du maire et tout ça. Donc, en réalité, la masse populaire peut mourir, peut souffrir, mais du moment où eux, ils sont à l'aise, ça va. Voilà pourquoi lorsqu'on dit il y a pénurie, je pense que les gars ils se demandent que, mais de quoi est-ce qu'ils sont en train de parler? Parce que nous ne vivons pas tous les mêmes réalités, bien que nous soyons dans le même Cameroun. Il y a même des gens qui, peut-être, ne mangent même pas la même nourriture que nous. La preuve en est qu'à partir du moment où on a ouvert des grandes surfaces, des marchés de grandes surfaces, les Carrefour et autres, pour ne pas les citer, il y a quand même quelqu'un qui va vous dire, je m'en vais acheter Mayor à Carrefour, je vais acheter les plantains à Carrefour. Tu vas acheter les plantains à Carrefour, et la nôtre, maman Bayam Salam, qui dort dehors, en Vombia, en Ambala, à Mokolo, elle fait comment? Donc, en réalité, nous n'avons pas le même souci. La pénurie de gaz est là, mais elle concerne une frange de la population. Malheureusement, c'est la grande majorité. Bon, maintenant, pour aboutir au point de l'Assemblée générale, l'actualité n'est pas vraiment très, très, très vaste sur ce point-là, parce qu'il n'y a pas eu élection. Donc, du coup, nous sommes un peu restés sur notre faim, parce qu'on s'attendait à voir un nouveau président du comité olympique. Mais bon, c'est monsieur Grégoire Orona qu'on va continuer à assurer l'intérim. Mais je rejoins cet autre auditeur qui avait dit la dernière fois que on sait déjà qui sera là. Je ne sais pas s'il parlait de cette élection-là ou il parlait
0: il n'y a de pas eu élection. Il n'y a pas eu élection. Il n'y a pas eu élection. J'étais là-bas. Il n'y a pas eu élection.
4: On a... Oui, je sais, voilà. J'ai bien compris. J'ai voilà. Dit juste que on a l'impression que, bon, on savait déjà pourquoi organiser un truc alors qu'on sait que est-ce qu'il y a eu des candidats, il n'y a pas eu des candidats. Pourquoi il n'y a pas eu élection? Parce qu'on dit que les autres associations, les autres fédérations n'ont pas tenu leurs assemblées.
0: Les associations, les fédérations qui élisent le président du comité olympique ne sont pas à jour.
4: Oui, oui.
0: Voilà. Voilà. Donc on dit donc à l'homme qui a suivi l'intérim que, bon, continuez dans l'intérim et on va bientôt sommer ces fédérations à se mettre à jour pour finalement élire un président classique à la tête du comité olympique en 2028.
4: Voilà, d'accord. Écoutez, là, vraiment, c'est compréhensible. Le bémol que j'avais comme inquiétude, comme souci, vraiment, c'est pour rejoindre ces autres auditeurs qui disaient, mais pourquoi toutes les mêmes personnes? C'est vrai, vous leur avez dit non, il faut être membre d'une
0: oui, du comité, oui, oui, d'une association ou d'un milieu pour pouvoir postuler à une fonction.
4: Voilà. Bon, est-ce que, enfin, bon, je crois que je vais laisser ce sujet parce que sinon je risque de dire les choses qui ne vont pas m'arranger. Je préfère revenir sur la situation en France. Hier, vous nous posiez la question. Voilà, on a arrêté des gens, des manifestants en France. Bon, maintenant, au Cameroun, on comprend bien que la réaction des manifestations, des manifestants n'est pas l'apanage seul du Cameroun. Ça peut aussi se passer ailleurs. Oui, c'est vrai. C'est vrai. Lorsque M. Donald Trump a lancé l'assaut sur le Capitole, je le dis comme ça parce qu'il était l'instigateur direct, il y a eu des manifestations et on a arrêté des manifestants. Mais il y a quand même une légère différence dans les manifestations, là, ou plutôt dans les arrestations. Est-ce qu'on arrête les gens en France parce qu'ils ont manifesté, ou est-ce qu'on les arrête parce qu'au cours des manifestations, ils ont posé des actes délictuels, ils ont commis des infractions? Parce qu'il y a eu beaucoup de manifestations, et aujourd'hui encore, on disait que le ministre, je ne sais pas quel ministre, a rencontré des élèves. Il a promis prendre en compte le fait que la situation s'améliore, mais les élèves ont promis de revenir dans la rue. Mais au Cameroun, la différence, c'est qu'on arrête les gens qui ont manifesté parce qu'ils manifestent.
0: Parce qu'ils ont manifesté, n'est-ce pas? Ils ont posé un acte qui a été peut-être interdit par les autorités compétentes. C'est une violation.
4: Oui, voilà. Ça c'est selon peut-être, mais les manifestants ils vont vous dire, c'était une marche pacifique, on marchait pacifiquement, on nous a versé de l'eau, on nous a asséné des coups de matraque, on était en train de manifester, bon, c'est très compliqué. Et puis la France, lorsque la France manifeste, elle manifeste pour un problème précis, et elle a cette capacité à prendre en compte cette oreille, l'État français a une oreille d'écoute envers les récriminations de sa population. Lorsque le peuple français manifeste, ou plutôt le peuple des Blancs manifeste, si on peut dire ça comme ça de manière générique, l'État prend cela en compte. Mais par contre, chez nous, on manifeste, il y a des répressions, on arrête des gens, on met en cellule, sans procès, on arrête des gens, on met dans des prisons.
0: Mais même en France, on a arrêté des gens, il y a là pour les manifestations des élèves, là, des collégiens là, et lycéens. Là. Il y a 2000 arrestations. Hein, pour la manifestation, n'est-ce pas, de mardi dernier, partout en France, là, il y avait combien? 40 arrestations. J'ai donné les chiffres, ouais. Avec beaucoup de blessés. Donc, C'est presque la même chose comme ici, bon, qu'à quelques différences près peut-être.
4: Voilà, à quelques différences près, Mounadete. C'est-à-dire que on arrête, mais déjà au niveau du nombre, on ne peut pas vous dire, bon, si vous avez arrêté des gens parce qu'ils ont posé des actes, faites-les comparaître devant les juridictions compétentes et jugez-les, condamnez-les. Mais le bémol que j'apporte, ou plutôt la réserve que je voudrais souligner, c'est que en France, tout comme il y a eu avec les Gilets jaunes, avant même les Gilets jaunes, on semble l'oublier, il y a eu des manifestations par rapport à la protestation par rapport à l'âge de la retraite.
0: Bien sûr. 63, 64 ans, 65 ans, se discute là jusqu'à présent on même voulu, d'ailleurs.
4: On a voulu augmenter l'âge de la retraite, les gens sont descendus dans les rues, les élèves étaient dans les rues, on a fait fermer les écoles parce que les Français protestaient contre ça. Mais c'est passé. Et après, la question a été réglée et après on a connu la grève avec les Gilets jaunes. Qu'est-ce qui vient même mettre fin à la grève des Gilets jaunes? Parce que moi, je continue de croire que si cet événement n'était pas survenu, les Gilets jaunes seraient toujours d'actualité. Mm-hmm. C'est le Covid-19 qui vient mettre fin à la grève des Gilets jaunes, lorsqu'il fallait confiner tout le monde. Mm-hmm. Mais l'ampleur des Gilets jaunes avait commencé à dépasser le gouvernement français. Et ensuite, on a cette troisième grève qui a commencé depuis mardi et puis qui certainement va se poursuivre. Mais ce qui est important de souligner, c'est que lorsque le peuple français grève, l'État prend cela en compte et il va chercher à apporter des solutions pour pouvoir apaiser la colère du peuple. Ce qui n'est malheureusement pas le cas chez nous. Et hier encore, il y avait, j'entendais beaucoup de réactions du genre « la France est chassée partout, mieux vaut signer avec des contrats avec la Russie ». Mais attends, ne nous leurrons pas. Nous sommes Africains. Eux, ils sont des Occidentaux, des Européens, tout ce qu'on veut leur attribuer comme titre. Il ne sera jamais possible, même pas pour un Russe, de trahir un Français au profit d'un Africain. Qu'on s'enlève ça de la tête. Ça ne sera jamais possible qu'un blanc trahisse un autre blanc pour le bien d'un Africain. Ça, c'est la première chose. La deuxième chose, c'est que même la Russie qui semble venir en Afrique, qu'est-ce qu'elle vient chercher? Ce n'est pas pour...
0: Ses intérêts.
4: Voilà. La Russie vient en Afrique justement parce qu'elle sait que ses adversaires politiques sur la scène internationale, tels que la France, l'Union européenne, sont en ballotage défavorable en Afrique. Et lui, ou plutôt elle vient maintenant comme ce sapeur-pompier, ce Père Noël avec une baguette magique qui va résoudre tous les problèmes de l'Afrique. Bien au contraire, la Russie ne va résoudre aucun problème. Si quelqu'un est en train de manger, je pense que c'est comme ça que l'Allemagne avait perdu, et l'Angleterre également. C'est-à-dire que quelqu'un est en train de manger et puis tu fais « Hey, la personne abandonne le plat, elle s'enfuit, mais l'autre vient, il mange, ou plutôt c'est le chien qui vient manger. » Donc, on a fait « Hey, la France est partie, la Russie dit bon débarras, je n'ai plus d'obstacle au niveau de l'Afrique. » Donc, la Russie ne viendra jamais dire aux Africains « Bon, voilà, on va faire partenariat, égal à égal, je vais vous traiter comme si je traitais les États-Unis. » Qu'on ne se leurre pas, ça n'arrivera jamais. Jamais au grand jamais. Alors, il nous appartient à nous, les Africains. Je l'avais déjà dit dans un précédent appel. Aux dirigeants africains de s'unir. Aux dirigeants africains de s'unir. L'actualité sur l'Union africaine, malheureusement, est en train de disparaître. On ne sait plus quand est-ce qu'il y a sommet de l'Union africaine, quand est-ce qu'ils se réunissent. Maintenant, c'est des conférences sous-régionales. Lors de ces conférences sous-régionales, on a même encore l'AES qui est née. Le président auditeur nous demande à ce que les autres États africains joignent l'AES. Non, c'est l'AES qui doit s'arrimer. L'AES, on a envie de dire, c'est quelque chose d'informel. C'est l'Union africaine, c'est le socle de l'Union de l'Afrique. Et c'est là, au sein de l'Union africaine, que tout doit se décider. Union économique, union politique, union ceci, union cela. Mais nous, en Afrique, on ne parvient pas à le faire. On a dit, bon, franchise douanière, il faut que la libre circulation des personnes, des biens, est-ce que c'est vraiment implémenté chez nous? Ce qui fait en sorte que nous, les Africains, nous soyons en train de perdre sur la scène internationale, ce n'est pas tant parce qu'on n'a pas de ressources, mais c'est parce que nous ne sommes pas unis. les Européens sont unis, Mounatete. Si on te refuse le visa à l'ambassade de France, le motif pour lequel on t'a refusé le visa, ils répandent ça sur tout l'espace Schengen. Ça fait que même si tu vas demander le visa en Italie, pour entrer en Italie, en Espagne, en Belgique, tous savent que tu avais essayé d'entrer en France et on t'avait refusé. Ils ont, leur union va au-delà des simples relations internationales. Ils vont même dans l'union numérique. Mais nous, en Afrique, on a simplement dit, regardons en Afrique centrale, on a dit libre circulation des biens et des personnes. Le passeport se marque. Qu'est-il devenu? Donc, en Afrique, nous avons beaucoup de problèmes. Et on ne peut pas se réjouir des grèves en France sous prétexte que c'est ça qui va... Ça ne pourra, c'est pas ça qui développera l'Afrique. La France peut être réduite en cendres. Cela ne pourra pas pour autant développer l'Afrique. Alors, que la France soit réduite en cendres, qu'elle disparaisse, qu'elle soit en ballotage défavorable, si nous, en Afrique... On ne prend pas conscience que le développement de l'Afrique passe d'abord par les Africains. Rien ne pourra être possible. Rien, mais alors vraiment rien du tout. Alors sortons de ces stéréotypes. Ah vraiment, on abandonne la France, on va s'unir avec la Russie, c'est l'Angleterre ou c'est l'Allemagne ou c'est les États-Unis parce que c'est la puissance. Les États-Unis, même s'ils se battent entre eux là-bas. Les Américains, les Allemands, les Russes, quand il s'agira de l'Afrique, ils viendront pour piller qui que ce soit. Donc ne pensons pas qu'il y a un Père Noël parmi ces gens-là.
0: Mais les États n'ont que des intérêts et non des amis.
4: Les États n'ont que des intérêts et non des amis. Donc ça fait qu'aujourd'hui, il nous appartient à nous de dire aux Européens, en les regardant droit dans les yeux, que vous avez signé des accords avec nos parents ou nos grands-parents ou nos ancêtres. Maintenant que nous, on est là, sachez que nous allons revoir ces contrats pour que nous puissions traiter égal à égal. Ou que faisons-nous en Afrique du principe de réciprocité en diplomatie? Il n'existe pas du tout. On se présente toujours sur la scène internationale comme ces enfants qui mendient. On mendie la diplomatie, on mendie. Mais attends, lorsqu'un Français entre en Afrique, je ne veux pas parler trop du Cameroun, parce qu'après on risque de croire que c'est une fixation. Je préfère globaliser parce que c'est pareil partout. On doit, un Français qui entre au Cameroun, je ne sais pas s'il fait 3-4 papiers. Est-ce qu'on lui fait passer des examens? Est-ce qu'on lui fait passer des entretiens? Mais un Africain qui veut faire un dossier pour aller en France, le dossier est plus volumineux que celui qu'on dépose pour faire les concours à l'ENAM. On demande les examens médicaux, les vaccinations, les entretiens, il faut maîtriser la langue. Mais eux, ils viennent chez nous avec le bon passeport, ils sont en terrain conquis. Le principe de la réciprocité en Afrique. L'ambassade de France au Cameroun est logée sur un village, je crois que c'est des hectares. L'ambassade du Cameroun en France, je pense que c'est un immeuble. Alors, qu'est-ce qui se passe? Le principe de la réciprocité. Vous ne pourrez pas amener quelqu'un à vous traiter d'égal à égal si vous ne le faites pas. Moi, je peux avoir peut-être, vous, sans vous traiter, vous allez peut-être m'éclairer sur ce que je vais évoquer tout à l'heure. Parce que je pense avoir une connaissance approximative sur ce que je vais raconter ou que je vais évoquer. Il se pourrait, je voudrais rester prudent dans mes propos, que Thomas Sankara s'était rendu en France, il a rencontré François Mitterrand, et François Mitterrand l'aurait reçu dans une vulgaire voiture, déjà il l'aurait fait poireauter à l'aéroport avant de venir l'accueillir. Sankara, il est resté durant son séjour, sa visite. Et puis, au retour au Burkina Faso, il a également invité Mitterrand. Et quand Mitterrand est arrivé, il aurait fait également poireauter à l'aéroport et il l'a mis dans une Renault 12. Bon, je dis bien que j'étais encore gamin lorsque cela s'est produit, mais si quelqu'un a le fond exact de ce scénario, pourra nous éclairer. Mais si c'est tel que je viens de le relater, ce principe de la réciprocité force le respect. Le respect ne se donne pas, il s'arrache, il s'impose. Mais est-ce que les dirigeants africains imposent le respect vis-à-vis des pays occidentaux. Non, ils ne le font pas. Ils ont des banques logées en Europe. On demande des sommes d'argent qui partent, des mallettes d'argent qui partent. Alors, donc il est important que, qu'on se dise, la France, certes, il y a des grèves là-bas, mais on ne peut pas comparer les grèves en France et les grèves en Afrique. Chez nous, c'est la répression, et chez eux, c'est qu'on écoute et on essaie de trouver des voies et moyens pour apporter des solutions. Et qu'on se dise, il n'y a pas d'amis chez ces gens-là qui viendront nous sauver. La France est certes partie, c'est chez certains pays, et ce manque d'union également qui fait que l'AIS a chassé la France, mais il y en a encore, l'Afrique a 54 pays. Si trois pays chassent la France, mais le reste qui ouvre les portes à la France va dire, ben, vous, je m'en fous. Donc, vraiment, je pourrais revenir. Je voudrais laisser la place aux autres auditeurs, mais qu'on ait la conscience éveillée. Le blanc nous respectera que lorsque nous lui parlerons les yeux dans les yeux. Le blanc respecte quelqu'un qui a un cerveau. C'est-à-dire que pas quelqu'un qui est sur le sol, qui le bénit, oui, oui. Il faut qu'ils comprennent que les accords qu'ils ont signés, les contrats qu'ils ont signés avec nos parents ou nos grands-parents, nos prédécesseurs, tout ce qu'on veut, la donne a changé. Maintenant, les dirigeants africains, c'est des dirigeants qui sont éclairés. Voilà, merci Mouna Tété, peut-être je pourrais revenir.
0: Merci, merci, merci. 23h17 à Yaoundé sur Royal FM. Allez, au téléphone. Sur la ligne 2, allô? Sur la ligne 2, cette ligne-là fait un peu problème. Je ne sais pas pourquoi, les liaisons ne passent pas très facilement là. Mais 640-61-38-42,
1: 640-61-38-42, 671-15-73-21.
0: Sur la première ligne, allô?
1: Oui.
0: Je
1: reviens un peu là pour un peu édifier mon frère qui parlait là d'un Colbison.
0: Oui, vas-y.
1: Et je vais dire à mon frère que comme il dit que c'est la mentalité, il faut être proche de la gérance pour prouver, pour présenter sa mentalité. Au Cameroun, le Camerounais lambda est comme une chèvre qu'on veut égorger. Vous voyez, pendant une fête là, quand on veut égorger une chèvre, la chèvre regarde la machette comme son ami. Des fois, elle se met même à manger en regardant le... à ruminer quoi, en regardant la machette là. Qui veut l'égorger? C'est comme ça que le Camerounais lambda dit dans son pays. C'est-à-dire quoi? Si vous ne gérez rien, ne dites pas que c'est la mentalité. Dites que c'est, comme vous l'avez recadré là, que ce sont les gestionnaires, ceux qui gèrent, qui sont auteurs de cette mentalité-là. Nous, le bas peuple, qui n'avons même pas de graines de riz à avaler chaque jour, vraiment, nous n'avons rien à y voir. Ils sont responsables de gérer ce pays. S'ils gèrent bien, tant mieux. S'ils gèrent mal, Dieu les attend. C'est ce que moi je voulais préciser à ce monsieur, c'est qu'on ne fasse pas l'amalgame de dire que nous, la mentalité. Moi, par exemple, qui vous parle là, moi je ne sais pas par où je vais passer pour gérer l'argent de ce pays. C'est-à-dire je suis là comme un vieux mouchoir qui est dans la poche. On pense à moi rien que pour essuyer les narines. Donc moi je ne sais pas pourquoi vraiment nous devons avoir peur de dire que nous avons une très mauvaise gouvernance dans notre pays qui nous condamne à misérer, qu'on veuille ou pas. Si ça ne change pas, nous allons finir étant misérants. C'est-à-dire qu'il n'y a même pas 1000 solutions là. Donc, essayons de voir ça vraiment et puis parler pour dire que la gérance est mauvaise. Ce n'est pas que la mentalité. Moi, je veux me faire quelle mentalité? J'aurais à une caisse pillée. J'ai où? Je veux passer par où? Donc, quelque part, vraiment, disons-nous les vérités, monsieur Bois. Quand quelqu'un est gestionnaire de quelque chose, s'il n'est pas vrai, c'est c'est le bas peuple qui souffre. Nous ne sommes pas tous les gérants de ce pays. Nous ne gérons rien. Ce sont nos gouvernants qui gèrent. Et puis, quelque part, ils nous enfoncent sans avoir peur de les dire. Donc, c'est ça que j'allais apporter comme précision pour mon frère de Colby Sanda. Je reste à l'écoute.
0: Merci beaucoup. Merci pour, n'est-ce pas, ce complément d'information. Voilà, c'est très bien. Allez, on continue, hein, on continue à prendre ceux qui veulent bien se prononcer, ceux qui veulent s'exprimer en toute liberté, mais en toute responsabilité, n'est-ce pas? Voilà, donc vous parlez, le vendredi de l'antenne libre vous est ouvert, la radio Royal FM, la radio des sans-voix, la radio des pauvres, la radio du bas peuple, la radio tout court du peuple. Voilà, elle vous est ouverte et vous pouvez vous exprimer. Hein? Voilà, personne ne vous empêchera de vous exprimer ici. Alors, on continue sur la première ligne. Allô?
5: Oui, allô, bonsoir.
0: Oui, oui, Gilbert, l'homme de Manassa qui
5: rebondit. Oui, c'est Gilbert de Manassa qui revient là.
0: Oui, oui. Tu es déjà à la maison?
5: Oui, je suis sorti pour aller laisser un client à l'agent de voyage la nuit. C'était une course.
0: D'accord, c'est très bien.
5: Ok, je reviens là comme c'est l'antenne libre là. Dans des chaînes et partout là, j'entends les débats, on dit que qu'on doit reporter les élections et chacun avance ses arguments. Mais je ne suis pas d'accord avec ça. Quel que soit ce qu'on va, quelles que soient les difficultés du pays, il faut qu'on passe par ces élections là. Parce que moi, on se prépare déjà pour être, moi je me prépare déjà pour être candidat de maire de mon village.
0: Ah, ça c'est très bien ça.
5: Donc, je ne veux plus qu'on continue à reporter parce que les gens déjà que j'ai déjà commencé à sensibiliser, c'est pas parce qu'ils ont été changés encore, les NPC aillent là-bas, ils ont fait changer les idées. Les éléments, nous sommes entre des fleuves. Le fleuve est Lyon. L'unité avec Lyon est fort. Et Lyon est les Suisses. Nous sommes là au milieu en ballotage. Et je voudrais donc que si le découpage arrive, nous sommes là-bas, un village. Et nous sommes dans une ville comme je t'ai dit que c'est nul. Il faut qu'on nous donne un arrangement là-bas. Parce qu'on a perdu beaucoup de gens au Lyon là. J'avais fait même le Lyon, mais c'était déjà quelque chose pour nous qui nous fait peur.
0: Mais tu n'arrives même pas à donner le nom de ton village. Ton village là s'appelle quoi?
5: Mon nom c'est Boumkok.
0: Boumkok?
5: Boumkok.
0: Boumkok c'est à côté de ça.
5: Boumkok, quand tu arrives à la gare de Milka, tu es en route là-bas. C'est madame l'autre là. Gagnez-la. Tu entres là-bas. Tu travailles. Les gens sont à 3 km de chez elle là. Et nous, on est en brousse là-bas. Et c'est le même nom là, on va traverser ça à Olama. Vous allez signer les papiers, on doit faire une cinquantaine de kilomètres. Et il n'y a même pas la route. Donc nous voulons qu'on nous donne un arrondissement là-bas.
0: À Boumkok.
5: Oui, à Boumkok, parce que c'était le centre d'état civil. C'est là qu'on est supposé être le centre.
0: Oui.
5: Et là aussi, les petits gens qui commencent à fumer les choses là-bas. Donc, quand on va envoyer la gendarmerie et le commissariat, je crois que les jeunes là vont se redresser. Donc, pendant qu'on va faire le découpage, moi, je suis en train de revendiquer, je suis en train de m'apprêter. C'est le premier maire de cette nouvelle administration qu'on va découper là. Je vous reviens tout à l'heure là.
0: D'accord, l'homme de Manassa. Merci beaucoup, Gilbert. Merci. Merci. Hein. On a compris. S'il y a découpage politique pour créer de nouvelles unités administratives, ben, Boumkok, n'est-ce pas, peut mériter. Un arrondissement, pourquoi pas? Bon, ceux qui sont chargés de ça à l'administration territoriale, et à la présidence de la République, ben, ça les regarde, ils verront si c'est utile et nécessaire. Voilà, merci, l'homme de Manassa. 23h26 à Yaoundé. Allez, sur la première ligne, encore quelqu'un? Vous appelez 640-61-38-42, 640-61-38-42. Alors, s'il n'y a pas d'appel, on prend un bout de musique, on respire, hein, on boit de l'eau, et puis on revient, n'est-ce pas, pour rediscuter de tout, n'est-ce pas, tel que nous avons démarré. Allez, prenons la musique, voilà, ça accompagne quand même nos auditeurs.

23h32 minutes à Yaoundé. On venait d'écouter là une très belle chanson, belle mélodie, hein, de Tala André Marie. Qui peut y croire? Hein, il y a des choses qu'on ne fait pas, il y a même des choses qu'on ne peut pas faire, mais qui peut y croire? Tala André Marie. Voilà. Alors vous écoutez là l'émission de tous les soirs, toutes les veillées radiophoniques sur Radio FM, n'est-ce pas? Sur Radio, n'est-ce pas? La Radio Royale FM de Yaoundé. N'est-ce pas? Qui émet sur 88.4. C'est ça notre fréquence attitrée, c'est connu. Voilà. Et là, vous êtes dans l'émission de tous les soirs. Les grands dossiers des bois et la main. Hein, de lundi à vendredi. Et chaque soir, de 21h à 0h. Alors, ce soir, c'est bien le vendredi du 2 octobre 2026. Et comme d'habitude, le vendredi se dit le vendredi de l'antenne libre. Alors, il est caractérisé par le retour sur les principaux dossiers de la semaine qui s'achève, afin de permettre aux auditeurs qui ont raté certaines émissions de se rattraper. Tous peuvent d'ailleurs eux aussi proposer de nouveaux dossiers, de nouveaux thèmes à débattre sereinement pour enrichir la connaissance humaine et les débats. Bref, le vendredi de l'antenne libre est sans équivoque, sans restriction ni tabou. Tout est discutable, tout est sur la table. On le fait avec fair play et en toute responsabilité, dans le respect des uns et des autres. Voilà. Alors, pour la semaine qui s'achève, donc, nous avons traité lundi de la politique internationale qui se joue encore à l'ONU au cours de la 81e session de son Assemblée générale à New York. Les chefs d'État ont défilé là-bas à la tribune des Nations Unies toute la semaine pour délivrer leur message, leur discours. Tantôt, ils sont d'accord pour certaines choses que fait l'ONU. Tantôt, ils désapprouvent d'autres. Et s'agissant du chef de l'État camerounais, qui n'est pas allé là-bas, mais qui a envoyé son ministre des Affaires étrangères, le jeune Mbella Mbella, le président Paul Biya a demandé de revenir aux fondamentaux de gestion et des objectifs qui avaient, n'est-ce pas, prévalu pour amener les gens à créer l'ONU. Voilà, donc tout cela s'est passé samedi dernier par la voix du ministre des Affaires étrangères. Et puis on a également parlé lundi des Jeux du Comité National Olympique et Sportif du Cameroun, n'est-ce pas, qui a tenu son Assemblée Générale Ordinaire mercredi dernier. Voilà, il y a 2 jours. Voilà, une Assemblée Générale qui a donc tous... Il n'y a pas eu élection. Ça a simplement accordé encore une autre dérogation à M. Grégoire Owona, ministre du Travail et de la Sécurité sociale, pour continuer à gérer le comité à caractère intérimaire, pour continuer à gérer de manière intérimaire. Voilà, parce que M. Kalkaba Amouran n'avait pas de mandat. Son mandat était échu et l'Assemblée générale de 2025 lui avait plutôt accordé un glissement pour qu'il gère à titre provisoire et conservatoire, le temps que les autres associations sportives nationales, les fédérations civiles sportives nationales, puissent elles aussi organiser leurs élections, puisque ce sont les fédérations qui sont les principales électrices du président du Comité national olympique. Dès lors qu'elles n'étaient pas à jour, il était hors de question que des gens sans mandat, n'est-ce pas, aillent élire quelqu'un qui, lui, devrait avoir un mandat. Alors, jusqu'à présent, on a constaté que la plupart, un bon nombre, il y a des fédérations qui n'ont pas toujours renouvelé leur bureau exécutif et n'ont pas de mandat. Alors, cela a créé encore, n'est-ce pas, un hic. Et on a dit, bon, dans ce cas, en attendant qu'on somme l'ensemble des fédérations sportives civiles nationales au plus tard l'année prochaine pour organiser des élections électives à la tête de leur bureau exécutif, on a donc dit au ministre Grégoire Owona de continuer à assurer l'intérim du colonel Kalkaba, décédé tout récemment. Donc il n'y a pas eu élection et M. Grégoire Owona continue donc d'assurer les fonctions intérimaires.

0: Alors, mardi, le 29 décembre, on a traité de la rentrée scolaire et de la sécurité des élèves et de nos enfants au sein des établissements d'accueil. Comment ça fonctionne, on a expliqué, que ce soit collectivement et même à titre individuel, à partir des maisons, des foyers, des parents. Voilà, c'était ça. Ensuite, mercredi, le menu de l'actualité, c'était la pénurie du gaz domestique à Yaoundé et même à Douala et même d'autres villes. Alors, on a parlé de tout cela, malgré le fait que le ministre de l'Eau et de l'Énergie, Gaston Elumbe et Somba, étaient descendus sur le terrain lundi. La pénurie du gaz persiste, la pénurie persiste toujours à Yaoundé et à Douala. Et puis, hier jeudi, on a parlé, n'est-ce pas, des remous sociaux en France jusqu'à présent. Allez, sur la deuxième ligne, il y a quelqu'un. Allô?
1: Oui, mon entité, bonsoir.
0: Oui, salut monsieur, bienvenue sur l'antenne.
1: Je m'appelle Zinchem Emmanuel.
0: Et tu appelles de quel quartier?
1: Je suis au Mont-Félé.
0: D'accord.
1: Je suis l'ancien voisin du pape.
0: C'est très bien. Toi, tu es heureux, tu es même béni.
1: Voilà. Pour revenir alors, voudrais savoir si ces gens de l'ONU là, ces gens au long nez là, ont déjà proposé à l'Afrique un siège au Conseil permanent avec droit de veto.
0: C'est au Conseil de sécurité.
1: Au Conseil de sécurité. Deux sièges avec droit de veto.
0: Il y a beaucoup de choses en suspens, en tout cas qui sont en cours, c'est pas encore acté. Donc, même la désignation du futur nouveau secrétaire général qui entrera en fonction dès janvier prochain, tout ça, c'est en cours, c'est pas encore désigné. Hein? Et le chef de l'État camerounais qui a parlé, n'est-ce pas, et qui était représenté là-bas par le ministre des Affaires étrangères, Mbela Mbela, le jeune, ben, il a dit, il a reconnu que l'ONU ne joue plus son rôle. Il y a les guerres partout, il y a les problèmes, les conflits, et ce sont les gens qui sont garants de la sécurité internationale qui eux-mêmes favorisent ces guerres-là et les alimentent par la fabrication et la fourniture des armes dans tous les camps. Donc le président a compris que, le président du Cameroun, que l'ONU ne joue plus son rôle et que si on veut redresser pour revenir, n'est-ce pas, à un bon fonctionnement, il faut également revenir à l'orthodoxie, c'est-à-dire les idéaux qui avaient prévalu, qu'on avait évoqués pour justifier la création de l'ONU, son rôle, le maintien de la paix, la sécurité internationale, le vivre ensemble et la coopération, n'est-ce pas, entre les nations. C'était ça, les principaux objectifs de l'ONU à sa création après la Deuxième Guerre mondiale en 1945. Allez, continuez, M. Zinchem.
1: Alors, je voudrais passer par là. Merci beaucoup déjà de votre brillant éclairage. Je voudrais passer par là pour dire que ces gens-là, ils ont toujours pris l'Afrique comme un sous-endroit.
0: Un sous-continent. Un sous-continent. Voilà, on est des sous-hommes.
1: Des sous-hommes. Mais ce sont eux qui courent pour venir piller nos matières. Ce sont eux qui courent ici pour venir arracher nos matières. Ce sont eux qui courent ici pour venir faire du n'importe
0: quoi.
1: Comment comprendre qu'un pays comme la France est le meilleur, est le plus grand producteur de bois dans le monde? La France a les forêts. C'est ici, quand ça quitte ici, ça arrive là-bas chez eux. Avant de ressortir, ça a déjà un autre lobby. C'est comme ça. Alors, on ne peut pas être éternellement en train d'être piétiné. Et là où il faut prendre les décisions, nous n'y sommes pas. c'est d'autres qui prennent les décisions pour nous. D'autres prennent les décisions pour nous. Nous-mêmes, avec toute la richesse que nous avons, qu'est-ce qui empêche qu'on ait deux sièges au Conseil de sécurité avec droit de veto? Nous avons tous ces moyens. Tu sais ce qui nous manque, moi?
0: Non.
1: J'ai lu un documentaire, j'ai vu un documentaire quelque part avant-hier.
0: Mm-hmm.
1: On disait que pour les pays qui ont le droit de veto,
0: mm-hmm.
1: qui sont au Conseil de sécurité, sont les pays qui ont le nucléaire.
0: Mais la bombe.
1: Oui. Donc, l'Afrique, longtemps, a été piétinée pour qu'ils n'essayent même pas de penser à cette bombe. Parce que si l'Afrique essaye de penser à cette bombe, ça sera très mauvais parce que tous les ingrédients de cette bombe sont ici en Afrique. Donc ça va aller très vite.
0: L'uranium a enrichi, notamment.
1: Oui. Tout l'uranium enrichi, le reste, tout ça, nous en avons ici en Afrique, Sokoto. Alors, ils font tout, pour qu'on n'arrive pas, notre réflexion n'arrive pas là-bas. C'est pourquoi, pour être au Conseil de sécurité des Nations Unies, il faut d'abord être influent. Et qu'est-ce qui te donne ton influence? La bombe atomique. C'est pour ça que je suis en train d'exhorter les pays africains de se réveiller. De se réveiller, même le Cameroun. Moi, j'ai connu quelqu'un ici qui a été mon voisin quelque part. Il a été recteur à l'université de... vice-recteur.
0: Oh, le réseau. Le réseau a empêché notre ami de continuer son développement, son analyse. Oh là là, mais tu nous reviens, hein? On a encore 17 minutes avant de boucler l'émission. Hein? Voilà, on est dans la dernière ligne droite, certes, mais allons vous appeler. Voilà. 640-61-38-42, malgré les infidélités du réseau, qui est de temps en temps instable et qui provoque ces coupures intempestives. Alors, on insiste. Alors, on peut appeler aussi le 671-15-73-21. 671-15-73-21. Allez, vous appelez, on vous donne la parole et vous vous exprimez. Voilà. Donc, les deux postes de téléphone sont ouverts là. Voilà, personne n'appelle. Mais, alors, moi j'attends que, n'est-ce pas, vous puissiez vous manifester pour vous prononcer, n'est-ce pas, pour prendre la parole et échanger avec nous. 640-61-38-42. J'avais déjà donné ces numéros et j'ai dit que les auditeurs réguliers qui nous appellent tout le temps, nos partenaires, mais notez ces numéros quelque part sur un calepin ou sur un bout de papier chez vous, de manière qu'à tout moment, si vous voulez appeler Royal FM pour quelque motif que ce soit, mais vous regardez votre calepin ou votre bout de papier et vous retrouvez nos numéros d'appel. Voilà, sur la première ligne. Allô? Allô? Allô? Allô? Allô, suis la première ligne toujours.
2: Lolona, Lolodito. On peut voir monsieur ka. Aka waka ade fo ya kona.
0: Eya, maman Vera, bonsoir.
2: Ah, le lion du micro.
0: Bonsoir et bienvenue sur Royal FM.
2: Merci.
0: Voilà, comment ça va?
2: Je venais d'entrer quand tu mettais la musique, il faut y croire.
0: Oui.
2: Vraiment, il faut y croire.
0: Mais tu es allé où jusqu'à
2: ouais,
0: rentrer?
2: Royal FM, c'est la magie.
0: Mm-hmm. C'est comme ça. Toi, ouais, tu étais où jusqu'à rentrer tardivement comme ça?
2: Ah, tu sais que je suis une femme d'affaires.
0: Ah, d'accord.
2: Je sors du port de Douala, je viens d'entrer à Yaoundé.
0: Tu sors du port de Douala?
2: Oui, je viens d'entrer à Yaoundé.
0: Voilà, tu es allé accueillir ton type?
2: Il faut y croire, mon attété.
0: D'accord.
2: Le président d'honneur de l'association des auditeurs, inclusive de WAF, je te dis bonsoir une fois de plus.
0: Merci, merci. Merci.
2: Ah, c'est vraiment beau d'être parmi vous. Bon, ce qu'il y a, c'est que tu seras au courant, mon ATT, je n'ai pas l'antenne.
0: D'accord.
2: C'est personnel. C'est okay?
0: C'est vrai, c'est bon. D'accord. Quand c'est personnel,
2: oui.
0: On garde ça personnel. À huis clos. Quand c'est personnel, on garde ça à huis clos.
2: Oui, c'est entre nous, c'est hors antenne.
0: Oui.
2: Tu sais que tu es ma personne.
0: D'accord.
2: Mon attété, je voudrais saluer la présidente aussi d'honneur, Maman Wabo, je voudrais saluer aussi Maman Azar, l'ambassadrice.
0: Ah oui.
2: Les auditeurs, je n'oublie pas les non-voyants.
0: D'accord.
2: Zambo de pluie, info. Monsieur Patrick Andier et l'ambassadeur de Zableux, Fongaligovic. Mon attété.
0: Ah oui?
2: Aujourd'hui, le sujet que je veux parler, je parle du gaz.
0: Le gaz domestique qui manque.
2: Oui, le gaz domestique manque. Vraiment, mon attitude, tu sais que le gaz qui manque là, c'est parce que FCTM, là, c'est lui le patron du gaz. Ça veut dire que nous, maman Bella, ma famille a vendu du gaz depuis 25 ans aujourd'hui au Carrefour Essence, au camp Sonnel d'Essence, en face de l'école annexe, là-bas que nous on mangeait derrière la bouteille de gaz, on achetait la bouteille de gaz à 4600, on revendait à 6500, parfois à 10 000, parfois à 15 000, ça dépend. Parce que quand il y a pénurie de gaz, tu sais que SCTM était une agence où ils prenaient toutes les bouteilles de gaz. Quand tu venais, elles s'étaient changées sans problème. Ils n'avaient pas de problème que tu amenais tel gaz. Lui, il prenait toujours. Donc, il a toujours le stock. Mais quand elles s'étaient ne peut pas vous ravitailler le gaz, c'est là qu'on a pénurie de gaz. Parce que les autres n'ont pas de bouteilles comme elles s'étaient. Parce que elles s'étaient lui-même fabrique ses bouteilles. Il place. Donc, il a tellement de clients en sorte que quand il y a pénurie là, un peu seulement, ça se ressent partout. Donc, avec FCTM, on ne blague même pas. Et lui, il charge ses gaz bien chargés, bien plein dans ses bouteilles. Ça, ça résiste beaucoup. Donc, il satisfait beaucoup les Camerounais. Mais maintenant, là, quand on a mis le courrier au cou, là, c'est ça qu'on a pris beaucoup de pénurie de gaz. On a Moi, je ne fais plus dans le gaz maintenant parce qu'on a fait ça dans les années. J'ai tout abandonné, ça et ça. Nous, on est déjà dans autre chose, moi et mon mari. Dans mon atelier, le gaz va seulement manquer pour un bout de temps jusqu'à le monsieur là se réveille. Parce que les autres sociétés, ils n'ont pas assez de bouteilles.
0: Mais comment ils n'ont pas? Il y a beaucoup d'autres sociétés. Il y a Tradex, il y a Total, il y a
2: tout ça, ils ne peuvent pas satisfaire la population. Tu sais que le gaz est la manière plus économique pour la cuisson. Le bois est cher, le charbon est cher. Tu sais qu'avec le gaz, tu t'en sors facilement. Tu peux faire d'autres faire un mois, deux mois, trois mois. Ça dépend de la famille que tu as. Donc le gaz est économique. Donc, beaucoup de gens, avant les gens ne comprenaient pas, mais ils ont compris. Donc, tout le monde baisait sur le gaz. Si tu vas arriver dans une maison que quelqu'un n'a pas le gaz. Donc, tu vois que, à mesure que les années passent, les clients se multiplient beaucoup, beaucoup, beaucoup. Donc, on le met l'œil, on ne peut pas parler, on le met l'œil, on le met le courrier, la terre. Et maintenant, la population doit seulement souffrir.
0: Bon, le ministre de l'eau et de l'énergie, hein, Gaston Elundé Isomba, a pris des mesures pour, n'est-ce pas, que la pénurie de gaz cesse. Et je crois qu'il y a déjà beaucoup d'amélioration pour ravitailler les populations. Ça avance.
2: Oui, mais tant que SCT ne se lève pas, il n'y aura que peu de gens qui seront satisfaits. Tout le monde ne peut pas être satisfait, mon ami. C'est ça qu'il s'agit. Puisqu'il a...
0: Laisse l'affaire de SCTM. On n'est pas là pour faire la publicité de SCTM. Ce n'est pas ça mon travail. Hein? Laisse ça. Tu as dit, c'est passé. Maintenant, le gaz manque. Le gouvernement a pris des mesures. Ben, c'est en train de se corriger. C'est tout. Tant bien que mal. Les gens se débrouillent comme ils peuvent. Ceux qui ont le gaz l'ont. Ceux qui n'ont pas, n'ont pas. C'est tout. Mais ça va, c'est en train de s'améliorer, le ravitaillement.
2: Non, on souhaite que ça s'améliore parce que nous sommes vraiment préparables avec le gaz. Moi-même, j'ai payé une bouteille de 15 000.
0: C'est bien, c'est bien.
2: Non, ce n'est pas facile. Hein? Père, je salue Roger depuis la fin de je salue tous les auditeurs du Royaume.
0: Voilà, tout le monde, n'est-ce pas, t'écoute avec plaisir, c'est très bien.
2: Bon, doit être sans saluer.
0: On te souhaite un bon début de week-end.
2: Je suis la mère des aveugles désormais.
0: Oui, d'accord.
2: Et je suis très content d'arriver à bon port à Yaoundé.
0: Très bien, tu as fait un bon retour. Allez, repose-toi, hein? Prends, n'est-ce pas, ton repos et puis tu dors tranquillement. À demain.
2: Merci.
0: Bon week-end. Voilà. Allez, on donne la parole à d'autres personnes sur la première ligne. Allô? Allô, sur la première ligne? Allô? 671-68-42 Sur la première ligne encore. Allô?
3: Oui, bonsoir.
0: Oui, salut monsieur. Comment je vous appelle?
3: Oui,
0: comment on parle fort? Vous murmurez là. Vous voyez que moi je parle pour que tout le monde comprenne. Vous murmurez, on ne vous écoute pas. Hein?
3: Je suis Clément Bafo.
0: Oui, vous appelez d'où?
3: Depuis Santa, au nord, à Bamenda.
0: Ah, vous nous appelez depuis Bamenda, dans le nord-ouest.
3: Oui.
0: Voilà, merci. On en profite pour saluer les populations du nord-ouest.
3: Ça fait très longtemps que je ne vous ai pas suivi.
0: Mm-hmm.
3: Et j'ai pu posséder par les NTCI pour pouvoir vous avoir.
0: D'accord.
3: Oui, parce que je suis nationalité. Et je suis vraiment, j'aime ce pays, comme on dit.
0: Ah, vous aimez ce pays, hein?
3: Oui, j'aime ce pays.
0: Mais vous deviez faire autrement?
3: Non, malgré tout.
0: Si on n'aime si pas son pays, on va aimer quoi de plus?
3: Je suis obligé de l'aimer.
0: Mmh.
3: Mais Tonton et moi.
0: Oui.
3: En temps normal, ça c'est le pays le plus détestable du monde.
0: C'est le pays le plus
3: détestable du monde.
0: Le plus détestable?
3: Oui, oui, oui.
0: On doit nous détester, pourquoi?
3: Bon, je vous donne une statistique simple, n'est-ce pas?
0: Mm-hmm.
3: Le CINES, le syndicat national des enseignants supérieurs, n'est-ce pas?
0: Mm-hmm.
3: Dans le dernier rapport, ils ont dit en moins de 6 mois, au moins 1000 enseignants qui sont de ce pays.
0: Mm-hmm.
3: Ça vous dit rien?
0: Ben, tu veux que ça me dise quoi? Les gens partent se débrouiller, ils cherchent la vie, c'est tout, on se débrouille.
3: C'est vivable, surtout. Écoutez, ne nous voilons pas les yeux. Hein. Et c'est même ça le problème des Camerounais. On voit, mais on fait semblant de ne pas voir.
0: Mais si on a vu, donc, il y a quoi après?
3: Bon, vous savez, à chaque... Et quand vous ne pouvez pas les mesures, celui quand vous ne pouvez pas résoudre le problème, n'est-ce pas, il va perdurer, il va persister, et il va s'empirer.
0: D'accord.
3: Automatiquement.
0: D'accord, ça. D'accord. Mais il y a des gens qui gèrent la nation, et ces gens-là font ce qu'ils peuvent. Tant bien que mal, ils font ce qu'ils peuvent. Ceux qui ne sont pas satisfaits ni contents, ben, ils trouvent d'autres solutions. Maintenant, si la solution pour eux, c'est de s'expatrier, ça,
3: la nation n'est plus gérée. Pourquoi vous faites semblant? Vous savez que c'est bien vrai. La nation n'est plus gérée.
0: Ah, c'est vous qui le dites. C'est vous qui le dites. C'est vous qui le dites que la nation n'est pas gérée, n'est plus gérée. C'est vous qui le dites. Ça, c'est vous, c'est votre point de vue. Hein.
3: Okay. Je vais devenir finir sur certaines choses. La
0: allez-y vite, l'émission est terminée, peut-être clôturée.
3: Pardon?
0: L'émission est terminée, clôturée. Donc, faites la conclusion.
3: Ok, je vais conclure, docteur Ebo et la main. Je vais seulement dire que les Camerounais doivent comprendre que le pays est dans la merde et que si nous voulons que ça avance, nous devons réagir.
0: En quoi faisant?
3: En imposant, je dis en imposant à ceux qui prétendent nous gouverner, n'est-ce pas? Je comprends qu'ils sont des serviteurs, ils sont des serviteurs. C'est tout.
0: Le pape avait déjà dit ça, hein. Tu répètes ce que le pape a dit, donc c'est connu. Et maintenant, les élections arrivent. Ce n'est pas les élections qu'on amène les changements démocratiques au Cameroun étant un état de droit. Voilà, merci beaucoup. L'émission est terminée. Merci. Hein, bonne nuit. Hein, alors, à tout le monde, je souhaite également bonne nuit. Je vous remercie, vous tous qui avez participé, d'une manière ou d'une autre. Voilà. Donc, prenez soin de vous. Hein, pas d'excès, s'il vous plaît. Ben, soyez pondérés dans le week-end. Rechargez-vous comme la batterie. Et on prie le Seigneur qui permettent qu'on puisse nous retrouver encore dès lundi prochain pour recommencer le train-train quotidien de la vie. Voilà. Donc, vraiment, ça a été bien. Voilà, c'est bien, c'est bien. Je vous souhaite, n'est-ce pas, du plaisir sur nos antennes, hein, parce que nous émettons toujours en continuité, sans arrêt. Alors, les équipes de production étaient là, elles vous ont conduit jusqu'à cet instant. Ben, Ulrich Kemoué à la technique, et Boye la main au micro, Roger Kiek à la coordination, le révérend pasteur Emmanuel Noël Bissaye à la supervision. Allez, portez-vous bien, mes amis, mes frères, mes camarades et autres auditeurs. On vous souhaite, n'est-ce pas, du plaisir. On conclut avec la musique que voici pour boucler.

0: Frère Bilo Zakari va de l'avant. Ismaël Bidoumbat, Luc Mablor Maragatina.
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0: l'Éternel, notre Père et notre Dieu. Grande est ma joie, ô Père éternel, pour ce privilège spécial, ô Père éternel, que toi tu m'accordes, ô Dieu, en ce jour, Père éternel, où tu nous fais grâce, Père éternel, de bénéficier gratuitement, Seigneur, ô Dieu, de ton souffle, de ton oxygène et de ta santé gratuitement. Notre Père et notre Dieu, nous n'avons ménagé aucun effort, ô Seigneur, mon Dieu, mon roi, pour être grandi, mais nous sommes reconnaissants de ta grâce, que si nous sommes debout, nous tenons, ô Dieu, sur nos deux pieds, ce n'est pas l'œuvre d'un mérite, ce n'est pas l'œuvre d'un homme, ce n'est pas l'œuvre d'un sacrifice, mais c'est ta grâce, ô Seigneur, qui s'est révélée, manifestée dans la vie de chacun de nous, Seigneur. Raison pour laquelle je lève ma voix, ma bouche est trop petite pour exprimer la joie que je ressens. Seigneur, non pas à nous, mais aux Anna. Ô Dieu, reçois l'honneur, reçois les acclamations, Seigneur. Papa, je te bénis pour la santé, je te bénis pour la protection. Je te remercie, Seigneur, mon Dieu, mon roi, pour l'assistance, ta présence, ô Dieu, à mes côtés. Merci, Papa, parce que tu es avec nous, Seigneur. Tu nous préserves de tout mal, tu ne permets aucunement, Seigneur, ô Dieu, à l'ennemi de triompher, de crier victoire à notre sujet. Comment ne pas te louer? Comment ne pas t'adorer, Seigneur, pour tout ce que tu fais, pour tout ce que tu réalises, pour tout ce que tu accomplis, Seigneur, ô Dieu, dans nos vies, dans nos familles, ô Dieu, dans nos maisons, Seigneur, dans la société, ô Dieu, dans cette nation, le Cameroun, au sein de ton église, sur tes serviteurs et sur tes servantes, dans nos différentes familles. Comment ne pas t'adorer? Comment ne pas te louer? Quand je regarde à gauche, quand je regarde à droite, je regarde devant, derrière, en haut, en bas, Papa, je vois ta gloire. Papa, tu es digne d'être célébré, tu es digne d'être adoré, notre Père, notre Dieu. Papa, je t'ai béni pour l'eau, je t'ai béni pour le vêtement, je te dis merci pour la nourriture, merci Seigneur mon Dieu, mon roi, pour ta grâce, ô Dieu, dans nos vies, merci pour les privilèges que tu nous accordes, merci pour tes années, Seigneur, que tu nous permets de voir la lumière, merci Papa, parce que tu seras davantage avec nous, Seigneur, comme tu as été avec nous, Seigneur, nous te bénissons pour cette année, ô Dieu, plein de grâce, de succès, de gloire, de bénédiction. Notre Père, notre Dieu, nous te remercions, Seigneur, mon Dieu, mon roi, parce que le ciel est ouvert à notre faveur. Merci, ô Dieu, pour la protection. Merci pour l'amour. Merci, ô Dieu, pour tes œuvres et tes réalisations. Ô Dieu, manifeste, ô Dieu, au milieu de nous, tant visible qu'invisible. Je te remercie pour mon frère. Je te remercie pour ma sœur. Je te dis merci, ô Dieu, Père, pour la vie de nos autorités. Je te remercie, Seigneur. Je te dis merci, Seigneur, pour la vie, ô Dieu, des Camerounais et des Camerounaises. Au nom de Jésus, je te remercie, Seigneur, notre Père et notre Dieu, pour la vie de tes serviteurs, la vie de tes servantes, la vie de l'Église universelle dans le monde entier. Au nom de Jésus, Père, nous te remercions, Seigneur, ô Dieu, pour la paix, la protection, la sécurité que toi, ô Dieu, tu nous accordes, ô Dieu, dans notre pays. Au nom de Jésus, je rends grâce à Dieu le Père pour ses multiples bénédictions, pour sa gloire et ses bénédictions, sa grâce et sa faveur, que Dieu relâche et que Dieu libère, qui nous permet de bénéficier gratuitement. Notre Père et notre Dieu, reçois l'honneur, reçois les acclamations pour tout ce que tu fais, pour tout ce que tu réalises, pour tout ce que tu accomplis, Seigneur, dans nos vies, dans nos familles. Merci infiniment, mon Dieu, mon roi, Papa, parce que tu nous soutiens, parce que tu nous accompagnes, parce que tu nous permets de voir ta gloire. Père, nous te bénissons parce que tu as fait de nous, Seigneur, tes enfants bien-aimés, dans ta grâce et ton amour, lorsque nous étions plongés dans le péché, dans les ténèbres, Seigneur, c'est là, ô Père éternel, que ta lumière nous a localisés. Seigneur, tu nous as attirés, Seigneur, et tu as fait de nous, Seigneur, ô Dieu, tes enfants bien-aimés. Nous n'avons pas fait un concours, nous n'avons pas mérité, mais par ta grâce, Seigneur, tu nous appelles enfants de Dieu. Et merci pour cette nouvelle identité, merci pour cette faveur, ô Seigneur, que tu nous accordes d'être appelé fils du Très-Haut. Seigneur, notre Père et notre Dieu, nous te bénissons pour nos bien-aimés, Papa, ô Dieu, à qui tu te révèles tous les jours. Merci, ô Dieu, pour les signes, merci pour les miracles, merci pour les prodiges, merci pour tout ce que tu feras, Seigneur, ô Dieu, dans nos vies, dans nos familles. Amen, nous devons lire 2 Chroniques 7, 14. Si mon peuple, celui qui a invoqué mon nom, prie sur lui, c'est détourné ses mauvaises voies. Bien-aimés, la seule chose qui nous éloigne, qui nous prive de la gloire, qui nous prive du soutien de Dieu, c'est le péché. Et Dieu seul sait. Nous avons été conçus dans le péché en nous, bien-aimés. Mais Dieu amour, il ne veut pas la mort du pécheur, il veut que le pécheur se repente. Bien-aimés, adoptons l'attitude de repentance ce soir, supplions le Seigneur en ce jour, pour que Dieu ne nous condamne pas, qu'il ne nous punit pas, mais qu'il ait compassion et pitié de nous dans son amour et sa grande miséricorde. Ensemble, confessons nos péchés. Éternel notre Père et notre Dieu, Dieu d'amour, Dieu miséricordieux, Seigneur notre Père et notre Dieu, nous sommes reconnaissants que nous tous nous avons péché en parole, en pensée, en acte pour omission, volontairement ou involontairement. Oui, nous avons péché. Nous ne sommes plus dignes de prononcer ton nom. Nous ne sommes plus dignes de nous approcher devant toi parce que j'ai souillé mon corps, j'ai souillé mon âme et j'ai souillé mon esprit. Mais Seigneur, mon Dieu, je viens humblement, Seigneur, ce jour devant ta face, implorer ta bonté, implorer ton amour, implorer ta miséricorde. Notre Père et notre Dieu, Papa, je viens vers toi comme l'enfant prodige, Seigneur. Après avoir reconnu, Seigneur, ses péchés, ses abominations, il a dit dans son cœur, je m'en vais demander pardon à mon Père. Et lorsqu'il est revenu vers son Père a organisé la fête. Seigneur, nous aussi, nous ne sommes pas dignes de nous tenir devant toi parce que nous avons péché. Nous ne sommes pas dignes, Seigneur, parce que nous avons posé autour des actes qui nous tenons. Papa, l'idolâtrie, la magie, Seigneur. Nous avons sorti des paroles qui ont détruit des vies, Seigneur. Oh Dieu, nous avons pratiqué la magie noire, la magie blanche, notre Père et notre Dieu. L'orgueil de la vie, l'orgueil de la chair, la convoitise des yeux, la convoitise de la chair. Seigneur, toutes ces abominations, Seigneur, nous les avons pratiquées. Mais ce jour, Père éternel, je pleure et je me repens. Seigneur mon Dieu, mon roi, ne nous condamne pas, ne nous punis pas dans ta colère et ta fureur. Aie compassion et pitié de nous, dans ton amour et ta grande miséricorde. Seigneur notre Père et notre Dieu, tu as dit venez à moi, plaidons. Même si vos péchés sont noirs comme le clamoisi, même si les péchés sont noirs comme le kuntak, toi Seigneur, tu es juste et fidèle Seigneur, oh Dieu, pour nous pardonner. Car tu dis, celui qui confesse ses péchés, les avoue, les délaisse, il obtient miséricorde. Raison pour laquelle nous venons publiquement confesser le péché, oh Dieu, publiquement ce jour, nous avons péché contre le ciel. On a péché, Seigneur, contre l'église, Seigneur. Nous ne sommes plus dignes, Seigneur, mon Dieu, mon Père, d'invoquer mon nom. Car tu as dit que celui qui invoque ton nom se loigne de tout mal. Mais nous avons pratiqué le mal. Nos mains sont pleines de sang. Seigneur, notre Père et notre Dieu, nous n'avons pas manifesté l'amour. Nous n'avons pas manifesté, oh Dieu, le pardon. Mais ce jour, Seigneur, nous implorons ta bonté. Nous implorons ta miséricorde. Notre Père et notre Dieu, ne nous punis pas, ne nous condamne pas. Aie pitié de nous, Seigneur. Aie pitié des Africains. Aie pitié des Camerounais. Aie pitié de nos autorités. Aie pitié des Camerounais, du peuple camerounais, de ton église et tes serviteurs. Seigneur, notre Père et notre Dieu, à cause du péché, Seigneur, nous sommes privés de la richesse. À cause du péché, nous sommes privés de ta gloire. Mais en ce jour spécial, en ce jour solennel, Seigneur, Papa, prosterné devant ta face, Papa, nous te supplions, Seigneur. Papa, pardonne-nous, Seigneur. Pardonne, oh Dieu, l'Église. Pardonne les péchés, Seigneur, oh mon Dieu, de tes serviteurs et de tes servantes. Pardonne les péchés de nos autorités, Seigneur. On ne t'a pas servi, on ne t'a pas honoré comme Dieu. On a transporté des dieux, Père éternel. Papa, qui ont la bouche, qui ne parle pas. On a adoré des dieux, Seigneur, qui ont les oreilles, n'entendent pas. On a vénéré des dieux, Seigneur, qui ont les mains, n'arrivent pas à toucher. Ce sont ces dieux-là que nous avons servis. Ce sont ces dieux-là que nous avons adoré. Et ces actes, oh Dieu, ces actions ont provoqué ta colère et ta fureur contre les Africains, contre le peuple camerounais, contre ton église, Seigneur. Mais Seigneur, mon Dieu, je me tiens sur ta parole qui dit dans le livre de Chroniques 7:14, si mon peuple, celui qui invoquait mon nom, Seigneur, nous invoquons ton nom ce jour, nous invoquons ton nom, Seigneur, et tu dis, prie, s'humilie, mais nous venons nous humilier, nous venons nous coucher, nous venons pleurer devant ta face. Seigneur, aie pitié de nous, ne nous rejette pas, ne nous condamne pas. Seigneur notre Père, Papa, à qui d'autre irais-je? Seigneur notre Père et notre Dieu, nous sommes reconnaissants de nos fautes et de nos iniquités. Seigneur, pardonne-nous, Seigneur. Purifie-nous, Seigneur. Oh Dieu, avec ton sang, lave-nous avec l'hysope, afin qu'on devienne saint, parce que tu es un Dieu trois fois saint. Seigneur, pardonne les péchés de nos autorités. Pardonne les péchés du président et tous les membres du gouvernement. Pardonne les péchés des Camerounais et des Camerounais, Seigneur. Papa, oh Dieu, aie pitié des Camerounais, aie pitié de nos autorités, que ta bonté, ton amour, ta grande miséricorde, Papa, soit manifeste sur cette nation. Papa, repens-toi de ta colère, repens-toi de ta fureur contre cette nation, repens-toi de ta colère, de ta fureur contre l'église, Seigneur. Papa, oh Dieu, tu es mort sur la croix, Papa, pour purifier, pour nous laver, pour nous réconcilier avec le Seigneur. Notre Père, notre Dieu, Papa, on avait détenu des hommes prisonniers dans nos cœurs à cause des actions qu'ils nous ont posées, mais nous pardonnons ceux qui nous ont offensés. On les libère de cette prison. Nous les pardonnons, Seigneur. Nous pardonnons toute personne, Seigneur, qui nous a attristés, qui nous a combattus. Seigneur, qu'ils soient tous pardonnés et nous les libérons de cette prison ce jour. Au nom puissant de Jésus, tu nous demandes
1: train de pardonner pour garder tout, Seigneur, que toi aussi tu puisses nous pardonner. Sans le pardon, il n'y a pas, oh mon Dieu, mon roi, la rémission des péchés. Seigneur, raison pour laquelle nous venons, oh Dieu, ce jour, nous pardonner les uns les autres, Seigneur. Nous nous pardonnons, Seigneur, afin qu'en retour, Seigneur, que toi aussi tu puisses nous pardonner et que ta bonté, ton amour, ta miséricorde, papa, soit manifeste sur tes bien-aimés, sur tes enfants que nous sommes. Au nom puissant de Jésus, Père éternel, je te bénis, papa, parce que j'ai l'assurance que toi tu nous as pardonné. Non seulement tu nous pardonnes, mais tu effaces et tu annules les conséquences liées au péché que nous avons commis de manière consciente et inconsciemment. Merci pour cette force, cette nouvelle capacité que tu donnes à marcher d'une manière digne, à te plaire, à nous conserver, Seigneur, des désirs, des plaisirs de rester dans ce monde, afin de mener une vie de justice, de pureté, de sainteté, sans laquelle nul ne verra le Seigneur. Seigneur, souviens-toi, oh Dieu, des péchés des veuves, des orphelins. Souviens-toi des péchés des prisonniers. Souviens-toi des péchés des malades. Souviens-toi des péchés, oh Dieu, de ceux et celles qui sont dans le coma, qui sont sur le point de rendre l'âme. Ne laisse ne permet aucunement, Seigneur, que ces personnes de la meurent sans toutefois confesser ta Seigneurie. Je te bénis, je te loue, Seigneur, mon Dieu, mon roi, parce que tu nous as pardonné, tu nous justifies, tu nous réconcilies avec Dieu le Père, et tu nous permets de revêtir l'homme nouveau, afin que ta gloire et ton règne soient manifestes, non seulement sur l'Église ou le corps du Christ, tes serviteurs, mais que cette gloire, oh Dieu, soit manifeste, papa, sur cette nation, sur l'ensemble des autorités, sur les Camerounais, et sur, oh Dieu, tes enfants bien-aimés qui t'invoquent tous les jours. La Bible révèle dans le Colossiens à partir du verset 13 que tu nous as rachetés. Tu as effacé l'acte de raison dans le condamné et qui subsistait contre nous. Le livre des Galates autrefois dit, tu as racheté, tu as payé la dette. Nous ne sommes plus redevables de quoi que ce soit. La dette qu'on avait avec Satan, ta mort sur la croix, mais surtout ta résurrection le troisième jour. Papa, oh Dieu, a brisé les liens, a brisé la condamnation. D'ailleurs, tu nous dis dans le livre de Romains 8, à partir du premier verset, il n'y a plus de condamnation pour nous qui sommes en Christ. Quelle que soit la condamnation, papa, contre moi, la condamnation contre l'Église et l'homme de Dieu, la condamnation contre cette nation, Christ a été condamné pour notre liberté. Son sang a coulé pour nous racheter, racheter le Cameroun, racheter son Église, racheter mon frère, racheter ma soeur de la malédiction de la loi, étant devenu malédiction pour ses bien-aimés, étant devenu malédiction pour son Église, au nom de Jésus. Lorsque le nom de Jésus est invoqué, nous avons la santé, nous avons la protection. Oui, Seigneur, d'ailleurs, tu le déclares dans ta parole, que c'est de par tes meurtrissures, de par les blessures que tu as reçues, de par les 7 blessures que tu as reçues sur la croix, que nous sommes libérés et guéris. Seigneur, notre Père, que ton sang accorde la guérison physique et la guérison spirituelle à toutes les personnes malades, couchées, qui reçoivent la guérison par le moyen de ton sang maintenant, au nom de Jésus. Éternel, mon Dieu, mon roi, que toute famille sous le coup de la malédiction, papa, oh Dieu, la rédemption, le sang de Jésus parle plus fort que la malédiction. Le sang de Jésus parle plus fort que les autels bâtis dans nos familles, bâtis dans nos maisons, bâtis dans cette nation, qui influence négativement les autorités, qui influence négativement le peuple camerounais, l'évolution, l'émergence dans ce pays. Que ces autels soient renversés par la puissance de ton sang maintenant, au nom de Jésus. Éternel, mon Dieu, mon Père, que ton sang libère la faveur de Dieu dans nos vies, dans nos familles. Que ton sang vienne nous purifier, que ton sang vienne nous sanctifier, que ton sang vienne nous laver de toute saleté, de toute masque maléfique que l'ennemi nous a fait porter. Au nom de Jésus, éternel Dieu Père, nous invoquons ton sang et nous plongeons cette année dans le sang de Jésus. Et que tout au long de cette année, Seigneur, qu'on soit invisible, intouchable, indomptable, aux yeux du Roi des ténèbres et des alliés, au nom de Jésus. Par le sang de Jésus, nous sommes justifiés. Par le sang de Jésus, nous avons la victoire sur la magie noire, la magie blanche, la victoire sur la sorcellerie, au nom de Jésus, la victoire sur le monde des ténèbres, au nom de Jésus. Éternel, notre Père et notre Dieu, que ton sang nous couvre, Seigneur, du sommet de la tête jusqu'à la plante des pieds, et que ce sang nous libère, nous délivre, Seigneur, de toute connexion, alliance maléfique satanique, louée de manière consciemment avec le monde des ténèbres, au nom de Jésus. Par la foi, nous consommons les 7 coupes du sang de Jésus. Que ce sang nous restaure, que ce sang nous libère, que ce sang nous délivre, et que le sang de Jésus fusionne avec le sang naturel dans notre organisme pour détruire tout virus de maladie dans notre organisme, que le virus de la maladie dans notre organisme soit détruit par la puissance de ton sang maintenant, au nom de Jésus. Que ton sang, Seigneur, nous donne l'énergie, booste notre système immunitaire, restaure les globules blancs, restaure les globules rouges, au nom puissant de Jésus. Seigneur notre Père, toute alliance maléfique satanique, nous est de manière constamment avec Satan et son gouvernement. Nous brisons les alliances, nous brisons les connexions avec le même ténèbres, au nom de Jésus. Éternel mon Dieu, nous plongeons cette nation, le triangle national, les 10 régions, les départements, les arrondissements, dans le sang de Jésus. Nous plongeons, Seigneur, la présidente de la République, les services du premier ministère, de tous les ministères, le Sénat, oh Dieu, l'Assemblée nationale, dans le sang de Jésus. Nous plongeons l'Église, oh Dieu, universelle, l'Église du Christ, dans le sang de Jésus. Nous plongeons les serviteurs de Dieu, les servants du Seigneur, dans le sang de Jésus. Nous plongeons les familles, dans le sang de Jésus. Papa, que cette année 2026 soit noyée, couverte dans le sang de Jésus, afin qu'on soit invisible aux yeux des satanistes et des sorciers, au nom de Jésus. Merci Seigneur, parce que le sang de Jésus, que nous consommons par la foi, que ce sang nous donne l'énergie, nous accorde les vitamines physiques, les vitamines spirituelles, afin de recevoir la force, l'autorité, la protection, et que ce sang nous rend invisible aux yeux des satanistes et des sorciers, tout au long de cette année, au nom de Jésus. Que toute loi et toute ordonnance que Satan a planifiée, programmée contre nous en cette année, soit effacée par la puissance de ton sang précieux, au nom de Jésus. Merci Seigneur, parce qu'au travers de ton sang, nous avons la victoire. Au travers de ton sang, nous sommes sous l'onction. Au travers de ton sang, nous sommes préservés de tout le long des tragédies, de braquages, de vols, d'assassinats, de morts subites et de tout ce qui ne reflète pas l'excellence de la gloire de Dieu dans nos familles, dans nos maisons, dans nos différentes entreprises. Au nom de Jésus. Merci Seigneur, parce qu'au travers de ton sang, l'ennemi est vaincu, la sorcellerie est vaincue, papa, la pauvreté est vaincue, la mort subite est vaincue, au nom puissant et suprême. Jésus-Christ Nazareth, j'ai rendu grâce. Amen. Très cher Saint-Esprit de Dieu, Père, tu n'es pas un homme pour mentir, ni le Fils d'un homme pour se repentir. Tu vas très loin nous rappelant que si nous, des hommes méchants, avec les cœurs noirs, nous connaissons prendre des bonnes décisions pour améliorer les conditions de vie de nos bien-aimés, combien de fois toi qui es Dieu. Papa, aujourd'hui tu nous as fait la promesse et tu as accompli toujours ta promesse dans la vie de tes enfants. Seigneur, libère cette onction, libère l'onction. Tu as dit dans ta parole, livre de Joël 2, dans les derniers jours, Dieu va rependre son esprit. Papa, repends ton esprit. Laisse que ton esprit se repende. Papa, aujourd'hui, envoie ton esprit, Seigneur, sur les Camerounais. Envoie ton esprit, Seigneur, sur nos autorités. Que ton esprit se repende sur tes serviteurs et sur tes servantes. Que ton esprit se repende, oh Dieu, sur les jeunes, dans nos familles, au sein de la société. Très cher Saint-Esprit de Dieu, descends et manifeste-toi. Manifeste-toi. Saisis-nous, Seigneur, comme le Saint-Esprit de Dieu s'est saisi de Paul sur la route de Damas. Paul n'avait pas donné au Dieu un rang de voix à l'Esprit de Dieu. Mais Dieu, dans sa bonté, dans sa grâce et son amour, a localisé Paul sur le route de Damas. Seigneur, je prie, oh Dieu, tu l'as fait pour Paul. Je prie que tu le fasses pour les Camerounais. C'est le Saint-Esprit qui a la capacité de nous convaincre. C'est le Saint-Esprit qui peut nous enseigner. C'est le Saint-Esprit qui peut nous exhorter. C'est le Saint-Esprit qui peut nous montrer le chemin. Papa, sans le Saint-Esprit, nous ne pouvons rien faire. D'ailleurs, tu l'as dit, vous recevez une puissance, le Saint-Esprit, et vous serez mes témoins. Papa, nous recevons le Saint-Esprit. Papa, qui permet qu'on soit témoin de Dieu tout au long de cette nouvelle année. Saint-Esprit de Dieu, j'ai besoin de toi. Très cher Saint-Esprit, descends maintenant, manifeste-toi. Papa, assiste-nous, Seigneur. Ce n'est pas par la force, pas par la puissance, encore moins par la ruse, mais c'est ton esprit qui nous a soutenus. C'est ton esprit qui nous a guidés. C'est ton esprit qui nous a accompagnés. Nous nous soumettons, oh Dieu, à toi, Seigneur, et que le Saint-Esprit prenne contrôle total. Très cher Saint-Esprit de Dieu, manifeste-toi, ta puissance, ta présence. Viens nous éclairer, viens nous guider, viens nous conduire, comme tu avais conduit le peuple lorsqu'ils sont sortis de l'Égypte, Seigneur. Oh Dieu, pour y arriver, Seigneur, il a fallu que le Saint-Esprit les guide dans la nuit, oh Dieu, par la colonne de feu, et enjolé par la colonne de nuit, pour qu'ils puissent arriver à destination. Envoie ton esprit. Papa, oh Dieu, que le Saint-Esprit nous soutient, qu'il prend contrôle total, Que les 12 mois de cette année, Seigneur, soient sous le contrôle, le regard, la supervision de ton esprit. Au nom de Jésus, que tout autre esprit qui t'honore ne te confesse, ne te glorifie, Seigneur, qui a l'intention de nous influencer, qui a l'intention de nous oppresser, se soumette à l'autorité, à l'obéissance de ton esprit. Au nom de Jésus, très cher Saint-Esprit de Dieu, manifeste-toi, Seigneur, toi-même, ô Dieu, pour que tu puisses accomplir, ô Dieu, ton œuvre. Il a fallu, Seigneur, que le Saint-Esprit de Dieu te visite. Lorsque Jean-Baptiste a baptisé le Jourdain, alors tu as reçu le baptême du Saint-Esprit. Père, nous baptisons cette année au nom du Père, du Fils et du Saint-Esprit. Que l'année 2026, ô Dieu, soit baptisé du Saint-Esprit et du feu. Au nom de Jésus, que cette année, ô Dieu, soit sous le contrôle, sous le regard de l'Esprit de Dieu. Au nom de Jésus, que tout esprit, Seigneur, qui voulait contrôler cette année dans la magie, dans la sorcellerie, dans la méchanceté, se soumette à l'autorité, à l'obéissance de l'Esprit Saint. Au nom de Jésus, que le Saint-Esprit de Dieu se manifeste, ô Dieu, dans les différentes familles. Que le Saint-Esprit de Dieu se manifeste, Seigneur, dans les entreprises, ô Dieu, dans la société. Que le Saint-Esprit de Dieu, Papa, se saisisse, Dieu mon roi, de la société civile, les hommes politiques, les opérateurs économiques, les hommes d'affaires. Que le Saint-Esprit de Dieu se manifeste et se glorifie, Seigneur, dans la vie des débrouillards, dans la vie de ceux qui sont dans le secteur informel. Au nom de Jésus, merci Saint-Esprit de Dieu, parce que tout ce que nous allons entreprendre, tout ce que nous allons réaliser, Seigneur, en cette année, ce sera sous ton contrôle, sous ton regard et sous ton orientation. Au nom puissant et suprême, Jésus-Christ Nazareth, j'ai prié, rendu grâce. Amen. Feu de Dieu, feu de Dieu, feu de Dieu. Feu de Dieu, feu de Dieu. Que le feu descend pour calciner, brûler, détruire, anéantir tout ce qui est chaume et paille, tout ce qui nous honore, tout ce qui nous glorifie, ô Père, la Seigneur de Christ dans nos familles, dans nos maisons, dans cette nation, dans nos projets, soit brûlé, calciné par le feu de Dieu maintenant, au nom puissant de Jésus. Que tout hôtel qui crie contre cette nation, contre les Méjans, contre les Camerounais, contre nos autorités, reçoit le feu, que cela soit calciné, brûlé, anéanti par le feu de Dieu maintenant, au nom puissant de Jésus. Éternel mon Dieu, mon roi, que le feu de Dieu vienne brûler, que le feu de Dieu vienne détruire tout ce qui est chaume et paille, tout autour de nous, tout ce que l'on aime ténèbres a introduit, Seigneur, en début de cette année, pour influencer ma vie, influencer l'Église, influencer ma vie, la vie de mon frère, la vie de ma soeur. Reçois le feu, que cela soit calciné, brûlé, détruit, anéanti par le feu. Au nom puissant de Jésus, je proclame, ô Dieu, que par le feu et par l'onction, le Cameroun est libéré et délivré. Au nom puissant de Jésus, par le feu et par l'onction, ô Dieu, nos autorités sont libres et libérées. Au nom de Jésus, par le feu et par l'onction, le peuple camerounais libre, libéré, délivré. Au nom puissant de Jésus, par le feu et par l'onction, que l'Église, le corps du Christ, les serviteurs de Dieu, les servants du Seigneur, nous sommes tous libérés, délivrés. Au nom de Jésus, éternel mon Dieu, mon roi, que le feu de Dieu vienne détruire, que le feu de Dieu vienne brûler tout ce qui est chaume et paille. Que le feu de Dieu soit activé dans nos vies en ce jour, du sommet de la tête jusqu'à la plante des pieds. Commence à calciner, commence à brûler, commence à détruire, commence à brûler, commence à détruire tout ce qu'un ennemi a introduit dans nos vies. Et brûler, calciner au nom de Jésus tout ce qui ne t'honore, tout ce qui ne te glorifie, Seigneur. Que l'ennemi a, ô Dieu, transporté mystiquement, physiquement, déposé de quelque manière, reçois le feu, reçois le feu. Que cela soit détruit, calciné, anéanti par le feu de Dieu ce jour. Au nom puissant de Jésus, je proclame que par le feu et par l'onction, nous sommes tous libérés, nous sommes tous délivrés de l'oppression, de l'envoûtement, des pièges sataniques, diaboliques. Au nom de Jésus, que le feu de Dieu entoure, ô Dieu, cette nouvelle année 2026, pour préserver les Camerounais, pour préserver l'Église, pour préserver le peuple, pour préserver les autorités, Papa, de la magie noire, de la magie blanche. Que tout démon de sorcellerie qui oppresse, ô Dieu, qui empêche la gloire, qui empêche le développement dans cette nation, reçoit le feu et que cela soit détruit, brûlé. Au nom de Jésus, que tout hôtel qui bloque les méchants dans cette nation reçoit le feu et brûlé, calciné. Au nom de Jésus, que tout esprit, ô Dieu, qui empêche nos dirigeants de mieux gouverner, de mieux diriger, reçoit le feu de Dieu. Au nom puissant de Jésus, merci Seigneur, parce que par le feu et par l'onction, nous sommes tous libérés, délivrés de l'oppression de la magie noire, de la magie blanche. Au nom puissant et suprême, Jésus-Christ Nazareth, j'ai prié, rendu grâce. Amen. Éternel, notre Père et notre Dieu, Dieu grand et puissant, Seigneur, lorsque tu as créé le monde, tu as créé l'homme à ton image et à ta ressemblance, pour que l'homme domine. De par cette domination, Seigneur, je me tiens maintenant sur ta victoire, la victoire de Jésus sur la croix, la mort et l'enfer, pour proclamer la défaite de nos ennemis. Ils sont tellement nombreux, les ennemis connus et les ennemis inconnus, les adversaires visibles, les adversaires invisibles, en grand nombre qu'ils soient, regroupant en association, en syndicat, en communauté, pour nous combattre, pour nous faire du mal. Seigneur, tu les vois, tu les connais. Oui, Seigneur, mon Dieu, tu as dit dans le livre d'Exode 14:14, nous allons garder le silence et l'Éternel des armées va combattre. Seigneur, je crie à toi, lève-toi maintenant pour que nos ennemis tombent dans la honte et le déshonneur. Père, tu es Dieu, tu ne changes pas dans ta façon d'agir, dans ta façon de libérer, dans ta façon de sauver. Lorsque Goliath s'est levé pour oppresser le peuple de Dieu, il a fallu, Seigneur, notre Dieu, dans ta grâce et ta bonté, Seigneur, que tu suscites au milieu de ton peuple. David, Seigneur, papa, oh, tu es minimisé par des hommes, mais devant toi, il avait la puissance, l'autorité de Dieu. Et c'est cet David, plein d'autorité de puissance, que tu as utilisé pour renverser le géant Goliath. Père, j'élève ma voix, l'onction qui était, oh Dieu, dans la vie de David, la même onction est dans ma vie ce jour. Tout géant, Seigneur, dans ma famille, tout géant qui nous oppresse, tout géant qui oppresse l'Église, oh Dieu, qui maintient l'Église dans la sorcellerie, qui maintient l'Église, papa, dans la misère, qui maintient l'Église dans la stagnation, tombe là, se brise maintenant, au nom de Jésus, que tout géant, Seigneur, qui est assis sur cette nation, qui bloque le développement, qui bloque les méchants, tombe maintenant et lâche prise au nom puissant de Jésus. Éternel, notre Père, de par l'onction, l'autorité que tu me donnes en tant que ton serviteur, je me lève violemment, Seigneur, contre toute forme d'oppression, oppression physique, oppression spirituelle, planifiée, programmée, Seigneur, contre nous en cette année. Ils sont vaincus. Au nom de Jésus, éternel mon Dieu, les sorciers nous ont combattus, les sorciers nous ont oppressés, ils nous ont poursuivis, Seigneur, ils ont été tous, oh Dieu, vaincus. Et par la grâce, Dieu nous a permis de voir cette année, ô Père éternel mon Dieu, la victoire que Dieu nous a accordée face à nos ennemis, à nos adversaires, la même victoire est notre partage en cette année. Au nom de Jésus, je m'adresse à vous, sorciers mandatés, chargés de mission, envoie mission spéciale pour nous tuer, pour nous perturber, pour nous oppresser. La puissance de Dieu vous localise ce jour. Là où vous êtes frappés d'impuissance, de surdité, ou de paralysie par la foi. Je vous attrape, je vous ligote et je vous pousse dans les ténèbres. Au nom de Jésus, éternel mon Dieu, mon Père, ils sont tellement nombreux, les sorciers, sorcières, qui veulent manger ma chair. Ils sont nombreux, Seigneur, les sorciers, sorcières, qui veulent boire le sang de mon frère. Je déclare et je décrète, en tant que l'onction, l'autorité que j'ai reçue de Dieu, les mangeurs de chair, tous sorciers, sorcières, qui voulaient manger ta chair et qui voulaient boire ton sang, je déclare solennellement sur l'autel Dieu d'Abraham, du Dieu d'Isaac, c'est sa propre chair qui va manger au nom de Jésus et c'est son propre sang qui va boire au nom de Jésus. Les sorciers t'ont tendu les pièges et tu n'es pas tombé. En cette année, tout piège que les sorciers vont tendre contre toi et même ils tomberont dans leur propre piège. Au nom de Jésus, je déclare que les anges qui ont veillé sur nous, que tes anges, oh Dieu, veillent sur nous en cette année. Au nom de Jésus, je réitère et je confesse sur l'autel du Seigneur, aucun malheur ne nous arrivera en cette année. Au nom de Jésus, toutes les incantations qui ont été faites, les stratégies, les conspirations, les lois, les décisions, les ordonnances sataniques au Parlement, au tribunal satanique contre nos vies en cette année, je revoque, j'annule, je revoque, j'annule les lois, les sentences, les décrets, les décisions sataniques arrêtées contre nous. Ces lois, ces décrets n'auront pas d'impact, n'auront pas d'effet sur nous. Au nom de Jésus, Seigneur, tu annules le décret qu'Aman avait arrêté contre Mardoché et son peuple, lorsqu'ils ont invoqué, lorsqu'ils ont jeûné, lorsqu'ils ont prié, le décret a été annulé. Père, pendant que je prie, pendant que je t'invoque, tout décret, tout ordonnance que Satan a décrété, planifié contre nous, en cette année, est annulé. Est annulé. Au nom puissant de Jésus, que la puissante main de Dieu, la bonne main du Seigneur, nous

0: nom de Jésus, je m'adresse à vous. Tout dedans de mort, programmé, planifié contre nous en cette année, est chassé au nom puissant de Jésus. Par la foi, nous recevons la vie sauvée. La vie sauvée de Christ à notre partage. Au nom puissant de Jésus, éternel Père, tu as dit dans ta parole, ils vont pousser des cris, ceux qui ne serviront à rien. Ils vont se préparer pour le combat, ils seront vaincus. Je déclare que toutes les incantations qui ont été faites au-dessus de ton nom, au-dessus des cadavres, les cimetières, les tombeaux, les calebasses, je les rends nulles de sans effet, nulles de sans effet. Au nom de Jésus, ils viendront par un chemin, l'Esprit de Dieu en nous, les mettant de route. Au nom de Jésus, la Bible déclare le Dieu de paix. Le Dieu de paix écrasera Satan sur nos pieds. Satan sera écrasé, tout sorcier et sorcière, par tes tutesses qui viendra t'attaquer en cette année, tombera sur tes pieds. Au nom de Jésus, Dieu a dit à Jésus, nul ne se tiendra devant toi tant que tu vivras. Les mêmes paroles sont notre partage. Aucun sorcier ne nous affrontera en cette année. Au nom de Jésus, tout sorcier qui tentera de venir expérimenter sa force, il tombera au nom de Jésus. Parce que celui qui est à nous est plus puissant, est plus fort que la magie, est plus puissant, est plus fort que la sorcellerie. Au nom de Jésus, je me tiens sur la victoire de Jésus ce jour, sur la croix, la mort et l'enfer, et je proclame la défaite de tous nos ennemis. Seigneur, tu as dit, parce que nous avons dû prier à tes yeux, parce que, oh Dieu, tu nous aimes, tu donnes des hommes à notre place. Merci parce que cette parole est notre partage tout au long de cette année. Au nom de Jésus, au nom de Jésus, merci Seigneur pour la grande victoire. Merci pour la grande liberté. Merci parce que nous sommes plus que vainqueurs. Merci parce que le triomphe est notre partage. Comme tu as triomphé sur la croix, c'est ainsi que tu nous accordes le triomphe sur nos ennemis, sur nos adversaires. Que le déshonneur, la honte et la confusion soient dans le camp de nos adversaires et qu'ils soient là les pleurs, les grincements et là les regrets. Mais nous, nous sommes debout. Nous célébrons le Seigneur. Nous l'acclamons et nous lui chantons un cantique nouveau parce qu'il nous a libérés, parce qu'il nous a délivrés. À Dieu toute la gloire, au nom puissant et suprême, Jésus-Christ Nazareth, j'ai prié rendu grâce. Amen.
1: Notre Père, notre Dieu, nous te rendons grâce et nous te bénissons. Nous te célébrons, nous te magnifions, Seigneur, parce que tu es Dieu. Tu es digne d'être célébré, tu es digne d'être adoré, tu es digne d'être acclamé, Seigneur, notre Père, parce que, oh Dieu, tu es, oh Dieu, au-dessus des dieux, Papa. Papa, tu es Elohim, Seigneur. Adonai, c'est ton nom, Seigneur. Papa, oh Dieu, nous te célébrons, nous te magnifions, parce que, Seigneur, Papa, tu es digne, oh Dieu, qu'on t'adore. Les 24 vieillards se prosternent, Seigneur, devant toi, et ils reconnaissent, oh Dieu, ta suprématie. Nous aussi, Seigneur, j'ai ma voix, Seigneur, oh Dieu, ce matin, pour te célébrer, te magnifier, t'adorer, Seigneur, mon Dieu, mon roi. Papa, me prosterner, Seigneur, mon Dieu, mon roi, Papa, parce que tu es digne d'être magnifié. Mon Dieu et mon Père, je te dis infiniment merci, Seigneur, pour la paix, la joie, la santé, le bonheur, la protection, la grâce spéciale, la grâce extraordinaire que tu as libéré, Seigneur, oh Dieu, dans nos vies, Seigneur. Il t'a plu dans ta bonté, Seigneur, au Père éternel, de nous préserver, Seigneur, oh Dieu. Nous n'avons ménagé aucun effort. Nous sommes reconnaissants, Seigneur, que si nous sommes debout, Seigneur, et que nous tenons au Père éternel sur nos deux pieds, et que nous, oh Dieu, bénéficions encore de l'oxygène, Seigneur. Papa, oh Dieu, c'est grâce à toi. Les mots me manquent. Ma bouche est petite pour exprimer au Seigneur la joie que je ressens. Notre Père, notre Dieu, reçois les acclamations, reçois tout l'honneur. Merci, Papa, parce que tu as veillé sur ma famille, tu as veillé sur mes frères, tu as veillé, oh Dieu, sur le Cameroun, tu as veillé sur les autorités, tu as veillé sur le peuple camerounais, tu as veillé sur l'Église, le corps de Christ, les serviteurs de Dieu et les servants du Seigneur. Merci pour tes œuvres, merci pour ta bonté, merci pour ta miséricorde, merci, oh Dieu, pour ton amour, merci, oh Dieu, pour tout ce que tu fais tout autour de nous, Papa, tant visible qu'invisible. Merci, Papa, parce que lorsqu'on avait faim, tu nous as donné à manger. Lorsqu'on a soif, tu nous as donné de l'eau. Papa, nous étions nus, tu nous as habillés. Nous sommes tombés, ta main puissante nous a relevés. Oh mon Dieu et mon roi, Papa, merci parce que nous étions poursuivis, Seigneur, par les sorciers, les satanistes. Mais toi, tu nous as délivrés. Merci, Seigneur, mon Dieu, mon roi, parce que, Seigneur, oh Dieu, les portes, oh Dieu, qui étaient fermées, Papa, toi, tu as ouvert ces portes en notre faveur. Merci, oh Dieu, pour ton règne. Merci pour ta gloire. Merci pour ta bénédiction. Bénédiction, merci pour la santé de fer, oh Dieu, que tu accordes, Père éternel, oh Dieu, à tes bien-aimés. Merci, Papa, pour le souffle de vie que tu venais de renouveler encore à tes bien-aimés que nous sommes. Seigneur, notre Père et notre Dieu.

0: Dieu, comment ne pas te louer, comment ne pas t'adorer. Quand je regarde à gauche, je regarde à droite, devant, derrière, en haut, en bas, je vois tes réalisations, je vois tes œuvres, Seigneur. Oh mon Dieu, mon roi, papa, je te célèbre, je t'acclame, je t'adore, Seigneur. Oh Dieu, en cette journée, tu es digne qu'on te célèbre, Seigneur. Je te célèbre, Seigneur, en ce moment. Reçois toute la gloire, reçois les acclamations. Papa, je ne suis même pas digne de m'approcher devant ce moment parce que je reconnais, Seigneur mon Dieu, mon roi, que j'ai emprunté des voies, j'ai emprunté certains chemins. Papa, qui ne t'ont pas honoré, qui ne t'ont pas glorifié, Seigneur. Oui, Seigneur mon Dieu, je reconnais du fond de mon cœur, Seigneur mon Dieu, mon roi, que je n'étais pas servi comme cela se doit. Papa, je suis allé me prosterner, j'ai vénéré, j'ai servi, j'ai adoré des dieux qui ont la bouche par le pas. Papa, je me suis prosterné devant les dieux qui ont les yeux, ils n'arrivent pas à voir. Papa, je suis allé servir les dieux qui ont les oreilles, ils n'entendent pas. Seigneur notre Dieu, j'ai adoré la créature. Et nous adorons le Créateur. Mais ce jour, Père éternel, je reconnais, ô mon Dieu, mon roi, que j'ai été conscient dans le péché, Seigneur. Papa, ô mon Dieu, mon Père, j'ai péché contre le ciel qui est ton trône, la terre qui est ton marchepied. Je ne suis même pas digne de me tenir. Je ne suis pas digne de m'approcher devant de toi parce que je suis coupable. Mais j'implore ta bonté. J'implore ta miséricorde. Que ta bonté et ta miséricorde soient manifestes au-dessus de tes bien-aimés. Car tu as dit dans le livre de Deutéronome 7, 14. Si mon peuple suit qui, oh Dieu, invoque mon nom, prie s'humilier. Nous venons nous humilier, nous venons pleurer devant ta face, nous venons te supplier. Seigneur, aie pitié de nous, ne nous punis pas, ne nous condamne pas. Mais que ta bonté, ton amour, ta grande miséricorde soient manifestes sur tes enfants. Que ta bonté, ta grande miséricorde soient manifestes sur l'Afrique et sur les Camerounais. Éternel mon Dieu, mon roi, nous avons péché. Nous ne t'avons pas servi comme cela se doit. Chacun s'est fait fabriquer son Dieu. On est parti adorer ce Dieu. On a, oh Dieu, versé le sang innocent, Seigneur. Papa, le vol, la cupidité, l'idolâtrie, la magie, les sectes pernicieux, nos mains sont pleines de sang. Mais aie pitié de nous, Seigneur. Ne nous punis pas, ne nous condamne pas dans ta colère et ta fureur. Mais aie pitié de nous, Seigneur. Papa, efface nos fautes. Lave-nous, Seigneur. Purifie-nous. Sanctifie-nous, Seigneur, mon Dieu, mon Père. Afin que nos fautes ne nous quittent. Seigneur, nous sois pardonné, effacé, annulé, lavé, sanctifié, afin qu'on soit réconcilié avec Dieu le Père. Seigneur, merci pour le pardon des péchés à nous accorder. Nous pardonnons toutes les personnes qui nous ont offensés et qu'on détenait captifs, prisonniers dans nos cœurs. Père, nous les libérons de cette prison, les libérons de cette captivité, afin que, Seigneur, qu'ils rentrent étant libres. Pardonne, Seigneur, oh Dieu, tous ceux-là qui nous ont offensés, car ils ne savent pas ce qu'ils font. Nous te supplions de pardonner les péchés de l'ensemble des autorités. Pardonne les péchés de l'ensemble des Camerounais. Pardonne les péchés des malades, les veufs, les orphelins. Souviens-toi des péchés des personnes qui sont en train de rendre l'âme. Ne laisse aucunement, ô Seigneur, que c'est la main sans toutefois confesser ta Seigneurie. J'ai béni l'Éternel ce jour parce que Dieu, non seulement il nous pardonne, mais il a effacé les conséquences liées au péché que nous avons commis et il nous donne la force tout au long de ce mois qui nous amène à nous abstenir des désirs, des plaisirs et des attraits de ce monde afin de mener une vie de consécration, de sainteté, de pureté, afin qu'on soit digne devant le Seigneur, prompt à toute bonne œuvre. Éternel, notre Père, j'invoque ton sang, le sang de la victoire, le sang de la délivrance, le sang de la guérison, le sang de la prospérité, le sang de la richesse, le sang du règne, le sang de la domination. Seigneur, ton sang a les vertus. Père éternel, ce n'est pas en vain, ô Père éternel, que tu t'es donné un sacrifice, Seigneur. La Bible le révèle. Le livre de Colossiens 2, verset 13. Papa, vous qui étiez morts par vos offenses, par les circonstances de votre chair, il nous a rendus à la vie, ô Père éternel, au travers de sa mort, mais surtout de sa résurrection. Sa résurrection, ô mon Dieu, nous a rendus à la vie pour réveiller, pour ressusciter tout ce qui était mort dans nos vies, tout ce qui était mort dans nos familles, tout ce qui était mort dans l'Église, tout ce qui était mort dans cette nation. Le Seigneur, de par sa rédemption, a ressuscité, a réveillé ceux qui dormaient dans le coma. Au nom puissant de Jésus, éternel notre Père, nous invoquons ton sang Seigneur, que ton sang vienne libérer la faveur de Dieu, le règne de Dieu dans nos vies, que ton sang libère le règne de Dieu dans cette nation, que ton sang vienne annuler toutes les malédictions, Seigneur, Papa, contre cette nation, le peuple camerounais, les autorités, l'Église, le corps du Christ, au nom puissant de Jésus, éternel notre Père et notre Dieu. Tu dis dans ta parole, le livre de Romains 8:1, il n'y a plus de condamnation. Oui, Seigneur, tu as été condamné sur la croix pour notre libération, pour notre liberté. Notre Père et notre Dieu, par la foi, nous proclamons la liberté au Dieu de l'Église, la liberté des Africains, la liberté physique et la liberté spirituelle. Nous proclamons la liberté, Seigneur, de tes bien-aimés, de tes enfants, la liberté, la délivrance de cette famille, la liberté physique et la liberté spirituelle. Au nom de Jésus. Père éternel, ton sang n'a pas coulé en vain. Ton sang a coulé pour nous justifier. Ton sang a coulé, raison pour laquelle nous avons la vie. La vie est dans le sang. La vie est dans le sang. La guérison est dans le sang. La protection est dans le sang. La victoire est dans le sang. La richesse est dans le sang. Le bonheur est dans le sang. La prospérité est dans le sang. L'élévation est dans le sang de Jésus. Éternel, mon Dieu, mon roi, que ton sang, Seigneur, commence à produire les effets dans nos vies, dans nos familles. Au nom de Jésus, la Bible nous révèle, Apocalypse 12, 11, ils l'ont vaincu à cause du sang de l'agneau. Père éternel, la sorcellerie est vaincue grâce au sang de l'agneau. La sorcellerie est vaincue. Les autels, Seigneur, qui criaient contre nos vies, contre cette nation, le peuple camerounais, les autorités, ces autels sont vaincus grâce au sang de la rédemption. Au nom de Jésus, par la foi, nous consommons le sang de Jésus. Que ce sang nous restaure, nous donne l'énergie, la force physique. Oh Dieu, tout au long de ce mois, au nom de Jésus, que ton sang nous couvre, Seigneur, du sommet de la tête jusqu'à la plante des pieds, afin qu'on soit blindé, afin qu'on soit sous l'onction, la protection divine. Au nom de Jésus, nous plongeons ce nouveau mois dans le sang de Jésus. Nous plongeons l'Église dans le sang de Jésus. Nous plongeons cette nation dans le sang de Jésus. Que tout le territoire national, le nord, le sud, l'est, l'ouest, dans le sang de Jésus. Nous plongeons le monde entier dans le sang de Jésus. Nous plongeons le peuple camerounais dans le sang de Jésus. Nous plongeons les autorités dans le sang de Jésus. Nous plongeons les bien-aimés dans le sang de Jésus. Oui, Seigneur, que ton sang nous couvre, Seigneur. Papa, tout au long de ce mois, qu'on soit blindé, qu'on soit sous l'onction, sous la protection. Que ton sang nous préserve des attaques physiques et spirituelles. Au nom de Jésus. Par la foi, nous consommons le sang de Jésus. Que le sang de Jésus que nous consommons restaure, nous restaure, nous restaure, nous donne l'énergie, la santé de fer tout au long de ce mois de février. Au nom de Jésus, que ton sang nous rend invisibles aux yeux des sorciers, des satanistes tout au long de ce mois. Au nom de Jésus, merci Seigneur, parce qu'au travers de ton sang, nous sommes sous l'onction. Au travers de ton sang, nous sommes préservés, protégés des attaques mystiques, des attaques diaboliques. Père, merci. Merci parce que tu mets le Saint-Esprit à notre disposition. Papa, que ce soit dans l'Ancien, que ce soit dans le Nouveau Testament, Seigneur, oh Dieu, nos pères qui nous ont précédés dans ce chemin, ils étaient guidés, ils étaient soutenus, ils étaient accompagnés, ils étaient assistés, Seigneur, par le Saint-Esprit de Dieu. Raison pour laquelle ils ont accompli parfaitement ton œuvre, Seigneur, la mission qui leur avait été assignée. D'ailleurs, tu le dis, ce n'est ni par la force, ni par la puissance que nous pouvons agir, mais c'est de par ton esprit. Alors ce jour, Seigneur, notre Père, nous prions, Seigneur, que le Saint-Esprit de Dieu se révèle à nous, que le Saint-Esprit de Dieu nous assiste, que le Saint-Esprit de Dieu nous accompagne. Il nous a assistés, il nous a accompagnés. Tout ce que nous avons fait était sous l'inspiration, le contrôle, le regard, au-delà de ton Esprit Saint, au nom de Jésus. Papa, pousse-moi. Seigneur, oh Dieu, nous commençons avec le Saint-Esprit. Que le Saint-Esprit nous dévance dans tout ce que nous allons entreprendre. Tout au long de ce mois, Saint-Esprit de Dieu, Papa, sois avec nous. Je déclare, ce ne sera pas le soleil qui va t'éclairer en journée. Ce ne sera pas la lune qui va nous éclairer dans la nuit. Mais c'est la lumière de Dieu, le Saint-Esprit de Dieu, qui va nous conduire tout au long de ce mois. Au nom de Jésus, Saint-Esprit de Dieu, descend. Descends et conduis-nous. Descends et accompagne-nous. Saint-Esprit de Dieu, Papa, sois avec nous. Manifeste ta gloire. Manifeste ta puissance. Comme tu as guidé le peuple lorsqu'ils sont sortis, Seigneur, de l'Égypte, Seigneur, pour les conduire à Canaan. Oui, Seigneur, pour qu'ils arrivent, il a fallu qu'ils soient guidés par la colonne de feu et par la colonne de feu pour qu'ils arrivent à destination. Toi qui nous as fait grâce de voir la lumière de ce mois, de l'année. Père éternel, soutiens-nous, guide-nous, accompagne-nous, dévance-nous, Seigneur, dans tout ce que nous allons entreprendre, à planer notre chemin, à planer nos voies, tout au long, Seigneur, de ce mois. Au nom de Jésus, viens nous instruire, enseigne-nous, oh Dieu, conseille-nous, Papa, aie le regard sur nous, oriente-nous, Seigneur, partout nous allons aller, afin qu'on prenne les bonnes décisions, en ce mois. Au nom de Jésus, merci, Saint-Esprit de Dieu, parce que c'est toi qui vas nous guider, c'est toi qui vas nous fortifier. Paul dit dans sa parole, dans le livre des Philippiens, je puis tout par celui qui me fortifie. Tout ce que nous allons faire, tout ce que nous allons entreprendre, en ce moment, nous allons le faire, non pas par nos compétences, notre sagesse, notre intelligence, mais nous allons le faire. L'Esprit de Dieu, le Saint-Esprit va nous fortifier et sera notre source d'inspiration dans tout ce que nous allons entreprendre. Au nom de Jésus, merci Saint-Esprit de Dieu, parce que tu prends contrôle total de ce mois, tu prends contrôle total dans nos activités. Le Saint-Esprit de Dieu prend contrôle total de notre pays, dans la vie de nos dirigeants. Il prend contrôle total dans la vie des Camerounais. Il prend contrôle total au sein de son Église. Merci Saint-Esprit de Dieu. Que ce mois est sous ton contrôle. Nous baptisons ce mois au nom du Père, du Fils et du Saint-Esprit. Feu de Dieu, feu de Dieu, feu de Dieu, feu de Dieu, feu de Dieu. Que le feu commence à calciner. Que le feu commence à brûler, détruire. Tous les hôtels qui ont été bâtis, Seigneur, qui influencent nos vies de quelque manière que ce soit. Que ces hôtels soient calcinés, brûlés, détruits, anéantis. Par le feu de Dieu maintenant, au nom puissant de Jésus. Tout ce qui ne t'honore, tout ce qui ne te glorifie, Seigneur, que l'ennemi ait introduit dans nos vies, dans nos maisons, dans nos familles, au sein de l'Église, que cela soit calciné, brûlé, détruit, anéanti, par le feu de Dieu, le feu de Dieu, le feu de Dieu, au nom puissant de Jésus. Que tout mauvais fondement, Seigneur, dans nos vies, dans nos maisons, au Dieu, dans nos familles, que cela soit calciné, brûlé, anéanti, par le feu de Dieu, par le feu de Dieu, au nom puissant de Jésus, je proclame que par le feu et par l'onction, tout ce qui ne t'honore, tout ce qui ne te glorifie, Seigneur, au sein de l'Église, dans la vie de tes serviteurs, dans nos maisons, dans nos familles, dans cette nation, reçois le feu, reçois le feu, que cela soit calciné, brûlé, anéanti, au nom de Jésus. Élie était de la même nature. Lorsque Achab a envoyé les soldats arrêter Élie, Élie a invoqué le feu. Le feu a brûlé les soldats qu'on avait envoyés pour l'arrêter. J'ai pris ce jour tout poursuivant maléfique qu'on a mandaté le problème des ténèbres pour t'arrêter, pour bloquer ta gloire. Reçois le feu, reçois le feu. Qu'il soit calciné, brûlé, détruit, anéanti. Au nom de Jésus, nous proclamons que par le feu et par la force, nous sommes libérés, délivrés de l'oppression, de l'envoûtement et de tout ce qui ne reflète l'excellence de la gloire de Dieu dans nos vies, dans nos familles, dans cette nation, dans nos projets, de par l'onction, puissance, l'autorité que Dieu me confère en tant que son fils, son serviteur. Il dit à ceux qui l'ont reçu, à ceux qui croient en son nom, il a donné le pouvoir de régner, le pouvoir de dominer. Oui, Seigneur, de par ce pouvoir, cette onction, cette autorité, comme tu le dis dans le livre de Jérémie, que tu établis prophète pour qu'on arrache, pour qu'on abatte, pour qu'on détruit. Seigneur, j'arrache. Par la foi, j'arrache tout ce qu'on a enterré dans le sol. J'arrache tout ce qu'on a enterré dans le sous-sol. J'arrache, Seigneur, tout ce qu'on a enterré, papa, dans le sol, qui influence nos vies. Tout ce qu'on a enterré, Seigneur, papa, oh Dieu, qui influence les Camerounais. Tout ce qu'on a enterré, que le diable a enterré, qui influence les Africains. Tout ce qu'on a enterré dans le sol, qui influence, Seigneur, cette nation. Papa, j'arrache, je jette dans les abîmes. Tout ce qu'on a enterré, Seigneur, dans nos villages, qui influence nos vies, de quelque manière que ce soit. Seigneur, notre Père, papa, tu l'as fait avec Gédéon. Tu lui as donné l'onction. Papa, Gédéon est allé, il a renversé et sa famille a été libérée. Père, Dieu, tu ne changes pas. Si Gédéon a démoli, a renversé l'autel, Père, j'arrache tout ce qu'on a enterré dans ce sol qui influence les Camerounais, qui influence les autorités. Que cela soit arraché, arraché, jeté dans les abîmes. Au nom de Jésus, éternel mon Dieu, mon Père, que tout ce qu'on a bâti, papa, oh Dieu, qui influence nos vies, qui influence l'Église en Afrique, l'Église au Cameroun, que cela soit renversé, que cela renversé, renversé, que cela tombe au nom puissant. Éternel, notre Dieu, tu nous donnes le pouvoir de marcher sur les serpents, sur les scorpions et sur toute la puissance de l'ennemi et rien ne nous arrivera. Investis de cette onction. Oh Dieu, en cette matinée de grâce exceptionnelle, je me tiens sur la victoire de Jésus, la mort et l'enfer. Je proclame la défaite, je proclame la défaite des sorciers. Des faits de satanistes, et ils sont nombreux, les sorciers et les sorcières, regroupant en communauté, en association, et nous tendent de les embuscades. Seigneur notre Père, oh Dieu, ils ont tendu l'embuscade à Daniel. Ceux qui ont tendu l'embuscade, le feu les a brûlés. Seigneur, tu es Dieu, tu ne changes pas. Que tous ceux qui nous ont tendu les pièges, papa, qui tombent dans leur propre piège, au nom de Jésus, tous ces cœurs maléfiques que les menuisiers sataniques diaboliques ont fabriqués pour nous enfermer, Seigneur, je pulse ces cœurs. Que ce
1: C'est qu'elle soit brûlée, calcinée. Au nom puissant de Jésus, tout démon qu'on a envoyé, papa, pour nous arrêter, pour nous condamner et nous enfermer dans les prisons, la puissance de Dieu, la puissance de Dieu. La Bible déclare, vous petits enfants, vous les avez vaincus. Celui qui est en vous est plus grand, plus puissant, plus fort. Je déclare ce matin que l'homme fort qui nous oppressait, que l'homme fort qui oppresse cette nation, qui maintient le Cameroun dans la misère, le sous de l'œuvrement, que cet homme fort lâche prise au nom puissant de Jésus. Éternel Père, Goliath est oppressé, Goliath est oppressé, le peuple béni choisi de Dieu. Pendant 40 jours, ils étaient sous la menace, ils étaient sous l'oppression, sur la domination, sur le règne de Goliath. Il a fallu que David arrive. Quand David est arrivé, il a dépouillé Goliath. Seigneur, tu es Dieu, tu ne changes pas. Père, ce matin, en cette matinée, que l'onction, l'autorité, la puissance que Dieu a impacté dans la vie de David, la même onction, je ressens cette onction dans ma vie, que tout Goliath qui m'oppressait, tout Goliath qui oppressait ma famille, tout Goliath qui oppressait les Camerounais, tout Goliath qui oppresse l'église, il tombe maintenant, qu'il tombe au nom de Jésus. David a dépouillé Goliath de ses armes offensives et défensives. Que tout géant qui oppresse ta famille, tout géant qui t'a oppressé pendant le mois de janvier, tout géant qui a oppressé tes entreprises, il tombe maintenant au nom de Jésus. Tout géant qui a oppressé ton foyer, tout géant qui a oppressé ton foyer, il tombe et lâche prise au nom de Jésus. Il tombe et lâche prise au nom de Jésus. Que sa tête soit livrée aux oiseaux du ciel au nom de Jésus. La Bible déclare, le Fils de Dieu, Jésus de Nazareth, a apparu dans ce monde pour détruire les œuvres du diable. Je prie ce jour, les œuvres du diable dans nos vies, ces œuvres sont détruites au nom de Jésus. Les œuvres du diable dans ta maison, ces œuvres sont détruites au nom de Jésus. Les œuvres du diable dans ta vie, ces œuvres sont détruites au nom de Jésus. Les œuvres du diable dans cette nation, ces œuvres sont détruites au nom de Jésus. Les œuvres du diable dans la vie de nos autorités, ces œuvres sont détruites au nom de Jésus. Les œuvres du diable dans la vie des Camerounais, ces œuvres sont détruites au nom de Jésus. Nous proclamons notre liberté, nous proclamons notre délivrance des chaînes de l'oppression, des chaînes de l'envoûtement, des chaînes de la sorcellerie. La Bible déclare, le livre d'Éphésiens 6, verset 12, reste fortifiez-vous. Nous recevons la force de Dieu, l'énergie de Dieu. Et il dit fortifiez-vous. On ne lutte pas avec les hommes, mais on lutte avec les esprits méchants, les dominations, les princes ou l'homme des ténèbres. Ces esprits méchants, je vous chasse, libérez nos vies, les esprits méchants dans nos familles. Je vous chasse, libérez nos vies, nos familles. Allez dans les abîmes des ténèbres et ne revenez plus jamais. Ne revenez plus jamais. Influencez nos vies, influencez l'église, influencez cette nation, le peuple camerounais, les autorités. Allez dans les abîmes des ténèbres et ne revenez plus jamais. Une interdiction formelle de ne plus jamais venir influencer nos vies, les Camerounais, le peuple camerounais, les dirigeants. Au nom de Jésus, merci Seigneur pour l'onction de victoire. Merci pour l'onction de restauration, l'onction de délivrance, l'onction de gloire. Que tu impactes dans nos vies, que tu impactes dans nos familles, que tu impactes dans nos maisons, que tu impactes dans nos entreprises. L'onction de gloire, de restauration, de prospérité, de richesse, que tu impactes dans cette nation, sur le peuple camerounais, sur nos dirigeants. Au nom de Jésus-Christ de Nazareth, j'ai prié. Amen.
0: Éternel Dieu Tout-Puissant, Papa, nous te rendons grâce et nous te bénissons, Seigneur, pour tes paroles, ô Dieu des exhortations, Seigneur, que tu nous as données ce jour au travers de la bouche de ton serviteur. Seigneur, nous savons que tu parles tantôt d'une manière, tantôt d'une autre. Tu n'as jamais changé dans ta façon d'agir, Seigneur notre Dieu. Parce que tu as fait hier, tu peux le faire et tu le feras demain. Seigneur, tu nous as instruit, tu nous as parlé, Seigneur, tu nous as exhorté, Seigneur. Et nous te bénissons, Seigneur, pour l'inspiration, Seigneur, oh Dieu, que toi tu accordes à ton serviteur. Les mots justes, Seigneur, d'exhortation, Papa, de bénédiction, d'instruction que tu as donné à ton Fils, oh, de nous transmettre. Et nous prions, Seigneur, notre Père, que ces paroles, Seigneur, intègrent nos cœurs, intègrent nos âmes et nos esprits, afin que, Seigneur, mon Dieu, mon Roi, que ces paroles, Seigneur, nous conduisent tout au long de cette année, afin que nous occupions la bonne place que toi, tu as réservée pour nous en cette année. Seigneur, si tu as permis que nous puissions voir la lumière de cette année, c'est parce que dans ton plan et dans ton agenda, tu as réservé des meilleures choses pour nous. D'ailleurs, nous allons manger les meilleures productions du pays. Et tu nous as donné des recommandations pour que nous entrons en possession de tes promesses, de comment nous devons faire, Seigneur, oh Dieu, pour vivre la gloire de Dieu, pour que l'année soit une année de gloire, une année de prospérité, une année de pensée exceptionnelle. Oh Dieu, avec toi, c'est possible, Seigneur.
1: D'ailleurs, tu l'as dit, tout est possible à celui qui croit. Père, nous croyons en toi. Et parce que nous croyons, nous savons que tu vas rendre l'impossible possible tout au long de ce mot, au nom de Jésus. Que l'onction que tu as libérée depuis les premières heures au delà de ce jour, que cette onction nous accompagne tout au long de ce mot, au nom de Jésus. Père, tu l'as fait. Si nous sommes en vie et que nous bénéficions de l'oxygène de Dieu, c'est la grâce de Dieu dans la vie de chacun de nous. Seigneur, notre Père, augmente, Seigneur, augmente la protection.
0: Et tu nous demandes, oh Dieu, de faire le bon choix. Tu nous as demandé, oh Dieu, que tu as mis, oh Dieu, il y a la mauvaise place et la bonne place. Et tu nous demandes de choisir la bonne place en obéissant, oh Dieu, à tes commandements et à tes prescriptions. Seigneur, oui, nous étions morts, mais en cette année, tu nous as ressuscités avec toi et tu nous permets comme ça, Seigneur, de revêtir l'homme nouveau, marchant en nouveauté de vie, afin qu'une nouvelle chose se produise, Seigneur. Non seulement, Seigneur, dans nos vies, dans l'Église, dans le corps du Christ, mais que de nouvelles choses soient manifestes, Seigneur, mon Dieu, et nous accompagnent tout au long de cette, oh Dieu, année, dans cette belle nation, le Cameroun, au nom de Jésus. Seigneur, notre Père et notre Dieu, tu dis, lorsque la vision est là, elle accompagne de la provision. Tu nous as fait grâce. Libère la provision, Seigneur, comme tu l'as fait. Pour cette année, Seigneur, c'est un nouveau départ, une nouvelle onction. Libère l'onction qui va nous accompagner tout au long de cette année, afin que nous puissions remporter, oh Dieu, les victoires en cette année. Seigneur, libère la provision, libère l'énergie, libère la force, libère la connaissance, mon Dieu, mon Père, afin que cette année, Seigneur, que nous ne puissions pas succomber, Seigneur, à la séduction, à la tentation du Père de ce monde au nom de Jésus. Seigneur, merci pour les capacités nouvelles que tu impactes, Seigneur, dans la vie de ton serviteur. Tu l'as fait et tu le feras encore pour cette année. Parce que tu es Dieu, tu n'as pas changé, Seigneur. Papa, nous prions que l'onction, oh Dieu, qui nous a accompagné, l'onction des victoires, qui nous a permis de remporter les victoires, que la même onction se multiplie au carré, afin que toutes les batailles, oh Dieu, que nous allons affronter, tous les combats que nous allons affronter, Seigneur, oh Dieu, en cette année, qu'on soit plus que vainqueur au nom de Jésus. Merci, Papa, parce que le triomphe sera notre bataille dans tous les combats, oh Dieu, que nous allons mener. Non pas parce que nous sommes forts, mais parce que nous faisons de toi notre allié, parce que nous faisons de toi notre partenaire de tous les jours au nom puissant de Jésus. Père, je te bénis parce que tu es Alpha, le Dieu du début. Je te loue parce que tu es Oméga, le Dieu de la fin. Merci, Papa, parce que de par ton esprit, toi-même, tu es descendu ce jour. Tu as supervisé, tu as coordonné, tu as dirigé des mains de maître. Merci pour tout ce que tu as mis à la disposition, pour ton esprit que tu as mis à notre disposition, qui a coordonné, qui a supervisé toutes choses, afin que nous sortons étant remplis, afin que nous sortons étant édifiés, afin que nous sortons étant bénis. Je te loue, je te bénis parce qu'au-delà des requêtes, au-delà des demandes que nous t'avons aujourd'hui adressées, toi, tu vas continuer, Seigneur, à intercéder toujours en notre faveur, afin que notre joie soit totale et parfaite. Je te loue, je te bénis, Papa, parce qu'au-delà de ces prières, de ces recommandations, toi, tu agis pour que notre joie soit parfaite. Tu le sais. Notre victoire, ce n'est pas pour se vanter, mais notre victoire, c'est pour glorifier ton Saint-Nom, pour amener les païens, pour amener ceux et celles-là qui ne te connaissent pas à reconnaître que tu agis et que tu agis encore au travers de tes serviteurs, au travers de tes enfants bien-aimés qui ont trouvé grâce et faveur à tes yeux. À Dieu la gloire, à Dieu la victoire, au nom puissant et suprême. Jésus-Christ Nazareth, j'ai ainsi prié, rendu grâce. Amen. Notre Père qui est aux cieux,
2: que ton nom soit sanctifié, que ton règne vienne, que ta volonté soit faite sur la terre comme au ciel. Donne-nous aujourd'hui notre pain de ce jour. Pardonne nos offenses, comme nous pardonnons aussi à ceux qui nous ont offensés. Et ne nous soumets pas à la tentation, mais délivre-nous du mal, car c'est à toi qu'appartient le règne, la puissance et la gloire pour les siècles et les siècles. Amen.
0: Amen.
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